0: polonaise Katarina Niewiadoma, pardon, et l'italienne Elisa Longo Borghini. La meilleure tricolore cette année, Cédric Kerbaol, a terminé à la 6e place. Dans la région, les Calédoniens deviennent vice-champions d'Océanie de volley. Les Océaniens se sont terminés hier soir. L'équipe calédonienne masculine a fini le tournoi de Guam à la 2e place. Les Cagous se sont inclinés en finale face aux Australiens 3-7-0, mais ils ont tout de même décroché la qualification directe pour les Jeux du Pacifique 2027. Les féminines, elles, ont terminé 5e et ont également validé leur place pour Tahiti 2027. Et puis dans le MAC des sports, nous évoquons aussi l'actualité du judo avec notre invité. Nous recevrons le président de la Ligue calédonienne, Gilles Arbulo. Le MAC des sports est donc à retrouver juste après Infomac tout à l'heure à 11h30. Voilà Pierre, je vous donne rendez-vous donc dans un peu moins d'une demi-heure.
1: Et on vous remercie Jean-François Baudin pour tous ces titres. Nous, on va continuer bien entendu Infomag. Tout de suite, nous allons retrouver notre première rubrique pour commencer cette tranche. Nous aurons ensuite bien entendu le journal complet avec Jean-François Baudin à 11h30 pour tout savoir de l'actualité. Aujourd'hui, c'est lundi, c'est le sport. Donc nous aurons aussi le magazine des sports juste après notre journal. Pour retrouver les sports aussi, pour petite information, à 17h, nous aurons la semaine Sportmidable. Et ce magazine des sports sera suivi bien entendu du café gourmand pour bien digérer tout en détente. Mais tout de suite, c'est Michael Junès que l'on retrouve avec sa rubrique Un exploit calédonien. Et aujourd'hui, on s'intéresse au judoka Alexis Mathieu, athlète de haut niveau, originaire de Koumac.
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3: Une histoire de détermination. Alexis Mathieu a gravi un à un tous les échelons du judo pour figurer aujourd'hui parmi les meilleurs pratiquants nationaux avec, en ligne de mire, une place pourquoi pas aux Jeux Olympiques. Sa carrière est loin d'être terminée, à tout juste 26 ans, pour celui qui a déjà tutoyé les sommets chez les moins de 90 kilos. 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
4: 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Et là, ma première participation, je fais 2e et je finis sur ma finale, un peu de déception parce que j'avais perdu, mais c'était la première fois que je m'illustrais sur une compétition de ce niveau. Et pour moi, ça restera pour l'instant un de mes meilleurs souvenirs.
5: Aujourd'hui, comment tu vois avec le recul ?
4: Le lâcher prise, le fait de se donner à 100%, croire en soi. Et puis venir vraiment pour en découdre, tout simplement. 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Et puis derrière, la machine est lancée, tu crois en ce que tu mets en place, et puis ça avance, tout simplement. Hein.
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1: Et on remercie Michael Juneski. Il est 11h passé de 5 minutes. On continue en musique avec Ariana Grande, Hey That Made You Love.

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Et il est 11h30 sur les ondes de Radio Rythme Bleu. Le prochain rendez-vous, bien entendu, pour ceux qui viennent de nous rejoindre, c'est à 11h30 avec Jean-François Baudin pour votre journal complet. Ce sera aujourd'hui suivi de votre magazine des sports. On continue, bien entendu, tout en musique. Et tout de suite, c'est Slimane qui arrive avec son titre La Recette. Et je vous assure qu'il parle pas de cuisine.

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4: Incident récurrent au Mont d'Or depuis quelques jours, l'association citoyen mondorien demande un retour des verrous et davantage de présence de forces de l'ordre sur la commune. Appel à projet, mesures pour la jeunesse, avenir des usines métallurgiques. Amaury de Clude a fait ce matin sur RRB le point sur le travail de la mission interministérielle qu'il dirige. Après un mois de carénage et un petit retard pour un souci technique, le Betichou a repris ses rotations ce matin. Les apprentis de la chambre de métier et de l'artisanat dans leurs nouveaux locaux, ils poursuivent désormais leur formation à Rivière-Salée. Et puis en métropole, l'été 2026 restera dans les annales météo et les épisodes de forte chaleur ne sont sans doute pas terminés. Bonjour à tous et bienvenue dans ce journal que nous poursuivrons avec le magazine des sports du lundi. Bonjour Mickaël Juneski.
5: Bonjour Jean-François.
4: Nous parlerons notamment Tour de France féminin. Il est terminé depuis la nuit dernière.
6: Une nouvelle reine pour l'événement majeur de la petite reine au féminin. Demi Vollering a succédé à Pauline Ferrand-Prévot comme grande gagnante de ce Tour de France dame, la néerlandaise qui a toutefois dû attendre la 9e et ultime étape à Nice pour s'assurer la victoire.
4: Nous ferons aussi le point sur les Océaniens de volleyball et la qualification des équipes calédoniennes pour les Jeux du Pacifique 2027.
6: Et surtout cette médaille d'argent pour achever en beauté la compétition chez les messieurs. Les Calédoniens avaient fait le plus dur en se hissant en finale. Ils n'ont malheureusement rien pu faire contre les Australiens pour le titre, mais partent donc sur une bonne note avec un titre de vice-champion d'Océanie. Les sélections masculines et féminines ont désormais les yeux rivés sur les Jeux de Tahiti.
4: Et dans le MAC des sports, Mickaël, nous parlerons également judo.
6: Oui, le judo qui se prépare aussi pour les prochains Jeux du Pacifique, qui poursuit son développement au profit des meilleurs pratiquants. La Calédonie accueillera d'ailleurs prochainement de nouveaux cadres nationaux, tandis que le processus de sélection se poursuit. La discipline veut également continuer d'attirer des licenciés. Notre invité pour en parler sera Gilles Arbulot, le président de la Ligue calédonienne de judo.
4: On se retrouve donc pour le MAC des sports dès la fin de ce journal. Que nous ouvrons par la situation au Mont d'Or et l'inquiétude de l'association citoyen mondorien. Depuis plusieurs jours, les actes de délinquance se multiplient. Plusieurs voitures ont été brûlées, dont une encore cette nuit à Saint-Michel, un bus samedi soir près du centre culturel de Boulary. Mais il y a aussi des caillassages et des cambriolages, Nicolas Legrand.
7: Oui, une recrudescence qui intervient alors que le verrou nord à Tabor a été levé et que plusieurs escadrons de gendarmerie ont quitté le territoire pour renforcer la métropole. Une situation qui était redoutée par l'association des citoyens mondoriens. Nous avons alerté, nous continuerons à le faire et nous demandons maintenant à être entendus, peut-on lire dans un communiqué. Alexandre Bouisset est le porte-parole de l'association Citoyen Mondorien.
8: On est vraiment exaspéré de ce qui se passe actuellement. On s'est bien rendu compte que depuis que le dernier verrou a été levé il y a quelques jours, les exactions se multiplient. Malheureusement, nous on pense que c'était prévisible. Il y a eu effectivement plusieurs véhicules brûlés, il y a eu un bus il y a deux jours. Cette nuit, il y a encore eu un véhicule qui a été brûlé. Il y a eu des cambriolages. Il y a une crèche qui a été cambriolée cette nuit à la briqueterie. On a eu des caillassages. C'est pas des faits isolés, c'est des faits qui s'enchaînent les uns derrière les autres. L'association Les Citoyens Mondoriens, actuellement, ils n'en peuvent plus. Ils vivent vraiment sous un stress permanent. Et ça, c'est vraiment une situation qui ne peut plus durer. Et c'est vraiment trop compliqué pour l'ensemble de la population. Et on est très inquiets sur la situation et la réponse qu'on nous apporte au jour d'aujourd'hui.
7: Et l'association souhaite donc voir une présence accrue des forces de l'ordre sur le terrain.
8: Nous, ce qu'on attend, c'est de l'efficacité. On n'a pas envie de parler de moyens, puisque c'est vraiment aux autorités de le mettre en œuvre. Mais nous, maintenant, on ne peut plus attendre et on a besoin de résultats tangibles et que toutes ces exactions finissent par s'arrêter, quoi. On a remarqué quand même depuis quelques mois que le fait d'avoir des verrous, même s'il en restait qu'un dernièrement, ça avait vraiment son efficacité, quoi. Le verrou, le fait d'avoir des forces de l'ordre qui sont visibles, on sent que depuis qu'elles sont plus là, en tout cas, il y a une reprise exponentielle des faits de délinquance. Et on pense qu'effectivement, le fait de voir les gendarmes sur le verrou, ça a un vrai effet immédiat, quoi.
7: Et le commissaire doit se rendre au Mont d'Or cet après-midi pour évoquer ce dispositif. Hier soir, Jacques Billon a publié un communiqué affirmant que l'État restait pleinement mobilisé avec ses forces de sécurité intérieure pour assurer la sécurité de tous. Le commissaire confirme l'adaptation du dispositif de renfort des escadrons de gendarmerie mobile déployés sur le territoire. Des ajustements qui répondent à des besoins particulièrement importants en métropole pour la protection des populations, la surveillance des zones sinistrées par les incendies et la prévention des actes de pillage. Besoins importants également pour la rentrée sociale ou encore la visite officielle du pape à Paris. Dans ce contexte, écrit le haut-commissaire, la Nouvelle-Calédonie participe, à l'instar de l'ensemble des territoires de la République, à l'effort national de répartition des moyens. Ces adaptations ne remettent toutefois nullement en cause la capacité des forces de sécurité intérieure à assurer leur mission. Le dispositif demeure dimensionné pour répondre à la situation sécuritaire du territoire et les capacités d'intervention restent pleinement préservées, écrit Jacques Billon, qui poursuit ainsi. Dans le secteur du Mont d'Or, le dispositif de sécurité demeure inchangé. Les modalités d'action ont évolué afin d'accroître leur efficacité opérationnelle. La situation opérationnelle fait l'objet d'un suivi permanent. Le haut-commissaire tient à assurer à l'ensemble des Calédoniens que cette adaptation ne traduit aucun désengagement de l'État. Les moyens demeurent pleinement adaptés aux enjeux du territoire et pourront, comme cela est toujours le cas, être renforcés sans délai si l'évolution de la situation le nécessitait, précise le haut-commissaire. L'État reste pleinement mobilisé aux côtés des collectivités, des élus et de l'ensemble des acteurs du territoire, afin de garantir durablement la sécurité de la population et le maintien de l'ordre public, écrit pour conclure Jacques Billon.
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4: C'est l'heure de votre rendez-vous SMS sur Radio Rythme Bleu. Voici notre question du jour. La diminution progressive des effectifs d'escadrons de gendarmerie mobile déployés en Nouvelle-Calédonie vous semble-t-elle justifiée ou vous inquiète-t-elle? Si elle vous semble justifiée, vous tapez 1. Si cela vous inquiète, vous tapez 2. Et vous envoyez votre réponse au 3146. L'État est vigilant quant aux besoins de financement de la Nouvelle-Calédonie, déclare Amaury de Clute, le directeur de la mission interministérielle pour la Nouvelle-Calédonie, était notre invité ce matin à 7h30, Elisabeth Noir.
9: Le directeur de la mission interministérielle termine un séjour de 3 semaines en Nouvelle-Calédonie. Cela lui a permis de prendre contact avec les élus issus des élections du 28 juin et d'échanger sur le terrain, notamment autour des opérations mises en œuvre dans le cadre du plan de relance. Mais nous l'avons d'abord interrogé sur la situation financière critique de la Nouvelle-Calédonie. Après que le président du gouvernement ait déclaré que l'on est en cessation de paiement, Amaury de Clute confirme que les 13 milliards que l'on cherche sont prévus dans la loi de finances.
10: L'État, dans la loi de finances pour 2026, prévoit un financement de la Nouvelle-Calédonie à hauteur de 51 milliards de francs CFP, 44 milliards de prêts, 7 milliards de subventions. Aujourd'hui, 16 milliards de ces francs pacifiques ont été décaissés. C'est une somme considérable qui permet de financer le budget des collectivités, la retraite, le RUAM. Donc aujourd'hui, il y a dans la marge, dans les financements de l'État restant prévus, pour financer le gouvernement de la Nouvelle-Calédonie. Ces financements font l'objet de discussions avec le président et nous avons une réunion demain pour pouvoir avancer et permettre un décaissement d'ici la fin du mois.
9: C'est-à-dire que les 13 milliards qu'il faut trouver, on les a?
10: En tout cas, ils sont prévus en loi de finances.
9: Alors quel est le problème en fait? Il y a quand même, la Calédonie a quand même des problèmes de financement importants, notamment d'ici la fin de l'année, il va falloir trouver encore quelques milliards.
10: Aujourd'hui, la Nouvelle-Calédonie, elle ne dépend que de l'État pour son financement. Les banques commerciales ne lui prêtent plus, contrairement à d'autres collectivités, notamment par exemple aux provinces et aux communes. Donc aujourd'hui, l'État est vigilant quant aux besoins de financement de la Nouvelle-Calédonie. L'objectif étant de faire en sorte que dans l'enveloppe qui est prévue en loi de finances, la Nouvelle-Calédonie puisse se financer son système social et son budget.
9: Le directeur de la mission interministérielle va préparer le déplacement de la mission transpartisane qui doit se rendre à Paris prochainement. Il s'agit de trouver les moyens pour terminer l'année 2026 et pour préparer le budget 2027.
10: C'est effectivement les deux enjeux principaux. Le Premier ministre a décidé, dans le cadre du pacte de refondation qu'il a annoncé en février dernier, de proposer aux Calédoniens un contrat financier pluriannuel qui permettrait d'avoir une visibilité sur les financements de l'État sur la période 2027-2030. C'est une proposition qui est maintenue. On a transmis de premiers éléments au gouvernement de Nouvelle-Calédonie pour commencer à échanger sur ça. Si on pouvait essayer d'avoir davantage de visibilité sur les financements de la Nouvelle-Calédonie, ça permettrait d'engager des réformes de manière sereine sur la durée du mandat et d'assurer des financements de l'État pendant cette période de transition et de rétablissement des comptes publics.
9: Et si en 2030 on a atteint un rétablissement des comptes publics, on aura atteint l'objectif, ajoute Amaury de Clude. Il estime que la transformation éventuelle des prêts en subvention, ce n'est pas vraiment le sujet.
10: Aujourd'hui, à court terme, je pense que le sujet est moins un sujet de dette que de déficit de la Nouvelle-Calédonie. Si on la rapporte au PIB, comme on le fait pour les États souverains, la dette de la Nouvelle-Calédonie représente 27% du PIB, ce qui reste très raisonnable par rapport aux 110% de la France. Aujourd'hui, le sujet, c'est que la Nouvelle-Calédonie a des recettes qui sont très insuffisantes par rapport à ses dépenses. Et c'est ça d'abord qu'il faut réussir à combler. Ensuite, s'agissant de la transformation de dette en subvention, les Calédoniens voudront probablement en parler dans le cadre des discussions sur le contrat financier pluriannuel. Et ce sera un sujet qui sera donc d'actualité pour la visite de la délégation transpartisane.
9: Interrogé sur les réformes annoncées par la Calédonie, Amaury de Clude souligne qu'il y a notamment deux réformes intéressantes sur le bureau du Congrès. Il s'agit de la réforme du RUAM et de la réforme des retraites qui vont, dit-il, dans le bon sens. Et concernant la filière nickel, il relève l'autorisation de l'exportation de minerais adoptée par le Congrès. Une grosse avancée qui permet, selon lui, de confirmer l'intérêt de certains repreneurs. L'occasion, justement, de faire le point sur la reprise des trois unités métallurgiques.
10: S'agissant de PRNC, l'État est en première ligne, il bénéficie d'une fiducie de la part des autres actionnaires. Les négociations sont bien avancées avec un repreneur qui est un fonds émirati. S'agissant de KNS, l'État n'est pas actionnaire de KNS, nous ne sommes pas en première ligne. Et ensuite, s'agissant de la SLN, l'État est un actionnaire important d'Eramet, qui est l'actionnaire de la SLN. Et à ce titre, on engage des discussions avec une entreprise métallurgique indienne qui s'appelle Jindal, qui vient en Nouvelle-Calédonie cette semaine.
9: Que regarde l'État concernant les repreneurs qui sont intéressés par les trois usines finalement de Nouvelle-Calédonie ?
10: Alors, ce qui est primordial pour nous, c'est d'éviter un projet de reprise qui, au bout de deux ans, s'avère non viable. Donc d'abord, la première chose, c'est la crédibilité du projet industriel. La deuxième chose, c'est qu'on a la conviction qu'il est essentiel que la Nouvelle-Calédonie conserve une industrie métallurgique. Donc le deuxième objectif, c'est assurer le maintien de la métallurgie sur le territoire calédonien. Troisième objectif, il y a des intérêts qui sont financiers et stratégiques pour la Calédonie, l'État et l'Union européenne. Il ne faut pas oublier l'Union européenne qui a une stratégie pour les métaux critiques. Et évidemment, ces intérêts, on doit les préserver pour la Nouvelle-Calédonie, pour la France et pour l'Union.
9: Ça veut dire que l'État pourrait éventuellement s'opposer à certains repreneurs si ces conditions n'étaient pas réunies.
10: Aujourd'hui, on n'en est pas là. Il faut d'abord discuter sur les projets de reprise.
9: Et vous avez des éléments qui vous font dire qu'il va y avoir des repreneurs pour les trois usines ?
10: Sur SLN et PRNC, on sait qu'il y a des repreneurs. Les discussions sur PRNC durent depuis de longs mois. Donc ça veut dire qu'on a un intérêt dans les discussions qu'on mène avec le repreneur potentiel NBM. S'agissant de SLN, il y a eu un courrier du ministre de l'économie et des finances qui accepte d'engager des discussions avec l'Indien Jindal. S'agissant de KNS, là-dessus, on lit la presse, on voit qu'il y a des projets de reprise. J'ai un échange prochainement avec le président directeur général de la SMSP pour en discuter.
9: Amaury de Clude qui a détaillé également les opérations prévues dans le plan de relance et le volet consacré à la jeunesse dans le pacte de refondation. Une interview à réécouter ou à visionner en podcast sur le site internet d'RRB.
4: Il est 11h42 et avant la première pause de ce journal, on retrouve Elisabeth, votre chronique de la semaine écoulée.
9: La Calédonie est en cessation de paiement. On peut dire que le tout nouveau président du gouvernement a plombé l'ambiance en inaugurant ses fonctions. Mila Kouloutou-Koumouli déclare qu'il nous faut trouver 13 milliards d'ici la fin du mois si on veut éviter un shutdown complet du territoire. Beaucoup ont glosé sur cette expression empruntée à la vie politique américaine qui signifie un arrêt complet des activités gouvernementales en cas d'impossibilité de voter le budget. On comprend bien que le président du gouvernement a voulu marquer les esprits, mais nous n'en sommes pas là. Déjà, les 13 milliards, il n'est pas besoin de les chercher très loin, ils sont là. Et il faut seulement que l'État les débloque, ce qu'il fera sans aucun doute, parce que justement, il ne veut pas d'une mise en faillite de la Nouvelle-Calédonie. Et puis, il faut peut-être éviter de stresser les Calédoniens pour l'instant, ils ont assez de soucis et de préoccupations. Mais en prenant ses fonctions, Mila Kouloutou-Koumouli a sans doute voulu sensibiliser tous ceux qui l'ignoraient encore à la situation financière catastrophique de la Nouvelle-Calédonie, qui est depuis au moins deux ans sous perfusion de l'État. En attendant, ces déclarations tonitruantes du président du gouvernement ont presque renvoyé au second plan l'originalité et les innovations de l'équipe qu'il préside. Et d'abord, le gouvernement s'est doté d'un vice-président, calmement, rapidement, sans drame et sans douleur. Et cela fait longtemps que ce n'était pas arrivé. Plus surprenant encore, les indépendantistes n'ont protesté que très mollement face à la nomination d'un vice-président qui n'est pas de leur rang. Mais personne ne peut contester que Christopher Gyges est le profil de l'emploi dans un gouvernement dont la mission est de renforcer l'attractivité de la Nouvelle-Calédonie et de faire redémarrer l'économie calédonienne des secteurs dont il a justement la charge. On relève aussi un resserrement des secteurs qui empêche le chevauchement des compétences et une concentration des secteurs sur les domaines qui concernent directement la Nouvelle-Calédonie. On note enfin que les parties du pacte de gouvernance se sont réservées les secteurs essentiels. C'est sans doute un gage d'efficacité et après tout, n'est-ce pas ce que les électeurs ont souhaité le 28 juin ? Et pendant ce temps, les indépendantistes se consacrent surtout à leurs relations internationales ou extraterritoriales. Après le Vanuatu, ils sont actuellement en Corse. Christian Théin a participé fin juillet à une conférence de presse à Bastia avec le parti indépendantiste Nazione. Son camarade Dimitri Kenegay, qui avait lui aussi été placé en détention provisoire après les violences insurrectionnelles de 2024 et qui a lui aussi été remis en liberté, participait aux journées internationales de Corte dans le cadre d'un front international de décolonisation inspiré par le groupe Initiative Bakou. Ils se sont trouvés un point commun. Les indépendantistes corses refusent le processus d'autonomie actuellement examiné au Parlement, comme nos indépendantistes ont rejeté l'accord de Bougival. Mais le FLNKS n'était pas a priori représenté à la conférence de presse clandestine tenue la veille par le Front de Libération Nationale Corse, contre lequel le parquet national antiterroriste a ouvert une enquête préliminaire pour association de malfaiteurs en vue de la préparation d'actes de terrorisme. Une dizaine d'hommes vêtus de noir, portant des cagoules et armés de fusils d'assaut y ont tenu un discours très xénophobe, en menaçant ouvertement les non-corses et les nouveaux arrivants. Finalement, quand on voit la CCAT, on se désole, mais quand on voit le FLNC, on se console.
4: La chronique de la semaine écoulée d'Elisabeth Noir, que vous retrouvez évidemment comme chaque semaine sur notre site internet. Elle est aussi à réécouter juste après le flash de 16h cet après-midi. À 11h46, la première pause. Dans un instant, l'actualité en Nouvelle-Calédonie.
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4: La suite de l'actualité en Calédonie est d'abord cette inquiétude dans le Lagon dimanche. Un pêcheur de 78 ans parti dans le secteur de la baie de Dumbéa a été victime d'une avarie moteur sur sa plate. Il n'avait pas de moyens de communication à bord et il n'a pas pu prévenir sa famille qui, elle, a alerté les secours en mer. Des moyens ont dû être déployés pour le retrouver, explique Théa Blanchard. C'est la directrice adjointe du COSENSE, le centre opérationnel de surveillance et de sauvetage.
15: Vers 10h, le COSENSE a été informé d'une alerte par une famille qui s'inquiétait. Donc vers 10h, on a commencé les recherches pour le retrouver. Donc ça a pris la forme d'abord d'un message de relais de détresse vers les marins à proximité. Ce message de relais de détresse a permis de dérouter la vedette de gendarmerie nationale Malawi. En début d'après-midi, on a renforcé le dispositif avec un hélicoptère de la gendarmerie, la vedette arborée des gardes nature de la province et le semi-rigide Botaïrami de la SNSF. Sa famille nous a dit qu'il ne prenait pas de téléphone ou de radio, il n'avait pas de moyens de communication. La zone où il était, au niveau de la baie de la Dumbéa et autour de la presqu'île du Kos, c'est le spot qu'il avait habituellement, avec beaucoup de baies, beaucoup de mangroves également, rendait le fait de retrouver l'embarcation plus difficile. Finalement, c'est vers 15h qu'il a pu être localisé. C'est l'hélicoptère de la gendarmerie qui l'a retrouvé tout au nord de la zone. Et à ce moment-là, la vedette des gardes nature arborée a pu se rendre à son contact pour confirmer son identité et confirmer que tout allait bien à bord. Il a eu une avarie de propulsion sur sa plate et il est en train de rentrer à la rame, ce qui prend évidemment beaucoup plus de temps. Le semi-rigide de la SNSM, Botaïrami, qui l'a pris en remorque, qui l'a ramené en sécurité à la Mésalo où il a pu retrouver sa famille.
4: Une opération qui est l'occasion de rappeler l'importance de toujours s'assurer d'avoir des moyens de communication fonctionnels lorsqu'on part en mer et de prévenir ses proches en indiquant si possible son plan de navigation. Toujours à propos de navigation, le Betty Joe a pu reprendre la mer. Depuis plusieurs jours, le bateau rencontrait un souci technique sur l'un de ses groupes électrogènes qui a contraint la Sudil à reporter sa reprise d'activité après la période de carénage. Après plusieurs jours de réparation, des essais ont été réalisés hier avec le Bureau Veritas et les Affaires Maritimes ont également donné un avis favorable à la reprise de la navigation. Un soulagement, même si la panne va continuer d'engendrer certaines difficultés pour la clientèle, explique Édouard Castan, c'est le directeur de la Sudil.
16: L'état de vétusté du bateau nous fait faire face à des pannes imprévues en permanence. Et en fait, après, la population qui est très demandeuse de voyages en ce moment, puisqu'il y a des mariages, comme vous savez, se retrouve coincée à Nouméa. On ne peut pratiquement recaser personne. Le planning est complètement rempli et les bateaux sont complets. Donc à chaque fois qu'on perd une rotation, en fait, on ne peut pas recaser les gens. Donc c'est très compliqué à gérer. Alors il y a des gens qui annulent, dès qu'il y a des places qui se libèrent, on essaye de replacer en priorité les gens qui ont des urgences. Mais voilà, on est vraiment la face à la situation pour laquelle on alerte depuis plus de 5 ans, hein, avec des projets qui sont dans les tuyaux pour renouveler le bateau. Je pense qu'il est vraiment urgent qu'on puisse lancer un projet de renouvellement du bateau pour éviter ce genre de situation.
4: En attendant, la rotation Nouméa-Lifou-Ouvéa a pu être opérée aujourd'hui. Le voyage retour dans l'autre sens est toujours prévu demain. À propos de transport, notez qu'Arcalin annonce de nouvelles modifications de vol en raison d'un problème technique sur l'un de ses A330neo. La compagnie reprogramme sa rotation Nouméa-Paris-Nouméa. Le vol SB500 qui devait partir la nuit dernière à 1h du matin partira finalement de Tontouta à 19h ce soir et arrivera en métropole à 11h20 demain. Le vol retour SB501 décollera de Paris à 15h demain pour atterrir à Tontouta jeudi à minuit. Et puis toujours en bref, un incident qui a touché l'alimentation électrique ainsi que les réseaux de télécommunications à Marais ce dimanche vers 16h30. Un véhicule a percuté un poteau électrique. Un autre poteau est tombé à terre. Par la suite, les équipes d'Enercal ont dû faire engager des engins et des sous-traitants. L'OPT indique que cet incident a impacté les services de téléphonie mobile et fixe et d'internet également. L'alimentation devrait être rétablie d'ici 13h ce lundi pour l'ensemble du réseau Amari. Changement de décor pour les 177 apprentis du CFA. Depuis ce matin, c'est à Rivière-Salée qu'ils suivent leur formation dans les locaux de l'ancienne école Morissette de Vembelle. Et Anna Colombo.
17: Après la destruction de leur centre de formation à Nouville en mai 2024, les apprentis du CFA avaient été accueillis provisoirement au Mont d'Or dans les locaux de l'école Adolphe Bouton à Yaoué. Désormais, direction Rivière-Salée. La semaine dernière, la Chambre de métier de l'artisanat et la mairie de Nouméa ont signé une convention pour officialiser cette nouvelle implantation pour une durée de 6 ans renouvelable. Une installation qui apporte surtout de la stabilité aux apprentis, se réjouit la présidente de la CMA, Elisabeth Rivière.
18: Il a fallu se réadapter. Je remercie l'équipe d'Eddy Le Courrieux au Mont d'Or qui nous a accueillis très rapidement à Adolphe Bouton. Mais aujourd'hui, compte tenu de nos besoins, nous avons besoin de mettre les jeunes sur un seul site pour qu'ils puissent éviter les déplacements qui peuvent être source ou d'accidents, de fatigue et puis de complexité financière aussi. Donc aujourd'hui, nous aurons ce site de Rivière-Salée et notre site Apanda qui accueille toutes les formations dans les métiers du bâtiment, dans nos docks que nous possédons. On montre aussi l'exemple à nos artisans. On vient s'installer dans un quartier populaire où il y a besoin de revitaliser l'économie et on espère que des artisans viendront aussi s'installer. Pourquoi pas une petite roulotte artisanale qui s'installe pour que nos jeunes puissent aller chercher à manger tout près sans devoir se déplacer.
17: Les apprentis des filières métiers de bouche, mécanique, bâtiment et esthétique disposent désormais d'un espace entièrement dédié à leur formation. Le nouveau site compte 16 salles de classe, un plateau sportif, une cafétéria et un grand jardin. Un logement est également prévu pour accueillir à terme les apprentis qui viennent de loin. Et avant le début des cours, les jeunes ont pu visiter les locaux et découvrir leur nouvel environnement de travail. Une première impression plutôt positive pour les apprentis qui vont devoir vite prendre leur marque.
19: J'ai commencé la formation sur Nouville. Après, il y a eu les exactions. On a été déménagé sur Yaoué et maintenant, on est arrivé à Rivière-Salée. J'ai eu un peu de réticence au début et en fait, non, en vrai, ça va. Je suis passé plusieurs fois déjà dans le quartier, donc ça va.
20: C'est une bonne chose. C'est pas mal. C'est plus grand. C'est plus structuré. mieux accueillis, quoi.
19: On a fait la grande visite, c'est très beau, on a des grandes salles, on a plein de salles. On nous a dit qu'ils allaient installer notre poste de coiffure pour l'année prochaine, donc on est content.
21: C'est assez favorable pour nous, vu qu'ici, comparé à Yahweh, c'est un peu plus grand, ça va, j'apprécie. Juste la petite difficulté, c'est pour trouver à manger, il n'y a plus de magasin.
20: Puis on est plus près de Nouméa, c'est juste que voilà, c'est nos ateliers sont un peu plus éloignés, mais voilà, c'est pas mal, hein. Faire avec, hein, c'est la formation qui compte.
17: Le loyer a été fixé par la mairie de Nouméa d'un montant symbolique de 1000 francs par mois. En parallèle, la CMA poursuit ses projets de reconstruction de son centre de formation à Nouville, prévu pour 2029.
4: La CMA qui poursuit également son accompagnement financier aux artisans, pardon, et elle annonce des démarches simplifiées pour plus d'efficacité.
17: Le fonds de financement de la formation des artisans est attribué immédiatement lors de l'inscription auprès du CFA. Grâce aux différentes aides et remises, les bénéficiaires ne règlent que les 20% du coût restant de leur formation, dans la limite de 60 000 francs par entreprise. La CMA agit également pour une meilleure visibilité de ces artisans qui participent à des salons, mais aussi des événements culturels. Une enveloppe est versée aux participants de la foire de Bourail, mais aussi du salon Saveurs et Traditions et du salon Batexpo. Enfin, une nouvelle aide financière, prix de l'excellence, est créée à destination des artisans primés lors de concours internationaux. Elle est plafonnée à 60 000 francs par artisan, à raison de 20 000 francs par médaille ou prix à attribué hors du territoire.
4: Il est 11h55, une nouvelle pause dans un instant, l'actualité en métropole.
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4: Oui, il fait toujours chaud d'ailleurs en métropole et même si les incendies en cours sont moins importants que ceux de ces 15 derniers jours, les pompiers restent très sollicités. Dans la Drôme, le feu qui a débuté il y a une semaine et qui a ravagé 370 hectares n'est toujours pas fixé. 4 pompiers ont été blessés. En Lozère, les soldats du feu restent mobilisés autour d'un incendie qui a détruit une centaine d'hectares de végétation. Les fortes, voire très fortes chaleurs ne sont pas terminées selon les prévisions météo, alors que l'été 2026 en métropole restera déjà dans les annales, souligne le météorologue Patrick Marlière.
26: L'été 2026 est en train d'effacer des tablettes météo tout ce que l'on a connu au cours des décennies précédentes. Fini la sécheresse 76, fini la canicule de 2003. C'est l'été 2026 qui s'installe dans la climatologie et qui fera référence. Et c'est pas terminé, parce que même si on termine le mois d'août avec encore des épisodes de chaleur, la tendance qui se dessine pour le mois de septembre et octobre affirme que de nouveaux dômes de chaleur pourraient s'installer en septembre et octobre avec encore des seuils à 30-35 degrés. Donc l'impact de cette sécheresse et de cet été 2026 aura des conséquences et le rapport en fin d'année sera lourd de conséquences sur les options qu'il faudra prendre pour lutter contre ces canicules.
4: De fortes chaleurs qui ont provoqué un afflux de patients dans les hôpitaux, certains services ont été surchargés. Au CHU d'Orléans, une femme de 85 ans est restée 6 jours sur un brancard. C'était l'enfer, a raconté Ninoane Dupieux au micro de nos confrères d'Europe 1.
27: Comment j'ai survécu, je me le demande moi-même. Au service des urgences, j'ai été installée sur un brancard. Je ne pensais pas du tout à ce moment-là que ce serait mon lieu de vie. Moi, je pensais que j'arriverais là, et puis au bout de quelques heures, qu'on mettrait dans une chambre. Désolée, on n'a pas de chambre. J'étais parfaitement prise en charge, mais en étant toujours sur un brancard, c'est très étroit, c'est très haut, on est encadré de 2 barrières de sécurité, on ne peut pas en bouger. Et donc, je ne pouvais pas descendre, pas de toilette, donc le bassin, voire des protections, simplement. Et j'étais dans un box, 3 côtés, aucune ouverture extérieure. Il y a pratiquement la lumière tout le temps. Vous entendez aussi des hurlements, des gens qui sont cassés ou blessés. Tout ça, ça constitue véritablement un enfer. Les nuits, je pouvais peut-être dormir une heure. Ce qui fait qu'au bout de 5 nuits comme ça, le 6e jour, j'ai appelé mon mari et mon fils en leur disant « Sortez-moi de là, s'il vous plaît ». J'ai pu sortir avec une décharge contre avis médical. Je suis rentrée, il fallait qu'on m'enlève de là.
4: Le CHU d'Orléans reconnaît des tensions sur ses capacités d'hospitalisation et annonce l'ouverture de 42 lits supplémentaires. Notez comment c'est un incendie qui s'est déclaré dans une chambre du centre hospitalier. Un patient est dans un état critique et 10 autres ont été intoxiqués par les fumées. La préparation du budget 2027 de la France, gros chantier pour le gouvernement qui va devoir faire des économies. Il étudie pour cela la possibilité de désindexer un certain nombre de prestations, notamment les retraites. Antoine Bienveau pour Europe 1.
1: Des pensions de retraite désindexées par rapport à l'inflation, voilà la piste étudiée par Bercy avec l'accord de l'exécutif pour le budget 2027. Concrètement, si ce scénario était retenu, ce ne sont pas toutes les retraites qui seraient impactées. La désindexation devrait se faire de manière progressive jusqu'à un gel total à partir d'un certain niveau de pension encore non défini. Un barème incertain donc qui devra en tout cas être réfléchi avec la plus grande vigilance selon Pascal Delima, chef économiste chez BKMC.
2: Un retraité qui perçoit 1100, 1300 euros et un retraité qui dispense d'une pension plus élevée et éventuellement d'un patrimoine, l'impact d'une désindexation n'est pas la même. Alors aujourd'hui, on sait que les petites retraites sont exclues, donc on a déjà ciblé un peu le ciblage, mais voilà, il faut être capable d'être très très précis pour éviter l'injustice sociale, simplement.
1: Alors faut-il cibler les retraites du côté de Bercy? On argumente en expliquant que les retraites françaises augmentent de 7 milliards d'euros par an de plus que la moyenne européenne. Le gouvernement, de son côté, assure vouloir mettre l'accent sur les dépenses d'avenir comme l'enseignement, la recherche ou encore la famille.
4: La fin de ce journal, il est midi sur Radio Rythme Bleu comme tous les lundis. Dans un instant, nous allons ouvrir notre Mac des Sports. A tout de suite.
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0: Et on retrouve tout de suite Jean-François Baudin et Mickaël Juneski pour le magazine des sports.
4: Le magazine des sports du lundi que nous ouvrons avec le cyclisme. On commence évidemment par l'actualité sportive sur la scène nationale et internationale. Mickaël Juneski, le Tour de France Dames s'est terminé par la victoire de la Néerlandaise Demi Vollering.
3: Exactement, tout restait à faire lors de la 9e et dernière étape à Nice. Et Demi Vollering, qui avait repris le maillot jaune la veille, ne comptait qu'un faible écart sur ses principales poursuivantes. Elle a résisté d'ailleurs aux attaques de la Polonaise Kasia Niewiadoma pour gagner en solitaire cette dernière étape et conserver ainsi la première place du général.
6: D'abord, je souhaiterais remercier tous les gens qui sont là, qui nous soutiennent, tous ces gens qui nous prouvent qu'on est en train d'inspirer les prochaines générations. Je suis très heureuse. Ça commence toujours par un rêve et il faut toujours aller au bout de ses rêves.
3: Voilà, Demi Vollering qui a terminé donc en tête du classement général devant la Polonaise Katarzyna Niewiadoma et l'Italienne Elisa Longoborghini. La meilleure tricolore cette année, c'est Cédrine Kerbaol. Elle a fini à la 6e place. On rappelle que la tenante du titre, la tricolore Pauline Ferrand-Prévot, a jeté l'éponge sur l'avant-dernière étape de ce Tour de France féminin 2026.
4: On passe à la MotoGP. L'Espagnol Raúl Fernández a remporté le Grand Prix de Grande-Bretagne.
3: Oui, le pilote Aprilia qui a signé son deuxième succès en carrière en s'imposant à Silverstone devant son compatriote Jorge Martin qui conforte lui son avance en tête du classement mondial. L'Italien Marco Bezzecchi a terminé troisième. Le Français Fabio Quartararo a terminé en 12e position puis il a écopé d'une pénalité pour finir à la 16e place.
4: Et puis on va parler de natation. Les championnats d'Europe élite débutent ce soir pour nous à Paris.
3: Et on rappelle évidemment que la star tricolore Léon Marchand a déclaré forfait sur deux distances, les 200 mètres et 400 mètres 4 nages. Il ne sera en effet pas à 100% de ses capacités depuis sa blessure à l'adducteur. Le quadruple champion olympique espère tout

0: Donc ouais, cette semaine, je vais essayer d'aller chercher l'or sur une écorce.
1: Et puis je rappelle que le Calédonien Maxime Grousset, lui aussi en convalescence depuis une fracture du pied gauche, sera en lice. Il débutera la compétition ce soir avec les séries du 50 mètres papillon.
2: Une première pause dans ce magazine des sports avant de voir toute l'actualité sportive en Nouvelle-Calédonie et dans la région. À tout de suite.
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5: Et on retrouve tout de suite Jean-François Baudin et Mickaël Juniski pour la deuxième partie de votre magazine des sports.
2: Oui, consacré à l'actualité sportive en Calédonie et dans la région. On va revenir sur les résultats du week-end, mais avant cela, Mickaël, focus sur l'actualité du judo avec notre invité. Nous recevons en effet le président de la Ligue calédonienne de judo.
1: Absolument, Gilles Arbulo, bonjour.
6: Bonjour.
1: Et merci d'avoir accepté notre invitation ce midi pour un tour d'horizon global de l'actualité du judo. Tout d'abord, depuis votre prise de fonction en tant que président de la Ligue, où en sont tous les chantiers que vous avez pu lancer? Où en est le judo calédonien?
6: Le judo calédonien se porte bien actuellement parce que depuis 8 ans, cette année, on a le plus tôt d'inscription en termes de licence. Donc on est quasiment sur une période de 8 ans, on a le meilleur score à peu près de 1400 licenciés. Le judo, c'est pas que du judo en tant que tel, ce sont aussi les disciplines associées, le kendo, le shambara. Mais voilà, donc dans la mesure où le judo sortait un peu de quelques difficulté ces quelques années. Là, on est un peu content des scores en termes d'inscription. Et puis, ça s'explique aussi par sa diversité. On a, depuis 2 ans, on essaye d'introduire aussi, c'est une spécificité, calédonienne, le jiu-jitsu brésilien. Donc, il y a des compétitions de jiu-jitsu brésilien donc, qui engendrent des licences. Donc, ça fait augmenter le taux. Donc, voilà, c'est ce qui explique. Et à côté de ça aussi, vous avez des activités un peu annexes un peu au judo qui sont le taïso. Ce sont des professeurs de judo qui donnent un peu des cours, entre guillemets. Alors, normalement, c'était basé sur la base, c'est assez construit sur l'étirement, mais c'est un peu de, on peut dire du coaching assez sportif. Donc ça draine aussi des licences parce que tous ces gens qui viennent dans des clubs de judo, qui rentrent dans des structures Fédération Française de Judo, doivent prendre leur licence. Donc voilà.
1: Depuis que vous avez vous-même pris les commandes de la Ligue avec votre équipe, il y a eu des chantiers qui s'imposaient pour continuer de développer la pratique.
6: Le chantier, c'est qu'on a essayé de structurer le judo. Enfin, avant, on avait une structure qui s'appelait qui était un pôle espoir de judo. On a volontairement, délibérément, après concertation dans les travaux de préparation de la Ligue, on a rabaissé le niveau. Enfin, autrement dit, parce qu'on n'avait pas les enseignants diplômés qui étaient adéquates. Donc, on est passé d'un pôle espoir à un crèche. Donc, on a voulu mettre tout ça conforme. Donc on est passé pôle espoir à crèche, mais pour autant, c'est juste la dénomination qui change. En termes de subvention, on n'a rien perdu. Donc on a des entraînements de haut niveau, entre guillemets, qui se font à la Ligue, et surtout en vue de la préparation des Jeux du Pacifique 2027. Ça, c'est le cap qui nous a été donné par le CTOS. Mais aussi, il se greffe aussi maintenant, alors qu'on a un championnat régional qui sont les Océanias, qui sont les Jeux du Pacifique, plus l'Océanie et plus la Nouvelle-Zélande. Et ça se tient tous les ans, alors qu'avant, ça se tenait tous les 2 ans. Bon, après, ce qui nous gêne un peu là-dessus, on ne peut pas forcément répondre, parce qu'une sélection de judoka, c'est 9 garçons, 9 filles, donc c'est une vingtaine de personnes. Et derrière, il faut compter les déplacements et donc des subventions. Et donc, c'est pas évident de déplacer une équipe aussi importante que ça.
1: L'impact de la crise de 2024, il se fait encore ressentir. Là, on parle vraiment pour le haut niveau, notamment, ce qui nourrit tous nos athlètes ici sur le territoire, c'est les déplacements avant tout.
6: Oui, mais après, c'est vrai que la crise, elle se voit au niveau des clubs qui sont dans la périphérie du Nouméa. Je joue à des clubs dans Rivière-Salée. Ils ont perdu près de 50% de leurs licenciés. Ils sont passés de 100 à 50 licenciés. Un club comme Rivière-Salée, un club mythique de Monsieur Roland Pierron, il subit encore les effets de la crise. Et paradoxalement, vous avez des clubs dans le Nouméa, dans le cœur de la ville de Nouméa, avec le judo club calédonien qui enregistre près de 300 licenciés. Donc vous avez des paradoxes extrêmes entre la périphérie et puis le centre de Nouméa. Mais voilà, après, en termes général, comme je vous dis, on est à plus de 1400 licenciés, donc on augmente, mais il faudra pas oublier. Et puis le judo, c'est pas aussi que Nouméa, c'est aussi la brousse. Donc vous avez aussi les

0: clubs de Bouraille, les clubs de Conné, on compte sur eux et ils drainent. Et vous avez aussi, sur Bouraille, vous n'avez pas seulement un club de judo, mais vous avez aussi une petite structure de jiu-jitsu brésilien qui s'est développée avec une ancienne pensionnaire de Nouméa qui s'est déplacée sur Bouraille. Et donc voilà, donc le judo, ce n'est pas que la province sud, c'est aussi la province sud, mais province nord.
1: Alors, on va s'intéresser au cas du haut niveau à présent. Vous venez de le mentionner, l'un des caps pour toutes les disciplines sportives en vue, celles qui seront présentes, c'est évidemment les Jeux du Pacifique Tahiti 2027. Le processus de sélection, où ça en est? On a déjà une idée de l'équipe globale qu'on peut emmener. Il y a encore des choses à perfectionner. On en est où?
0: Oui, alors sur la composition de l'équipe, on l'a quasiment en tête parce qu'on se connaît tous ici. Pour autant, il est certain que si on veut ramener des médailles et si on veut les couleurs les plus intéressantes, l'or, eh ben il faudra rapatrier nos judokas qui sont en métropole dans les pôles, parce que on a déjà eu malheureusement on a eu déjà l'expérience des Océania de l'an dernier, mais on fait qu'un podium chez les seniors. Vincent Burani en argent en moins de 80, mais les jeux, nous, c'est l'or qui nous intéresse. On veut aller bien sûr gagner à Tahiti, ça c'est notre mission. Donc pour ça, ça passera que par le retour des expatriés. Alors bien sûr, il est question de faire revenir aussi Alexis Mathieu, qui est là, c'est sûr.
1: Était là il y a quelques semaines en arrière, d'ailleurs, on a eu le temps de le rencontrer. C'était notre exploit calédonien du jour pour les auditeurs.
0: Là, c'est une double assurance de faire une médaille, là il y a aucun souci là-dessus, mais voilà, est-ce qu'il aura la disponibilité, parce que après lui il cherche aussi à se qualifier pour les Jeux Olympiques, mais on est dans des zones concurrentes, l'Océanie, l'Europe, est-ce que tout ça c'est compatible? Ça c'est les instances administratives qui nous le diront, mais c'est sûr que si on veut de l'or, il faudra ramener les expatriés, parce que on a des bons judokas pour faire des podiums, mais peut-être pas pour faire de l'or.
1: Alors justement, on évoquait le possible retour d'Alexis Mathieu. On avait eu la chance de le rencontrer là dans son court séjour qu'il a pu faire sur le territoire il y a quelques semaines en arrière. Une nouvelle venue, la Ligue de Judo qui a toujours eu l'habitude d'accueillir des grands noms du judo sur le territoire. Un petit scoop, on va dire, le retour en tout cas de quelqu'un qui connaît bien le territoire, c'est ça?
0: Voilà, c'est le retour de Larbi Ben Boudaoud, vice-champion olympique à Sydney en 2000, double champion du monde, champion d'Europe. Maintenant, il est toujours à la Fédération française, il est en charge des relations publiques avec l'international. Il revient son dernier passage était en 2014 avec Lucie Decosse, aussi championne du monde, championne olympique. Là, il revient parce que le territoire, il en est tombé amoureux depuis 2000, ça fait 26 ans qu'il le connaît. Il revient pas tout le temps, là ça fait 12 ans, mais il revient parce qu'il a de fortes amitiés ici sur le territoire. Voilà. Je remercie Serge aussi pour l'accueil qu'il va lui réserver. Voilà, c'est grâce à lui aussi qu'on peut renouer avec Larbi Ben Boudaoud. Il revient aussi, alors c'est pas forcément quelqu'un qui va... Il n'est pas dans le coaching des judokas, il est plus à destination des enseignants. Donc lui, son but, ça sera en termes de judo, d'aller dans les clubs les plus éloignés. Donc je vous dis, ça sera aller en province sud-sud extrême, c'est-à-dire dans les régions du Vallon d'Or, avec le Tocon, ou encore vers le Mont d'Or, Boulari, tout ça, et aller aussi dans le nord, à VKP. Bien sûr, il y aura des entraînements de masse qui seront prévus, mais sur Nouméa et en principal. Mais par contre, lui, son public, lorsqu'il sera à la Ligue, ça sera plus les enseignants, pour faire passer des messages. Maintenant, on a aussi, pris rendez-vous avec des instances ici. Donc, Larbi est très intéressé à pouvoir échanger son expérience de sportif et de performance avec le monde économique. Donc, il a un rendez-vous prévu, qui est le jeudi 10 septembre. C'est un rendez-vous avec le MEDEF. Donc, merci à l'institution patronale d'avoir répondu positivement. Tout ça aussi grâce au CTOS qui nous a permis d'organiser cette réunion. Je suis aussi en contact avec les services de la province sud qui développent le judo-école, parce que le judo-école, ça permet justement de capter des jeunes licenciés. Ce sont des gens qui ne pratiquent pas encore le judo. Pour la plupart, ils ne pratiquent pas, donc c'est aussi de les intéresser. Donc ça aussi, on est en contact avec eux pour pouvoir planifier ce rendez-vous.
1: Eh bien, ça fait encore une bonne nouvelle, pour la Ligue calédonienne de judo. Gilles Arbulo, président de la Ligue calédonienne de judo et discipline associée, merci beaucoup d'avoir accepté notre invitation ce midi.
0: De rien, merci à vous.
2: Allez, on va maintenant revenir sur les résultats sportifs du week-end. On va commencer par la fin des Océanias de volley. L'équipe calédonienne masculine a terminé ce tournoi qui était à Guam à la deuxième place, Michael.
1: Oui, après avoir gagné la demi-finale contre Wallis et Futuna et donc obtenu l'une des deux premières places pour les Jeux de Tahiti, les Calédoniens n'ont malheureusement pas réussi à faire trembler les redoutables Australiens en finale. Hier soir, l'Australie qui l'emporte 3-7 à 0, 25-17, 25-18, 25-19. L'équipe de Nouvelle-Calédonie termine tout de même vice-championne d'Océanie, en plus de décrocher le précieux sésame pour les Jeux du Pacifique. Chez les féminines, les Calédoniennes avaient terminé à la cinquième place du tournoi. Écoutez la réaction d'Harmonie Connu, secrétaire générale de la Ligue de volley sur place et membre de la sélection féminine.
3: Une très grande satisfaction à l'issue de ces Océaniens de volleyball à Guam, de par la qualification directe de l'équipe masculine. Une cinquième place pour l'équipe féminine, qui elle aussi se qualifie également pour les Jeux du Pacifique l'année prochaine à Tahiti. Donc une très grande satisfaction pour la Ligue, qui a réussi pleinement cet objectif de qualification.
1: Voilà, par ailleurs, la Ligue calédonienne de volley était représentée lors du dernier sommet de la Confédération asiatique de la discipline à Bangkok, en Thaïlande. La Nouvelle-Calédonie qui devrait devenir territoire membre afin de disputer de nouvelles compétitions avec des étrangers.
2: L'actualité du hippisme et la Coupe Clark approche. La Casino Coupe Clark, ce sera dans 15 jours. Les chevaux et les turfistes faisaient en attendant leur retour dimanche à Nouméa.
1: Oui, avec en point d'orgue la Clark Warm Up, une épreuve sur 1600 mètres qui a été remportée par Storm Dancer, le cheval de Carole Roy. Il a devancé Paris Pepper et Earth Magical qui complète le tiercé. Autre épreuve phare, la Mitsubishi Nouméa Cup, c'est Petawa entraîné par Steven Adandevilliers qui l'a emporté, suivi de Tietar et Impusa. On retiendra surtout que cette cinquième réunion de la saison a vu le public répondre présent sur l'hippodrome Henri Millard de Nouméa. Éric Sauvant est le président de la Société Sportive de Nouvelle-Calédonie.
4: Un record d'ailleurs de public, de fréquentation depuis on va dire à peu près 5 ans. On n'a jamais eu autant de public sur notre réunion d'ouverture pour la Clark Warm Up. Et bien comme le nom le dit, la course préparatoire et le tour de chauffe, dernier tour de chauffe pour les chevaux. Aujourd'hui une course qui s'annonce déjà un peu les prémices de ce que ça va être dans 15 jours. Je pense que les socioprofessionnels, les propriétaires aujourd'hui et les entraîneurs en profiter justement de cette opportunité qu'ils avaient pour réussir à faire les derniers réglages sur leurs chevaux pour être, comme on dit en Calédonie, fin prix. Pour dans 15 jours, pour la Casino Coupe Clark, pour souffler les 100 bougies, centenaires, pour cette fameuse vieille dame qui se porte très bien, un public aussi qu'on attend record, en espérant que l'ensemble du public réponde encore présent cette fois-ci.
1: Le grand rendez-vous de l'année, ce sera donc le centenaire de la Casino Coupe Clark, la course phare de la saison, programmée le 23 août prochain, toujours sur l'hippodrome Henri Millard de Nouméa.
2: On passe au cyclisme. Les championnats de Nouvelle-Calédonie sur route se sont déroulés ce week-end, c'était au Mont d'Or, 2 jours de compétition et près de 60 participants.
1: Et du côté des résultats, Ryan Lachny a remporté le contre-la-montre devant Florian Barquette et Christophe Laurent. Florian Barquette, lui, a pris sa revanche sur la course en ligne en devançant Ryan Lachny le dimanche et Chad Charret qui se classe troisième. Chez les dames, Louise Chavitz a réalisé le doublé. Elle s'est imposée devant Caroline Favier et Mélanie Allier sur le contre-la-montre. Mélanie Allier a également terminé deuxième de la course en ligne et Céline Herzel qui complète le podium. On écoute Louise Chavitz qui, pour ses vacances sur le territoire, puisque désormais elle a intégré un pôle espoir en métropole, a donc décroché 2 titres de championne de Calédonie.
5: J'avais un peu peur de la distance quand même. Je fais rarement ça, donc ça fait un an que j'avais pas couru sur route, donc contente quand même. Surtout qu'il y a les Jeux du Pacifique l'année prochaine et c'est pas forcément un objectif pour moi, mais si je peux y aller, ce sera toujours ça de prix, donc voilà, contente. Vu que la course était assez longue quand même, c'est toujours mieux d'être groupée parce que faire 90 bandes toute seule, faut le faire quand même. Donc on a préféré rester à 4 et après, à la fin, dans la dernière bosse, la plus forte et qui gagne. Et voilà, bah, c'est comme ça.
1: Des propos recueillis par Léo Fichou. On signalera également les doublés d'Hortense Huette et de Nino Durand chez les jeunes. Nino Durand qui disputait ses dernières compétitions sur le territoire avant de partir pour la métropole.
2: Il y avait aussi samedi matin la 6e édition du Run and Bike de la Sport Team.
1: Une centaine de participants se retrouvaient sur la promenade Pierre Vernier au programme 2 parcours de 8 km et 13 km avec une victoire sur l'épreuve reine de Natalia Prado et Angélique Blair.
6: J'ai dit à Nat, on prend le shortcut au dernier passage parce qu'en fait c'est là où la fatigue elle est cumulée. C'est là où on commence à être moins lucide. Les transitions sont plus courtes parce que ben, on te tient moins les certaines allures qu'on avait à tenir. Et en fait, les garçons, leur stratégie, ça a été de prendre le shortcut avant. Je pense que derrière, ça a payé pour nous. Hein. Et puis, Nat, elle est monstrueuse. Nat, c'est une fille qui aide à Social MG, donc c'est génial.
5: Et bah, moi, une année un peu spéciale, parce que je suis dans le dur un peu depuis début d'année, mais je savais qu'avec Angèle, j'avais réussi en équipe à sortir de ma zone de confort. Donc, vraiment très contente. Je crois que première fois qu'on fait en binôme une course, donc très spéciale comme journée.
1: Dans la foulée du Run and Bike, la Sport Team propose également une Fun Run, une course à obstacles spécialement imaginée pour les enfants.
2: Et il y avait aussi du basket 3 contre 3 ce week-end.
1: Oui, avec une nouvelle manche de la Coupe Suzuki qui se disputait au complexe sportif de Lens-Vata. Chez les féminines, ce sont les joueuses du Mont d'Or qui l'ont emporté en finale face à la 6e kilomètre, 13-9. Chez les messieurs, l'équipe de Dimbéa s'est imposée contre le 6e kilomètre, 15-12. Stéphane Saminadin, responsable du basket 3 contre 3 à la Ligue calédonienne.
7: Tout le monde est heureux, ça marche vraiment, vraiment bien, vraiment fort. Là c'est les jeunes, maintenant on va commencer à, là on propose beaucoup pour les seniors et là, mais là les jeunes ils sont demandeurs de tournois. Donc là sur la prochaine échéance au mois de septembre, il y aura un tournoi jeune aussi le vendredi toute la journée. Donc comme ils sont en pédagogique normalement et c'est férié pour eux, donc on va leur proposer justement pour les occuper un tournoi toute la journée, donc sur les quais. Donc ça va être sympa, les gens ils sont demandeurs et puis voilà, ça marche, on voit que ça marche. On va faire sur 2 jours pour les adultes et 1 jour pour les enfants, avec peut-être aussi une nouvelle discipline qu'on va essayer de lancer aussi en plus du 3-3. On va faire une petite surprise qui aura normalement le vendredi soir. Donc voilà, on va lancer aussi de nouvelles choses. C'est la manière d'innover, ça vient du street aussi. Donc voilà, toujours plein de surprises, on essaye de faire toujours différemment.
1: Et la dernière manche du championnat territorial de la discipline, donc la Coupe Suzuki de basket 3-3, ce sera à la fin du mois de septembre sur les quais ferry.
2: Et pour être tout à fait complet, les autres résultats de ce week-end sport en Calédonie, Michael.
1: Allez, du football, les derniers quarts de finale de la Coupe de Calédonie qui ont livré leur verdict. Horizon Sport a battu l'OC à l'issue des prolongations 2-0. L'AS Cougnier verra également les demi-finales après une victoire sur le CA Saint-Louis 3-1. Et sort de Dimbéa pour sa part, venu de la promotion honneur, a éliminé l'AS Wedge 2-1. En bas, les championnats de Calédonie Vitesse V6, V12, ça se passait samedi à Yaté. Des victoires de Geoffroy Sport en V12 senior homme, de Touapin en V12 dame, du Mont-d'Or Sud Va en V12 junior mixte, tout comme Touapin en V12 mixte. En V6, Touapin l'a emporté chez les dames, Geoffroy Sport en senior homme et Touapin en junior homme. De la voile, la deuxième régate du challenge croiseur du CNC. Samedi, c'est BNC Mainnet Léon skippé par Michel Quintin qui s'est imposé en temps compensé, et Guilty Pleasure Epuro Speed Marine skippé par Gaël Apériou en temps réel. Et puis, hors du territoire, un bon bilan pour les cagous qui étaient au championnat de natation du Queensland chez les jeunes. Chris Anderserda notamment qui a décroché 6 titres ainsi qu'une médaille d'argent. Anna Edoland qui a gagné 5 médailles dont 3 en or. Kimani Loka chez les 3 ans s'est aussi montré avec plusieurs podiums, de nombreux records personnels battus. Léa McKenzie également présente sous les couleurs, elle, du club de Dimbéa, avec encore plusieurs podiums à son palmarès. Et puis enfin, du football, c'est en cours, le début de la O-League pour Tigasport, nos représentants qui affrontent l'AS Vénus aujourd'hui, champion de Tahiti qui compte 2 Calédoniens dans ses rangs. La rencontre est en cours, le score était toujours de 0-0 à la mi-temps.
2: Merci Michael, midi et 22 minutes, c'est la fin de ce magazine des sports. Infomag se poursuit avec Pierre jusqu'à 13h, qui sera l'heure du rappel des titres de l'actualité. Je vous souhaite une belle après-midi.
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9: Et on remercie bien entendu Jean-François Baudin et Mickaël Juneski pour ce magazine des sports. Et on dit merci du coup aussi à la rédaction pour ce journal complet. Il est 12h, passé de 21 minutes. Nous, on continue bien entendu tout en douceur. On va pas presser les choses. C'est lundi et c'est le début d'après-midi. C'est l'heure de votre café gourmand tout en détente et avec de l'élégance, bien entendu.
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1: Les avis qui vont suivre concernent les décès de M. Claude Pierre Diboquet, M. Théimboanou Moïse, Mme Ajapunia Ngoningone Sabrina, M. Ferdegem Christian, Mme Wayewol Marie Papato Newayanije, M. Wede Théotor Sotre, Mme Ouila Mouafa Ne Pouleoto Anamalia Tolifili, M. Panché Albert, M. Roland Dalbiez, M. Vandak Ditake Petello et Mme Malakai Suzanne. Nous avons la douleur de vous faire part du décès de M. Claude Pierre Diboquet, survenu le jeudi 6 août dans sa 82e année. La veillée se déroulera au centre funéraire du Pont des Français, 188 rue de la Carrière, le mardi 11 août de 16h à 19h, et la cérémonie religieuse sera célébrée ce même jour à 17h30, suivie de la crémation au Pont des Français. Nous avons la tristesse de vous faire part du décès de M. Moïse Théimboanou, survenu le 5 août à Blavroche de ses 72 ans. L'inhumation aura lieu demain, le mardi 11 août à 9h au cimetière de la tribu d'Ouélis à Vaud. Nous avons le regret de vous faire part du décès de Mme Ajapunia Ngonengone Sabrina, survenue le 7 août dans sa 47e année. Une veillée sera organisée le mardi 11 août au centre funéraire de Nouméa de 9h à 20h et le transfert du corps vers Lifou se fera le mercredi 12 août par le Beticho. Les obsèques se dérouleront à la tribu de Juanono à Lifou le jeudi 13 août. Nous avons la profonde tristesse de vous faire part du décès de M. Christian Verdegem, survenu le 5 août à Sydney en Australie à l'âge de 72 ans. Dans l'attente du rapatriement de sa dépouille en Nouvelle-Calédonie, les informations relatives à ses obsèques seront communiquées ultérieurement. Nous avons la tristesse de vous annoncer le décès de Mme Wayewol Marie Papato Newayanije, survenue le 7 août à la tribu de Mebue Mare. La coutume de deuil se fera à la maison de co-tribu de Mebue Mare et les obsèques auront lieu ce mardi 11 août à 9h à la tribu de Mebue Mare. Nous avons le regret de vous annoncer le décès de M. Wede Théodore Sotre, survenu le 5 août à l'âge de 73 ans. L'inhumation aura lieu au cimetière de Ploum le lundi 10 août à 14h. Nous avons la douleur et la tristesse de vous annoncer le décès de Mme Ouila Mouafa Nepouleoto Anamalia Tolifili, survenu le 7 août dans sa 92e année. Une veillée est en cours au centre funéraire de Nouméa en ce lundi 10 août jusque 20h, puis reprendra demain, le mardi 11 août à partir de 8h jusqu'à la levée du corps. Un office religieux sera célébré en la chapelle du centre funéraire le mardi 11 août à 13h15, suivi de l'inhumation au cimetière communal de Saint-Louis-Mont-d'Or. Nous avons la douleur de vous faire part du décès de M. Albert Panché, survenu le jeudi 6 août à l'âge de 91 ans. Une veillée se déroulera au centre funéraire du Pont des Français, 188 rue de la Carrière, aujourd'hui le lundi 10 août de 16h à 19h, et l'inhumation se fera demain, le mardi 11 août à 8h, au cimetière du 5e kilomètre. Nous avons la profonde douleur de vous faire part du décès de M. Roland Dalbiez, survenu le mercredi 5 août dans sa 73e année. Une veillée sera organisée à la morgue de Nouméa aujourd'hui en ce lundi 10 août de 15h à 20h et reprendra demain le mardi 11 août de 7h à 8h. La cérémonie religieuse se déroulera en la chapelle du centre funéraire de Nouméa le mardi 11 août à 8h15, suivie de sa crémation au centre cinéraire de Nouméa. C'était vos avis de décès.
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1: Et il est 13h, on retrouve tout de suite Léo Fichou pour le rappel des titres.
4: Bonjour Pierre, bonjour à tous. L'exaspération à la une ce matin et ce midi également de l'association Citoyens Mondorien. Elle demande un retour des verrous et davantage de présence de forces de l'ordre sur la commune. Cette nuit, une voiture volée a été incendiée à Saint-Michel tandis qu'une crèche a été cambriolée. Hier, le haut-commissaire Jacques Bihan a affirmé dans un communiqué que l'État reste pleinement mobilisé avec ses forces de sécurité intérieure pour assurer la sécurité. Il confirme l'ajustement du dispositif qui répond à un besoin important en gendarmes en métropole. Amaury de Kluth, le directeur de la mission interministérielle sur la Nouvelle-Calédonie, a dressé ce matin sur ARB un état du travail mené par la mission avec les responsables politiques, institutionnels et ceux du monde économique et social. Il a confirmé que les 13 milliards que cherche la Nouvelle-Calédonie sont prévus dans la loi de finances. Le directeur de la mission interministérielle va préparer le déplacement de la mission transpartisane qui doit se rendre à Paris prochainement. Il s'agit de trouver les moyens pour terminer l'année 2026 et préparer le budget 2027. Le Betty Cho a pu reprendre la mer aujourd'hui. Depuis plusieurs jours, le bateau a rencontré un souci technique sur l'un de ses groupes électrogènes qui a contraint la Sudil à reporter sa reprise d'activité. La rotation Nouméa, Lifou, Ouvéa est opérée aujourd'hui avec un retour dans l'autre sens prévu demain. De nouveaux locaux pour les apprentis du CFA, 177 apprenants ont découvert ce matin leur nouveau centre de formation dans les locaux de l'ancienne école Morissette de Vambay à Rivière-Salée. Depuis la destruction du centre de Nouville incendié lors des émeutes de 2024, les apprentis étaient accueillis à l'école Adolphe Boutan à Yaoué. La semaine dernière, la CMA et la mairie de Nouméa ont signé une convention officialisant cette implantation pour une durée de 6 ans renouvelable. Le loyer a été fixé à un montant symbolique de 1000 francs par mois. Il fait toujours chaud en métropole et même si les incendies en cours sont moins importants que ceux de ces 15 derniers jours, les pompiers restent très sollicités. Dans la Drôme, le feu qui a débuté il y a une semaine a ravagé 370 hectares. Il n'est toujours pas fixé. 4 pompiers ont été blessés. Selon les experts, cette vague de chaleur pourrait se poursuivre en septembre et en octobre. L'année météo 2026 restera dans les annales. Tous les records ont été battus. L'actualité sportive en cyclisme, une victoire au bout du suspense, la néerlandaise Demi Vollering a remporté le Tour de France féminin. La compétition s'est achevée à Nice. Demi Vollering a conservé son maillot jaune en remportant la 9e et dernière étape. Au classement, elle termine devant la Polonaise Katarzyna Niewiadoma et l'Italienne Elisa Longo Borghini. La meilleure tricolore, Cédrine Carbajal, a fini 6e. Et puis, le sport dans la région, les Calédoniens deviennent vice-champions d'Océanie de volley. Les Océaniens se sont terminés hier soir. L'équipe calédonienne masculine a fini le tournoi de Guam à la deuxième place, donc une défaite 3-7-0 contre l'Australie. Ils ont tout de même décroché la qualif directe pour les Jeux du Pacifique. Les féminines ont terminé cinquième et ont aussi validé leur place pour Tahiti en 2027.

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6: Il est 13h15 sur Radio Rythme Bleu. Bienvenue dans votre après-midi Mélodie. C'est Jennifer. Oui, ce n'est pas la voix de Pierre cet après-midi. On est ensemble jusqu'à 17h. Belle journée.
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2: Il est 13h30 sur Radio Rythme Bleu. On continue ensemble dans votre après-midi mélodie jusqu'à 14h. Encore une demi-heure de douceur et de musique calme pour bien entamer l'après-midi juste avant de lancer notre émission à 14h. Installez-vous confortablement. La suite, c'est tout de suite sur RRB.

Bel après-midi si vous nous rejoignez dans les mélodies de l'après-midi, il est 13h48. Pile poil au moment où je parle, comme par hasard. On continue en musique pour vous apporter de la douceur jusqu'à 14h avec des instrus soleil. À l'instant, c'était Paul Weller, You Do Something To Me. On enchaîne tout de suite avec Cesaria Evora, Besame Mucho sur RRB.

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0: Il est 14h précise au cadran du studio. Bienvenue sur Radio Rythme Bleu. Respirez un grand coup et relâchez la pression. Ce lundi 10 août 2026, le premier coup de feu de la semaine est derrière nous et je prends le micro pour vous accompagner. C'est Jennifer aux commandes jusqu'à 17h. Oubliez les impératifs et les agendas surchargés. On s'installe ensemble dans un cocon de fraîcheur, de rythme et de complicité pour recharger vos jauges d'énergie. On en aura besoin. Un aperçu de notre itinéraire de cet après-midi, la pause française bien sûr du lundi, on s'offrira un monument de la chanson dans quelques instants, 14h et quelques, l'anecdote musicale, plein phare sur le groupe, le groove vintage du groupe, d'un groupe londonien. 15h, le switch, on relance la machine avec Mouna et ses bonnes ondes, qui abordera aujourd'hui un sujet surprenant. 15h30, Kélinda Bouakou prendra la suite pour nous dévoiler ses repérages dans Par ici les sorties. 15h45, les réflexions de nos petits dans Allons Enfants, suivi du condensé, du zapping info de Nicolas Legrand. 16h, la ligne droite, bien sûr. Le flash à 16h. Le flash, vos réactions, SMS dans Opinion. La semaine écoulée avec Elisabeth Noir. Et bien sûr, à la suite, deuxième session du totem au 25-46-46 pour faire marcher vos ménages, débloquer le lot bureau-vallée et faire monter la pression en fin d'après-midi. On ouvre notre volet francophone avec une fresque universelle, un morceau d'une théâtralité poignante qui a marqué l'histoire de notre patrimoine musical. C'est la pause française avec Charles Aznavour. Le titre « La Mama », inscrit sur l'album éponyme 1963, « La Mama » est l'un des sommets d'expression dramatique de Charles Aznavour. Il a été écrit par Robert Gall pour les paroles et composé par Aznavour lui-même. Il titre un peu le portrait vibrant d'une famille italienne rassemblée au chevet de sa matriarche vivante mais déclinante, portée par ses arrangements d'orchestre majestueux qui grimpent en intensité et une interprétation vocale magistrale d'Habité. Eh bien, le morceau mêle le deuil à la fête, capturant l'âme méditerranéenne dans toute sa splendeur. On l'écoute ensemble sur Radio Rythme Bleu. Je vous souhaite une excellente après-midi sur nos ondes.
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Charles Aznavour, magistral et vibrant. Vous êtes sur Radio Rythme Bleu, voici votre anecdote musicale du jour. Voyage dans le temps, vers les années 70, à la redécouverte d'une ligne de basse mythique et d'un groupe pop-rock anglais au charme intemporel, le groupe Ace avec l'incontournable How Long. L'album Five Side, sorti en 74, ce titre c'est un chef-d'œuvre de sobriété et d'élégance soul. Il est emmené par la voix veloutée et chaleureuse de Paul Carrack, qui rejoindra plus tard, rappelez-vous, Squeeze et Mike plus The Mechanics. Et ce titre repose sur ce rythme un peu feutré, une basse groovy, envoûtante, des harmonies vocales d'une grande finesse. C'est tout ce qu'il nous faut pour ce début d'après-midi. Pendant des décennies, le public a imaginé que How Long était une ballade mélancolique adressée à une partenaire infidèle, au vu des paroles bien sûr, mais la véritable histoire est tout autre et s'avère bien plus pragmatique. Paul Carrack a en réalité composé cette chanson en découvrant que leur bassiste, Terry Comer, jouait en secret et en cachette pour un groupe concurrent. On les écoute ensemble, un groove avec beaucoup d'élégance pour donner une couleur résolument vintage à notre début d'après-midi.

votre antenne et c'est parti pour une superbe heure de musique sur Radio Rythme Bleu. Je vous souhaite de tout réussir ce premier jour de la semaine et pour vous. À suivre sur notre antenne, Joey Jackson, Javan et Jimmy Cliff. De quoi se mettre en appétit, musicalement bien sûr. Bel après-midi sur Radio Rythme Bleu.

14h30, c'est Radio Rythme Bleu, l'énergie commence un petit peu à monter avec Ava Max, Wet Hot American Dream. Prochain rendez-vous, bien sûr, c'est à 15h avec Mouna. Aujourd'hui, les bonnes ondes, le thème, l'ennui.

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14h45 sur votre antenne, le milieu d'après-midi approche et on garde le cap ensemble les amis. Dans un quart d'heure, à 15h pile, on basculera vers les bonnes ondes de Mouna, suivi de toutes vos rubriques habituelles. Mais d'ici là, on profite à fond de la musique. À l'instant, c'était Jane avec Makeba. Restez bien branchés sur Radio Rythme Bleu. La suite arrive tout de suite. Badoxa, Kenya Grace et Kelly Clarkson pour notre plus grand plaisir.

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0: 15h pile à notre horloge, l'après-midi avance et si vous sentez le petit coup de mou s'installer, on réagit immédiatement. Étirez-vous, montez le son du récepteur et laissez-nous relancer l'ambiance. On met la pression à l'écart, on bascule en mode relaxation. Voici la feuille de route. Dans un instant, c'est Mouna qui nous rejoint avec les bonnes ondes. 15h30, Kelinda Bouakou prend le relais avec Par ici les sorties pour vous lister les plus belles idées de loisirs de la semaine. Et en fin d'heure, la fraîcheur sans filtre de nos petits. Allons enfants, le tour d'horizon du Zapping Info et bien sûr sur votre éphéméride avec Marion. Prenez une grande inspiration, on déroule le tapis rouge pour notre dose de perspectives stimulantes. Mouna, avec sa fraîcheur habituelle bien sûr, abordera le début de semaine sous un angle inattendu. On parle d'ennui, aujourd'hui sur les bonnes ondes.
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2: Vous souvenez-vous de la dernière fois où vous vous êtes vraiment ennuyé ? Pas « il n'y a rien de bien sur Netflix », pas « je scroll Instagram mais rien ne m'intéresse », je parle de vraiment ne rien avoir à faire. Attendre, regarder par la fenêtre, être assis quelque part sans musique, sans téléphone, sans rien pour occuper son cerveau, ça paraît presque étrange aujourd'hui. Parce qu'on a tellement appris à remplir le moindre temps mort que l'ennemi est devenu quelque chose qu'on cherche à éviter à tout prix. Et pourtant, il n'est peut-être pas aussi inutile qu'on le croit. En psychologie, l'ennui est défini comme cette sensation désagréable de vouloir s'intéresser à quelque chose sans parvenir à trouver quoi. Notre cerveau cherche à s'engager, mais rien, à cet instant, ne lui paraît suffisamment intéressant. Et cette sensation aurait justement une fonction, nous pousser à chercher ailleurs, à explorer, à changer quelque chose. Des chercheurs britanniques se sont même demandé si l'ennui pouvait faciliter la créativité. Dans leurs expériences, certains participants devaient d'abord effectuer une tâche volontairement monotone avant de passer à un exercice de créativité. Et dans certaines conditions, ceux qui s'étaient ennuyés ont ensuite produit davantage d'idées. L'une des explications possibles, c'est que quand on cesse de nourrir constamment notre attention, notre esprit commence à vagabonder. Une pensée en appelle une autre, un souvenir revient, une idée se construit, et le cerveau, lui, fait un peu sa vie. Seulement aujourd'hui, on lui en laisse rarement l'occasion. Et c'est là que ça devient assez drôle. En 2024, des chercheurs ont fait regarder des vidéos à plus de 1200 personnes. Certaines pouvaient zapper, avancer ou changer de vidéo dès qu'elles commençaient à s'ennuyer. Logiquement, on pourrait penser qu'elles se sont moins ennuyées. Eh bien non, elles ont finalement déclaré davantage d'ennui, mais aussi moins de satisfaction et moins d'attention que celles qui regardaient simplement leurs vidéos sans changer constamment. Autrement dit, à force de vouloir éliminer le moindre moment d'ennui, on peut finir par s'ennuyer encore davantage. Alors évidemment, on ne vous recommande pas de consacrer votre dimanche après-midi à contempler le plafond, mais de temps en temps, on peut peut-être laisser un blanc tranquille. Marcher sans sortir son téléphone, attendre sans scroller, regarder dehors, laisser 5 minutes à son cerveau sans lui donner quelque chose à consommer. Parce que dans nos journées où chaque minute finit par être remplie, le vide n'est pas forcément du temps perdu. C'est parfois simplement l'espace dont une idée avait besoin pour arriver. C'était Mouna avec vous dans les bonnes ondes. Je vous donne rendez-vous lundi prochain pour un nouveau sujet. D'ici là, je vous souhaite une excellente journée à l'écoute d'RRV.
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0: Un grand merci Mouna, voilà de quoi reconsidérer nos moments de vide et laisser filer notre imagination sans culpabiliser. Il est 15h03, deuxième heure, enfin troisième heure aujourd'hui de votre émission. On part sur Fidji pour démarrer cette deuxième playlist de l'après-midi sur RRB.

Il est 15h15, c'est Radio Rythme Bleu, restez avec nous dans quelques minutes. Nous retrouverons Kelinda Waku pour le Paris Ciné Sorti de ce lundi 10 août et plein d'autres surprises à venir sur votre antenne préférée. Belle fin d'après-midi.

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2: 15h30 sur Radio Rythme Bleu et Kelinda Boiscou fait son entrée sur le plateau avec sa sélection de rendez-vous culturels, loisirs. Bonjour Kelinda, quelle proposition avez-vous dénichée pour rythmer notre semaine sur le Caillou ?
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4: Bonjour, aujourd'hui dans ce Paris C'est sorti, je vous emmène en direction de Lonsvata avec l'Aquarium des Lagons qui met à l'honneur depuis samedi les serpents marins au programme tous les jours du lundi au dimanche. À 13h30, un nourrissage des poissons sauf le lundi. À 15h, des animations sur les serpents marins. À 15h45, nourrissage des tortues sauf le lundi. À 16h15, une animation sur les serpents marins. L'Aquarium des Lagons qui propose également une animation supplémentaire sur les serpents marins le week-end et pendant les vacances scolaires à 10h. L'Aquarium des Lagons qui est donc ouvert tous les jours de 9h à 17h pendant cette période de vacances scolaires. Pour plus de renseignements, le 26 27 31, le 26 27 31. L'association Ciné Citoyen prévoit à 18h demain une projection débat autour du film espagnol Yo Tembien d'Alvaro Pastor et Antonio Naharro à l'Auditorium de la Province Sud. Et direction la commune de La Foy avec la piscine Le Grand Bleu qui propose comme à chaque période de vacances scolaires l'opération J'aime ma piscine qui se déroule les mercredis 12 et mercredi 12 août. Il y a tout ce qu'il faut pour une journée parfaite. La piscine sera chauffée, toboggan à sensation, jeu d'eau, coin pique-nique ombragé, le grand bassin de 25 mètres et le meilleur, les navettes et les entrées 100% gratuites pour les habitants des communes de La Foy, Boulou-Paris, Saraméa, Moindou et Farino. 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On poursuit ce Paris C'est sorti avec la commune de Boulou-Paris où une conférence sera donnée le mercredi 12 août à 18h sur les coraux de Bouraquet. C'est dans le garage à bateaux de la base nautique. Une conférence qui sera animée par Ricardo Rodolfo Metalpa, chargé de recherche à l'IRD en lien avec le club Kiwani Sud-Ouest. À Nouméa, Claude Maillot, le président de la commission médicale et de prévention, membre associé à l'Université de la Nouvelle-Calédonie, présentera une conférence le jeudi 13 août à 18h sur le thème « Poisson sauce piquante ». Claude Maillot parlera notamment d'une affaire de stonefish, rascasse et autres pastenagues. Tapis sur les fonds du lagon et sur ses récifs, les poissons-pierres, les rascasses et les pastenagues peuvent infliger aux baigneurs ou aux plongeurs imprudents ou malchanceux de cuisantes piqûres venimeuses, à l'origine de complications souvent locales et quelquefois générales. Claude Maillot, médecin et docteur en toxinologie, vous propose un point des connaissances actuelles sur les différentes espèces de poissons venimeux présentes dans les eaux calédoniennes. Il vous invite à faire connaissance avec les effets de leur venin sur l'homme et avec les principes de prise en charge des victimes. Cette conférence sera également l'occasion de vous présenter, grâce au talent de plusieurs photographes du Caillou, un superbe choix d'images et de ses représentants mal connus, voire mal aimés de la faune sous-marine calédonienne. Une conférence qui sera donc proposée le jeudi 13 août à 18h au Musée Maritime. L'entrée sera libre et gratuite dans la limite des places disponibles. Les places sont à réserver pour les membres du musée au 26 34 43, le 26 34 43. On termine ce Paris C'est sorti avec l'événement de la semaine. Il s'agit bien sûr de la 48e foire de Bouraille organisée sur le site de Téné. Elle s'ouvre vendredi et se poursuit jusqu'à dimanche. Chaque année, la foire de Bouraille rassemble des milliers de Calédoniens autour de ce qui fait l'âme de la brousse calédonienne. Des rencontres, du partage, des savoir-faire, des animaux, des produits locaux, une ambiance unique. Au programme de ces trois jours de fête, le rodéo, l'agriculture, élevage, produits locaux, animations, spectacles et bien sûr, tout ça dans une ambiance broussarde. Cette 48e foire de Bouraille est à suivre sur RRB puisque nos équipes seront présentes sur place pour ces trois jours de foire. C'est terminé pour ce Paris C'est sorti. Le prochain rendez-vous, c'est à 10h20 demain matin.
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15h40, les amis, sur Radio Rythme Bleu. Merci d'être avec nous, merci de votre fidélité. 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

0: Ouvrez grand vos oreilles. Cette semaine, ce sont les enfants de l'école Odile Forest à Moindou qui se sont prêtés au jeu des questions et des devinettes. Dis-moi pourquoi les vaches ont des boucles d'oreilles. Ah ben, vous le demandiez aussi. Bon, on va les écouter. Bienvenue sur RRB si vous nous rejoignez.
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4: Les enfants, c'est à nous.
5: Dis-moi pourquoi les vaches, elles ont des boucles d'oreilles.
6: Pour savoir les numéros.
7: Ben pour voir elles coûtent combien, je ne sais pas.
8: Elles ont des boucles d'oreilles parce qu'il y a des numéros affichés dessus, au moins on les reconnaît.
9: Et après on peut voir les prénoms dessus.
10: Et après on peut reconnaître les numéros.
11: C'est pour les reconnaître parce que s'il y en a d'autres qui partent, ben ils pourront reconnaître leur vache qui comme ça. Ben, il peut vendre les vaches.
12: Peut-être parce que c'est pour pas qu'ils perdent leurs vaches ou pour les garder.
5: Dis-moi, pourquoi les vaches, elles ont des boucles d'oreilles?
13: Parce que c'est pour les surveiller, pour les reconnaître.
14: C'est parce qu'ils sont en vente.
15: C'est pour les chiffres, pour les vendre à quelle adresse et à quel nom.
16: Il y a des numéros dessus pour vendre. Il y en a qui peuvent prendre parce qu'il y a des boucles d'oreilles où il y a des nombres dessus. Parce que ça vend.
17: C'est parce que c'est pour les surveiller. Il y a même des petites caméras dessus.
18: Vous faire joli.
5: Les vaches, elles portent pas vraiment de boucles d'oreilles, mais c'est des boucles de marquage. Et ces boucles de marquage, elles permettent d'identifier la vache et de savoir à qui elle appartient. Quand est-ce qu'elle est née, ces boucles, ça permet vraiment d'identifier la vache pour ensuite pouvoir la vendre, savoir son origine et tout ça. Il y a plein de choses derrière ça. Alors maintenant, on utilise des boucles d'oreilles, mais avant, on marquait avec du fer rouge. Alors certains le font encore. Il y a des fois maintenant, on fait aussi le marquage à froid, c'est-à-dire qu'on plonge le morceau de fer dans de l'azote liquide. Parfois, on utilise le tatouage ou alors de la peinture.
16: Si tu mélanges le froid et le chaud, ça va et tu vas mettre du fer dedans. Puis après, tu vas mettre la marque dessus la boucle d'oreille.
1: Allons enfants!
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4: Et puis c'est tout!
0: Un grand merci aux enfants de l'école Odile Forest à Moindou, ainsi qu'à la directrice et aux enseignants pour leur accueil chaleureux. On va garder une fenêtre ouverte sur les événements de la semaine avant d'entamer notre dernière partie d'émission. Coup d'œil sur les faits marquants et les images fortes à travers le monde dans le Zapping Actu. Ça se passe avec Nicolas Legrand et c'est sur RRB.
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19: Je ne peux pas laisser ma population continuer à souffrir comme ça. On ne peut plus continuer à prendre en otage comme ça une population. Ce n'est pas possible. L'économie est au plus bas. Donc aujourd'hui, on a besoin de rebondir, on a besoin de vivre, on a besoin d'aller de l'avant. C'est un mouvement de ras-le-bol. Ras-le-bol.
20: Le lendemain, des habitants de Marais ont eux aussi manifesté leur opposition au blocage. Deux jours plus tard, jeudi, Mila Koulotoukoumouli s'est rendue à Lifou pour rencontrer les collectifs de bloqueurs notamment. Objectif, relancer l'activité d'Air Calédonie avant de reprendre le dialogue sur le dossier de la mobilité dans son ensemble.
21: Moi, je ne discuterai pas ou je ne réouvrirai pas le dialogue sous la contrainte. D'abord, réouvrir et réinstaurer le dialogue. Et à partir du dialogue, on peut tout imaginer. Voilà. Moi, je mets une ligne rouge exceptionnelle. Je ne pars pas de postulat. Je ne négocie pas sous la contrainte.
20: Le président du 19e gouvernement s'est aussi entretenu avec le nouveau président de la province des îles, Michael Forest. Un déplacement symbolique et historique selon lui.
22: On est satisfait que moins d'une semaine après son installation à la tête du gouvernement, le président se déplace sur les îles de Yauté. Je crois que c'est une première depuis 1999 qu'il faut.

0: venir avec beaucoup de prestance parce qu'effectivement, on a beaucoup de dossiers sur la table.
1: Et malgré ce déplacement, le blocage continue à Marais et Ouvéa. La semaine a aussi été marquée par le rapport de la CTC sur Nord Avenir. La Chambre territoriale des comptes s'est penchée sur la structure dédiée au développement économique de la province Nord. La CTC estime que Nord Avenir présente un modèle économique non viable et non évalué qui bénéficie de fonds publics présentant des risques de non-conformité à la réglementation. De son côté, dans l'actualité économique, la SHN rouvre son hôtel de l'île des Pins. Ne dites plus le méridien de l'île des Pins, mais le domaine d'Oro. Une nouvelle appellation pour une réouverture après 2 ans sans accueillir de clients. Et enfin, la semaine a aussi été marquée par une poussée d'actes de délinquance au Mont d'Or. Le collectif des habitants de Yaoué a publié un communiqué après l'incendie d'un véhicule en pleine nuit. Le maire, Nina Julier, a également réagi.
2: Je condamne fermement ce qui s'est encore passé cette nuit. La mairie reste pleinement mobilisée et nous aussi, nous attendons une réponse ferme de la justice. On n'a pas envie de vivre comme ça.
1: Et jeudi soir, plusieurs faits de délinquance ont été signalés à la coulée avec des caillassages et vols de voitures. Une poussée de violence alors que la gendarmerie a retiré le verrou nord à Tabor. Une décision regrettée par le maire Nina Julier, mais aussi par l'association Citoyens Mondorien. Nicolas Metzdorf a quant à lui écrit au ministre de l'Intérieur. Le député de la première circonscription affirme que le territoire ne peut plus fonctionner avec des escadrons qui repartent au moment où ils commencent à connaître le terrain. Il demande donc des gendarmes affectés en brigade et en attendant le retour des escadrons qui sont partis en métropole pour lutter contre les feux de forêt.
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2: Bonjour à vous tous et excellent début de semaine, c'est l'éphéméride de ce 10 août. Une belle journée à démarrer en souhaitant une bonne fête aux Dieudonné, Laurence, Laure, Laurent, Laurentin, Laurette, Laurie et Lorenzo. C'est également aujourd'hui l'anniversaire de l'acteur espagnol Antonio Banderas qui fête ses 66 ans. Le célèbre interprète de Zorro continue de faire briller sa passion pour le spectacle et les comédies musicales. Un grand saut dans le temps vers les fondements de la langue française et de l'unité nationale, le 10 août 1539. Le roi François Ier signait l'ordonnance de Villers-Cotterêts. Ce texte juridique historique exigeait que tous les actes administratifs, politiques et judiciaires du royaume soient désormais rédigés exclusivement en français et non plus en latin. Une décision politique majeure qui permit d'unifier la justice et de consolider le pouvoir royal à travers tout le pays. Et maintenant, plongeons dans l'histoire de la Nouvelle-Calédonie avec notre éphéméride locale. En 1978, l'Institut Pasteur s'agrandit. Avec les recherches sur la dengue notamment, le personnel a augmenté. Les locaux et le laboratoire deviennent trop petits. Les travaux des nouveaux locaux ont débuté sur le terrain de l'ancien internat des jeunes filles, en face de l'immeuble administratif. Le bâtiment aura une superficie de 500 mètres carrés. L'ouverture est prévue pour le mois de janvier 79. Sautons en 1981, première visite tendue d'Henri Emmanuelli sur le territoire. Trois mois après la victoire de François Mitterrand qui avait inclus dans ses 110 propositions de campagne l'indépendance de la Calédonie, le secrétaire d'État au Dom-Tom se contentera, lors de sa première visite, de prendre le pouls et de nouer certains contacts. On est en 1982 et le centre d'hébergement du 6e kilomètre ferme. En fonction depuis 10 ans, le centre avait pour but de faciliter le voyage des immigrants et de leurs familles pendant le boom du nickel et de les aider dans toutes leurs démarches pour la formation professionnelle. Passons un an plus tard, 1983, naissance factuelle d'Air Calédonie International. Le futur PDG de la compagnie, qui à ce moment-là est encore le PDG d'Air Cal Domestique, a obtenu un avion, un 737 loué par Air Nauru, pour 5 ans. L'avion ne chômera pas puisqu'il desservira chaque semaine Brisbane, Nandi, Wallis, Melbourne et 5 fois Port Vila. 1991, la légende Eddie Mitchell est en concert à Nouméa.

Et puis, la même année, le 10 août, la pêche sur le lac de Yatté est interdite jusqu'en 93, 2 années pour protéger la reproduction des poissons qui y vivent. Enfin, en 2022, donc il y a 4 ans, qui s'en souvient, la vaccination contre la variole du singe débute sur le territoire. Le vaccin est disponible en Provence Sud. Ainsi s'écrit l'histoire de la Calédonie un 10 août. Passez une excellente journée à l'écoute de Radio Rythme Bleu.

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6: Il est 16h sur Radio Rythme Bleu, tout de suite, Info Express avec Jean-François Baudin. Bonjour Jean-François.
7: Bonjour Jennifer et bonjour à tous. L'exaspération de l'association Citoyen Mandorien qui demande un retour des verrous et davantage de présence des forces de l'ordre sur la commune. Cette nuit encore, une voiture a été volée et incendiée à Saint-Michel et une crèche a été cambriolée. Les incidents se multiplient depuis plusieurs jours. Le haut-commissaire se rendra sur place cet après-midi, notamment pour expliquer l'évolution du dispositif de sécurité. Dans un communiqué publié hier soir, Jacques Billon a rappelé que l'État restait pleinement mobilisé avec ses forces de sécurité intérieure pour assurer la sécurité de tous les habitants de Nouvelle-Calédonie. L'État est vigilant quant aux besoins de financement de la Nouvelle-Calédonie. C'est ce que nous a dit ce matin Amaury de Clude, qui termine un nouveau séjour de 3 semaines sur le territoire. Le directeur de la mission interministérielle a confirmé que les 13 milliards que cherche la Nouvelle-Calédonie sont prévus dans la loi de finances. Interrogé sur les réformes lancées par la Calédonie, il souligne qu'il y a 2 réformes intéressantes sur le bureau du Congrès, la réforme du RUAM et la réforme des retraites, qui vont selon lui dans le bon sens. Le COSNC et les FANC mobilisés dans la recherche de 6 pêcheurs portés disparus au large de l'île de Tana, au Vanuatu. Leur embarcation partie vendredi soir des Romango n'est jamais arrivée à destination. Le COSNC coordonne les opérations de recherche et de sauvetage en lien avec le Haut-Commissariat et les autorités vanuataises. Après une première journée de recherche infructueuse hier, les moyens aériens des FANC, notamment un gardien et un CASA, sont de nouveau engagés dans une nouvelle mission de recherche cet après-midi. Les investigations se poursuivent également à terre. Au chapitre transport, notez que le Betitcho a repris la mer aujourd'hui. Les opérations de carénage sont terminées. Et il a fallu faire face à un souci technique sur l'un des groupes électrogènes qui a décalé la reprise de la navigation. Mais aujourd'hui, une première rotation Nouméa, Lifou, Ouvéa a été effectuée. Côté ciel, Air Calais annonce de nouvelles modifications de vol après un problème technique sur l'un de ses A330neo. La compagnie reprogramme sa rotation Nouméa-Paris-Nouméa. Le vol SB500 qui devait partir la nuit dernière à 1h du matin ne partira qu'à 19h ce soir pour arriver en métropole à 11h20 demain. Le vol SB501 décollera lui de Paris à 15h demain pour atterrir à Tontouta jeudi à midi. De nouveaux locaux pour les apprentis du CFA. 117 apprenants ont découvert ce matin leur nouveau centre de formation. Il est situé dans les locaux de l'ancienne école Morissette de Vambay à Rivière-Salée. Depuis la destruction du centre de Nouville incendié lors des émeutes en 2024, les apprentis étaient accueillis jusqu'alors à l'école Adolphe Boutan-Yaoué. La semaine dernière, la CMA et la mairie ont signé une convention qui officialise cette implantation pour une durée de 6 ans renouvelable. Et puis un mot de football avec le sport dans la région. Tigasport démarre la Ligue par une victoire. Les vainqueurs de la Super League se sont imposés 1-0 sur l'AS Vénus grâce à un but de Jean-Yves Saïko à la 88e minute. Dans l'autre rencontre du groupe, Auckland City a battu Central Coast. Le prochain rendez-vous pour les Calédoniens de Tigas, ce sera jeudi à 11h face au tenant du titre néo-zélandais. Voilà pour l'essentiel de l'actualité, Jennifer. On la développe un peu plus à 17h et de façon très complète dans le journal à 17h45.
6: Merci beaucoup Jean-François Baudin pour RRB 16h03. Il est temps de retrouver votre chronique de la semaine écoulée d'Elisabeth Noir.
8: La Calédonie est en cessation de paiement. On peut dire que le tout nouveau président du gouvernement a plombé l'ambiance en inaugurant ses fonctions. Mila Kouloutou-Koumouli déclare qu'il nous faut trouver 13 milliards d'ici la fin du mois si on veut éviter un shutdown complet du territoire. Beaucoup ont glosé sur cette expression empruntée à la vie politique américaine qui signifie un arrêt complet des activités gouvernementales en cas d'impossibilité de voter le budget. On comprend bien que le président du gouvernement a voulu marquer les esprits, mais nous n'en sommes pas là. Déjà, les 13 milliards, il n'est pas besoin de les chercher très loin, ils sont là, et il faut seulement que l'État les débloque, ce qu'il fera sans aucun doute, parce que justement, il ne veut pas d'une mise en faillite de la Nouvelle-Calédonie. Et puis, il faut peut-être éviter de stresser les Calédoniens pour l'instant. Ils ont assez de soucis et de préoccupations. Mais en prenant ses fonctions, Mila Kulutokumuli a sans doute voulu sensibiliser tous ceux qui l'ignoraient encore à la situation financière catastrophique de la Nouvelle-Calédonie, qui est depuis au moins 2 ans sous perfusion de l'État. En attendant, ces déclarations tonitruantes du président du gouvernement ont presque renvoyé au second plan l'originalité et les innovations de l'équipe qu'il préside. Et d'abord, le gouvernement s'est doté d'un vice-président, calmement, rapidement, sans drame et sans douleur. Et cela fait longtemps que ce n'était pas arrivé. Plus surprenant encore, les indépendantistes n'ont protesté que très mollement face à la nomination d'un vice-président qui n'est pas de leur rang. Mais personne ne peut contester que Christopher Gyges est le profil de l'emploi dans un gouvernement dont la mission est de renforcer l'attractivité de la Nouvelle-Calédonie et de faire redémarrer l'économie calédonienne, des secteurs dont il a justement la charge. On relève aussi un resserrement des secteurs qui empêche le chevauchement des compétences et une concentration des secteurs sur les domaines qui concernent directement la Nouvelle-Calédonie. On note enfin que les partis du pacte de gouvernance se sont réservés les secteurs essentiels. C'est sans doute un gage d'efficacité. Et après tout, n'est-ce pas ce que les électeurs ont souhaité le 28 juin ? Et pendant ce temps, les indépendantistes se consacrent surtout à leurs relations internationales ou extraterritoriales.

0: Les indépendantistes corses refusent le processus d'autonomie actuellement examiné au Parlement, comme nos indépendantistes ont rejeté l'accord de Bougival. Mais le FLNKS n'était pas a priori représenté à la conférence de presse clandestine tenue la veille par le Front de Libération Nationale Corse, contre lequel le parquet national antiterroriste a ouvert une enquête préliminaire pour association de malfaiteurs en vue de la préparation d'actes de terrorisme. Une dizaine d'hommes vêtus de noir, portant des cagoules et armés de fusils d'assaut y ont tenu un discours très xénophobe, en menaçant ouvertement les non-corses et les nouveaux arrivants. Finalement, quand on voit la CCAT, on se désole, mais quand on voit le FLNC, on se console.
1: Elisabeth Noir pour Radio Rythme Bleu, c'est l'heure d'opinion dans le Tout Info, votre rendez-vous SMS.
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1: Et voici notre question du jour. La diminution progressive des effectifs d'escadrons de gendarmerie mobile déployés en Nouvelle-Calédonie vous semble-t-elle justifiée ou vous inquiète-t-elle? Si elle vous semble justifiée, vous tapez 1. Si cela vous inquiète, vous tapez 2. Et vous envoyez votre réponse au 3146. Merci de votre participation et rendez-vous demain pour la réponse à notre question du jour. C'est l'heure d'un exploit calédonien. Aujourd'hui, on s'intéresse au judoka Alexis Mathieu, athlète de haut niveau, originaire de Kouma, qu'il répond à Michael Juneski.
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4: Une histoire de détermination. Alexis Mathieu a gravi un à un tous les échelons du judo pour figurer aujourd'hui parmi les meilleurs pratiquants nationaux avec, en ligne de mire, une place pourquoi pas aux Jeux Olympiques. Sa carrière est loin d'être terminée, à tout juste 26 ans, pour celui qui a déjà tutoyé les sommets chez les moins de 90 kilos. Le natif de Koumak compte déjà de nombreux faits d'armes à son palmarès, mais il retient une performance parmi de nombreux exploits accomplis.
5: 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Et là, ma première participation, je fais deuxième et je finis sur ma finale. Un peu de déception parce que j'avais perdu, mais c'était la première fois que je m'illustrais sur une compétition de ce niveau. Et pour moi, ça restera pour l'instant un de mes meilleurs souvenirs.
6: Aujourd'hui, comment tu vois avec le recul ?
5: Le lâcher prise, le fait de voilà, se donner à 100%, croire en soi. Et puis venir vraiment pour en découdre, tout simplement. Puis ça alimente la confiance, ça te rassure sur le fait que tu aies fait les bons choix. Et puis derrière, la machine est lancée, tu crois en ce que tu mets en place et puis ça avance, tout simplement. Ouais.
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1: Merci d'avoir choisi RRB cet après-midi. On joue dans quelques instants. Restez avec nous sur votre antenne préférée. C'est bientôt l'heure du totem. 25-46-46, juste après Post Malone et Kenji Girac.

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4: Et voici le rendez-vous phare de notre fin d'après-midi, le jeu du totem en partenariat avec Bureau Vallée. Et j'espère que votre après-midi se passe super bien, les amis. De ce côté-là, tout va bien. La cagnotte est toujours en jeu et la compétition fait rage en studio le 25-46-46. L'objet mystère est soigneusement dissimulé. Pour ceux et celles qui nous écoutent sur la route, vous me joignez en direct au 25-46-46. Une seule question pour percer le mystère de cet objet. Si je réponds par oui, vous pourrez me faire une belle proposition. 25-46-46, la cagnotte est à 18 000 francs. Et oui, ça monte, ça monte.

0: 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Qui va tenter sa chance en ce lundi après-midi? On attend notre premier ou notre première auditrice en ligne sur Radio Rythme Bleu. Bonjour et bienvenue.
1: Bonjour Jennifer, c'est Dominique.
0: Bonjour Dominique.
1: Vous allez bien Jennifer?
0: Ça va, belle journée?
1: Oui, ça va, très bien. Oui, oui.
0: Alors tant mieux.
1: Ça se passe bien.
0: Ça commence à être difficile.
1: Oui, on cogite vraiment beaucoup. Bon, je vais te demander quand même s'il y aurait du noir sur le totem, en plus des autres couleurs.
0: Je vais vous dire non.
1: Il n'y a pas de noir. Oh mince. Bon, eh ben, je cherche autre chose. Merci beaucoup, Jennifer.
0: Merci, Dominique. Merci à vous. À bientôt.
1: À bientôt, merci.
0: Mais on va faire tout de même un petit côté des nouveaux indices. Eh bien oui. Pas de rouge, pas de noir. Il y a une autre couleur. Notre personnage qui est lié à ce totem n'a pas de casquette. Ce n'est pas un autoportrait non plus. Est-ce qu'on a trouvé ce matin? C'est qu'il y avait du jaune également sur ce totem. Et presque autant que le bleu. C'est bon à savoir, je vous le dis. Ce personnage est humain.

0: Un artiste de renommée, il n'est pas en bord de route, on peut le mettre sur un mur, oui, si on en a envie, ça nous fait plaisir, et on peut l'avoir chez soi aussi. Notre personnage n'a pas de bonnet blanc, ce n'est pas un personnage de Walt Disney. Il est humain en tout cas. ...25-46-46 pour jouer avec nous cet après-midi dans votre totem. J'attends vos appels, nous attendons vos appels sur Radio Rythme Bleu. Il n'est pas seulement à Paris, il peut être aussi dans un musée, il fait moins d'un mètre. Il est masculin, il peut être en Calédonie, en... Et il est en papier, c'est ça, c'est ça. Il est manufacturé, il n'est pas unique. On ne peut pas le mettre sur la tête, enfin ça ne servira à rien. Aucun rapport avec le sport. Voilà, hein, je crois qu'on a fait le tour de nos indices. On compte sur vous, les amis. Bonjour et bienvenue sur RRB.
1: Bonjour.
0: Bonjour, qui est à l'appareil?
1: Bonjour, non.
0: Alain?
1: Oui.
0: Oui, c'est vous. Vous allez bien?
1: Ben oui.
0: Bel après-midi à vous, Alain.
1: Le soleil, la radio, Jennifer, c'est impeccable.
0: Oui, elle vous manque, vous a pas manqué ce matin, Mouna?
1: Si.
0: Bien sûr que si. Nous aussi, à nous aussi, elle nous manque. Je vous écoute, Alain, pour votre question.
1: Alors, je ne sais pas si la question a été posée déjà. Est-ce que le thème est un super-héros?
0: Je ne vous entends pas très bien, Alain.
1: Je voulais savoir si c'est un super-héros.
0: Est-ce que c'est un super-héros?
1: Oui.
0: Est-ce que le totem, vous ne voulez pas reformuler en disant un rapport avec un super-héros, peut-être?
1: Ben voilà, est-ce qu'il est en rapport avec un super-héros?
0: Oh, je vais dire oui, mais pas le genre de super-héros dont on pense aujourd'hui.
1: Ah ouais. C'est mal barré.
0: Désolé, Alain.
1: Jaune et bleu dominant.
0: Oui, vous pouvez faire une proposition.
1: Ouais.
0: Oula, ça vous a...
1: La source humaine.
0: Pardon ?
1: La source humaine.
0: La source humaine ?
1: La torche humaine. C'est un des quatre...
0: Oui, je sais qui est la torche humaine, mais je ne vous entends pas très bien. Il y a des assurations sur la ligne. Non !
1: Ouais, c'est assurationné bien aussi, c'est vrai.
0: Ce n'est pas la torche humaine, Alain. Mais ça devrait...
1: Ben tant pis.
0: Exactement. Merci beaucoup, Alain. Bel après-midi. C'est un genre de super-héros, j'ai vu. Voilà. Bonjour, bienvenue sur Radio Rythme Bleu.
2: Bonjour.
0: Bonjour, comment vous appelez-vous?
2: Sarah.
0: Sarah, vous nous appelez de quel côté?
2: Nouméa.
0: Nouméa, très bien. Est-ce que vous avez entendu un petit peu les... Nos indices cet après-midi.
2: Oui, je ne sais pas trop où on va.
0: Moi, je sais, Sarah. Pardon, excusez-moi.
2: Alors,
0: je vous écoute pour votre question, Sarah.
2: L'auteur serait-il belge?
0: Ah, ça a déjà été posé.
2: Ah, je n'ai pas entendu celle-là.
0: Il n'est pas belge.
2: Mais bon, si la question a déjà été posée, ça veut dire qu'il faut que j'en pose une nouvelle.
0: Je n'ai pas compris ce que vous m'avez dit, madame.
2: Si la question avait déjà été posée, donc on peut en poser une nouvelle.
0: Exactement. Quel est votre prénom? Redites-le moi, s'il vous plaît.
2: Sarah.
0: Sarah, pardon, je l'avais déjà oublié. Je vous écoute, Sarah.
2: Du coup, est-ce un journaliste que nous recherchons?
0: Alors, un totem, c'est un objet. Il va falloir reformuler, s'il vous plaît, Sarah.
2: Un objet, oui, mais comme on parle... Est-ce que notre personnage principal est un journaliste?
0: Je vous dis non, Sarah. Ce n'est pas un journaliste.
2: Bon.
0: Merci voilà. Encore pour vos questions.
2: Pas de soucis.
0: Je vous souhaite une belle fin d'après-midi.
2: Journée, papa.
0: Au revoir.
2: Au revoir.
0: On continue dans le bonheur sur Radio Rythme Bleu. Bonjour.
3: Oui, bonjour.
0: Bonjour, qui est à l'appareil?
3: Isabelle.
0: Bonjour Isabelle, je vous écoute pour votre question, Isabelle.
3: Alors, est-ce que le totem aurait une mèche blonde?
0: Je vous dis oui.
3: Oui. Alors, est-ce que ce serait pas la figurine de Titoff?
0: J'ai bien précisé dans les questions que ce n'était pas une figurine.
3: Ah, oh. Bon, pour moi.
0: Merci beaucoup de votre appel. Mais en tout cas, on avance pas mal. Il y a une mèche blonde.
3: Ok.
0: Merci. Belle journée. Au revoir.
3: Belle journée à vous enfin.
0: Et le dernier appel pour ce totem. Bonjour.
4: Coucou Jennifer.
0: Coucou. Comment ça
4: va? C'est Marjolaine.
0: Comment ça va, Marjolaine?
4: Eh ben, ça va. Mais là, je suis perdue, là.
0: Est-ce que vous avez entendu le dernier indice?
4: Oui.
0: Très bien.
4: Une mèche blonde.
0: Oui. Je vous écoute.
4: Donc, qu'est-ce que je pourrais poser comme question? Est-ce que cet objet mystère est une carte?
0: Je vous dis non.
4: Ah, ben voilà.
0: Ce n'est pas une carte, Marjolaine. Merci okay. pour cette question.
4: Donc, c'est l'autre option.
0: Ah, je ne sais pas.
4: Ah bah oui, on verra demain.
0: On verra demain. Belle fin d'après-midi
4: Merci,
0: à vous.
4: Merci, de même. À demain, au revoir.
0: Au revoir. C'est la fin de votre totem dans quelques instants. L'information avec le journal d'Europe 1 en direct sur nos ondes.
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4: Il est 16h30 sur Radio Rythme Bleu. Bienvenue à tous ceux et celles qui nous rejoignent. Tout de suite, votre rendez-vous avec l'information, le journal d'Europe 1 sur nos ondes.

0: très bon réveil à l'écoute d'Europe 1. Il est 7h30.
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0: À la une ce matin, 6 jours sur un brancard, faute de lit. C'est le calvaire qu'a vécu Ninoane Dupieux, âgée de 85 ans. Elle témoigne dans notre journal et nous raconte l'enfer vécu au CHU d'Orléans. Fini les appels indésirables à répétition. À partir de demain, les appels de télémarketing et autres propositions commerciales devraient s'interrompre. Une nouvelle réglementation qui vous ravit. 9 mois avant la présidentielle 2027, la course à l'Élysée reste encore très ouverte. Avec une trentaine de candidats déclarés, la campagne ne fait pas de pause estivale. Et puis, on viendra aussi dans ce journal sur la fin du Tour de France Femmes, remportée par la néerlandaise Demi Vollering. Une grande boucle marquée par la déception côté tricolore. Le journal de 7h30 sur Europe 1 avec Martin Delavenne. Bonjour Martin.
3: Bonjour Jacques, bonjour à tous. 6 jours sur un brancard faute de lit, c'est ce qui est arrivé à une octogénaire au CHU d'Orléans, admise pour une hémorragie. Ninoane Dupieux espérait avoir un lit et une chambre afin d'être soignée. Malgré son état de santé, elle n'a pas pu être accueillie normalement, faute de moyens, et restée alitée sur un brancard pendant près d'une semaine. Charles Bouchain a recueilli son témoignage pour Europe 1.
4: Comment j'ai survécu, je me le demande moi-même. Au service des urgences, j'ai été installée sur un brancard. Je ne pensais pas du tout à ce moment-là que ce serait mon lieu de vie. Moi, je pensais que j'arriverais là, et puis au bout de quelques heures, qu'on mettrait dans une chambre. Désolée, on n'a pas de chambre. J'ai été parfaitement prise en charge, mais en étant toujours sur un brancard, c'est très étroit, c'est très haut, on est encadré de 2 barrières de sécurité, on ne peut pas en bouger. Et donc, je ne pouvais pas descendre. Pas de toilette, donc le bassin, voire des protections, simplement. Et j'étais dans un box, 3 côtés, aucune ouverture extérieure. Il y a pratiquement la lumière tout le temps. Vous entendez aussi des hurlements, des gens qui sont cassés ou blessés. Tout ça, ça constitue véritablement un enfer. Les nuits, je pouvais peut-être dormir 1 heure. Ce qui fait qu'au bout de 5 nuits comme ça, le 6e jour, j'ai appelé mon mari et mon fils en leur disant « Sortez-moi de là, s'il vous plaît ». J'ai pu sortir avec une décharge contre avis médical. Je suis rentrée, il fallait que je rentre, il fallait qu'on m'enlève de là.
3: Le CHU d'Orléans reconnaît des tensions sur ses capacités d'hospitalisation. Il annonce un programme de réouverture de 42 lits.
0: Démarchage téléphonique, la fin des appels abusifs. Qu'est-ce qui va changer pour nous au bout du fil, Martin ?
3: Et encore de la pub ? À partir de demain, c'est fini. Les règles du démarchage téléphonique vont évoluer pour protéger davantage les particuliers grâce à la loi du 30 juin 2025. Si vous n'avez pas sollicité l'entreprise, ils seront interdits. Une nouvelle loi qui recueille votre assentiment. Reportage Marius Druard.
5: Christian est un retraité harcelé. Son téléphone sonne en permanence. Alors avec ce changement de réglementation concernant le démarchage téléphonique, il est plutôt content, même s'il y a encore quelques doutes.
6: Moi, j'ai des appels parfois 3-4 fois dans la même journée. Alors, je vois ça d'un œil favorable. On va essayer d'être optimiste. Mais je doute beaucoup des résultats. On attend de voir.
5: Martine est-elle aussi sceptique, surtout à propos du consentement? Elle craint que la manière de le demander ne soit pas toujours réglementaire et que les enseignes vont enregistrer les numéros de téléphone de leurs clients de manière un peu déguisée pour ensuite faire du démarchage téléphonique.
7: C'est très ambigu parce que moi, quand je vais chez des commerçants, on me dit « Ah, est-ce que vous voulez pas pour des promotions, machin, pour votre anniversaire ?» Par les commerçants, c'est sûr qu'on sera tenté. Il faut dire non, je veux pas de carte d'abonnement. On sent qu'il y a de l'insistance. Ils essayent d'accrocher vraiment les clients.
5: Mais pas de panique, si vous ne donnez pas votre accord via un formulaire ou oralement auprès d'un vendeur, vous ne serez pas démarché par téléphone.
3: Un reportage de Marius Ruard pour Europe 1.
0: En plein mois d'août, les politiques se sont mis en retrait. Enfin, presque tous les candidats potentiels à la présidentielle restent actifs. Plusieurs d'entre eux en profitent pour se faire remarquer.
3: Oui, à 9 mois de l'élection présidentielle, rien n'est joué. Alors les candidats potentiels continuent de battre le pavé, ou plutôt à occuper les lieux de villégiature pour tenter d'exister. Pour ces prétendants, pas de répit, la course à la présidentielle est déjà lancée. Alexandre
8: Le plus Rochon. En vue cet été, c'est Gabriel Attal. Le candidat Renaissance à la présidentielle a multiplié les déplacements la semaine dernière auprès des agriculteurs ou des maires confrontés aux installations illicites de gens du voyage. L'ancien Premier ministre poursuivra cette semaine cette campagne estivale avec un objectif clair, rattraper son léger retard dans les sondages sur Édouard Philippe. Mais l'ancien Premier ministre n'est pas tout seul à parcourir la France. Sans être officiellement candidat, Xavier Bertrand se met lui en scène sur ses réseaux sociaux à Colmar, Ramatuelle ou en Corse. Une forme de pré-campagne qui sert au président de la région Hauts-de-France à tester ses idées avant d'éventuellement accélérer à l'automne. Comme eux, David Lisnard ou Bruno Retailleau continuent de se montrer actifs, notamment auprès des pompiers impliqués dans les feux de forêt. Sébastien Lecornu sera à ce propos en Gironde la semaine prochaine. Lui qui n'est officiellement candidat à rien, mais que certains dans le bloc central soupçonnent de vouloir se lancer dans la course à la présidentielle.
3: Alexandre Chauveau du service politique d'Europe 1.
0: Et dans la perspective de la présidentielle, François Bayrou souhaite une grande primaire.
3: Entre tous ceux qui rejettent les extrêmes, pour l'ex-premier ministre, le risque de voir un deuxième tour entre l'extrême droite et l'extrême gauche est maximum. Une catastrophe selon lui, selon donc qui produira une... apporter au deuxième tour un candidat capable de rassembler tous les démocrates réformistes.
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0: La question du jour à retrouver dès maintenant sur europe1.fr et l'application Europe 1 porte sur la lettre envoyée par Gérald Darmanin au ministre de l'Intérieur.
3: Approuvez-vous la méthode du garde des Sceaux? C'est la question qu'on vous pose, Gérald Darmanin, qui pointe dans ce courrier révélé ce week-end les défaillances dans le traitement des plaintes pour violences sexuelles sur mineurs.
0: La météo et les épisodes de canicule qui se poursuivent et se ressemblent.
3: Oui, elle continue de gagner du terrain. 22 départements du sud-est et du centre-est en vigilance orange, alors qu'un nouvel épisode de forte chaleur est attendu à partir de mercredi sur l'ensemble du territoire. Sur le front des incendies, 26 feux sont actuellement combattus par les soldats du feu. Dans les Deux-Sèvres, un ouvrier agricole a été placé en détention provisoire et sera jugé demain. Donc pour des départs de feu supposés. Puis en Lozère, après l'embrasement d'une voiture, c'est les flammes qui ont ravagé près de 100 hectares de forêt à Masgros-Cosse-Gorgé, entraînant l'évacuation de 20 habitations. 220 pompiers appuyés par 5 avions combattent les flammes.
0: À l'international, Israël rejette le plan américain pour Gaza.
3: Il y a 2 mois, des élections générales en Israël. Benjamin Netanyahou rejette donc la dernière feuille de route défendue par Donald Trump, présentée fin juillet par le Conseil de la paix. Le plan avait été accepté par le Hamas. Dans un post publié sur X, le Premier ministre israélien affirme que son armée n'effectuera aucun retrait du territoire palestinien tant que le Hamas ne sera pas véritablement désarmé.
0: Et au Moyen-Orient, toujours pas de réouverture prévue du détroit d'Ormuz.
3: Oui, dans la guerre qui l'oppose à l'Iran, c'est aujourd'hui Téhéran qui dicte ses conditions. Malgré l'insistance du président américain, la réouverture du détroit d'Ormuz se fait toujours attendre. L'Iran exige, pour ouvrir ce détroit, que les États-Unis acceptent toutes ces conditions, dont l'indemnisation intégrale pour les dommages causés.
0: En sport, c'est le moment du bilan à l'issue du Tour de France femmes. Une boucle marquée côté français par la déception.
3: Oui, la néerlandaise Demi Vollering a remporté hier le Tour de France femmes pour la deuxième fois. Un Tour de France où les Françaises n'auront pas brillé après l'abandon de Pauline Ferrand-Prévot, Christopher Filhoc.
9: L'an dernier, le Tour de France femmes brillait sous les couleurs françaises. 4 victoires d'étape, Pauline Ferrand-Prévot qui l'emporte. Cette année, le contraste est frappant. Aucune victoire d'étape française. Et évidemment, la déception majeure aura été la méforme, puis l'abandon de la tenante du titre, Pauline Ferrand-Prévot. Marion Rousse, la directrice du Tour.
10: Je pense que c'est la première déçue de ne pas avoir été à 100% de ses capacités sur l'événement, mais ce qui ne veut pas dire que l'année prochaine, elle sera pendant le coup pour aller jouer la victoire finale.
9: Seule Française dans le top 10, c'est Cédrine Kerbaol, 6e au général. Elles étaient 4 coureuses tricolores dans le haut du classement l'an passé. Mais pour Marion Rousse, la course a tenu toutes ses promesses avec l'ascension du Mont Ventoux et un suspense total pour le maillot jaune.
10: Chaque jour, il s'est passé quelque chose, donc c'est incroyable. Cette édition, elle était magnifique à suivre sportivement parlant, parce que les concurrentes ont mis à profit toutes les difficultés qui leur étaient proposées sur le parcours.
9: En remportant son deuxième Tour de France, Demi Vollering devient la première coureuse à réaliser cette performance depuis le retour de l'épreuve en 2022.
0: Christopher Filhoc pour Europe 1. Natation avec la suite des championnats d'Europe. Les nageurs quittent la scène et retrouvent les bassins.
3: Oui, un petit goût de nostalgie avec un retour des compétitions au sein du Centre Aquatique Olympique de Saint-Denis. Le chouchou des Français, le jeune Léon Marchand, ne s'alignera finalement pas sur plusieurs épreuves aujourd'hui, mais uniquement sur le 200 mètres papillon et les 400 mètres nage libre à partir de vendredi. Si sa blessure à l'adducteur le pousse à renoncer à cette distance favorite, il donnera tout sur les autres courses, comme il l'assure au micro de Charles Bouchain.
11: C'est la course que j'avais envie de réussir le mieux cette année. Tout ce que je fais dans l'eau, c'est vraiment pour nager le plus vite possible, 400 mètres 4 nages. Et là, il y a 3 jours, j'ai décidé de ne pas le faire. Donc forcément, c'est difficile. Très déçu de tout ça. Très déçu aussi pour les gens qui sont venus me voir sur les épreuves de 4 nages cette semaine. Et voilà, après, c'est une décision aussi qui me soulage parce que ça m'a pris pas mal la tête quand même ces dernières semaines de savoir si j'allais le faire ou pas. Donc c'est un peu des deux. C'est une émotion qui est un peu partagée. En fait, le fait de ne pas faire le 4 nages, je me suis dit c'est le moment de vraiment aller à fond sur, par exemple, sur le 200 crawl dans le relais, sur le 400 mètres crawl le dernier jour et sur le 200 papillon parce que j'aurai moins de courses avant que d'habitude. Donc cette semaine, je vais essayer d'aller chercher l'or sur une écorce.
3: Débute aujourd'hui à Saint-Denis les compétitions bassin avec pour les hommes les séries en 400 mètres, 4 à nage et pour les femmes celle du 100 mètres, nage libre. Autre championnat d'Europe, ceux d'athlétisme à Birmingham. Selon le coach Perrin, les chances du coureur de fond Jimmy Gressier en piste aujourd'hui sont réelles. Le champion du monde, leader de l'équipe de France, vise en Angleterre le doublé sur 5000 et 10 000 mètres.
2: C'est une épreuve très ancienne, puisque les premiers ont eu lieu bien avant la guerre, en 1934. Et surtout, c'est l'unique confrontation entre les athlètes d'Europe. Tous les athlètes qui ont fait les standards de qualification sont regroupés à Birmingham. Du côté français, on a 80 garçons et filles. C'est une grande délégation et je pense qu'on peut viser entre 12 et 14 médailles. Mais on n'est pas là pour faire des statistiques, mais simplement pour donner une appréciation sur la valeur des uns et des autres.
3: Jean-Claude Perrin au micro d'Europe 1.
12: Merci Martin Delavenne. Dans...
13: À 16h41, merci aux équipes d'Europe 1. On retrouve les studios de Nouméa pour terminer cet après-midi ensemble et en musique.

16h45 sur Radio Rythme Bleu, dernier quart d'heure ensemble. Que vous soyez coincé dans les ralentissements de fin de journée, en plein trajet pour rentrer à la maison ou simplement en train de boucler vos affaires au bureau, on garde le rythme avec vous jusqu'à 17h. Et la suite du programme s'annonce excellente dès la fin de notre émission. C'est Léo Fichot qui prend le relais juste après l'Info Express pour lancer une semaine formidable à vos côtés sur RRB. Alors montez une dernière fois le son, roulez prudemment et profitez de cette fin d'après-midi en musique. C'est tout de suite sur Radio Rythme Bleu.

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16h52, c'est ici que s'achève nos 3 heures de partage pour ce tout premier jour de la semaine. Un plaisir d'avoir amorcé ce lundi en votre compagnie d'un bout à l'autre du Caillou. Un immense merci pour votre présence toute la journée et votre écoute sur Radio Rythme Bleu. Aujourd'hui, on a vibré. Si vous êtes actuellement coincé sur la route, ralentissement de fin de journée aux sorties de la ville, gardez votre calme, soyez indulgents, gardez vos distances et laissez le rythme de la radio vous détendre. Rien ne sert de courir, l'essentiel c'est d'arriver à bon port. Dans un instant, eh bien, Faux Express, bien sûr, les rappels des titres. Et s'en suivra une semaine formidable présentée et préparée ce soir par Léo Fichou, qui s'installe à l'instant. Pour ma part, je rends le micro, je laisse ma place à Ismaël pour la suite de vos aventures ce soir. Passez une très belle fin d'après-midi, prenez soin de vous et à demain. Je vous laisse avec Billy Joel.

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6: Il est 17h, on retrouve Jean-François Baudin dans le mini-journal.
7: Le haut commissaire au Mont d'Or en ce moment, Jacques Billon, vient expliquer l'évolution du dispositif de sécurité alors que les actes de délinquance se sont multipliés ces derniers jours. 8 pêcheurs vanuatais et leur embarcation portée disparue au large d'Eromango. Le COSENSE et les FANG participent aux recherches. Et puis en football, Tiga Sport démarre la Ligue par une victoire. Les Calédoniens ont battu les Tahitiens de l'AS Vénus 1-0. Bonsoir à tous et bienvenue dans ce mini-journal. L'exaspération de l'association Citoyens Mondorien qui demande un retour des verrous et davantage de présence de forces de l'ordre sur la commune. La nuit dernière encore, une voiture a été volée et incendiée à Saint-Michel tandis qu'une crèche a été cambriolée. Les incidents se multiplient depuis plusieurs jours. Le haut commissaire est actuellement sur place, notamment pour expliquer l'évolution du dispositif de sécurité. Dans un communiqué publié hier soir, Jacques Billon a rappelé que l'État restait pleinement mobilisé avec ses forces de sécurité intérieure pour assurer la sécurité de tous les habitants de la Nouvelle-Calédonie. L'État est vigilant quant aux besoins de financement de la Nouvelle-Calédonie. C'est ce que nous a dit ce matin Amaury de Clude, qui termine un nouveau séjour de 3 semaines sur le territoire. Le directeur de la mission interministérielle a confirmé que les 13 milliards que cherche la Nouvelle-Calédonie sont prévus dans la loi de finances. Interrogé sur les réformes annoncées par la Calédonie, il souligne qu'il y a notamment 2 réformes intéressantes sur le bureau du Congrès. Il s'agit de la réforme du RUAM et de la réforme des retraites qui vont, selon lui, dans le bon sens. Enfin, concernant la filière nickel, il relève l'autorisation de l'exportation de minerais adoptée par le Congrès. Une grosse avancée qui permet de confirmer l'intérêt de certains repreneurs, dit-il. L'occasion de faire le point avec lui sur la reprise des 3 unités métallurgiques.
8: S'agissant de PRNC, l'État est en première ligne, il bénéficie d'une fiducie de la part des autres actionnaires. Les négociations sont bien avancées avec un repreneur qui est un fonds émirati. S'agissant de KNS, l'État n'est pas actionnaire de KNS, nous ne sommes pas en première ligne. Et ensuite, s'agissant de la SLN, l'État est un actionnaire important d'Eramet, qui est l'actionnaire de la SLN. Et à ce titre, on engage des discussions avec une entreprise métallurgique indienne qui s'appelle Jindal, qui vient en Nouvelle-Calédonie cette semaine.
9: Que regarde l'État concernant les repreneurs qui sont intéressés par les 3 usines finalement de Nouvelle-Calédonie ?
8: Alors, ce qui est primordial pour nous, c'est d'éviter un projet de reprise qui, au bout de 2 ans, s'avère non viable. Donc d'abord, la première chose, c'est la crédibilité du projet industriel. La deuxième chose, c'est qu'on a la conviction qu'il est essentiel que la Nouvelle-Calédonie conserve une industrie métallurgique. Donc le deuxième objectif, c'est assurer le maintien de la métallurgie sur le territoire calédonien. Troisième objectif, il y a des intérêts qui sont financiers et stratégiques pour la Calédonie, l'État et l'Union européenne. Il ne faut pas oublier l'Union européenne qui a une stratégie pour les métaux critiques. Et évidemment, ces intérêts, on doit les préserver pour la Nouvelle-Calédonie, pour la France et pour l'Union.
7: Amaury de Clude, le directeur de la mission interministérielle sur la Nouvelle-Calédonie, était donc notre invité ce matin. Vous pouvez retrouver l'intégralité de cette interview sur rrb.nc. 6 pêcheurs portés disparus au large de l'île de Tana au Vanuatu. Leur embarcation partie vendredi soir d'Eromango n'est jamais arrivée à destination. Le COSENSE coordonne les opérations de recherche et de sauvetage avec les autorités vanuataises. 3 vols ont été effectués hier par les FANC permettant de couvrir 5 zones de recherche. Des recherches qui restent pour l'heure infructueuses et elles se poursuivent. Un gardien et un CASA sont actuellement engagés dans une nouvelle mission aérienne. Écoutez Théa Blanchard, la directrice adjointe du COSENSE.
10: Au moment où on reçoit l'alerte, cela fait plus de 24 heures que ce navire n'a pas donné de signe de vie. Dans un premier temps, il a fallu établir les zones de recherche réparties entre les différents moyens. Les recherches se poursuivent à la fois à terre pour vérifier toutes les hypothèses où ces marins auraient pu rejoindre l'une ou l'autre des îles. et à la fois par un vol de CASA qui est actuellement en cours dans la zone.
7: Et les chances de retrouver l'embarcation et ses occupants s'amenuisent chaque jour qui passe. Une décision devra être prise ce soir sur la poursuite ou non de ces recherches. Au chapitre transport en Calédonie, on notera que le Betitcho a repris la mer aujourd'hui pour assurer une première rotation Nouméa-Lifou-Ouvéa. Après un mois de carénage, il a été immobilisé quelques jours de plus en raison d'un problème sur l'un de ses groupes électrogènes. Et puis côté aérien, c'est un A330 Neo d'Air Canin qui rencontre un souci technique. Le vol vers Paris via Bangkok, qui devait partir la nuit dernière, ne décollera de Tontouta que ce soir à 19h. Et puis on termine avec un mot de football dans la région. Tigasport démarre la Euroleague par une victoire. Les vainqueurs de la Super League se sont imposés 1-0 sur les Tahitiens de l'AS Vénus grâce à un but de Jean-Yves Saïko à la 88e minute. Écoutez la réaction de Shane Wellepan et il a été élu homme du match.
0: Victoire, ça fait du bien. C'était très difficile aussi avec cette équipe de Vénus qui a proposé un bon jeu, un bon rythme. Alors nous, on a eu un projet de jeu, on l'a respecté et puis voilà, ça a payé.
7: Et dans l'autre rencontre de ce groupe, Auckland City a battu Central Coast 2-1. Le prochain rendez-vous pour les Calédoniens de Tiga, ce sera jeudi 11h contre les tenants du titre néo-zélandais. Le prochain rendez-vous pour l'information, c'est à 17h45 avec le journal complet de la rédaction. En attendant, restons dans le sport. 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
12: Bonjour à tous, bienvenue dans une semaine sportmidable. Autour de la table, Eric Figuère, bonsoir.
13: Bonsoir à tous.
12: Et puis quelques nouvelles voix que vous allez découvrir aujourd'hui. Nous sommes avec Valérien Hummel, bonsoir.
14: Bonsoir à tous.
12: Président du Point Boot SC et sélectionneur des U16 calédoniens, c'est bien ça?
14: C'est ça.
12: Je ne dis pas de bêtises pour l'instant, tout va bien. À ma droite, Antoine Pereira de Carvalho, bonsoir.
15: Bonsoir.
12: Vous êtes joueur de l'AS Magenta.
15: C'est bien
12: défenseur
15: ça.
12: Défenseur latéral. Pas de bêtises non plus.
15: Pas de bêtises.
12: Tout est bon. Et puis Bastien Antoine, qui est fondateur du Média Foot NC. Vous êtes spécialiste du foot local. Aujourd'hui, on va devoir parler national, international et surtout des championnats de France qui ont repris. Ligue 1, pas encore, mais bientôt. Ligue 2, Ligue 3, c'était ce week-end. Un petit mot

0: rencontres qui seront médiatisées. Eric Figuère, 3e division, ça permet à des clubs qui n'avaient peut-être pas forcément l'ambition d'être en Ligue 2 de pouvoir prétendre à ce niveau-là ?
1: C'est forcément une bonne chose. Ça donne d'abord du travail à beaucoup de footballeurs, parce qu'il ne faut pas oublier que si c'est une passion, c'est aussi un métier pour beaucoup. Certains veulent en faire leur métier et d'autres tentent de poursuivre l'aventure professionnelle, donc c'est forcément une bonne chose. Ça va être médiatisé, donc ça c'est bien aussi. La seule crainte dans ces cas-là, c'est que les modèles économiques ne soient pas viables et que beaucoup y laissent des plumes. Donc on va pas pour l'instant voir le mauvais côté des choses. C'est une très bonne chose. Attendons de voir quand va démarrer le championnat et puis de voir un petit peu quel va être le niveau de jeu. Parce que c'est aussi important. Si on veut que ça plaise, si on veut que ce soit intéressant, il faut que le niveau de jeu soit bon.
0: C'est ça, il faut laisser un petit peu de journée. Là, voilà, la première s'est jouée ce week-end, il y a eu quelques résultats assez larges.
1: On verra si beaucoup d'anciens joueurs, des joueurs un peu sur la fin sont présents. On va voir ce que ça va donner, ça va être assez intéressant.
0: On peut citer du côté de Cannes, Sébastien Corchet, un ancien joueur français. Valérie Hemel, cette Ligue 3, qu'est-ce qu'on en pense?
2: Ouais, ça peut être qu'une bonne chose. Hein. Moi, je pense surtout aux jeunes joueurs qui n'arrivent pas à finir pro quand il n'y avait que la Ligue 1 et la Ligue 2. Ça peut être encore un tremplin pour finir professionnel. Une accession beaucoup peut-être plus simple pour nos joueurs qui sont issus du terroir quand ils vont en métropole. Et dans cette liste, il y a beaucoup d'anciennes équipes professionnelles. Je pense à Bastia, je pense à Amiens, Valenciennes, etc. Qui leur permettent de garder ce statut professionnel, puisqu'au bout d'un certain temps, on perd le statut professionnel. Donc forcément, il y a aussi les centres de formation qui prennent un coup, etc. Donc ça peut être qu'une bonne chose. Et en plus, donc, cette médiatisation qui permettra aussi de garder un système économique tenter qu'il soit sérieux, viable sur le long terme.
0: Alors forcément, on parle de retombées financières.
1: Pardon, c'est vrai que ça fait du bien de revoir certains clubs, certains noms qui ont disparu un peu de la circulation malheureusement. Et puis un petit regard sur Versailles. Je pense que vous avez tous vu sans doute sur Canal+ les documentaires, la série qui est sur ce club. Exact. C'est un club que je connais très bien. Donc ça va être vraiment intéressant.
0: Justement, vous avez commencé à parler des clubs Versailles, Bastia, Valenciennes. Antoine Pereira de Carvalho, quand on regarde cette liste, c'est 18 équipes qui seront donc en Ligue 3 cette saison. Est-ce qu'on a déjà des petites idées sur ce qui pourrait se passer ?
3: C'est vrai que sur cette Ligue 3, on a quand même des équipes des anciennes équipes de Ligue 1. Donc on imagine que ça va être ces équipes-là qui joueront le haut de tableau. Après, c'est vrai que moi j'ai vu l'effectif de l'AS Cannes avec des anciens joueurs de Ligue 1. Donc on a cité Corchia, il y a Scherendeuil qui avait joué aussi à Angers. Donc non, ça va être une bonne ligue. Ça va être intéressant. Après, je ne connais pas vraiment toutes les autres équipes, mais ça peut être une ligue très intéressante.
0: Quand on regarde, il y a quand même Caen, entraîné par un certain Gaël Clichy, il me semble, dont la famille Mbappé est aux commandes. C'est ce genre d'équipe-là qui a les ambitions, Bastien-Antoine, de remonter vite en Ligue 2.
4: Ah, mais j'imagine. Mais après, c'est déjà bizarre que cette équipe-là soit en Ligue 3. Donc, c'est-à-dire que tout ne doit pas forcément tourner très, très rond là-bas. Et je pense qu'ils auront beaucoup de concurrence, donc tant que tout ne tourne pas rond, ils arriveront pas à remonter et au pire ils descendront un petit peu, ils continueront à descendre un petit peu comme ce qui se passe à Bordeaux. Par contre, moi dans cette Ligue 3, je note la présence de Thionville. Thionville, c'est un club qu'en Calédonie on connaît bien parce que c'est un club qui était venu jouer contre Yengen en Coupe de France il y a 3-4 ans. À l'époque, Thionville jouait en National 3, si je ne me trompe pas.
0: Cinquième division,
4: et c'est un club qui avait été assez impressionnant au stade Noumadéli, qui avait gagné 4-0 contre Yengen Sport en Coupe de France, et ils ont continué, ils étaient déjà sur deux montées consécutives, et ils ont continué à monter, et je crois que lors de la première journée là de Ligue 3 ce week-end, ils ont encore gagné 3-0. Donc c'est vraiment un club.
0: Victoire 3-0 à Aubagne.
4: Voilà, c'est un club qui est dans l'est de la France, il me semble, et qui construit bien. Donc c'est beau de voir des clubs comme ça qui construisent pas à pas et qui arrivent jusqu'à la Ligue 3, c'est bien.
0: C'est vrai que dans cette Ligue 3, on voit pas mal de clubs qu'on nomme de surprise dans les Coupes de France. En général, on voit des clubs qui arrivent à titiller les équipes de Ligue 1 assez régulièrement. Eric Figuère,
1: c'est vrai, mais moi je suis quand même un peu inquiet sur le modèle économique. Hein. Moi, ça me fait un peu peur, une saison entière avec les déplacements, avec le coût qu'une saison entière génère. J'espère me tromper et en tous les cas ne avoir une fausse mauvaise impression, mais ça m'inquiète un peu quand même.
0: La fédération a quand même annoncé suivre ça de très près, forcément. Il y a les retombées médiatiques.
1: Ils suivent de très près beaucoup de choses et c'est pas pour autant qu'ils en font de bonnes. Hein. Donc,

0: Donc, wait and see, comme on dit.
1: Valérie Hummel, sur cette, Ligue 3, il y a des équipes...
2: Moi, c'est vrai qu'à l'image d'un Thionville qui était venu au pays il y a quelques années de ça, c'est vrai que de voir des Paris 13 Atletico ou encore Versailles, parce qu'on a pu suivre un petit peu, que ce soit sur Netflix ou même sur YouTube, des épisodes de leur épopée pour monter, pour accéder à cette Ligue 3. On a aussi encore des clubs comme Cannes, comme Rouen, comme Amiens, etc., pensionnaire depuis pas mal d'années de Ligue 2, donc c'est quand même un championnat qui, à mon sens, sera quand même assez compétitif, proportion gardée, avec la Ligue 1, la Ligue 2, bien évidemment. Mais non, ça, je pense que ça peut être intéressant, mais effectivement, comme le disait Eric, il faudra vraiment s'attacher à regarder un petit peu le système économique, et en espérant que des clubs comme Bastia, qui sont souvent relégués, ou enfin prennent des amendes du moins par rapport à leur mauvaise gestion financière, ne tombent pas dans les méandres du football français, quoi.
1: On surveillera donc les retombées financières et les problèmes d'argent des clubs.
0: Les joueurs qui sont toujours en attente, les joueurs qui sont en fin de saison en recherche de clubs, j'espère que ça va leur fournir, je parlais tout à l'heure d'avoir du travail, mais j'espère que ça va leur fournir l'opportunité de se montrer, et même si ça n'est qu'en Ligue 3, de pouvoir se montrer justement sur les échelons supérieurs, faire bénéficier bien sûr les clubs de leurs expériences, mais pouvoir se montrer un petit peu puis travailler, c'est important.
1: Et donc dans cette Ligue 3 qui s'appelle Ligue 3 Betclic, du coup, il y a une nouveauté qui a été introduite par la fédération, c'est le Challenge VAR. Alors il n'y aura pas de VAR comme en Ligue 1, comme en Ligue 2, comme on a pu la connaître dans d'autres championnats. Ce sera un challenge que les coachs pourront demander à l'arbitre. Il y aura deux challenges par match pour demander un carton rouge sur un pénalty, sur une erreur d'identité d'un joueur. Qu'est-ce que vous en pensez de cette nouveauté, le Challenge VAR, Antoine Pereira de Carvalho? Vous qui jouez au foot, vous trouvez que c'est une bonne chose sur le terrain de pouvoir à tout moment demander un changement de décision de l'arbitre?
3: Oui, pour moi c'est une bonne chose. C'est une règle qui est tirée du basket. On a pu le voir lors des playoffs là, un peu, quand on regardait un peu plus la NBA. Pour moi c'est une bonne chose, ça va éviter d'avoir aussi des matchs à rallonge avec des stops intempestifs de la VAR. Là au moins on va avoir deux maximum, voire trois si le challenge est positif pour l'entraîneur qui fera la demande. Mais ouais, ça peut être une bonne chose pour équilibrer les mauvaises décisions, etc.
1: C'est un test, hein, Bastien-Antoine. On essaye, on voit ce que ça donne, et puis après, on essaie peut-être de le développer sur les autres championnats.
4: Non, c'est intéressant. Après, je ne sais pas si c'est par manque de moyens ou si c'est une volonté
1: de l'instaurer vraiment.
4: De limiter le nombre d'appels à la VAR, parce que c'est vrai que la VAR, ça enlève quand même une certaine fluidité au jeu. Enfin, honnêtement, c'est sûr que on y trouve des points positifs, parce qu'on a l'impression de régler des problèmes, et on a l'impression de régler des décisions qui auraient pu être difficiles sans la VAR. Mais j'ai l'impression parfois qu'on s'en rajoute aussi. Et c'est une bonne chose que ce soit que quelques fois par match, et pas sur chaque action. Non, on a l'impression que chaque but, on peut rechercher la petite faute, ça perd un petit peu de son charme, donc je pense que c'est bien.
1: Éric Figuère.
0: La VAR au départ était une bonne idée, hein, et puis on voit que finalement ça génère beaucoup plus, au moins autant de problèmes qu'avant. Donc ça évite effectivement certaines injustices, mais ça en crée aussi tellement d'autres, parce que malheureusement le système est incomplet. On l'a vu à la Coupe du Monde, mais on le voit dans tous les championnats. Donc oui, l'idée de base est plutôt intéressante, mais ça va... et là, pour le coup, je m'avance un peu, mais... Et tant mieux si je me trompe plutôt, mais ça va générer d'autres problèmes, c'est évident.
1: Voilà, est-ce qu'on a déjà une idée de ce que ça pourrait générer, des entraîneurs qui sont trop présents? C'est ce qu'on leur reproche aussi souvent.
0: Ça peut hacher, effectivement, comme disait Bastien, ça peut hacher bien évidemment le jeu, mais ça c'est le cas de la VAR depuis qu'elle existe. Mais ça va être pour certaines actions, pas pour d'autres, ça va être intéressant à certains moments, les clubs vont l'utiliser à certains moments et pas à d'autres.
1: Pour quatre situations précises, les buts, ouais, les cartons rouges, les pénaltys et les erreurs d'identité d'un joueur. Pas plus.
0: Ouais. Bon, je pense que les arbitres étaient capables de faire tout ça avant. Et ils le faisaient globalement plutôt bien, d'ailleurs, même si on se plaint toujours de l'arbitrage. Parce que quand on est joueur ou supporter, il y a forcément toujours des choses qui ne vont pas et on se sent souvent justement ou injustement floué. Mais les arbitres, il faut en mettre un petit peu plus, des arbitres. Voilà. Et puis mieux les, enfin, continuer à bien les former, et puis leur laisser la possibilité de ne pas être sur eux en permanence. Il vaudrait mieux éduquer les joueurs, Voilà. Alors pour le coup, ça fait beaucoup plus de monde à éduquer, hein, mais éduquer les joueurs, ce serait pour moi beaucoup plus important. Et on a vu tous ces comportements pendant la Coupe du Monde. Là, ça saute tellement aux yeux que voilà, c'est facile à voir. Donc éduquons les joueurs dès le plus jeune âge. On a des formateurs, des éducateurs ici, des jeunes joueurs. Voilà. Et puis que les joueurs professionnels arrêtent de montrer le mauvais exemple. Et puis je pense que les choses se passeraient beaucoup mieux. Après, l'arbitrage, c'est difficile. On les critique souvent et ça m'arrive aussi. Mais si on les laisse un petit peu tranquilles, si on arrête de leur sauter dessus à la moindre occasion, si on arrête d'être agressif, je pense que les choses pourraient beaucoup mieux se passer. On n'aurait pas besoin de la VAR.
1: C'était un coup de gueule avant l'heure, on l'aura
0: compris.
1: Oui,
0: l'autre coup de gueule qui vient restera dans le football, c'est bien.
1: Valérian Hummel, sur cette décision, vous qui êtes entraîneur, je rappelle, sélectionneur des U16 calédoniens, en tant qu'entraîneur, comment vous sentez cette nouveauté? Comment vous pourriez l'apprivoiser?
5: Ben écoute, la VAR de base partait d'une bonne idée. Maintenant, on voit que ça n'a pas tout réglé dans le football, que malgré tout, malgré la possibilité de revoir toutes les images au ralenti, dans tous les sens, etc., il y a toujours quelque chose à dire, donc que ce soit au niveau de l'arbitrage ou des comportements des joueurs. C'est une bonne chose sur les situations que tu as évoquées tout à l'heure. Maintenant, il y aura toujours quelque chose à redire. Encore une fois, on parle de formation d'arbitrage, etc. Moi, je pense qu'effectivement, peut-être rajouter un arbitre sur chaque ligne de sortie de but, ça serait déjà plus intéressant pour voir tout ce qui se passe dans les surfaces de réparation. Maintenant, oui.
1: Ça a été testé, ça, il me semble, non, il y a quelques années, où des arbitres étaient derrière la surface, derrière
5: les
1: cages.
5: C'est ça. Donc, pourquoi ça n'a pas été reconduit, je ne sais pas. Mais c'est pareil, à l'image du rugby, pourquoi pas aussi équiper dans tous les matchs de football de micro l'arbitre afin de pouvoir voir, parce que ça passe par là aussi l'éducation, c'est pouvoir échanger avec les joueurs sur les fautes qu'ils ont fait, pourquoi il y a eu faute, etc. Donc oui, la VAR c'est un très bon outil. Maintenant, il y aura toujours quelque chose à redire là-dessus.
1: Des choses à redire sur les VAR à suivre forcément, hein, sur les premières journées de championnat, on pourra analyser ce qui s'est passé ou ce qui ne s'est pas passé. Avant de passer à la Ligue 2, un petit mot du coup sur l'équipe que vous voyez terminer en tête de cette Ligue 3 à la fin de la saison. Voilà, on gardera l'enregistrement et on le rediffusera à la fin si vous êtes trompé ou pas. Bastien Antoine.
4: Alors là, il faut vraiment être fort. Allez, si je dois me lancer.
0: On mettra pas d'argent, hein.
4: Ouais, non, là je mettrai pas d'argent. Oh, c'est vraiment très dur. Allez, je vais suivre Thionville, on sait jamais, qui continue leur très beau parcours.
1: Antoine Pereira de Carvalho.
3: Très dur. J'ai vu que Bastia avait essuyé un revers sur la première journée. Je vais miser sur une équipe de Ligue 1, on va dire Amiens.
1: Amiens.
3: Une ancienne équipe de Ligue 1, ouais.
1: Valérian Hummel.
5: Alors moi, j'aimerais déjà demander à Betclic si on met des paris, est-ce qu'ils peuvent nous faire des réductions. Ça serait pas mal. Non, après, moi, ce sera plus un club de cœur, parce que après le Paris Saint-Germain, c'est surtout Bastia qui m'a fait vraiment kiffer, et pour y avoir passé pas mal d'années, j'espère qu'ils vont pouvoir remonter.
1: On termine avec vous, Eric Figuère.
0: Moi, je verrai Caen, parce que d'abord, ils ont fait une bonne entame. Et puis repris par en partie par effectivement la famille Mbappé. Donc j'ai envie d'y croire un petit peu. Puis c'est un club qui, comme quatre ou cinq autres, mériterait, parce que toutes les équipes qui se donnent mériteraient aussi de monter. Mais c'est des clubs un peu emblématiques. Et moi j'aime bien que les clubs historiques soient dans les divisions les plus importantes. Alors c'est vrai que on aime bien aussi avoir quelques surprises. Et puis c'est normal que les entre guillemets petits clubs puissent rêver, mais c'est vrai que pour l'intérêt des championnats, pour l'intérêt des différentes ligues, on a besoin d'avoir des clubs historiques, c'est mon avis en tous les cas, au plus près du plus haut niveau.
1: La transition est toute trouvée, puisque des clubs historiques en Ligue 2, il y en a beaucoup cette année. C'est une Ligue 2 impressionnante à voir, hein, franchement, entre Saint-Etienne, Nantes, Metz, Montpellier, on peut citer encore Guingamp, Sochaux, pas mal de belles équipes qui ont pour certaines leur place en Ligue 1, Valérian Hummel, non ?
5: Ah oui, hein, c'est un championnat qui sur le papier se veut vraiment très intéressant. Maintenant, encore une fois, le gap de l'argent entre la Ligue 2 et la Ligue 1 est très conséquent, donc souvent ces clubs-là font le yo-yo, hein, l'année suivante. J'écoutais aussi à la radio que bon, cette Ligue 2 se veut vraiment très compétitive sur le plan footballistique, même au niveau européen. Je ne suis pas sûr qu'elle soit au niveau d'une Championship ou d'une Bouli 2 par exemple, ou même d'une Liga 2, mais c'est vrai que sur le papier il y a bon nombre d'anciens pensionnaires de Ligue 1, donc effectivement ça peut être que plus intéressant.
1: Est-ce que sur ce championnat, on n'a pas plus envie un week-end de regarder un Saint-Etienne Nantes, j'en sais rien, Saint-Etienne Montpellier, plutôt qu'un Le Havre Le Mans qui est en Ligue 1?
6: Pour moi, c'est à peu près du même niveau, hein, dans le sens intérêt, je veux dire, hein, parce que en termes footballistiques, bon, bah oui, ça se défend, ça joue avec leurs propres armes, etc. Maintenant, il y a un gap entre la Ligue 1 et la Ligue 2. Alors oui, pour la montée, ça peut être intéressant de regarder les matchs de Ligue 2. Certainement que Saint-Etienne vont jouer la montée puisqu'ils sont bien renforcés, etc. Mais moi, personnellement, la Ligue 2 m'intéresse pas plus que ça. Bon.
1: Mais vous n'êtes pas le seul, je pense. Mais c'est vrai que l'intérêt de la Ligue 2, Eric Figuère...
0: Il faut reconnaître que le niveau affiché n'est pas très très bon. Ce n'est pas très très intéressant, en fait, de regarder ces clubs-là. Moi, je préfère encore regarder une Ligue 3 avec probablement un jeu qui va être différent, qui va être beaucoup plus justement axé sur le jeu, que la Ligue 2, où finalement tout le monde tire les fesses, où on a des anciens clubs de Ligue 1 qui connaissent des difficultés depuis des années, voire des décennies, des clubs qui n'ont pas encore le potentiel ni les moyens financiers pour monter en Ligue 1. Donc finalement, cette espèce d'entre-deux ne donne en général peu de spectacles. Alors on espère qu'il y a une ou deux équipes comme Saint-Té ou comme d'autres qui vont là être capables d'avoir un niveau de jeu supérieur pour nous montrer des matchs intéressants. On l'espère, mais la Ligue 2, c'est toujours un peu compliqué, quoi.
1: Saint-Etienne qui est allé gagner 3-0 à Sochaux pour le premier match. Sochaux, un ancien club historique aussi, hein, qui est désormais en Ligue 2. Bastien Antoine, comment on la juge, cette Ligue 2, d'accord avec les propos de Valérian, c'est pas forcément très intéressant?
4: Bon, je sais pas si c'est pas très intéressant, mais c'est vrai que c'est pas ce qu'on a envie de regarder le plus tout de suite. Après, chaque année, il y a toujours une ou deux équipes qui développent du beau jeu. Et très souvent, c'est ces équipes-là qui arrivent à monter, à l'image de Troyes, qui malheureusement, ensuite, après, en Ligue 1, n'arrivent pas à faire le poids. Mais dès que c'est marrant, parce que c'est vrai qu'on a l'image de la Ligue 2 d'une équipe, d'un championnat qui est très besogneux, où ça va jouer très physique, où il va pas y avoir beaucoup de jeux. Et à chaque fois, dès qu'il y a des équipes qui osent un petit peu jouer, ben, souvent, elles arrivent à tirer leur épingle du jeu. Donc peut-être qu'il faudra attendre quelques journées et puis cibler les équipes qui jouent au ballon.
0: On pense c'est vrai que l'offre aujourd'hui télévisuelle est tellement importante, notamment grâce à Canal, qui nous montre les différents championnats étrangers, que c'est difficile de s'intéresser et de regarder éventuellement des matchs comme ceux-là. C'est bien quand on est résident d'une de ces villes, qui permet de suivre évidemment son club, mais qui permet aussi de voir passer les autres équipes, et les autres notamment anciens clubs de Ligue 1. Après, ça va être difficile, faut pas se raconter l'histoire.
1: On pense quand même à la saison dernière, Le Mans qui monte en Ligue 1, Rodez qui fait une saison plutôt bonne saison. Antoine Pereira de Carvalho, sur cette Ligue 2, est-ce que d'ores et déjà il y a des équipes qui semblent être au-dessus des autres? On parle de Saint-Etienne, mais est-ce qu'il y en a d'autres?
3: Oui, Saint-Etienne qui a gagné son premier match 3-0, 3 buts en 30 minutes. Ils se lancent bien sur ce championnat. Je pense que ça va être une équipe qui va clairement jouer la montée cette année. Moi, une équipe qui m'a un peu surpris, c'est Dunkerque. Je sais que déjà l'année dernière, ils avaient fait une très bonne saison.
1: Avec une recrue, Steven Zonzi, il me semble, il y a quelques mois pour Dunkerque.
3: Et là, sur leur premier match contre Grenoble, j'ai trouvé que l'équipe était vraiment bien rodée, tous en forme, et puis le résultat parle pour lui-même.
1: 4-2.
3: Victoire 4-2. Donc voilà, je pense que oui, Saint-Etienne, Dunkerque, ce serait sûrement les deux équipes qui joueront la montée cette saison.
0: Ouais, une question. Metz peut-être en plus.
3: Metz aussi, effectivement, qui fait souvent yo-yo en plus, hein, entre Ligue 1 et...
1: C'est ce que vous disiez, Metz a la capacité, les qualités pour monter, mais les capacités, les qualités pour redescendre.
0: Moi, ce que je regarde quand je vois ces clubs et que je les imagine monter, c'est l'organisation du club. Mm-hmm. C'est pas seulement la santé financière, mais la structure. Est-ce que c'est un club qui est bien géré depuis longtemps? Alors évidemment, c'est des clubs qui sont descendus, mais pas forcément parce qu'ils étaient mal gérés. On voit par exemple Montpellier, là pour le coup c'est un petit peu différent. Quand les clubs comme ça, comme Nantes bien évidemment, on va pas critiquer la famille Kita parce qu'elle a fait tellement et elle donne tellement pour le club que c'est toujours difficile de lui sauter dessus. Mais néanmoins, on voit bien que quand on a, alors je vais dire une bêtise, c'est pas le bon chiffre, mais quand on a 16 entraîneurs en 15 saisons, c'est à peu près de ce niveau-là, hein, globalement, peut-être une vingtaine. Forcément, on se pose des questions sur la gestion, sur l'idée, l'idée qui se font d'un club de foot et...
1: Originaire de la région nantaise, non? Antoine Pereira de Carvalho, Nantes en Ligue 2, ça va y rester?
3: Je pense que cette saison, ça y restera. Il y a pas mal de problèmes à gérer dans le club déjà.
1: Depuis quelques années, effectivement.
3: Depuis quelques années. Là, j'ai vu quelques infos comme quoi le club serait en instance de vente. Donc, je pense qu'il va y avoir beaucoup de choses à refaire. On a encore quelques joueurs, quelques très bons joueurs. Mais le mercato n'est pas fini. Donc, à mon avis, il y aura pas mal de départs. Première défaite en plus pour le premier match de Ligue 2. C'était un match qui était quand même intéressant à voir. À la maison, c'est vrai.
1: Contre
3: sans supporters, par contre. Mais non, je pense que cette année, on y restera. Mais j'espère que l'année prochaine, ce sera une montée en Ligue. J'espère.
1: Même question, du coup, pour la Ligue 2, pour la Ligue 3, votre champion. Est-ce qu'on est unanime? Saint-Etienne va terminer en tête? Valérien Hummel?
5: Ouais, y a de fortes chances, même si Metz ont aussi un bel effectif. D'ailleurs, je crois qu'ils ont recruté un attaquant qui vient de Belgique, un petit attaquant d'1m94. Très peu.
0: Ça bouge mieux les grands maintenant.
5: Ouais, c'est ça, ils sont très mobiles. Donc non, et puis j'ai vu quelques rediffusions, enfin quelques extraits du match. Ouais, ça a l'air pas mal. Mais ouais, je pense que Saint-Etienne seront largement devant, quoi.
1: Eric Figuère.
0: Oui, Saint-Etienne, bien sûr. Et puis je mettrai une petite pièce sur le Red Star. Allez. Voilà, ça fait quelques années qui sont tout prêts, qui montrent les dents. Je me dis que cette année, ça va peut-être être la bonne.
1: Bastien Antoine.
4: Ouais, moi j'aimerais bien que les gros clubs remontent un petit peu, surtout les clubs de grandes métropoles en métropole. Un club comme Montpellier, j'aimerais bien qu'il arrive à repartir de l'avant, surtout que je pense que ces clubs-là, ils doivent avoir plein de bons jeunes dans leur centre de formation. Donc je pense que Montpellier, tôt ou tard, ils vont réussir à repartir de l'avant. Est-ce que ça sera cette année? Je ne sais pas. Je vois plus Montpellier réussir cette année à se relever que le FC Nantes, effectivement. Parce que le FC Nantes,
0: c'est toujours surprenant de voir, par rapport à ce que tu dis, c'est toujours surprenant de voir à quel point le niveau des jeunes joueurs français est élevé. Parce qu'on va dans n'importe lequel de ces clubs, n'importe lequel des clubs, même dans les divisions inférieures, et le niveau est vraiment très très bon. Les joueurs sont vraiment de très très grande qualité, et la formation à la française, on sait qu'elle est renommée, donc ça pose pas de difficultés. Donc j'ai toujours du mal à comprendre pourquoi les clubs ne jouent pas plus que ça au football, avec les qualités individuelles, avec la qualité de la formation. Franchement, ça m'étonnera toujours, alors qu'on voit souvent dans les championnats étrangers quelques clubs qui, justement, faute de moyens, font de la formation, tôt, ouais. Vont chercher des jeunes intelligemment et puis réussissent. Donc pourquoi pas tous ces clubs
5: voilà. C'est là où moi je vais rejoindre Eric sur ce qu'il disait tout à l'heure sur l'intérêt de la Ligue 3. Moi, en tant qu'éducateur, je vois plus intérêt à regarder la Ligue 3 parce que je pense que justement ce sera ce tremplin pour ces jeunes joueurs issus des centres de formation qui auront vraiment cette capacité de se faire médiatiser. Donc on pourra voir un petit peu les pépites des clubs, etc. Plutôt qu'une Ligue 2 où on sait la puissance financière en termes de salaire pour la Saint-Etienne, logiquement qu'ils vont jouer les premières places, etc. C'est pas gagné d'avance, mais enfin...
1: Il y aura moins de place pour la jeunesse, c'est ce qu'on
5: veut dire. Ouais, c'est ça. Donc moi, je trouve cet intérêt pour la Ligue 3, pour tous ces jeunes joueurs-là, c'est vraiment très intéressant.
1: Allez, on note toutes ces analyses et on se retrouve dans quelques instants pour la seconde partie. On parlera bien évidemment de la Ligue 1 qui n'a pas encore repris, mais c'est pour bientôt, c'est d'ici la fin du mois. À de suite.
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1: Allez, seconde mi-temps de cette semaine sportmidable. Après la Ligue 3 Betclic, la Ligue 2 BKT, place à la Ligue 1 McDonald's. Ils ont trouvé des noms à dormir debout, McDonald's pour la Ligue 1.
0: Ça fait peur. Sans rien.
1: Malgré ça, le championnat de France reprendra dans quelques jours, à la fin du mois. La première question que j'ai envie de vous poser, est-ce qu'encore une fois le Paris Saint-Germain va être au-dessus des autres? Valérie Hummel, avec votre joli pull du PSG, vous n'allez pas me dire non?
5: Évidemment. Évidemment, ça fait bon nombre d'années qu'on ne joue plus dans la même catégorie avec les autres clubs. Donc, il y a peu de chances que le PSG s'écroule cette année.
6: Notamment qu'ils ont, ils ont l'air de faire un recrutement qui tient assez bien la route pour augmenter la profondeur de banc. Donc,
1: léger recrutement, on n'est pas sur des superstars.
6: Oui, mais recrutement intelligent. Ça fait depuis deux ans maintenant. Voilà, c'est ça. Ça fait deux ans maintenant que les volontés de recrutement ont changé et ne plus miser sur des stars à haut salaire. Donc, effectivement, pour moi, pour l'instant, c'est un recrutement assez intelligent qu'ils sont en train de faire.
0: Alors, ils sont double champion d'Europe. Ils n'ont pas de raison qui chamboule tout. Par petites touches, il y a quelques joueurs, enfin peu qui sont partis, ils vont peut-être perdre Barcola, c'est envisageable.
1: Donc, ça voilà, fera une belle rentrée d'argent.
0: Voilà, ça dépendra de deux ou trois départs, voilà, par petites touches. Et puis il n'y a pas photo entre Paris et les autres clubs de Ligue 1.
1: Aussi, je peux faire la transition. Paris qui fait un très bon recrutement, donc pour l'instant, Marseille
0: vend, voilà, et c'est déjà plutôt une bonne nouvelle.
1: D'arriver à vendre,
0: on va dire plutôt correctement, ça va dégraisser la masse salariale de manière plus que conséquente. Donc ça, c'est quand même bien s'ils veulent repartir du bon pied. Et puis ils ont fait surtout une chose très intelligente, c'est qu'ils ont été chercher Bruno Genesio. Voilà, et ça c'est vraiment la bonne nouvelle. Voilà, qui va faire, je pense, et j'en suis même convaincu, du très bon travail. Alors ça va être peut-être un peu difficile cette année. Et puis s'ils travaillent bien, ils se prépareront pour la saison suivante. Alors évidemment, ils n'embêteront pas le Paris Saint-Germain, malheureusement, et tant mieux si je me trompe.
1: Et justement, sur qui pourrait embêter le Paris Saint-Germain, on a vu le RC Lens l'an dernier qui a tenu une bonne partie de la saison. Bastien Antoine, est-ce que d'ores et déjà, Lens peut prétendre à cette place encore une fois? Est-ce qu'il y a d'autres équipes? Monaco peut se relancer ou pas? Est-ce qu'on attend Lille, Lyon?
4: Ben, moi, j'ai regardé un petit peu les grosses équipes, les grosses équipes qui sont censées pouvoir gêner le Paris Saint-Germain. On aimerait tous avoir un championnat comme ça, hein, où le Paris Saint-Germain, c'est sûr qu'il est très fort, mais que les autres équipes tiennent un peu leur rang, les autres gros clubs. Malheureusement, très souvent, c'est ça le problème de la Ligue 1, c'est que le Paris Saint-Germain tient à peu près son rang, mais les autres clubs vivent des crises pendant l'année, et puis finalement, il n'y a pas trop de concurrence pour le Paris Saint-Germain, même si Lens a fait une très très belle saison l'année dernière. Mais le RC Lens a quand même perdu pas mal de joueurs à l'intersaison,
0: Sangare et l'entraîneur,
4: et surtout tout leur axe central. Sarr qui joue en défense centrale, Sangaré qui est parti pour 48 millions en Angleterre, Thomasson qui est parti à Rennes et Alain Saint-Maximin qui est aussi reparti. L'année dernière, ils avaient beaucoup de joueurs en prêt, donc il y en a beaucoup qui sont partis. Leur entraîneur, alors qu'ils avaient fait Pierre Sage, qu'ils avaient fait une super saison, qui est parti aussi. Ils vont devoir gérer la Ligue des Champions et des matchs en semaine.
1: Je pense que sachant que cette année, il n'y aura que des matchs en week-end en Ligue 1, il n'y aura pas de matchs en semaine. Pour arranger, j'imagine, le calendrier aussi, mais il y aura quand même cette question de la Ligue des Champions pour Lens.
4: Du coup, je pense que pour Lens, ça va être dit. Autant d'autres clubs, comme peut-être Lille, arrivera à gérer un petit peu cette Ligue des Champions ou même la Coupe de l'UEFA, enfin des compétitions en semaine, parce que tout d'un coup, il faut avoir beaucoup plus d'effectifs si on veut être compétitif. Mais Lens, quand même, ils ont perdu quand même pas mal de bons joueurs et pas mal de joueurs clés. Par exemple, je regardais Lille. Lille, ils ont quand même gardé dans leur équipe leur axe central du milieu de terrain, c'est Benjamin André et Boadi, le joueur qui est convoité un petit peu partout. Donc mine de rien, ça donne un socle quand même qui
0: espérons qu'il le garde quand même, voilà, parce que c'est pas fini.
4: À tout moment, il peut partir, mais mine de rien, ça permet.
1: Il y a une volonté de le garder.
4: Ça permet d'envisager la prochaine saison avec plus de solidité, quoi. On a juste à récupérer des joueurs de complément, mais au moins déjà on a la base qui est assez solide.
1: Déjà, on aura une petite idée de ce que ça peut donner, puisque le Paris Saint-Germain jouera la Super Coupe d'Europe dans la semaine contre Aston Villa. Il y aura aussi un match la semaine prochaine, le Trophée des Champions entre Lens et le Paris Saint-Germain. Ce sera lundi matin. Antoine Pereira de Carvalho, là aussi, le Paris Saint-Germain au-dessus, mais malgré tout, sur ces deux premiers matchs officiels, on peut déjà voir ce que ça peut donner.
3: Oui, totalement. Je pense que déjà, ils vont se mettre un peu au haut niveau en faisant le match de Supercoupe. Et puis affronter Lens directement, oui, ça va donner une trajectoire à leur championnat. Je pense qu'il n'y aura pas photo, hein. Ils vont encore être très largement au-dessus. Je ne sais même pas vraiment quelle équipe pourrait rivaliser avec eux cette saison. J'ai vu Lyon sur leur premier match de barrage aller, vraiment pas convaincant. Marseille qui est en pleine refonte, qui a beaucoup de départs et peut-être d'autres encore départs de certains
1: D'ici
3: cadres.
1: D'ici le début du championnat, effectivement.
3: Donc je pense que Paris Saint-Germain va s'en sortir facilement, avec un très bon recrutement encore cette année aussi. Voilà.
1: Bastien Antoine.
4: Si je peux me permettre d'intervenir justement par rapport à cette histoire de refonte, Moi, j'ai un chiffre qui est quand même assez hallucinant. Cette année, là, sur les 16 clubs qui sont restés en Ligue 1, il n'y a que 4 clubs qui ont le même coach que l'année dernière. C'est-à-dire qu'il y a 12 clubs qui ont changé de coach à l'intersaison.
1: Est-ce que vous avez les 4 clubs?
4: Je les ai dans les yeux. Je peux te dire que le Paris Saint-Germain et le Havre avaient déjà le même entraîneur en début 2025. Et il y a juste Lyon et Rennes qui, eux, en début 2026, qui ont changé à l'intersaison l'année dernière. Ça veut dire qu'il n'y a que deux clubs qui débutent l'année avec le même coach que l'année précédente, ce qui est énorme. Et en termes de continuité, c'est vraiment trop dur de réussir à être compétitif quand déjà on choisit pas ses joueurs, quand on recrute pas ses joueurs, quand on essaie de construire quelque chose. On construit pas ça en 6 mois ou en 1 an, c'est trop dur. Donc c'est pour ça que le Paris Saint-Germain, finalement, aujourd'hui, ils sont au-dessus du lot. Peut-être qu'il y aura une équipe qui arrivera à les embêter un petit peu, mais sur la durée, ça sera trop dur pour les clubs s'ils arrivent pas à mieux se structurer sur la longueur.
1: Bastien, Antoine disait construire une équipe en 6 mois, 1 an, c'est pas assez. Vous, en tant que sélectionneur, comment on imagine construire une équipe en si peu de temps?
6: C'est très compliqué. Maintenant, on le sait que de toute façon, les entraîneurs sont le premier fusible qu'on fait sauter une fois que les résultats ne sont pas présents. Tout ça, c'est uniquement financier. Donc, c'est vrai que, comme le dit Bastien, 6 mois, c'est trop peu. C'est trop peu, hein. Et même quand les résultats peuvent être là, souvent ils sautent quand même, hein. On se rappelle de l'arrivée des Qataris au Paris Saint-Germain. C'était Antoine Comboiré qui était à la tête du Paris Saint-Germain. Il était premier en décembre et pourtant il a été remplacé dans la foulée. Donc, même en 6 mois, c'est trop compliqué. Effectivement, s'il choisit même pas son équipe, si on lui laisse pas le temps, c'est quand même des joueurs professionnels en face, des gens qui connaissent leur métier. S'il n'y a pas de temps, c'est trop compliqué.
1: Justement, je m'étais noté une petite question à vous poser pour couper un petit peu cette émission. Quel entraîneur vous voyez être le virant premier cette année? Parce que, et vous voyez, on est venu, le sujet est venu tout seul, mais je m'étais posé la question, Sébastien-Antoine.
4: C'est super dur. Étant donné qu'il y en a 12 nouveaux, ça serait difficile. Je regarde parmi les
1: anciens.
4: Ben moi, je regarde plutôt parmi les grosses équipes, parce que dans les grosses équipes, ils vont tout de suite vouloir avoir des résultats. Donc, du coup, c'est peut-être là qu'ils vont partir. Philippe Louis à Monaco, j'espère que ce sera une bonne recrue. Enfin, au moins, en tout cas, j'ose espérer que ce soit un bon coach. Frank Heidz à Rennes, bon, c'est quand même un bon coach aussi. Bruno Genesio à Marseille, c'est un bon coach.
1: Oui, mais s'il n'a pas les mêmes résultats que l'an dernier, est-ce que ça pourrait mais pas aller vite pour lui aussi?
4: Peut-être, mais disons que parfois il y a des, on met en place des coachs et on a l'impression que c'est un peu farfelu. Peut-être que c'est pour le nom ou quelque chose comme ça. Et au bout de, en ayant tout le respect que j'ai pour lui, maman Thierry Henry qui est arrivé à Monaco, et ben 4 matchs après il était plus là. Patrick Vieira qui est arrivé à Nice, il n'est pas resté très longtemps non plus. Et donc du coup là peut-être à Lille il y a David Ancelotti. On ne sait pas trop d'où il vient. J'ai regardé un petit peu.
1: On connaît son père quand même, mais.
4: C'est son père, je sais pas que c'est son père.
1: Mais pour le reste, oui.
4: Non, David Ancelotti, si je dis pas de bêtises, c'était l'adjoint de son père dans la sélection du Brésil. Et du coup, l'année dernière, il entraînait au Brésil, il entraînait Sao Paulo. C'est vrai que de Sao Paulo à Lille, c'est peut-être différent le championnat. Donc, si vraiment il commence très très mal, peut-être qu'ils le mettront de côté, je sais pas.
1: Autre question pour vous, on va pas parler du champion, on l'a déjà tous en tête, le Paris Saint-Germain, mais plutôt les équipes qui risquent de redescendre. Est-ce que Le Havre, Troyes, Le Mans, c'est des équipes, Valérie Hamel, qui risquent de redescendre assez rapidement?
6: Juste pour revenir sur les entraîneurs, oui. Moi, je suis pas sûr que Genesio saute, parce que a priori, sur le recrutement qu'ils vont essayer de mettre en place, il y aura un salary cap qui va être mis. Donc c'est pas forcément qu'ils ont des ambitions à la baisse, mais ils savent très bien qu'ils sont sur une période de transition. Donc qui veut période de transition dit maintenir le coach pour que d'ici 2-3 ans, il y ait les résultats qui arrivent, les résultats escomptés qui arrivent. Maintenant, pour les clubs qui risquent de faire le yo-yo, c'est très compliqué parce que encore une fois, il y a un gap entre la.
0: Beaucoup de clubs devraient y réfléchir un peu mieux sur cette vision qu'ils ont du football, et puis d'amener la philosophie de jeu jusqu'à l'équipe première et de savoir choisir des entraîneurs qui correspondent plus à ces philosophies, sans forcément avoir besoin de grands noms et sans forcément besoin d'avoir beaucoup d'argent.
1: Et après ce conseil, Eric Figuère, on va vous laisser la parole pour le premier coup de cœur, coup de gueule de la soirée. Comme ça, vous montrez l'exemple au nouveau.
0: Alors, ce ne sera pas un coup de cœur ce soir, ce sera un coup de gueule. Alors, on en a beaucoup parlé pendant la Coupe du Monde, hein, mais il fait encore l'actualité. C'est notre ami Gianni Infantino, voilà, qui pour moi est devenu aujourd'hui la plaie du football. Voilà, il nous a inventé encore une Coupe du Monde. Alors, pour le coup, j'étais critique sur les 48 équipes. Finalement, j'ai trouvé que c'était plutôt intéressant. Mais...

0: n'oublions pas qu'il veut maintenant monter à 64. Hein, alors bientôt à 72, à 80 et à 100, donc ça ne voudra plus rien dire du tout. Et puis évidemment, il y a tout, voilà, il y a les problèmes donc financiers, hein, puisqu'il a voulu vendre une partie de la Coupe du Monde. On a vu ce que ça a donné avec les pauses fraîcheurs, voilà, qui étaient là uniquement pour passer de la publicité. Donc pour moi, ce monsieur doit partir. Il est lâché, malheureusement pas assez, mais pour moi c'est un gros coup de gueule parce que il faut qu'il s'en aille.
1: Merci, c'est coup de gueule entendu et on va se tourner du coup
0: vers... Oui, il s'en fiche hein, parce qu'il attend pas Eric Figuer.
1: Vers Bastien Antoine pour le prochain coup de cœur, coup de gueule.
2: Ouais, moi ça va être un coup de cœur. Un coup de cœur avec l'annonce du... Moi qui me cuis du football un peu calédonien, le championnat féminin en province sud qui va se lancer, qui va permettre à six équipes de féminines de province sud d'avoir accès à une compétition. Ça faisait longtemps qu'il y avait plus beaucoup d'équipes de féminines en Calédonie. Il n'y en avait que six sur le territoire avec le championnat fédéral. Et là, du coup, c'est de nombreuses nouvelles filles qui vont avoir accès au foot. Et je trouve ça, c'est une très bonne chose. Il y a des filles de Thio, les filles de Bélep, de Boulou Paris. Donc c'est vraiment super. Et j'espère que dans le Nord aussi, on en aura aussi. Parce que malheureusement, limiter les compétitions qu'à des compétitions fédérales, c'est dommage. Parce que souvent, les filles, elles n'osent pas s'y investir parce qu'il y a trop de trajets à faire. Et donc là, elles vont pouvoir s'amuser en faisant maximum une heure de route. Donc c'est super.
1: Antoine Perrard de Carvalho, votre coup de cœur.
3: Moi, mon coup de cœur, ça va être sur le football local, avec la victoire de l'Horizon Passo hier contre l'AS Lossy. Horizon Passo qui a eu un championnat assez compliqué et qui là se relève grâce à la coupe. Donc ça peut être intéressant de les voir en demi déjà et puis voir la suite de la coupe s'ils vont réussir à aller jusqu'au bout. Mais en tout cas, gros coup de cœur pour eux. Ça fait plaisir de les voir
1: à ce niveau-là et en demi-finale de Coupe de Calédonie. Le dernier coup de cœur, coup de gueule de la soirée pour Valérie Hummel.
4: Moi, ce sera un coup de cœur. Deux coups de cœur même. D'abord le premier, pour la nouvelle mandature de la Fédé qui a, à mon sens, cœur de faire changer les choses pour que le football calédonien s'améliore et progresse. Donc voilà. Et ensuite, effectivement, pour revenir sur cette Coupe de Calédonie, on a quand même deux clubs de PH qui sont en demi-finale. Donc bravo à eux. Donc gros coup de cœur à ces équipes-là.
1: Qui peuvent donc sur une compétition aller titiller les équipes de Super League. Mmh. Et ça c'est super. On suivra donc avec intérêt les prochains matchs sur le territoire, mais aussi en métropole. La Ligue 1 qui reprend bientôt. Vous l'avez entendu. 17h45. La fin de ce magazine Sportmidab. Place tout de suite Info Soir avec Jean-François Bodin.
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10: Il est 17h46, on retrouve Jean-François Bodin pour Info Soir.
11: Le haut commissaire au Mont d'Or, Jacques Billon, tient à rassurer sur le dispositif de sécurité qui a évolué ces derniers jours. Il parle d'un dispositif adapté. 8 pêcheurs vanuatais et leur embarcation portée disparue au large des Romango. Le COSNC et les FANC participent aux recherches. Les apprentis de la Chambre des métiers ont découvert leur nouveau lieu de formation ce matin. Ils poursuivent leurs études dans les locaux de l'ancienne école Maurice de Vambay à Rivière-Salée. La place des femmes au sein des organismes législatifs de la région. Laura Vendégou a participé en Nouvelle-Zélande au rassemblement de 29 femmes parlementaires venues de tout le Pacifique. Et puis du football dans la page sport. Etigue Aspor démarre la Haut League par une victoire en football. Les Calédoniens ont battu les Tahitiens de l'AS Vénus 1-0. Bonjour à tous et bienvenue dans ce journal. L'État souhaite rassurer les habitants du Mont-d'Or sur leur sécurité. Et Jacques Billan s'est rendu sur place cet après-midi. La semaine dernière, le haut-commissaire avait validé la suppression du verrou nord situé à l'entrée de Saint-Louis. Une mesure qui a fait réagir l'association citoyen mont-dorien, le maire et de nombreux habitants alors que les actes de délinquance se sont intensifiés ces derniers jours. Vous avez suivi cette visite du haut-commissaire, Léana Colombo, et Jacques Billan parle désormais d'un dispositif de sécurité adapté.
12: Oui, tout à fait, Jean-François. L'association Citoyens Mont-Dorien et la mairie du Mont-d'Or avaient effectivement déploré cette décision du Haut-Commissariat, d'autant plus à la veille des vacances scolaires, période durant laquelle les risques de troubles à l'ordre et des actes de délinquance sont traditionnellement plus importants. C'est d'ailleurs ce qui s'est passé. Plusieurs véhicules ont été volés, d'autres incendiés ou encore caillassés. Et en réponse, l'État avait déclaré être pleinement mobilisé pour assurer la sécurité des Calédoniens. Le commissaire Jacques Billan avait confirmé l'adaptation du dispositif de renfort des escadrons de gendarmerie mobile déployés sur le territoire. Ainsi, 14 véhicules blindés nouvelle génération seront déployés dans les prochains jours en Calédonie et notamment dans le Grand Nouméa pour répondre aux besoins actuels. Le haut-commissaire a également confirmé un renfort de 600 gendarmes, ce qui donne actuellement 1800 gendarmes opérationnels sur le territoire. Les principaux mots d'ordre, s'adapter, mais aussi être mobile pour répondre présent partout et le plus souvent possible afin d'être plus dissuasif. Les forces de l'ordre ont d'ailleurs procédé cet après-midi à de nombreuses opérations de contrôle au Mont-d'Or où je me situe actuellement. Des opérations qui se poursuivront toute la nuit et même les prochains jours. Nina Julier, maire du Mont-d'Or, était présente aux côtés du haut-commissaire et du commandant de la gendarmerie en Nouvelle-Calédonie, le général Aouchine. Elle s'est dit satisfaite de la réponse de l'État, mais annonce rester vigilante. Un point de situation entre la maire du Mont-d'Or, la gendarmerie et le haut-commissariat devrait d'ailleurs avoir lieu en fin de semaine pour connaître les premiers résultats de ce dispositif de sécurité adapté. Si besoin, des modifications pourront être apportées, annonce le haut-commissaire Jacques Billan. Depuis Boulari au Mont-d'Or, Léana Colombo, RRB.
11: Merci Léana. Les actes de délinquance se sont donc multipliés depuis plusieurs jours. La nuit dernière encore, une voiture volée a été incendiée à Saint-Michel. Une crèche a été cambriolée. Cette recrudescence intervient donc après que le verrou nord de Tabor ait été levé et que plusieurs escadrons de gendarmerie ont quitté le territoire. Alexandre Busset, le porte-parole de l'association citoyen mont-dorien.
13: On est vraiment exaspéré de ce qui se passe actuellement. On s'est bien rendu compte que depuis que le dernier verrou a été levé il y a quelques jours, les exactions se multiplient. Malheureusement, nous, on pense que c'était prévisible. Il y a eu effectivement plusieurs véhicules brûlés. Il y a eu un bus il y a deux jours. Cette nuit, il y a encore eu un véhicule qui a été brûlé. Il y a eu des cambriolages. Il y a une crèche qui a été cambriolée cette nuit à la briqueterie. On a eu des caillassages. C'est pas des faits isolés, c'est des faits qui s'enchaînent les uns derrière les autres. Quoi. L'association Les Citoyens Mont-Doriens, actuellement, ils n'en peuvent plus. Quoi. Ils vivent vraiment sous un stress permanent. Et ça, c'est vraiment une situation qui ne peut plus durer. Quoi. Et c'est vraiment trop compliqué pour l'ensemble de la population. Et on est très inquiet sur la situation et la réponse qu'on nous apporte au jour d'aujourd'hui.
11: Et l'association souhaite voir une présence accrue des forces de l'ordre sur le terrain pour plus d'efficacité.
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11: C'est l'heure de votre rendez-vous SMS sur Radio Rythme Bleu. Voici la question du jour. La diminution progressive des effectifs d'escadrons de gendarmerie mobile déployés en Nouvelle-Calédonie vous semble-t-elle justifiée ou vous inquiète-t-elle? Si elle vous semble justifiée, vous tapez 1. Si cela vous inquiète, vous tapez 2. Et vous envoyez votre réponse au 3146. L'État est vigilant quant aux besoins de financement de la Nouvelle-Calédonie, déclare Amaury de Clude. Le directeur de la mission interministérielle pour la Nouvelle-Calédonie était en effet notre invité ce matin à 7h30, Elisabeth Noir.
14: Le directeur de la mission interministérielle qui termine un séjour de 3 semaines en Nouvelle-Calédonie et nous l'avons d'abord interrogé sur la situation financière critique du territoire alors que le président du gouvernement a déclaré que l'on est en cessation de paiement. Amaury de Clude confirme que les 13 milliards que l'on cherche sont bien prévus dans la loi de finances.
15: L'État, dans la loi de finances pour 2026, prévoit un financement de la Nouvelle-Calédonie à hauteur de 51 milliards de francs CFP, 44 milliards de prêts, 7 milliards de subventions. Aujourd'hui, 16 milliards de ces francs pacifiques ont été décaissés. C'est une somme considérable qui permet de financer le budget des collectivités, la retraite, le RUAM. Donc aujourd'hui, il y a dans la marge, dans les financements de l'État restant prévus, pour financer le gouvernement de Nouvelle-Calédonie. Ce financement font l'objet de discussions avec le président et nous avons une réunion avant demain pour pouvoir avancer et permettre un décaissement d'ici la fin du mois.
14: C'est-à-dire que les 13 milliards qu'il faut trouver, on les a?
15: En tout cas, ils sont prévus en loi de finances.
14: Alors quel est le problème en fait? Il y a quand même, la Calédonie a quand même des problèmes de financement importants, notamment d'ici la fin de l'année, il va falloir trouver encore quelques milliards.
15: Aujourd'hui, la Nouvelle-Calédonie, elle ne dépend que de l'État pour son financement. Les banques commerciales ne lui prêtent plus, contrairement à d'autres collectivités, notamment par exemple aux provinces et aux communes. Donc aujourd'hui, l'État est vigilant quant aux besoins de financement de la Nouvelle-Calédonie. L'objectif étant de faire en sorte que dans l'enveloppe qui est prévue en loi de finances, la Nouvelle-Calédonie puisse se financer et financer son système social et son budget.
14: Le directeur de la mission interministérielle va préparer le déplacement de la mission transpartisane qui doit se rendre à Paris prochainement. Il s'agit de trouver les moyens pour terminer l'année 2026 et pour préparer le budget 2027. Mais au-delà, l'objectif est d'atteindre en 2030 un rétablissement des comptes publics. Interrogé sur les réformes lancées par la Calédonie, Amaury de Cloute souligne qu'il y a notamment deux textes intéressants sur le bureau du Congrès, la réforme du Roam et la réforme des retraites, qui vont, dit-il, dans le bon sens. Et concernant la filière nickel, il relève l'autorisation d'exportation de minerais adoptée par le Congrès. Une avancée qui permet, selon lui, de confirmer l'intérêt de certains repreneurs. L'occasion, justement, de faire le point sur la reprise des trois unités métallurgiques.
15: S'agissant de PRNC, l'État est en première ligne, il bénéficie d'une fiducie de la part des autres actionnaires. Les négociations sont bien avancées avec un repreneur qui est un fonds émirati. S'agissant de KNS, l'État n'est pas actionnaire de KNS, nous ne sommes pas en première ligne. Et ensuite, s'agissant de la SLN, l'État est un actionnaire important d'Eramet, qui est l'actionnaire de la SLN. Et à ce titre, on engage des discussions avec une entreprise métallurgique indienne qui s'appelle Jindal, qui vient en Nouvelle-Calédonie cette semaine.
14: Que regarde l'État concernant les repreneurs qui sont intéressés par les trois usines finalement de Nouvelle-Calédonie?
15: Alors, ce qui est primordial pour nous, c'est d'éviter un projet de reprise qui, au bout de deux ans, s'avère non viable. Donc d'abord, la première chose, c'est la crédibilité du projet industriel. La deuxième chose, c'est qu'on a la conviction qu'il est essentiel que la Nouvelle-Calédonie conserve une industrie métallurgique. Donc le deuxième objectif, c'est assurer le maintien de la métallurgie sur le territoire calédonien. Troisième objectif, il y a des intérêts qui sont financiers et stratégiques pour la Calédonie, l'État et l'Union européenne. Il ne faut pas oublier l'Union européenne qui a une stratégie pour les métaux critiques. Et évidemment, ces intérêts, on doit les préserver pour la Nouvelle-Calédonie, pour la France et pour l'Union.
14: Ça veut dire que l'État pourrait éventuellement s'opposer à certains repreneurs si ces conditions n'étaient pas réunies?
15: Aujourd'hui, on n'en est pas là. Il faut d'abord discuter sur les projets de reprise.
14: Et vous avez des éléments qui vous font dire qu'il va y avoir des repreneurs pour les trois usines?
15: Sur SLN et PRNC, on sait qu'il y a des repreneurs. Les discussions sur PRNC durent depuis de longs mois. Donc ça veut dire qu'on a un intérêt dans les discussions qu'on mène avec le repreneur potentiel NBM. S'agissant de SLN, il y a eu un courrier du ministre de l'Économie et des Finances qui accepte d'engager des discussions avec l'Indien Jindal. S'agissant de KNS, là-dessus, on lit la presse, on voit qu'il y a des projets de reprise. J'ai un échange prochainement avec le président directeur général de la SMSP pour en discuter.
14: Lors de son séjour, le directeur de la mission interministérielle a pris contact avec les élus issus des élections du 28 juin. Il a pu échanger également sur le terrain, notamment autour des opérations mises en œuvre dans le cadre du plan de relance.
16: 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Un dispositif d'arrêt de la circulation dans le col de la pirogue. Il va être mis en place par la DI3T au niveau de l'Atamois à Païta. Ce dispositif s'inscrit dans la poursuite de la sécurisation de la RT1 au niveau du col de la pirogue. Après l'installation de séparateurs en béton au milieu de la chaussée afin de prévenir les collisions frontales, le nouveau dispositif est composé de feux rouges clignotants, d'un signal de danger lumineux et d'un panneau à message variable. Il permettra en cas d'accident ou d'incident grave de stopper temporairement la circulation dans le sens Tontouta-Nouméa afin de faciliter et de sécuriser l'intervention des services de secours entre Port-la-Guerre et la tribu de Saint-Laurent. Ce dispositif pourra être déclenché à tout moment. La suite de l'actualité en Nouvelle-Calédonie et 6 pêcheurs sont toujours portés disparus au large de l'île de Tana, au Vanuatu. Leur embarcation partie vendredi soir d'Eromango, Léo Fichou, n'est jamais arrivée à destination.
1: Oui, c'est le COSNC qui coordonne les opérations de recherche et de sauvetage avec les autorités vanuatèses. 3 vols ont été effectués hier par les FANC permettant de couvrir 5 zones de recherche, des recherches qui restent pour l'heure infructueuses. Elles se poursuivent aujourd'hui, un gardien et un

0: Casa sont actuellement engagés dans une nouvelle mission aérienne. Écoutez les précisions de Théa Blanchard, elle est la directrice adjointe du COSENSE.
1: Au moment où on reçoit l'alerte, cela fait plus de 24 heures que ce navire n'a pas donné de signe de vie. Dans un premier temps, il a fallu établir les zones de recherche adaptées, notamment s'appuyer sur une simulation de dérive que nous avons fait produire par Météo France. Des zones de recherche ont été réparties entre les différents moyens. Les recherches se poursuivent à la fois à terre pour vérifier toutes les hypothèses où ces marins auraient pu rejoindre l'une ou l'autre des îles, et à la fois par un vol de Casa qui est actuellement en cours dans la zone. Comme la dernière position connue date de vendredi, au niveau des modèles de dérive et du temps passé, les zones commencent à être particulièrement importantes. À partir de demain, les probabilités de les retrouver et la zone de recherche vont s'étendre encore. Donc ce sera décidé ce soir en fonction des résultats de la recherche de cet après-midi.
0: Les opérations se poursuivent donc aujourd'hui au Vanuatu pour retrouver l'embarcation et les 6 marins disparus depuis vendredi soir. Plusieurs scénarios sont envisagés, notamment celui d'une dérive de l'embarcation ou bien d'un chavirement.
2: Le Betitu a repris la mer ce matin. Depuis plusieurs jours, le bateau rencontrait un souci technique sur l'un de ses groupes électrogènes qui a contraint la Sudil à reporter sa reprise d'activité après la période de carénage. Après plusieurs jours de réparation, des essais ont été réalisés hier avec le Bureau Veritas et les affaires maritimes ont également donné un avis favorable pour la reprise de la navigation. Un soulagement, même si cette panne va continuer d'engendrer quelques difficultés pour la clientèle, nous a dit Édouard Castin, c'est le directeur de la Sudil.
3: L'état de vétusté du bateau nous fait faire face à des pannes imprévues en permanence. Et en fait, après, la population qui est très demandeuse de voyages en ce moment, puisqu'il y a des mariages, comme vous savez, se retrouve coincée à Nouméa. On ne peut pratiquement recaser personne. Le planning est complètement rempli et les bateaux sont complets. Donc à chaque fois qu'on perd une rotation, en fait, on ne peut pas recaser les gens. Donc c'est très compliqué à gérer. Alors il y a des gens qui annulent. Dès qu'il y a des places qui se libèrent, on essaye de replacer en priorité les gens qui ont des urgences. Mais voilà, on est vraiment la face à la situation pour laquelle on alerte depuis plus de 5 ans, hein, avec des projets qui sont dans les tuyaux pour renouveler le bateau. Je pense qu'il est vraiment urgent qu'on puisse lancer un projet de renouvellement du bateau pour éviter ce genre de situation.
2: La rotation Nouméa Lifou Ouvéa a pu être opérée aujourd'hui. Le retour dans l'autre sens est prévu demain. Et puis toujours au chapitre des transports, Air Canada annonce de nouvelles modifications de vol en raison d'un problème technique sur l'un de ses A330neo. La compagnie reprogramme sa rotation Nouméa Paris Nouméa. Le vol SB500 qui devait partir la nuit dernière à 1h de Tontouta ne partira qu'à 19h ce soir. Il arrivera en métropole à 11h20 demain. Le vol retour SB501 décollera à Paris à 15h demain pour atterrir à Tontouta jeudi à minuit. Changement de décor pour les 177 apprentis du CFA. Depuis ce matin, c'est à Rivière-Salée qu'ils suivent leur formation dans les locaux de l'ancienne école Morissette de Vambelléau.
0: Oui, après la destruction de leur centre de formation à Nouville, c'était en mai 2024, les apprentis du CFA avaient été accueillis provisoirement au Mont d'Or dans les locaux de l'école Adolphe Boutan à Yaoué. Désormais, direction Rivière-Salée. Vous l'avez dit, pour les apprentis, ils ont pu visiter les locaux ce matin. Une première impression plutôt positive pour les apprentis qui vont devoir vite prendre leur marque.
4: J'ai commencé la formation sur Nouville. Après, il y a eu les exactions. On a été déménagé sur Yaoué et maintenant, on est arrivé à Rivière-Salée. J'ai eu un peu de réticence au début et en fait, non, en vrai, ça va. Je suis passé plusieurs fois déjà dans le quartier, donc ça va.
5: C'est une bonne chose. C'est pas mal. C'est plus grand. C'est plus structuré.
4: On a fait la grande visite, c'est très beau, on a des grandes salles, on a plein de salles. On nous a dit qu'ils allaient installer notre poste de coiffure pour l'année prochaine, donc on est content.
6: C'est assez favorable pour nous, vu qu'ici, comparé à Yaoué, c'est un peu plus grand, ça va, j'apprécie. Juste la petite difficulté, c'est pour trouver à manger, il n'y a plus de magasins.
5: Puis on est plus près de Nouméa, c'est juste que voilà, c'est nos ateliers sont un peu plus éloignés, mais voilà, c'est pas mal, hein. Faire avec, hein, c'est la formation qui compte.
0: La semaine dernière, la Chambre de métiers de l'artisanat et la mairie de Nouméa ont signé une convention pour officialiser cette nouvelle implantation. Implantation pour une durée de 6 ans renouvelable. Une installation qui apporte surtout de la stabilité aux apprentis, se réjouit la présidente de la CMA, Elisabeth Rivière.
7: C'est une grande satisfaction. Il n'a jamais été fermé. Hein. C'est juste un changement de lieu. On vient s'installer sur un site très grand avec de la végétation, avec des équipements sportifs et avec un nombre de salles importantes qui vont nous permettre eh bien, de mettre en place directement nos ateliers sur site. Nous allons réinstaller la coiffure, l'esthétique, certainement un atelier de boulangerie et pourquoi pas de boucherie dans quelques temps. L'objectif, c'est de conserver ce site même quand notre centre de formation sera reconstruit. Parce que nous souhaitons développer ce que nous avons déjà mis en place en début d'année, c'est la prépa alternance. C'est une préparation avant de rentrer en formation qui accueille des jeunes qui sont le plus éloignés de l'emploi et qui ont le plus besoin d'être accompagnés pour pouvoir après rentrer dans les formations et arriver au terme de ces formations professionnelles.
0: Le loyer a été fixé par la mairie de Nouméa, un montant symbolique de 1 000 francs par mois. En parallèle, la CMA poursuit ses projets de reconstruction de son CFA à Nouville, prévu pour 2029.
2: Et d'autre part, la CMA poursuit aussi son accompagnement financier aux artisans. Désormais, les démarches sont simplifiées. Le fonds de financement de la formation des artisans est attribué immédiatement lors de l'inscription auprès du CFA. Grâce aux différentes aides et remises, les bénéficiaires ne règlent que les 20% du coût restant de leur formation dans la limite de 60 000 francs par entreprise. Une aide financière sera également versée aux participants de la foire de Bouraille, mais aussi du salon Saveur et Tradition et du salon Bat Expo. Enfin, la CMA va récompenser ses artisans primés lors de concours internationaux. Ils recevront 20 000 francs par médaille ou prix attribué hors du territoire. Une aide plafonnée à 60 000 francs par personne. Ils sont calédoniens et poursuivent leurs études en métropole, certains dans des grandes écoles. Pourquoi ont-ils fait ce choix? Quel retour d'expérience? Ils viendront témoigner demain dans le magazine Citoyen que vous retrouverez à la fin du journal à 11h30. Quatre jeunes seront en plateau avec nous, ainsi que Françoise Roamsim de l'association Prépa NC. Et puis, autre rendez-vous demain matin sur RRB à 7h30. Nous recevrons Tiphaine Leclerc, la nouvelle présidente de l'ONAC, l'Office national des anciens combattants en Nouvelle-Calédonie. Elle nous parlera de son engagement et de ses missions. Au Mont d'Or, les vacances scolaires ont commencé sous le signe du sport et des loisirs. La ville a lancé aujourd'hui son nouveau dispositif gratuit destiné aux jeunes de 6 à 17 ans et à leur famille, Léo.
0: Oui, c'est la première édition de ce dispositif, les vacances 100% Mont d'Or, porté par la mairie et le service des sports en partenariat avec les associations de la commune. Il vise, je cite, à lutter contre l'oisiveté pendant les vacances tout en créant davantage de rencontres. Écoutez Félix Kelly-Kelly, il est éducateur sportif au service des sports du Mont d'Or.
8: Pour pas qu'ils traînent dans les rues et qu'on les occupe pendant les vacances. Du coup, il y a pas mal d'associations qui ont joué le jeu pour être présents. Et après, on a fait appel aussi à des prestataires pour mettre des activités. Du coup, on met des choses en place. On a ouvert de 6 à 17 ans et voire plus. Le dispositif Kekat Move, où ils ont la possibilité de faire du sport gratuitement via cette plateforme. On a la chance avec beau temps par rapport aux dernières semaines où c'était pluvieux. Voilà, les vacances commencent bien.
0: Du BMX, du roller ou encore du football, des échecs et du workout. Au parc de la Coulée, les jeunes ont eu le choix aujourd'hui. Ils étaient plus d'une cinquantaine pour le lancement de ce dispositif.
9: Et là, on était au courant qu'il y avait des choses ici. Du coup, on est venu.
10: Et donc, quand vous jouez aux échecs, qui c'est qui mène?
9: Ah bah là, c'est moi.
11: Bon, on est venu s'amuser. Ben, c'est très bien, là, on attend pour aller jouer à laser game.
12: Très sympa, avec tous mes amis que je viens juste de rencontrer, c'est très bien.
13: Bah, j'ai commencé par le volley, après on a fait les châteaux gonflables et je m'amuse bien. Bah, c'est sympa, c'est bien, c'est cool, c'est une journée cool.
0: Le dispositif vacances 100% Mont d'Or est gratuit, tout comme les navettes mises en place depuis plusieurs lieux de la commune. L'inscription est tout de même obligatoire sur le site mondor.nc.
2: Laura Vendégou, de retour de Nouvelle-Zélande, où elle a participé à Wellington au rassemblement de 29 femmes parlementaires venues de tout le Pacifique. Un wananga, selon le terme maori, qui a duré 3 jours et qui a permis d'évoquer la place des femmes au sein des organes législatifs de la région. Cette rencontre organisée par le Parlement néo-zélandais a rassemblé des élus venus de 11 États et territoires du Pacifique qui ont pu échanger leurs points de vue et leurs expériences. Laura Vendégou en a profité pour mettre en avant les avancées de la condition féminine dans la société calédonienne, avec notamment l'application de la loi sur la parité.
14: Il y a eu plusieurs thèmes qui ont été abordés, tels que la prise de décision, l'influence du changement, la confiance dans les relations avec les médias, la santé des femmes, l'équilibre entre la vie professionnelle et la vie privée, ainsi que la vie politique. Donc plusieurs thématiques qui concernent pratiquement tous les parlementaires du Pacifique. Ce que j'en ai retiré, c'est que la Nouvelle-Calédonie, on est très chanceux d'être

0: L'objectif de cette rencontre, c'est de pouvoir déjà se rencontrer en tant que parlementaire femme du Pacifique et de voir quelles sont les problématiques que chacune d'entre nous avons rencontrées dans nos parlements respectifs et de voir quelles solutions pour certains ont posé ou pour d'autres qui ont fonctionné ou pas fonctionné du tout. Et ce qui avait été aussi également intéressant, c'était dans cette conférence d'avoir bien sûr les témoignages de parlementaires néo-zélandaises, surtout concernant le harcèlement, que ce soit sur les réseaux sociaux ou dans la vie réelle. C'est vrai que c'était des témoignages qui étaient très, très intéressants et aussi également très touchants.
1: Et pour l'élu du Congrès, les Calédoniennes sont sur la bonne voie, mais ce n'est que le début d'un long processus. Il reste encore beaucoup à faire pour une prise de conscience de la voix de la femme du Pacifique.
0: Le bilan aussi que je peux retirer de cette expérience, c'est que malgré le fait que nous avons une moitié de femmes au sein du Congrès de la Nouvelle-Calédonie, cela ne veut pas autant dire que véritablement la place des femmes est assurée. Il y a aussi également un gros travail à faire pour la prise de conscience des voix de la femme et de son importance et de sa démystification et qu'elle puisse se poser et que les femmes, peu importe où est-ce qu'elles habitent, qu'elles soient en Nouvelle-Calédonie, qu'elles soient à Tonga, Samoa, et ben que ces femmes, elles ont la liberté de s'exprimer et de faire ce qu'elle souhaite engager.
1: Et lors de cette rencontre, Laura Vendégou a également présenté les différents dispositifs territoriaux et provinciaux qui mettent en lumière les défis de la condition féminine calédonienne. Elle souligne que tout ce qui a été accompli jusqu'ici est en majeure partie le résultat d'un système égalitaire et républicain parce que la Nouvelle-Calédonie est française. Il est 18h10, la dernière pause de ce journal et on se retrouve pour l'actualité sportive dans un instant en football. Tigasport a bien entamé sa campagne en Euroleague par une victoire ce matin.
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1: La suite de ce journal, c'est donc l'actualité sportive avec du football d'abord sur la scène régionale. On retrouvera peut-être Ismaël dans un instant. C'était aujourd'hui le coup d'envoi de la O-League. Premier match de la phase de groupe ce lundi pour Tigasport, Léo.
9: Et les vainqueurs de la Super League affrontaient l'AS Vénus, champion de Tahiti. Un match très équilibré qui a finalement tourné à l'avantage des Calédoniens. Victoire sur le plus petit des scores, 1-0. Un but signé Jean-Yves Saïko à la 88e. L'attaquant de Tiga était entré en jeu quelques minutes auparavant. Et c'est Shane Welepan qui a été élu homme du match. Écoutez.
10: Ils sont déjà soulagés. Avec la victoire, ça fait du bien. C'était très difficile aussi avec cette équipe de Venise qui a proposé un bon jeu, un bon rythme. Alors nous, on a eu un projet de jeu, on l'a respecté et puis voilà, ça a payé.
9: Dans l'autre match du groupe, le tenant du titre, Auckland City, s'est imposé 2-1 sur les Salomonais de Central Coast. La deuxième journée est prévue jeudi avec un choc donc entre Tiga et Auckland à 11h, suivi de Central Coast à AS Venus à 14h.
1: La natation, une délégation calédonienne était présente au championnat jeune du Queensland en Australie avec de nombreuses belles performances pendant la fin de la semaine dernière. Nous avons d'ailleurs fait le point avec leur encadrant Stéphane Delande.
11: Je citerai d'abord les performances de Chris Andersarda qui s'est vraiment illustré ici en battant deux records du Queensland de 17 ans, dont un qui appartenait à Cameron McEvoy, donc sur 50 et 100 dos. Et une meilleure performance française, donc 18 ans, sur le 50 dos. Et puis, 7 courses nagées, 6 titres, une médaille d'argent. Donc voilà, Chris Ander s'est très bien illustré ici, après les championnats d'Europe réalisés au début du mois de juillet. Pour ce qui est du reste de la délégation et des plus jeunes, Anaë Deland, elle confirme son très bon niveau avec plusieurs médailles également sur 400, sur 800, nage libre notamment. Donc elle revient avec 5 médailles, 3 d'or, 1 argent.

0: de bronze. Chez les plus jeunes qui manient le ka également, 13 ans s'illustrent, en repartant avec différents podiums. Et puis à l'équipe de Laval également, en dos, sa spécialité. Là aussi, où il s'illustre en gagnant une belle médaille d'argent sur le 100 dos.
1: De nombreux records personnels ont été battus par nos jeunes nageurs qui ont profité d'une belle expérience face à des nageurs étrangers. Les Calédoniens restent dans le Queensland cette semaine pour participer à un stage de natation. À propos de natation élite, ce sont les championnats d'Europe qui débutent ce soir. Le Calédonien Maxime Grousset, même s'il est en convalescence après une blessure au pied, sera bien engagé. Il doit prendre part dès aujourd'hui à Paris aux séries du 50 mètres papillon. Et puis le judo se prépare pour les prochains Jeux du Pacifique et poursuit son développement au profit des meilleurs pratiquants. Notre invité ce midi était Gilles Arbulot, le président de la Ligue calédonienne de judo. L'occasion de faire le point sur le processus de sélection engagé en vue de la prochaine grande échéance, les Jeux du Pacifique à Tahiti 2027.
2: Sur la composition de l'équipe, on l'a quasiment en tête parce qu'on se connaît tous ici. Pour autant, il est certain que si on veut ramener des médailles et si on veut les couleurs les plus intéressantes, l'or, il faudra rapatrier nos judokas qui sont en métropole. Et les Jeux, nous, c'est l'or qui nous intéresse. On veut aller bien sûr gagner à Tahiti, ça c'est notre mission. Donc pour ça, ça passera que par le retour des expatriés. Alors bien sûr, il est question de faire revenir aussi Alexis Mathieu. Une double assurance de faire une médaille, hein, là il n'y a aucun souci là-dessus. Mais voilà, est-ce qu'il aura la disponibilité? Parce qu'après, lui, il cherche aussi à se qualifier pour les Jeux Olympiques, mais on est dans des zones concurrentes. Mais c'est sûr que si on veut de l'or, il faudra ramener les expatriés. Parce que on a des bons judokas pour faire des podiums, mais peut-être pas pour faire de l'or.
1: Oui, par ailleurs, le président de la Ligue calédonienne de judo nous a annoncé qu'un médaillé olympique serait prochainement de passage sur le territoire. Larbi Ben Boudaoud, champion français du monde en 1999 chez les moins de 66 kilos et vice-champion olympique à Sydney en 2000. Il viendra à la rencontre des clubs et des licenciés calédoniens pour la fin du mois d'août. 18h15, c'est la fin du journal. Il nous reste encore à voir la météo.
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1: Alors on va commencer, Ismaël, par prendre des nouvelles du temps prévu dans les heures qui viennent, c'est-à-dire pour la soirée et la nuit.
4: Et oui, et on commence déjà avec ce bulletin, on l'ouvre du moins, avec aucune vigilance particulière. Et ce soir, la soirée est étoilée, puis le ciel se charge sur la moitié nord de la Grande Terre, où quelques gouttes sans possible. Les températures ce soir, elles restent proches des 10 degrés à Lifou et Marais, mais remontent légèrement sur la Grande Terre, entre 13 et 17 degrés et localement 18 à 20 degrés sur le nord.
1: Voilà donc pour ce soir et cette nuit. Et demain matin, à quoi faut-il s'attendre?
4: Eh bien, les nuages présents au réveil se dissiperont rapidement, laissant la place à un large soleil. Des petits nuages s'accrocheront sur l'est où quelques gouttes seront attendues. Le vent, elle sera souvent variable faible. Il sera de 5 à 10 nœuds de secteur est sur la pointe nord et de secteur nord-est sur la pointe sud. Du côté des températures sur la journée, elles resteront stables et comprises entre 23 et 26 degrés.
1: Merci Ismaël. C'est la fin de ce journal. Dans un instant, vous avez rendez-vous avec l'actualité en métropole et dans le monde. C'est le journal d'Europe 1. Et à 18h30, ce sera l'invité d'Europe 1. Jacques Serret reçoit aujourd'hui Philippe Brun, qui est député socialiste de l'Eure. Bonne soirée à tous.
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6: Maël Hassani, bonjour Maël.
7: Bonjour Jacques, bonjour à tous. C'est déjà le 5e de l'été. Un nouvel épisode caniculaire s'installe sur la France en ce début de semaine. 22 départements du centre et de l'est placés en vigilance orange à partir de midi. C'est le cas du Rhône notamment. À Lyon, pour prendre soin des plus fragiles, l'association Service Maintien à Domicile recrute 2 CDD canicules afin de rendre visite aux personnes âgées. Le reportage de la correspondante d'Europe 1, Noémie Loisel.
8: Bonjour Madame Le Maire.
9: Comment allez-vous aujourd'hui? Vous n'avez pas trop chaud?
10: Ça va. Au moins 4 fois par semaine, Mathis, étudiant en 3e année de médecine, rend visite à Maryse, 82 ans. Alitée, elle n'a ni climatiseur ni ventilateur dans son appartement.
9: Pensez bien à boire quand même.
11: Merci beaucoup. Vous voyez, prenez bien soin de moi.
12: Ça y est, j'ai bu.
9: Nous, notre rôle, ça a consisté à ouvrir les fenêtres pour faire des courants d'air au maximum les matins, aller chercher des bouteilles d'eau, proposer tout ce qui est gants mouillés, surveiller tous les signes qui peuvent faire penser à une déshydratation, à un mal-être, veiller à ce qu'on n'en arrive pas à un extrême où on doit contacter les urgences.
11: Là, la
6: l'après-midi, c'est en plein soleil. C'est horrible. J'ai vraiment besoin d'eux. J'aurais pas tous ces gens, je serais toute seule.
10: L'association a recruté 2 CDD canicules pour l'été. L'État s'était engagé oralement fin juin à les financer, mais selon Marie Poncet, directrice générale de SMD Lyon, leur financement reste incertain.
12: À domicile, certaines personnes ont une visite, 3 visites par semaine, beaucoup trop peu par rapport aux besoins d'hydrater plusieurs fois par jour. Ce qu'on demande, c'est que ce soit considéré comme une mesure de santé publique, que l'État s'engage.
10: Car pour l'association, ces visites supplémentaires permettent d'intervenir avant que l'état de santé des personnes âgées ne se dégrade et de limiter ainsi l'engorgement des hôpitaux. Lyon, Noémie Loisel, Europe 1.
13: Les fortes chaleurs s'installent sur une grande partie du territoire et avec elles les risques de feux de forêt. 17 départements placés en alerte orange. Aujourd'hui, la Drôme est toujours concernée alors que près de 400 hectares de végétation sont déjà partis en fumée dans le massif du Clap en l'espace d'une semaine. En Lozère, le feu qui s'est déclaré hier à la mi-journée à Massegros, Causse-Gorge, n'est toujours pas fixé. 153 hectares parcourus par les flammes et une vingtaine d'habitations évacuées.
14: La France est l'un des pays de l'Union européenne où la mortalité infantile est la plus importante.
13: 4 bébés sur 1000 sont décédés avant leur premier anniversaire au cours de l'année 2024. C'est ce que nous apprend un rapport de l'Inspection Générale des Affaires Sociales, longtemps resté dans les tiroirs du ministère de la Santé, avant d'être publié au début du mois. Laura Legault, comment expliquer ce constat très alarmant ?
15: Eh bien, cette hausse de la mortalité infantile est avant tout portée par une augmentation des décès au cours du premier mois de vie, soit la mortalité néonatale. Plusieurs causes sont désignées. L'âge des mères recule, les grossesses multiples sont plus fréquentes, ce qui augmente le risque de complications. La précarité socio-économique est aussi à prendre en compte. Mais si la France recule au sein de l'Union européenne, c'est surtout à cause de son système de santé, selon Jean-Christophe Rosé, professeur de pédiatrie et ancien président de la Société française de néonatalogie.
16: Ça se situe dans nos services, puisque les enfants sont hospitalisés dans ce qu'on appelle des soins critiques. C'est des soins complexes qui nécessitent vraiment une infirmière par patient, ce que nous n'avons pas en France. Mais ce qui existe dans beaucoup de pays, entre autres ceux qui ont la mortalité la plus faible, comme la Suède.
15: En revanche, les auteurs du rapport sont catégoriques. La fermeture des petites maternités, très controversée, n'explique pas la hausse de la mortalité infantile en France.
13: Les explications de Laura Legault pour Europe 1. À l'approche de la dernière ligne droite avant la prochaine élection présidentielle, un ancien Premier ministre plaide pour un large, très large rassemblement en vue de cette élection. Dans les colonnes du Figaro, François Bayrou défend l'organisation d'une primaire, je cite, de tous ceux qui rejettent les extrêmes, de la gauche social-démocrate jusqu'aux gaullistes. Seule façon, selon lui, d'éviter un second tour entre Marine Le Pen et Jean-Luc Mélenchon.
14: Et parmi les sujets qui devraient s'inviter dans cette campagne, la lutte contre les violences sexuelles sur mineurs.
13: Depuis l'affaire Liana, impossible pour les responsables politiques de faire l'impasse. Des défaillances sont signalées à tous les niveaux. Mais dans un courrier révélé ce week-end, le garde des Sceaux Gérald Darmanin concentre ses critiques sur la police et la gendarmerie. Des forces de l'ordre qu'il a pourtant dirigées pendant plus de 4 ans en tant que ministre de l'Intérieur. De quoi susciter un sentiment de trahison chez Frédéric Lauz, secrétaire général du syndicat des commissaires de police, invité d'Europe 1 Matin.
17: Cette synthèse qui a été écrite par Gérard Darmanin a envoyée à son successeur nous a profondément choqués parce qu'il ouvre grand le parapluie, pour pas dire les parasols, en donnant l'impression clairement mais qu'il est irresponsable et en donnant l'impression que le garde des Sceaux Gérald Darmanin, ancien ministre de l'Intérieur pendant pratiquement 4 ans et demi, reproche son propre bilan sur 12 pages à l'actuel ministre de l'Intérieur. C'est surréaliste, c'est le comble du cynisme. Ça a été très mal reçu par les commissaires qui se sont sentis trahis et insultés, surtout venant de lui avec tous les coups de tocsin, les alertes qu'on a données en disant « s'il vous plaît, simplifiez la procédure pénale, donnez-nous les outils pour travailler ». Pour nous, ça suscite de la colère bien légitime.
13: Frédéric Lauz, secrétaire général du syndicat des commissaires de police, invité d'Europe 1 Matin à votre micro, Jacques Serret.
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14: Alors que l'été est marqué par les incendies, les canicules et la sécheresse, pour les militants d'ultra-gauche, pas de doute, c'est la faute des plus riches.
13: Et pour exprimer leur animosité, certains activistes s'en prennent à un sport considéré comme particulièrement bourgeois, le golf. Les actes de vandalisme contre les parcours se sont multipliés cet été, Jean-Baptiste Marty.
18: C'est au petit matin, il y a une dizaine de jours, qu'Emmanuel Bachot, directeur du golf de Tremblay-sur-Moldre, reçoit un appel d'un joueur de son club. 3 trous sont impraticables, tous vandalisés.
19: Ils ont empêché les greens de multiples endroits. Vous imaginez des coups de bêche qui soulèvent le green sur du centimètre carré, 5 centimètres, 20 centimètres carrés, et puis mis des indications au sol, bourgeois de merde, sports de luxe avec les sigles anarchistes.
18: Emmanuel Bachot décide de porter plainte au commissariat. Les policiers lui confirment que la patte de l'extrême gauche se trouve derrière ces exactions. Des revendications sont retrouvées sur Internet. Le patron du golf indépendant ressent aujourd'hui de l'amertume.
19: Il y a de la révolte, il y a un peu de tout, puis un peu d'étonnement. Puis on est un petit peu abattu parce que ça entraîne des coûts hyper importants de réparation. Si on devait refaire les greens, parce qu'on ne peut pas les retravailler morceau par morceau, c'est 20 000 euros par green. Il y a 60 000 euros à mettre, quoi.
18: Une somme colossale pour le dirigeant pour des raisons financière, il a tout de même décidé de rester ouvert tout ce mois d'août. Avec le retour de la chaleur cette semaine, il redoute que l'extrême gauche cible de nouveau son golf.
7: Jean-Baptiste Marty.
14: C'est une petite révolution qui devrait en contenter plus d'un.
7: Oui, à partir de demain, le démarchage téléphonique sera tout simplement interdit. Les entreprises ne pourront plus vous contacter pour vous vendre un service si vous n'avez rien demandé. Conséquence de l'entrée en vigueur d'une loi votée l'an dernier, Romy Azoulay.
15: Jusqu'à présent, vous étiez présumé consentant à recevoir des appels commerciaux. Avec cette nouvelle loi, une entreprise aura désormais l'obligation de vous demander votre accord explicite avant de vous proposer le moindre contrat. Une avancée dont se félicite Benjamin Rocher, spécialiste du démarchage téléphonique chez UFC Que Choisir.
20: Pour une fois, le gouvernement a privilégié l'intérêt des consommateurs sur celui des entreprises, en veillant à protéger leur tranquillité. C'est un accord écrit, donc soit sur Internet, soit sur support durable. Ce n'est pas un accord pour un appel à un instant donné, mais bien pour une période d'un an au maximum, et le consommateur peut le retirer à n'importe quel moment.
15: Quelques exceptions échappent à la règle, comme les sondages d'intérêt public ou les sociétés avec lesquelles vous avez souscrit un contrat. Pour tous les autres, si un démarcheur inconnu vous appelle, soit l'entreprise est hors la loi et risque jusqu'à 375 000 euros d'amende, soit c'est une arnaque. Dans les deux cas, une seule chose à faire, le signaler sur le site public Signal Conso.
7: Romy Azoulay.
14: C'était le journal de 8h présenté par Maëlle Hassani. Merci Maëlle.

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2: Il est 18h passé de 32 minutes. On rejoint Jacques Seret et son invité Philippe Brun.
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4: Votre invité ce matin, Jacques Seret, c'est Philippe Brun, député socialiste de l'Eure, candidat à la primaire du PS.
5: Bonjour Philippe Brun.
6: Bonjour Jacques Seret.
5: Cela faisait longtemps qu'on ne l'avait pas entendu. François Bayrou s'exprime ce matin dans les colonnes du Figaro. À 8 mois de la présidentielle, l'ancien Premier ministre souhaite une grande primaire entre tous ceux qui rejettent les extrêmes. François Bayrou appelle à une compétition du Parti socialiste jusqu'au gaulliste. Bonne ou mauvaise idée, Philippe Brun?
6: Écoutez, moi, je ne fais pas partie du même fleuve que François Bayrou. Il parle de fleuve démocratique. Je crois que la vie politique française mérite qu'il y ait plusieurs partis politiques qui défendent des options différentes. J'ai des accords importants avec François Bayrou. Et la lutte contre les extrêmes, elle ne justifie pas tout. Notamment, il y a un autre extrême contre lequel je lutte, c'est celui de l'immobilisme, dont François Bayrou est l'un des plus ardents défenseurs.
5: D'accord, donc ça, rejet, pas de primaire, en tout cas, s'il y en a une, vous n'irez pas là-dedans.
6: Bien sûr que non, nous n'avons rien à faire avec François Bayrou, même si j'ai du respect pour l'homme. Mais nos options politiques sont radicalement différentes.
5: Alors, mais un candidat unique, dès février, François Bayrou veut à tout prix éviter un second tour, Jean-Luc Mélenchon, Marine Le Pen. Ce second tour, c'est ce que vous voulez aussi éviter, non?
6: Oui, bien sûr. Enfin, ce second tour, il sera évité si on a un bon candidat socialiste. C'est ce qui va se passer si la primaire permet de dégager ce candidat. Je suis moi-même candidat, je suis plus jeune candidat, j'ai 34 ans. Je crois qu'on a besoin d'avoir un PS fort, et c'est le PS qui, en ayant un bon candidat, arrivera à être devant Jean-Luc Mélenchon et ensuite à rassembler suffisamment. Mais c'est pas par ces magouilles ou ces arrangements entre des gens qui ne pensent pas la même chose qu'on s'en sortira.
5: Alors, François Bayrou veut une primaire large. Est-ce que vous, au sein du Parti Socialiste, vous appelez à une primaire large, par exemple, est-ce que vous souhaitez que certains comme Bernard Cazeneuve, François Hollande, qui ont des souhaits de se lancer dans cette campagne présidentielle, est-ce que vous souhaitez qu'ils soient dans la même compétition que vous?
6: Oui, je souhaite que François Hollande soit candidat à la primaire et qu'il ne soit pas candidat à l'extérieur. Même chose pour Bernard Cazeneuve, qui est un homme d'État et qui aurait beaucoup à apporter à ce débat interne. La primaire, ça va permettre aux gens de voir la diversité des options possibles. Il y aura plusieurs lignes. Il y aura la ligne portée par Raphaël Glucksmann, européenne, libérale. Probablement la ligne portée par Olivier Faure, plutôt proche des idées des écologistes, de Jean-Luc Mélenchon. Et puis la ligne que je vais porter moi, qui est une ligne populaire, reconnectée avec les ouvriers, les employés, qui avancera des idées neuves, comme ce que je propose sur les salaires, en baissant massivement la CSG pour que les salariés aient davantage de pouvoir d'achat, ce que je propose sur les familles monoparentales, ce que je propose en reprenant les principales revendications des Gilets jaunes. Il y aura toutes ces options différentes-là qui seront proposées aux Français et aux militants qui pourront voter. Ce sera un moment démocratique intéressant.
5: Le Parti Socialiste, en tout cas, envisage pour cette primaire d'appeler à une forme de contribution les sympathisants du PS qui voudraient s'exprimer dans un vote. Il est question d'un prix de 15 euros. 15 euros, c'est le prix du droit de vote socialiste, Philippe Brun?
6: Oui, c'est délirant, j'ai eu l'occasion de le dire. C'est beaucoup trop cher pour participer à un vote. Je crois qu'il y a de la fébrilité, notamment chez les soutiens de Raphaël Glucksmann, pour imposer une sorte de vote censitaire.
5: C'est-à-dire, c'est Raphaël Glucksmann qui veut ce droit d'entrée.
6: En tout cas, semble de ceux qui s'expriment en son nom et qui ferait peut-être mieux de ne pas le faire, puisque je crois qu'il lui porte préjudice et qui disent que il faut empêcher une horde d'insoumis qui viendrait voter à la primaire. Si on a peur de l'entrée des insoumis, alors je crois qu'on n'ira pas très loin. La vérité, c'est que même à 15 euros, Jean-Luc Mélenchon peut acheter 5000 cartes pour voter avec l'argent de la France Insoumise. Donc tout ça n'a pas grand sens. La vérité, c'est que ces 15 euros, ils créent un vote censitaire. C'est-à-dire qu'un ouvrier, un employé, un couple avec une aide-soignante et un chariste, ils peuvent pas payer 30 euros pour aller voter. C'est ridicule. On va se retrouver avec qui? Avec les bobos des centres-villes. C'est peut-être cet électorat-là qu'on veut viser. Moi, je ne vise pas cet électorat-là. Moi, je pense que la gauche doit parler d'abord aux ouvriers et aux employés. Nous sommes les porte-parole des ouvriers et des employés. C'est pour ça qu'on a été créé. La gauche, elle a été inventée à la fin du 19e siècle pour défendre les ouvriers et les employés. Il faut qu'on s'adresse à eux et c'est eux qui doivent voter à la primaire.
5: Philippe Brun, vous n'êtes pas pour l'union de la gauche? Vous n'êtes plus pour l'union de la gauche?
6: L'union de la gauche, ça dépend ce que ça veut dire. L'union avec Jean-Luc Mélenchon, elle n'est pas possible aujourd'hui. Pourquoi ?
5: Mais elle l'était pour vous il y a encore quelques mois, quelques années.
6: Aujourd'hui, la France Insoumise n'est pas un parti avec lequel nous pouvons travailler. Il y a un certain nombre d'ambiguïtés sur les questions d'antisémitisme qui ne peuvent pas être acceptables. Il y a aussi, je le crois, une manière de faire de la politique qui n'est pas compatible avec celle que défendent les socialistes. Donc de ce point de vue-là, il n'y a pas de difficulté. On est un peu dans la même situation.
5: Mais n'est pas compatible ou n'est plus compatible? Parce que on se souvient de cette campagne des législatives de 2024 où il y avait eu cette alliance de circonstances, il faut le dire. Ça ne vous dérangeait pas,
6: en tout cas, les prises d'opposition aujourd'hui, Jean-Luc Mélenchon? Le problème aujourd'hui, c'est pas Jean-Luc Mélenchon, le problème de la gauche, c'est le Parti Socialiste. Le Parti Socialiste est trop faible. Jean-Luc Mélenchon représente l'extrême gauche qui a toujours existé en France, qui a toujours fait à peu près 10%. Besançon, La Guillée, ça faisait déjà 10%. Jean-Luc Mélenchon, ça fait autour de 10%, un peu plus quand le PS est très faible. Moi, ce qu'il faut aujourd'hui, c'est reconstruire un PS fort qui parle à tout le monde, aux ouvriers, aux employés, qui donne envie aux gens de voter pour lui, qui puisse vraiment changer la vie. C'est ça que je défends dans cette campagne.
5: Philippe Brun, vous êtes un élu normand, vous êtes socialiste, et j'aimerais vous poser une question par rapport à ce qui a pu marquer les esprits ce week-end. Une juge estime que les conditions de détention de Redouane Faïd à la prison d'Alençon-Condé-sur-Sarthe, en Normandie, sont indignes. Là, il y a eu une juge d'application des peines qui prend position contre le parquet et elle demande le transfèrement de ce braqueur, Redouane Faïd, vers un autre établissement. On marche sur la tête, Philippe Brun, ou vous aussi, sur un sujet comme celui-ci, vous faites du social?
6: Je vais faire du social, je ne connais pas les conditions d'incarcération. Je ne connais pas ce qui a motivé cette décision de la juge d'application des peines. Ce que je sais, c'est qu'il y a une réforme qui est en cours sur les conditions d'application des peines, sur le règlement des transferments, sur également la question des permissions de sortie. Et cette réforme doit nous permettre, je crois, de revoir les règles. Le garde des Sceaux l'a annoncé, et je crois que la nationale en sera bientôt saisie.
5: Ça ne vous choque pas qu'on parle de conditions indignes? On parle là d'une prison, la prison de Condé-sur-Sarthe, qui est relativement récente, ultra sécurisée. C'est pas la pire des prisons en France.
6: Écoutez, moi, je l'ai pas visité, cette prison. Je ne connais pas les conditions de ce transfert de prisonniers. Nous aurons en tout cas l'occasion de nous saisir de cette réforme de l'application des peines que propose le garde des Sceaux bientôt à l'Assemblée nationale.
5: Toujours à la prison de Condé-sur-Sarthe, il y a un détenu lié à la Mocromafia, organisation ultra-violente spécialisée dans le trafic de drogue par ailleurs et qui était par ailleurs sous OQTF. Il a pu passer, lui, le week-end chez sa sœur. Autorisation de sortie accordée au titre du maintien des liens familiaux. Autorisation de sortie accordée là aussi par une juge d'application des peines contre l'avis du parquet. Pardon, mais quand vous entendez ça, quand on entend ça, ça vous fait pas bondir, vous ?
6: Bon, c'est des faits divers, vous exploitez. J'ai vu que ces faits divers, d'ailleurs, n'ont été relayés que par trois médias, Europe 1, CNews et le JDD. Bon, donc on ne peut pas tirer des conclusions définitives sur un fait divers dont on ne connaît rien, on ne connaît pas...
5: Le parquet connaît très bien le fait divers, il a pris position contre cette autorisation de sortie.
6: Le parquet a fait appel. D'ailleurs, moi je ne sais pas les conditions qui ont motivé cette décision de la justice. Maintenant, moi, être indigné contre une décision que je n'ai même pas lue, dont je ne connais ni les tenants ni les aboutissants, dont je ne connais pas les motivations, c'est un peu difficile de faire ça à votre antenne ce matin, Jacques Seret.
5: En un mot, Philippe Brun, autre sujet qui a marqué l'actualité, qui marque encore l'actualité ce matin, c'est ce courrier de Gérald Darmanin qu'il a adressé à son collègue Laurent Nunes, qui est aujourd'hui ministre de l'Intérieur, la même où Gérald Darmanin était il y a encore quelques mois. Il pointe du doigt des défaillances au sein de la police, au sein de la gendarmerie. C'est visiblement assez mal perçu et on pouvait en parler avec le représentant des commissaires de police. Vous l'interprétez comment ?
6: Chacun se renvoie la balle, c'est ce que j'en déteste dans la politique. C'est-à-dire que vous avez un ministre de l'Intérieur, quand il était ministre de l'Intérieur, Gérald Darmanin, qui disait que c'était la faute de la justice s'il y avait un problème de sécurité en France. Et maintenant qu'il est ministre de la Justice, il dit que c'est la faute du ministère de l'Intérieur, de la police et de la gendarmerie s'il y a un problème de sécurité en France. Bon, ces politiciens n'intéressent plus personne, n'ont plus aucune crédibilité. Le devoir aujourd'hui d'un ministre, c'est de faire fonctionner ses services. Oui, il y a un énorme problème de dysfonctionnement de la chaîne pénale en France. On manque d'officiers de police judiciaire. Moi, je suis député de Normandie, comme vous l'avez rappelé. Dans ma circonscription, j'ai un commissariat à Val-de-Reuil qui couvre une circonscription de sécurité publique d'à peu près 35 000 habitants. J'ai 5 000 plaintes non traitées. 5 000 plaintes qui sont encarafées dans les tiroirs du commissariat. Pourquoi ? Parce qu'on n'a pas d'officier de police judiciaire pour les traiter. Donc il y a la question du budget de la justice, bien sûr. Il y a aussi la question des moyens d'enquête aujourd'hui dans la police et dans la gendarmerie. Et on n'a pas assez d'officiers de police judiciaire pour les traiter. Dans ces 5 000 plaintes que j'ai dans mon commissariat chez moi à Val-de-Reuil-Louviers, il y a combien de lianas dedans ? Il y a combien de drames qui auraient pu potentiellement être évités ? Et là-dessus, je crois qu'il faut y réfléchir et le prochain budget doit donner les moyens, justement. La justice, c'est pas seulement les juges, c'est aussi les officiers de police judiciaire dans les commissariats.
5: Merci Philippe Brun, député socialiste de l'Eure, candidat à la primaire du PS. Merci d'avoir été en direct avec nous ce matin.
2: Il est 18h passé de 41 minutes. On continue avec le coup d'œil à l'étranger.
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5: Bonjour Sébastien Le Belzig.
8: Bonjour Jacques, bonjour à tous. Notre coup d'œil à l'étranger ce matin, direction l'Amazonie, au Brésil, où la cocaïne est devenue l'un des produits les plus lucratifs de la région et génère déjà des profits supérieurs à ceux de l'or. On en parle avec notre correspondant au Brésil, Jean-Claude Gérès. Bonjour Jean-Claude.
9: Bonjour.
8: Alors, pour la presse là-bas, on parle d'un PIB du crime qui s'élevait à près de 620 millions d'euros en 2024.
9: La cocaïne, nouvelle matière première d'Amazonie. C'est avec ce titre que le journal O Globo évoque les résultats de l'étude réalisée par l'ONG Forum Brésilien de Sécurité Publique. La cocaïne est aujourd'hui la sixième marchandise la plus précieuse dans le bilan économique de l'Amazonie, explique le quotidien. Et ce calcul ne tient compte que des drogues saisies en 2024. Le quotidien au libéral précise de son côté que la cocaïne devance déjà des produits tels que l'or et les oléagineux et se rapproche des secteurs économiques traditionnels de la région comme le soja, la viande prête à être exportée ou encore les produits de l'exploitation forestière.
8: Et est-ce que la presse s'interroge aussi sur le montant réel du trafic de cocaïne ?
9: Oui, mais sans vraiment pouvoir avancer des chiffres précis. O Globo cite dans ses colonnes Renato Sergio de Lima, le directeur général du Forum brésilien pour la sécurité publique, qui a conduit cette enquête. Pour lui, eh bien, les saisies pourraient ne représenter qu'à peine 10% du trafic total de cocaïne dans la région. Mais pour le Diario do Pará, le plus grave est ailleurs. Au-delà de la sécurité, le quotidien estime en effet que le trafic est aujourd'hui un véritable moteur économique illicite de la région. Au cours de la dernière décennie, souligne le journal, l'Amazonie a cessé d'être un simple théâtre de conflits socio-environnementaux pour devenir une plaque tournante du crime organisé international. Car les profits tirés de la vente de drogue sont réinvestis dans d'autres activités criminelles, comme le financement de l'exploitation minière illégale, l'accaparement des terres et l'exploitation forestière illégale.
8: Enfin, est-ce que la presse explique pourquoi l'Amazonie est à ce point sous l'emprise du crime organisé ?
9: Eh bien, pour la Gazeta do Acre, la raison principale est la reconfiguration du marché andin de la drogue après l'accord de paix en 2016 avec les forces armées révolutionnaires de Colombie, les FARC. Après l'armistice, les groupes armés se sont en effet fragmentés et la production de cocaïne a atteint des niveaux records. L'Amazonie est alors devenue un corridor stratégique vers les marchés européens et africains. L'autre point, eh bien, c'est la pandémie de Covid-19. Les forces de sécurité brésiliennes ont été démobilisées pendant la crise sanitaire, ce qui a permis aux réseaux criminels de s'installer et de se développer dans une région grande comme 10 fois la France. Un territoire, estime au Globo, qu'il faut reconquérir de toute urgence.
8: Merci Jean-Claude Gérès, notre correspondant au Brésil, et à demain pour un nouveau point sur l'actualité à l'étranger.
2: Il est 18h passé de 44 minutes, on se retrouve à 19h pour le rappel des titres avec Jean-François Baudin. On vous laisse apprécier la musique sur antenne et la fréquence de Radio Rythme Bleu. On commence avec Angèle, en featuring avec Orelsan, évidemment, et Christine and the Queens, mais aussi Pussycat Dolls et Babyface. Comme ça, vous avez la complète. On vous souhaite une excellente soirée, soyez prudents si vous êtes sur la route, et merci de nous avoir choisis pour commencer la semaine.

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2: Il est 19h, le rappel des titres, c'est avec vous Jean-François Bodin.
3: Un dispositif de sécurité renforcé et mobile. Le haut-commissaire Jacques Billon était cet après-midi au Mont d'Or, aux côtés du maire Nina Julier et du général Aouchine, le commandant de la gendarmerie, pour présenter le dispositif de sécurité adapté désormais mis en place. 14 véhicules blindés nouvelle génération et 1800 gendarmes seront déployés de manière aléatoire, notamment dans les zones sensibles du Grand Nouméa, avec pour objectif de renforcer la présence sur le terrain et d'accroître l'effet dissuasif. L'État est vigilant quant aux besoins de financement de la Nouvelle-Calédonie. C'est ce que nous a dit ce matin Amaury De Clut, qui termine un nouveau séjour de 3 semaines sur le territoire. Le directeur de la mission interministérielle a confirmé que les 13 milliards que cherche la Nouvelle-Calédonie sont prévus dans la loi de finances. Le COSNC éléphant mobilisé dans la recherche de 6 pêcheurs portés disparus au large de l'île de Tana, au Vanuatu. Leur embarcation partie vendredi soir des Romango n'est jamais arrivée à destination. Le COSNC coordonne les opérations de recherche et de sauvetage en lien avec le Haut-Commissariat et les autorités vanuataises. Après une première journée de recherche infructueuse hier, les moyens aériens des FANG sont de nouveau engagés dans une nouvelle mission de recherche cet après-midi. Les investigations se poursuivent également à terre. Au chapitre transport, notez que le Betticho a repris la mer aujourd'hui. Les opérations de carénage sont terminées et il a fallu faire face à un souci technique sur l'un des groupes électrogènes qui a décalé la reprise de la navigation. Aujourd'hui, une première rotation Nouméa-Lifou-Ouvéa a été effectuée. Ce sont les vacances pour les jeunes calédoniens pendant 15 jours. Au Mont d'Or, la ville lance aujourd'hui son nouveau dispositif gratuit, les vacances 100% Mont d'Or, au parc de la Coulée. Du lundi au vendredi de 13h à 16h30, les 6-17 ans peuvent participer à différentes activités, du skate au touch rugby, en passant par le laser tag et le beach volley. Des navettes gratuites sont également proposées depuis plusieurs points de la commune. Toutes les infos sont disponibles sur le site de la commune www.mont-dor.nc. Et on termine avec un mot de football dans la région. Tigasport a démarré la O-League par une victoire. Les vainqueurs de la Super League se sont imposés 1-0 sur les Tahitiens de l'AS Vénus grâce à un but de Jean-Yves Saïko à la 88e minute. Dans l'autre rencontre du groupe, Auckland City a battu Central Coast 2-1. Le prochain rendez-vous pour les Calédoniens de Tigas, ce sera jeudi à 11h face au tenant du titre néo-zélandais. Voilà donc pour l'essentiel de l'actualité. Ismaël, je vous souhaite évidemment à tous et à vous aussi une bonne soirée.
2: Eh ben merci beaucoup, c'était Jean-François Bodin qui nous a accompagnés sur le Tout Info de ce lundi 10 août.
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2: Il est 19h passé de 2 minutes. Merci à toutes et à tous de nous avoir choisis ce soir. Ça nous fait extrêmement plaisir. Début de semaine, un lundi qui, on a l'habitude de le dire un petit peu, hein, c'est un petit dimanche, mais un petit dimanche avec l'exigence d'un début de semaine RRBesque. Voilà, un mot qu'on vient d'inventer, mais je pense que vous avez saisi un petit peu l'esprit de ce mot. Bon, on va retrouver un programme qui vous a très certainement manqué, notamment vos messages dédicaces et musiques à la demande à partir de 19h40 par téléphone au 25 46 46 et d'ores et déjà par SMS au 31 46. N'hésitez surtout pas à déjà faire l'ensemble de vos propositions et vos petits messages de bonsoir, d'excellente soirée, de bonne semaine à qui vous voulez sur cette antenne et cette fréquence. 19h30, votre rubrique musique française. On parlera d'un monument de la chanson française, j'ai nommé Charles Aznavour. 19h20, l'histoire du soir avec Mouna et bien évidemment votre radioservice avec lecture de vos avis de décès ainsi que vos communiqués. Voilà un petit peu pour ce programme et à partir de 20h, on continuera sur la même lancée que 19h40 avec tout autant de musique, de bonne humeur et puis de votre présence, auditeurs et auditrices de Radio Rythme Bleu, fidèles auditeurs, on a envie de rajouter ce qualificatif qui vous va à ravir. 19h03, on fait un point avec la météo pour commencer.
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2: Et on ouvre ce bulletin avec aucune vigilance particulière. Et ce soir, la soirée est étoilée, puis le ciel se charge sur la moitié nord de la Grande Terre où quelques gouttes sont possibles. Le vent de 5 à 10 nœuds s'oriente au secteur est, mollissant à la fin, variable faible sur l'ouest et le sud. Les températures ce soir restent proches des 10 degrés à Lifou et Marais, mais remontent légèrement sur la Grande Terre, entre 13 et 17 degrés, localement 18 à 20 degrés sur le nord. Demain matin, les nuages présents au réveil se dissiperont rapidement, laissant la place à un large soleil. Des petits nuages s'accrocheront tout de même sur l'est où quelques gouttes seront attendues. Le vent sera souvent variable faible, il sera de 5 à 10 nœuds de secteur est sur la pointe nord et de secteur nord sur la pointe sud. Demain après-midi, grand soleil, le vent restera faible avec parfois des brises de mer qui souffleront de 5 à 10 nœuds au début sur le littoral de la Grande Terre. Et notez que les températures de la journée resteront stables, comprises entre 23 et 26 degrés. Voilà, pour la météo, 19h04, de la musique avant de retrouver la lecture de vos avis de décès. David Kushner et son titre Daylight. Prenez bien soin de vous, on vous souhaite une excellente soirée, prudence si vous êtes sur la route. Et puis continuez à rester branchés sur la meilleure des fréquences, la meilleure des radios. RRB, on est ensemble jusqu'à 21h. C'est le 98 si vous nous écoutez à Koné. Bonne soirée.

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1: Les avis qui vont suivre concernent les décès de M. Claude Pierre Diboquet, M. Théin Boinou Moïse, Mme Ajapounia Sabrina, M. Verdeghem Verdeghem Christian, Mme Wayewol Marie Papato Newaianive, Madame Ouhila Moafa Népouléoto Anamalia Tolifili, Monsieur Ponché Albert, Monsieur Roland Albier, Monsieur Vandak Di Take Petello, Madame Lamataki Epifania Né Vaopaomo, Monsieur René Gilbert Guillon, Madame Tamole dite Manuofiua, épouse Masei Malia Likaleto Tuungahala, Madame Saimouen Marina, Madame Sione, épouse Stref Marie-Rose, Monsieur Felomaki Terence Di Javos. On nous prie de vous faire part du décès et de M. Claude Pierre Diboquet, survenu le 6 août dans sa 82e année. La veillée se déroulera au centre funéraire du Pont des Français demain, mardi 11 août, de 16h à 19h. La cérémonie religieuse sera célébrée ce même jour à 17h30, suivie de la crémation, toujours au Pont des Français. On nous prie de vous faire part du décès de M. Moïse Théin Boinou, chef de la tribu de Waat, survenu le 5 août à l'approche de ses 72 ans. La veillée est en cours à la tribu de Wélis, au domicile de M. Joël Boitaté, et l'inhumation aura lieu demain, mardi 11 à 9h, au cimetière de la tribu de Wélis, c'est à Vaud. On nous prie de vous faire part du décès de Mme Ajapounia Sabrina, survenue le 7 août dans sa 47e année. Les coutumes sont en cours au domicile de M. Ajapounia Pamani et Jacqueline à la rivière Salée. Une veillée sera organisée demain, mardi 11, au centre funéraire de Nouméa, de 9h à 20h. Le transfert du corps vers l'IFU se fera mercredi 12 par le Béticho et les obsèques se dérouleront à la tribu de Juanono à l'IFU le jeudi 13 août. On nous prie de vous faire part du décès de M. Christian Verdeghem Verdeghem, décédé le 5 août à Sydney, à l'âge de 72 ans, dans l'attente du rapatriement de sa dépouille en Nouvelle-Calédonie. Les informations relatives à ses obsèques vous seront communiquées ultérieurement. On nous prie de vous faire part du décès de Mme Wayewol Marie Papato, née Wayanive. Wayanive, survenue le 7 août à la tribu de Mébouette à Marais. Les coutumes de deuil se fera à la maison de Che, à la tribu de Mébouette, toujours à Marais. Les obsèques auront lieu demain à 9h, à la tribu de Mébouette, toujours sur Marais. La famille présente ses sincères excuses aux familles et amis qui n'ont pas pu être prévenus. On nous prie de vous faire part du décès de Madame Ouhila Moafa Népouléoto Anamalia Tolifili, survenue le 7 août dans sa 92e année. La veillée est en cours au centre funéraire de Nouméa jusqu'à 20h. Veillée qui reprendra demain mardi à partir de 8h jusqu'à la levée du corps. Un office religieux sera célébré en la chapelle du centre funéraire demain à 13h15, suivi de l'inhumation au cimetière communal de Saint-Louis, au Mans-d'Or. On nous prie de vous faire part du décès de M. Albert Penché, survenu le 6 août à l'âge de 91 ans. L'inhumation se fera demain, mardi 11 août à 8h, au cimetière du 5e kilomètre. On nous prie de vous faire part du décès de M. Roland Albier, survenu le 5 août dans sa 73e année. Une veillée est en cours à la morgue de Nouméa jusqu'à 20h. Elle reprendra demain mardi de 7h à 8h. La cérémonie religieuse se déroulera en la chapelle du centre funéraire demain à 8h15, suivie de sa crémation au centre cinéraire de Nouméa. On nous prie de vous faire part du décès de M. Vandak Di Take Petello, survenu le 3 août. La veillée est en cours au salon du centre funéraire de Nouméa jusqu'à 20h. Elle reprendra demain à partir de 8h. La cérémonie religieuse sera célébrée ce même jour à 11h30 au salon funéraire, suivie de l'inhumation au cimetière du 5e kilomètre. La famille s'excuse auprès de celles et ceux qui n'ont pas été prévenus à temps. On nous prie de vous faire part du décès de Madame Lamataki Epifania, née Vaopaomo, survenue le 6 août. La veillée est en cours à la morgue municipale de Païta jusqu'à 20h. Elle reprendra demain mardi de 8h à la levée du corps. La cérémonie religieuse sera célébrée à la chapelle de Païta demain à 10h et l'inhumation aura lieu au cimetière de Païta à 11h. On nous prie de vous faire part du décès de Monsieur René Gilbert Guillon, survenu le 8 août dans sa 91e année. La veillée aura lieu à la morgue municipale de Nouméa demain mardi de 7h à la levée du corps. La cérémonie religieuse sera célébrée au centre funéraire de Nouméa à 11h15 demain, suivie de la crémation prévue à midi. On nous prie de vous faire part du décès de Madame Tamole, dite Mauno Fiwa, épouse Masei Malia Likaleto Tuungahala, survenue le 7 août dans sa 80e année. Les veillées se tiendront au salon du centre funéraire.

0: itinéraire de Nouméa. Demain mardi, de 15h30 à 19h30 et mercredi 12 août, de 9h à 11h. La cérémonie religieuse sera célébrée mercredi au salon du centre funéraire, suivie de l'inhumation au cimetière du 5e kilomètre. On nous prie de vous faire part du décès de Madame Saïmouen Marina, survenue le 9 août. Une veillée se déroulera à la morgue municipale de Nouméa, mercredi 12 août, de 7h à 11h. La cérémonie aura lieu à 11h15, suivie de la crémation prévue à midi. On nous prie de vous faire part du décès de Madame Sione, épouse Streff, Marie-Rose, survenue le 9 août dans sa 52e année. Une veillée aura lieu au centre funéraire de Nouméa demain mardi de 14h à 20h. Un office religieux sera célébré en la chapelle du centre funéraire mercredi 12 août à 7h15, suivi de l'inhumation au cimetière du 5e kilomètre. On nous prie de vous faire part du décès de Monsieur Felomaki Terence, dit Javos, survenu le 9 août dans sa 41e année. Une veillée aura lieu au centre funéraire de Nouméa, mercredi 12, de 8h à 20h, puis jeudi 13 août, de 7h, à la levée du corps. L'heure et la date de la cérémonie religieuse vous seront communiquées ultérieurement. L'inhumation aura lieu au cimetière communal de Saint-Louis, au Mans-d'Or, jeudi 13 août, à 14h30. Notez enfin que le travail coutumier s'effectue à Yahweh, chez Monsieur Moareo Thierry. Et voici qui met un terme à vos avis de décès.
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0: Il est 19h15, la suite de votre radioservice. La lecture de vos avis est communiquée avec Eugénie.
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3: La province Nord informe la population de Kouaoua. À la suite de la coupure d'eau et d'un problème d'alimentation de la cuve, les soins ne peuvent être assurés. En cas d'urgence, veuillez contacter le SAMU Centre 15, numéro gratuit. Pour plus d'informations, contactez le CMS au 47 75 50. La province Nord appelle la population à la plus grande prudence.
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3: La direction de l'enseignement, de la formation, de l'insertion et de la jeunesse informe les parents d'élèves des écoles publiques, primaires et maternelles de la province Nord que la campagne officielle d'inscription en école primaire publique 2027 s'étendra du 6 août au 25 septembre. Le directeur de l'enseignement insiste sur l'importance de respecter ce délai afin de préparer au mieux la rentrée. Les demandes d'inscription se feront dans les écoles auprès des directeurs. Les heures d'accueil pour les inscriptions seront communiquées aux parents par les directeurs d'école par voie d'affichage et ou via les cahiers de liaison. Pour les nouvelles inscriptions, il est demandé aux parents de fournir un certificat médical de première admission scolaire, une attestation de résidence de l'enfant, une fiche d'état civil ou copie du livret de famille, une copie des couvertures sociales à jour, le livret scolaire de l'élève, un certificat de radiation. Au-delà du 25 septembre 2026, les directeurs d'école ne prendront plus d'inscription. Concernant la commune de Conné, les inscriptions scolaires se feront à la mairie au service enseignement. La DEFIGE informe les parents que les secteurs de scolarisation communaux doivent être impérativement respectés.
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3: Enercal informe ses clients que la distribution de courant électrique sera interrompue sur la commune de Païta et plus précisément sur les zones Quémanteau, Bourdina, Nassondou, ce mardi 11 août de 8h à 14h. Sur la commune de Dabéa et plus précisément sur la zone FSH 6 secteur, ce mardi 11 août de 8h à 11h. Sur la commune de Pointe-Bout et plus précisément sur les zones Creek Salé, lotissement Payamboué Collège, ce mardi 11 août de 7h à 14h. Pour ces coupures, le courant pourra être rétabli avant l'heure prévue sans autre préavis.
0: Il est 19h passé de 17 minutes. On se retrouve dans quelques minutes avec Mouna et son histoire du soir, la première de la semaine et le tout début d'une longue série que vous connaissez déjà très bien. Louis Chédid, tout ce qu'on veut dans la vie. On l'écoute et on appréciera Mouna juste après avec la lecture de son histoire. Merci de votre fidélité. Passez une excellente soirée. À l'écoute de Radio Rythme Bleu, évidemment.

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1: De ce soir a pour titre « Le vilain petit canard ». Un matin, à l'abri des buissons, les canetons sortirent de leur coquille. Comme ils étaient mignons. Seul le dernier né était énorme, gris et laid. La maman canne était fort contrariée.
2: Il n'est peut-être pas à moi. En tout cas, il nage bien. Coin coin. Venez mes chéris, je vais vous présenter à mes amis.
1: Mais dans la basse-cour, les canards et les poules se moquèrent de ce caneton si vilain. Ils le pincèrent, le bousculèrent. Les jours suivants, ses frères et sœurs et même sa maman le repoussèrent.
2: Tu es si laid, on voudrait que tu sois loin d'ici.
1: Très malheureux, le petit canard s'enfuit. Au bord d'une rivière, il rencontra deux oies sauvages qui proposèrent de l'emmener en voyage. Hélas,
2: pan pan !
1: Des chasseurs les firent partir. Terrifié, le caneton partit se cacher. À la nuit tombée, il parvint à une cabane où habitait une vieille femme avec son chat et sa poule.
2: « Sais-tu pondre des œufs ?»
1: lui demanda la poule.
3: « Non, »
1: répondit le caneton.
3: « Sais-tu ronronner ?»
1: poursuivit le chat.
3: « Non, désolé. »
2: « Alors, tu ne sais rien faire !»
1: Triste, le petit canard repartit. Il resta des mois à barboter dans un étang. Un matin d'automne, il vit s'envoler de magnifiques oiseaux blancs. C'étaient des cygnes.
3: « Oh, comme ils sont beaux et heureux !»
1: soupira-t-il très ému.
3: « J'aimerais tant être avec eux !»
1: Il passa tout l'hiver près de l'étang, dans le froid, épuisé et si seul. Enfin, le printemps arriva. Le canard avait grandi. D'un vol puissant, il atteignit un lac où étaient trois cygnes. Émerveillé, il s'approcha d'eux.
2: « Tant pis s'ils me trouvent laid et me donnent des coups de bec !» pensa-t-il.
1: Soudain, il vit son reflet dans l'eau.
3: Quelle surprise ! Lui aussi était un cygne.
1: Des enfants lui donnèrent du pain et des gâteaux en disant qu'il était le plus beau de tous. Quel bonheur ! Plus jamais il ne serait le vilain petit canard. Bonne nuit les enfants.
4: Et oui, vous avez évidemment reconnu Mana, Mariposa Traicionera. Pour continuer les festivités sur Radio Rythme Lui, on adore ce mot parce que c'est toujours, tous les jours la fête sur cette antenne. Et à 19h30, on se retrouve avec votre rubrique Musique française. On l'a dit, Charles Aznavour, on laisse un petit peu planer le mystère sur le titre qui a été choisi. En attendant, posez-vous tranquillement, faites ce que vous avez à faire. Si vous passez à table, eh bien, bon appétit et continuez à apprécier la superbe playlist de Radio Rythme Bleu. Bonne soirée tout le monde, prudence si vous êtes sur la route, il est 19h23.

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2: 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Il est 19h30, l'heure de retrouver, 19h31 d'ailleurs, hein, l'heure de retrouver votre rubrique musique française et direction l'année 1963 où Charles Aznavour signe l'un des grands classiques de son répertoire avec La Mama, écrite pour raconter les dernières heures d'une mère. Entouré de sa famille, Aznavour va en faire bien davantage qu'une chanson triste. Il y met toute la démesure des sentiments avec cette famille réunie autour de celle qu'on appelle simplement La Mama. Le succès est immédiat, en France comme à l'étranger. Aznavour l'enregistre d'ailleurs en plusieurs langues, preuve que cette histoire très française touche bien au-delà de nos frontières, notamment la version italienne. Et puis, il y a son interprétation, une voix qui monte, qui se brise presque, et cette façon très particulière qu'a Aznavour de transformer une scène intime en véritable drame populaire. La Mama, c'est l'un de ses titres qui ont définitivement installé Charles Aznavour parmi les grands conteurs de la chanson française. On l'écoute avec évidemment beaucoup de plaisir et on espère que ce plaisir est partagé ce soir. 19h32, passez une excellente soirée. Charles Aznavour, La Mama.
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Et voilà, le grand Charles Aznavour avec son titre La Mama. 19h36, vous pouvez d'ores et déjà nous appeler au 25 46 46 pour vos messages dédicaces musicales à la demande et le 31 46 par SMS si vous êtes un petit peu plus timide. N'hésitez surtout pas à lancer un petit peu cette phase de session dédicace pour cette nouvelle semaine. On est ensemble et c'est comme ça tous les soirs jusqu'à jeudi. Voilà, comme ça vous avez aussi un petit peu le programme de la musique. Pierre Garnier, Ce qui me va, c'est pas mal du tout. Et c'est suivi de Katy Perry, Thinking of You. On commence tout en douceur, on y va doucement mais sûrement, c'est un petit peu la marque de fabrique aussi de Radio Rythme Blanc, on ne précipite personne. Bon, on le répète une nouvelle fois, si vous êtes à table, bon appétit, hein, et puis on vous attend, voilà, par SMS et par téléphone, n'hésitez pas, on est ensemble jusqu'à 21h.

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1: Et les deux numéros à retenir pour ce soir, le 31-46 par SMS et le 25-46-46 par téléphone pour vos messages dédicaces et musique à la demande. On continue avec tout ça, hein, toutes vos recommandations. Et on a une auditrice qui nous a appelé et qui souhaitait avoir Céline Dion pour Que tu m'aimes encore. J'aurais même peut-être pas dû dire le titre de cette chanson puisque, évidemment, l'intro, eh ben oui, on la connaît toutes et tous. Allez, je me tais. Et on en profite, Céline Dion, The One and Only, sur Antenne et la fréquence de Radio Rythme Bleu. Bonne soirée tout le monde.

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1: Il est 20h passé de 55 minutes, c'est la fin de cette première session de messages dédicacés et musique à la demande. Ça nous a fait plaisir de vous avoir au bout du fil. Et puis il y a comme un air de vacances aussi qui souffle. On comprend que vous ayez envie de passer du temps avec celles et ceux que vous aimez. Nous, on continue de faire ce qu'on a toujours fait, vous accompagner dans la bonne humeur et avec de la bonne musique. Merci de votre fidélité, silencieuse aussi quelquefois, qui fait tout aussi plaisir. Prenez bien soin de vous. On se donne rendez-vous demain à partir de 19h40. Et puis demain matin, pour l'animation, vous retrouverez Thierry à l'information, Nicolas Legrand et Léa Anna Colombo. Voilà un petit peu pour le programme sur l'antenne et la fréquence de Radio Rythme Bleu. Soyez prudents si vous êtes sur la route. Je vous souhaite une excellente soirée et on se dit à demain.

0: l'heure de faire un grand point sur l'actualité avec Maël Hassani. Bonjour Maël.
1: Bonjour Julien, bonjour à tous. Une nouvelle semaine de canicule partout en France. 22 départements placés en alerte orange aujourd'hui dans le centre et l'est du pays. La moitié nord ne sera pas épargnée dans les prochains jours, même si les températures restent pour le moment très agréables. Europe 1 en direct de Malo-les-Bains dès le début de ce journal. Le maire de la petite commune de Valence d'Agen agressé ce week-end. L'ancien ministre Jean-Michel Baylet visé par des coups de poing et des crachats pour avoir simplement tenté de mettre fin à des nuisances sonores. Un homme de 42 ans placé en garde à vue. Les détails dans quelques minutes. Dans ce journal également, le témoignage effarant d'une octogénaire contrainte de patienter sur un brancard pendant 6 jours au CHU d'Orléans. La fin annoncée du démarchage téléphonique dès demain. Et puis le point sur les chances de médaille française au championnat d'Europe de natation à Paris.
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1: La cinquième canicule de l'année s'installe sur la France. 22 départements placés en alerte orange aujourd'hui. La barre des 30 degrés largement franchie, principalement dans le centre et le sud-est du pays. Le pic de ce nouvel épisode de forte chaleur est attendu en milieu de semaine et l'ensemble du pays sera concerné, même le nord. Bonjour Maximilien Carlier.
3: Bonjour Maël, bonjour à tous.
1: Vous êtes à Malo-les-Bains où l'on profite des dernières heures de douceur avant de suffoquer.
3: Tout à fait, oui. 23 degrés sur la digue, des touristes et passants parfois en pantalon avec un pull autour de la taille ou sur les épaules. Marina est originaire d'Auvergne-Rhône-Alpes. Elle savoure cette fraîcheur.
4: Ça change de l'air lyonnais. Hein. À Lyon, on est parti il y a 3 semaines, il y avait 42. Et dans les appartements, il y avait 35. Donc là, on va pas se plaindre. L'air marin nous fait du bien. Hein. Un bon climat, la mer, elle est bonne. Je pensais qu'elle allait être plus fraîche. Non, elle est bonne. Donc non, c'est cool. Je peux vous dire que nous, on revit.
3: Des températures correctes, ni trop chaudes, ni trop froides, estime Claude. Elle vit à Dunkerque et vient quasiment tous les jours se promener sur la plage.
5: Le climat, moi, je trouve qu'il est très très bien parce que, bon, bah, premièrement, on n'a jamais de catastrophe. Il fait beau. L'idéal pour nous, c'est 23-25. 30, c'est trop chaud. Voilà.
3: On appréhende un peu d'ailleurs les prochains jours, m'a confié cette riveraine qui va passer une partie de l'après-midi en terrasse pour profiter de l'air marin.
1: Maximilien Carlier en direct de Malo-les-Bains pour Europe 1. Encore un peu de répit sur le nord de la France avant l'arrivée des fortes chaleurs. À Lyon, en revanche, les températures sont déjà très élevées, près de 35 degrés attendus aujourd'hui. Et pour veiller sur les plus vulnérables, l'association Service Maintien à Domicile recrute 2 CDD canicule afin de multiplier les visites aux personnes âgées isolées. Le reportage de la correspondante d'Europe 1 dans le Rhône, Noémie Loisel.
6: Bonjour Madame Leclerc.
7: Comment allez-vous aujourd'hui? Vous n'avez pas trop chaud?
8: Ça va.
9: Au moins 4 fois par semaine, Mathis, étudiant en 3e année de médecine, rend visite à Maryse, 82 ans. Alitée, elle n'a ni climatiseur ni ventilateur dans son appartement.
7: Pensez voilà, bien voilà. À boire quand même.
10: Merci voilà. Beaucoup. Oui, prenez bien soin de moi.
11: Ça y est, j'ai bu.
7: Nous, notre rôle, ça a consisté à ouvrir les fenêtres pour faire des courants d'air au maximum les matins, aller chercher des bouteilles d'eau, proposer tout ce qui est gants mouillés, surveiller tous les signes qui peuvent faire penser à une déshydratation, à un mal-être, veiller à ce qu'on n'en arrive pas à un extrême où on doit contacter les urgences.
10: Là, après-midi, c'est en plein soleil. C'est horrible. J'ai vraiment besoin d'eux. J'aurais pas tous ces gens, je serais toute seule.
9: L'association a recruté 2 CDD canicule pour l'été. L'État s'était engagé oralement fin juin à les financer, mais selon Marie Poncet, directrice générale de SMD Lyon, leur financement reste incertain.
12: À domicile, certaines personnes ont une visite, 3 visites par semaine, beaucoup trop peu par rapport aux besoins d'hydrater plusieurs fois par jour. Ce qu'on demande, c'est que ce soit considéré comme une mesure de santé publique, que l'État s'engage.
9: Car pour l'association, ces visites supplémentaires permettent d'intervenir avant que l'état de santé des personnes âgées ne se dégrade et de limiter ainsi l'engorgement des hôpitaux. Lyon, Noémie Loisel, Europe 1.
1: Les canicules à répétition ne concernent pas que la France. L'Europe occidentale a connu son début d'été le plus chaud jamais enregistré, avec une température moyenne de 21,6 degrés au mois de juin et juillet. Bilan dévoilé ce matin par l'Observatoire européen Copernicus. La chaleur complique le travail des sapeurs-pompiers toujours mobilisés sur les incendies de l'été. Dans la Drôme, le feu qui sévit depuis une semaine dans le massif du Claps poursuit sa lente progression après avoir déjà brûlé environ 400 hectares. Bonne nouvelle en Lozère. En revanche, l'incendie qui s'est déclaré hier sur la commune de Massegros-Causse-Georges est fixé depuis 8 heures ce matin. 150 hectares de végétation parcourus par les flammes. Face aux incendies et d'autres situations de crise, les élus locaux sont en première ligne. Une mission rendue de plus en plus délicate par la montée de la violence et des incivilités. Le maire de Valence d'Agen, dans le Tarn-et-Garonne, en sait quelque chose. L'ancien ministre Jean-Michel Baylet, violemment agressé samedi soir dans sa paisible commune de 5000 habitants, Jean-Baptiste Marty.
2: Oui, les faits se sont produits en début de soirée vers 19h. Jean-Michel Baillet se rend une soirée guinguette au port du canal de Valence d'Agen, mais au détour d'une rue, alors qu'il passe devant un garage occupé par une famille d'origine bulgare, le maire s'arrête à cause de la musique très forte. Il demande à la famille de baisser le volume. C'est là que la situation s'envenime. Plusieurs personnes dans le local sont alcoolisées. Jean-Michel Baillet est violemment pris à partie. Il reçoit des crachats et des coups de poing. L'arrivée des gendarmes met finalement fin à l'agression. L'édile décide de déposer plainte. Un des agresseurs présumés est interpellé. Selon les informations d'Europe 1, l'homme âgé de 42 ans se trouve encore en garde à vue à l'heure actuelle. Alors il s'agit là d'une nouvelle agression d'un élu. Le week-end dernier, la maire de Verquin, dans le Pas-de-Calais, a été violentée alors qu'elle s'opposait à une tentative d'installation illicite de caravane sur un parking communal.
1: Jean-Baptiste Marty, journaliste police-justice à la rédaction d'Europe 1. C'est une information Europe 1. L'auteur d'emails menaçants adressé à la mairie et au tribunal judiciaire de Cannes, interpellé hier et placé en garde à vue. Les messages envoyés faisaient référence à l'État islamique. Le suspect, inconnu de la justice, ne faisait jusqu'alors l'objet d'aucun signalement pour une éventuelle radicalisation. 5 policiers légèrement blessés après un refus d'obtempérer hier près de Perpignan. 2 véhicules de police se sont percutés lors d'une course-poursuite pour rattraper un automobiliste qui tentait de se soustraire à un contrôle routier en empruntant une voie rapide à contresens. Le fuyard n'a toujours pas été interpellé à ce stade. Plus de détails tout à l'heure dans le journal de 13h sur Europe 1. Les forces de l'ordre qui ne digèrent pas la charge de Gérald Darmanin contre les services de son ancien ministère. Le garde des Sceaux et ex-ministre de l'Intérieur pointe dans un courrier révélé ce week-end les défaillances dans le traitement par les policiers et les gendarmes des plaintes pour violences sexuelles sur mineurs. Pour Frédéric Lauze, secrétaire général du syndicat des commissaires de police, impossible de ne pas ressentir une forme de trahison.
8: Cette synthèse qui a été écrite par Gérald Darmanin, envoyée à son successeur, nous a profondément choqués parce qu'il ouvre grand le parapluie, pour pas dire les parasols, en donnant l'impression, clairement, qu'il est irresponsable et en donnant l'impression que le garde des Sceaux Gérald Darmanin, ancien ministre de l'Intérieur pendant pratiquement 4 ans et demi, reproche son propre bilan sur 12 pages à l'actuel ministre de l'Intérieur. C'est surréaliste, c'est le comble du cynisme. Ça a été très mal reçu par les commissaires qui se sont sentis trahis et insultés, surtout venant de lui avec tous les coups de tocsin, les alertes qu'on a données en disant « s'il vous plaît, simplifiez la procédure pénale, donnez-nous les outils pour travailler ». Pour nous, ça suscite de la colère bien légitime.
1: Frédéric Lauze, secrétaire général du syndicat des commissaires de police, invité d'Europe 1 Matin au micro de Jacques Seret aujourd'hui. Autre invité d'Europe 1 ce matin, le député PS Philippe Brun, l'un des très nombreux candidats déclarés à gauche en vue de la prochaine élection présidentielle. L'élu de l'heure rejette la proposition de primaire élargie formulée par François Bayrou dans les colonnes du Figaro. Un scrutin pour départager les prétendants du bloc social-démocrate jusqu'aux gaullistes. Seule façon, selon l'ancien Premier ministre, d'éviter le duel Mélenchon-Le Pen au second tour en 2027. À l'étranger, Kiev intensifie ses frappes sur le territoire russe. Au moins 12 morts et 39 blessés dans une attaque de drone au Tatarstan, région du centre de la Russie aujourd'hui. Des sites industriels et civils délibérément visés selon les autorités locales. Au total, le ministère de la Défense fait état de 456 interceptions de drones ukrainiens au cours de la nuit. Vous écoutez Europe 1, il est midi 8. Dans un instant, vous entendrez le témoignage à peine croyable d'une octogénaire contrainte de patienter pendant près d'une semaine sur un brancard au CHU d'Orléans.
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3: Midi 10, c'est la suite de votre journal. 6 jours à patienter sur un brancard au CHU d'Orléans. C'est l'expérience à peine croyable vécue par une octogénaire admise initialement à l'hôpital pour une hémorragie digestive le mois dernier. Finalement, cette patiente a fini par quitter les lieux contre l'avis du personnel médical. Ninoane Dupieux, c'est son nom, raconte son calvaire au micro Europe 1 de Charles Bouchain.
4: Comment j'ai survécu, je me le demande moi-même. Au service des urgences, j'ai été installée sur un brancard. Je ne pensais pas du tout à ce moment-là que ce serait mon lieu de vie. Moi, je pensais que j'arriverais là, et puis au bout de quelques heures, qu'on me mettrait dans une chambre. Désolée, on n'a pas de chambre. J'ai été parfaitement prise en charge, mais en étant toujours sur un brancard, c'est très étroit, c'est très haut, on est encadré de 2 barrières de sécurité, on ne peut pas en bouger. Et donc, je ne pouvais pas descendre. Pas de toilette, donc le bassin, voire des protections, simplement. Et j'étais dans un box, 3 côtés, aucune ouverture extérieure. Il y a pratiquement la lumière tout le temps. Vous entendez aussi des hurlements, des gens qui sont cassés ou blessés. Tout ça, ça constitue véritablement un enfer. Les nuits, je pouvais peut-être dormir 1 heure. Ce qui fait qu'au bout de 5 nuits comme ça, le 6e jour, j'ai appelé mon mari et mon fils en leur disant « Sortez-moi de là, s'il vous plaît ». J'ai pu sortir avec une décharge contre avis médical. Je suis rentrée, il fallait que je rentre, il fallait qu'on m'enlève de là.
3: Ninoane Dupieux, retraitée, contrainte de patienter près d'une semaine sur un brancard au CHU d'Orléans. Et après ce témoignage, l'Agence régionale de santé Centre-Val-de-Loire promet un retour d'expérience approfondi. La répression des fraudes appelle les parents et les enfants à faire preuve de prudence concernant les jouets anti-stress Squishy, un jouet au cœur d'une enquête pour blessures involontaires après les graves brûlures causées à un garçon de 8 ans fin juillet dans le Pas-de-Calais. L'objet, une balle contenant une substance malléable à presser, a éclaté au visage de la victime pour une raison encore inconnue. Vous écoutez Europe 1, il est midi 12. C'est une petite révolution qui devrait en contenter plus d'un. À partir de demain, le démarchage téléphonique sera tout simplement interdit. Les entreprises ne pourront plus vous contacter pour vous vendre un service si vous n'avez rien demandé. Conséquence de l'entrée en vigueur d'une loi votée l'an dernier, Romy Azoulay.
5: Jusqu'à présent, vous étiez présumé consentant à recevoir des appels commerciaux. Avec cette nouvelle loi, une entreprise aura désormais l'obligation de vous demander votre accord explicite avant de vous proposer le moindre contrat. Une avancée dont se félicite Benjamin Rocher, spécialiste du démarchage téléphonique chez UFC Que Choisir.
6: Pour une fois, le gouvernement a privilégié l'intérêt des consommateurs sur celui des entreprises, en veillant à protéger leur tranquillité. C'est un accord écrit, donc soit sur Internet, soit sur support durable. Ce n'est pas un accord pour un appel à un instant donné, mais bien pour une période d'un an au maximum, et le consommateur peut le retirer à n'importe quel moment.
5: Quelques exceptions échappent à la règle, comme les sondages d'intérêt public ou les sociétés avec lesquelles vous avez souscrit un contrat. Pour tous les autres, si un démarcheur inconnu vous appelle, soit l'entreprise est hors la loi et risque jusqu'à 375 000 euros d'amende, soit c'est une arnaque. Dans les deux cas, une seule chose à faire, le signaler sur le site public Signal Conso.
3: Les explications de Romy Azoulay pour Europe 1. Et puis une actualité sportive chargée cette semaine avec tout d'abord les championnats d'Europe de natation à Paris. Les épreuves en bassin démarrent aujourd'hui au centre aquatique de Saint-Denis comme un air de JO, avec notamment le héros de l'été 2024, Léon Marchand, le quadruple champion olympique, contraint d'alléger son programme à cause d'une blessure à l'adducteur, nourrit tout de même de belles ambitions, Charles Bouchain.
7: C'est une anomalie dans le palmarès XXL de Léon Marchand. Le nageur français ne compte encore aucune médaille européenne. À 24 ans, le Toulousain qui souffre de son adducteur entend corriger le tir avec des ambitions toutefois revues à la baisse. De 5 épreuves individuelles, il n'en disputera que 2, le 200 mètres papillon et le 400 mètres nage libre. Il participera aussi au relais 4 x 200 mètres ce soir, uniquement en cas de finale. Un programme allégé donc, mais le quadruple champion olympique n'est pas là pour faire de la figuration.
8: Je pense que je suis quand même capable de m'amuser cette semaine. Je pense qu'en crawl et en papillon, je peux quand même faire des choses assez amusantes. Chaque championnat, j'ai envie de gagner, de faire une course avec une médaille d'or, forcément.
7: L'autre tête d'affiche s'appelle Maxime Grousset, double champion du monde sur 50 et 100 mètres papillon en 2025. Mais lui aussi est amoindri après une fracture au pied gauche il y a 2 mois. Le nageur français se veut tout de même conquérant.
9: Si je me présente sur une course, c'est pour gagner. Maintenant, je serai

0: peut-être pas aussi dur avec moi-même que si j'avais rien eu du tout. Je sais que si je fais deux ou troisième, c'est aussi très bien.
1: Maxime Grousset qui s'est qualifié ce matin pour les demi-finales du 50 mètres papillon. Le Français a remporté sa série en 22 secondes et 49 centièmes. C'est tout simplement la meilleure performance mondiale de l'année.
2: Et Charles Bouchain, et puis le début aujourd'hui également des championnats d'Europe d'athlétisme à Birmingham en Angleterre. Et peut-être une première médaille française dès ce soir avec Jimmy Gressier à suivre en finale du 5000 mètres à partir de 21h40. Point complet à partir de 13h sur Europe 1 avec notre consultant, le coach Jean-Claude Perrin. Midi 15 sur Europe 1, je vous rappelle le titre principal de ce lundi, cette canicule qui s'installe sur la France, principalement sur le centre et le sud-est. 22 départements sont placés aujourd'hui en alerte orange. Le pic de cette nouvelle vague de chaleur est attendu pour le milieu de la semaine. Julien Pichenet vous accompagne jusqu'à 13h pour le club de l'été.
3: Merci Maël, on ne vous retrouve pas à 13h, hein. Il est l'heure pour vous, on vous a entendu toute la matinée.
2: C'est vrai. Hein,
3: on va se reposer. C'est bon. On vous retrouve demain matin.
2: Absolument.
3: Hein, merci Maël Hassani. Les prochaines infos sur Europe 1, ce sera à 12h30. On va parler d'huile d'olive dans un instant avec Louana Belmondo. On est sage comme des images. Ça y est, on a notre ronde serviette, on est bien assis.
4: Oui.
3: Vous avez remarqué comment on est sage,
4: oui. On a un peu faim.
3: On a un petit peu faim.
5: C'est l'heure pour que vous soyez sage.
3: On parle d'un produit qu'on associe spontanément à l'été. On peut le mettre en salade, on peut le mettre, même le manger nature avec du pain, sur une ratatouille, avec de la mozzarella, avec de la burrata. C'est l'huile d'olive, Louana Belmondo. L'huile d'olive, c'est votre produit du jour.
5: Oui, absolument. Alors, souvent, la question qui mérite bien qu'on me pose, c'est comment choisir bonne huile d'olive. Parce qu'il faut dire qu'on a effectivement, soit on parle, moi, vous savez, je suis quelqu'un de simple, ouais. qui cuisine au quotidien. Quand on va dans des grandes surfaces,
3: même les petites,
5: on a toute une gamme d'huile d'olive où on perd complètement s'y perdre. Alors, comme vous dites, vous avez dit tout à l'heure, l'huile d'olive, nous l'avons tous dans notre cuisine. Ouais. C'est un produit extraordinaire, il peut changer complètement un plat. Mais, à mon avis, il faut commencer à regarder et à lire. Ça, c'est super important. Première chose.
3: Il faut tout lire, toutes les étiquettes?
5: Non, pas toutes les étiquettes.
3: Mais non,
5: je ne demande pas ça. Je ne demande pas ça. Mais déjà, la mention extra vierge, ça, c'est un gage de qualité. Ça, on le trouve vraiment quand il y a le nom de l'huile d'olive.
3: Extra vierge.
5: Peu importe de la maison d'où elle vient.
3: Elles ne sont pas toutes extra vierges. D'accord.
5: Non. Et ça, c'est un gage de qualité. Ça veut dire que c'est une catégorie d'huile d'olive meilleure. Parce qu'on prend des olives, on les broie, on récupère que l'huile. Et il n'y a pas de traitement chimique. Et surtout, cette huile va avoir sûrement du goût. Les goûts changent, je vous le dis tout de suite. Regardez aussi l'origine. Alors, il y a souvent, vous savez, ces drapeaux qui rappellent l'Italie. Ou des drapeaux qui rappellent la Grèce. Eh ben non. Un drapeau peut être mis sur une bouteille d'huile d'olive. Encore une fois, ce n'est pas une législation.
3: Ah.
5: Parce qu'il faut savoir qu'en plus que les
3: il y a
5: plus
3: des
5: grands,
3: pièges. Il n'y a pas de pièges.
5: Il y a ce qu'on appelle appeler la clientèle sur un produit. Il faut savoir que malgré ce qu'on puisse penser, c'est pas l'Italie le plus grand. Moi, j'aurais bien aimé le plus grand producteur d'huile d'olive, mais c'est l'Espagne, la Turquie, la Tunisie et aussi la Grèce.
3: Et la France est derrière.
5: Alors, elle est derrière l'Italie, qu'elle arrive en quatrième. La France arrive normalement en septième. Mais bon, je ne suis pas là pour faire les mondiaux des huiles d'olive, je vous assure. Regardez surtout l'origine. Union européenne. S'il n'y a pas ça, ça veut dire qu'il y a des mélanges d'huile. Ça veut dire que ce n'est pas que de l'huile d'olive, mais il y a d'autres huiles qui sont mélangées. Bon, c'est pas mauvais, mais en même temps, c'est pas juste non plus. Donc, différents pays, regardez les pays, les régions, les producteurs. Il faut chercher davantage un peu des précisions, et ça, c'est hyper important.
3: Il y a donc cette mention extra vierge, il faut bien la surveiller, Louana Belmondo, et aussi pressée à froid. Ça, je me suis toujours demandé ce que ça voulait dire, pressée à froid, parce qu'on connaît tous cette formulation, mais moi, je serais incapable de vous dire ce que c'est.
5: Écoutez, pour une fois, fois, c'est pas du marketing quand on met un drapeau. La pression première extraction à froid, on la voit très souvent, elle est une première pression, donc elle est inférieure à 27 degrés. Qu'est-ce que ça veut dire? Pour bien comprendre, ça veut dire que on ne chauffe pas trop les olives au moment de la fabrication de l'huile d'olive. Ah. Donc, on préserve les arômes et surtout, il faut dire que l'huile d'olive, il a aussi des qualités nutritionnelles. Hein. Mmh. C'est des bons acides gras, il a des propriétés antioxydantes et c'est très bon aussi pour la pression artérielle. Très souvent, sans rien enlever à la France, on enlève le beurre, on remplace pour une petite cuillère d'huile d'olive.
6: Et ces propriétés-là, on peut les perdre s'il n'y a pas la pression à froid?
5: C'est-à-dire que quand on commence à monter un produit, en tout cas là, l'olive, à une température plus haute, forcément, on perd tous les bienfaits.
3: Et cette histoire d'huile d'olive verte, jaune, claire, foncée, ça peut nous indiquer aussi si elle est bonne?
5: Non, mais ça me fait toujours rire, c'est des idées reçues. C'est pas un critère des qualités, mais des palais. Alors, une verte très jaune a un goût herbacé, souvent des notes d'artichaut, des tomates vertes, un peu piquantes. Une huile d'olive un peu plus jaune, donc ce sont des olives un peu plus mûr, on parle toujours de la même olive, hein, avec des arômes plus doux, ronds, plus fruités, et puis celle foncée, alors qu'elle n'est pas vraiment foncée, sera avec des arômes des fruits secs, comme de l'amande, et elle aura un peu plus de l'amertume. Moi, mon conseil, le seul conseil que je vous donne, quand vous achetez de l'huile d'olive, ne la mettez pas, et je sais, je suis cuisinière, je suis ménagère, je suis maman, grand-mère et femme, on la met toujours à côté en fait de la cuisinière, de la fenêtre, où c'est le plus pratique. Mais le mieux, c'est dans un placard fermé. L'huile d'olive n'aime pas la lumière, n'aime pas. n'aime pas. Mais non, mais dans un placard, c'est pas loin. Hein, vous pouvez le mettre en dessous de votre.
6: C'est un placard coulissant avec tout ça à la maison. C'est jamais à la lumière du soleil.
5: Joe, il est parfait. Enfin, c'est un homme à marier, mais il est déjà pris.
6: Désolé.
5: Et quand vous allez acheter une huile d'olive, je vous conseille d'acheter une bouteille avec un verre très foncé ou opaque. Parce qu'il faut savoir que l'huile d'olive, c'est périme. Elle s'oxyde. Et aussi, il faut l'acheter, c'est un peu comme le vin. En fait, vous respectez le vin, respectez l'huile d'olive. Il faut acheter aussi des petites quantités. Acheter plutôt 50 centilitres plutôt que je vais en prendre plusieurs litres.
3: On parlera tout à l'heure, Luana, de tout ce qu'on peut faire avec l'huile d'olive, parce que c'est pas que pour les salades, hein, y a des milliers d'utilisations possibles. Mais un petit mot sur ces huiles aromatisées, qu'est-ce que vous en pensez?
5: Alors, moi j'adore, parce qu'en fait c'est un outil en plus en cuisine, ça apporte du parfum, ça change le goût d'un plat. Mais pour en parler, je pense qu'il faut appeler Karim de l'huilerie Saint-Michel. Bonjour Karim.
3: Il est là, Karim. Non, il n'est pas là.
5: Non, il n'est pas là.
3: Il n'est pas là, mais si. Ah, il est là. Il est timide.
5: Comment ça va, Karim?
7: Si, bonjour.
3: Bonjour.
7: Ça va.
5: Ça va?
7: Merci de votre accueil. Oui, ça va, Luana, et toi?
5: Bah, très heureux de t'accueillir chez nous, à Europe 1. Alors, Karim, j'étais en train de parler de l'huile d'olive. Est-ce que tu peux nous en dire un peu plus vierge, extra vierge, pression à froid? Qu'est-ce que tu en penses?
7: Écoute, je pense que tu as dit l'essentiel, mais effectivement, pour un client lambda, lire les étiquettes est primordial. C'est-à-dire, bien sûr, il y a trois critères à respecter quand on va acheter une huile d'olive. Déjà, qu'elle soit extraite à froid, cela signifie que l'huile a été obtenue par un procédé d'extraction sans chauffage, sans chauffer, donc qui viendrait dégrader ou modifier ses qualités gustatives. La température, bien sûr, joue un rôle important parce que la chaleur peut augmenter le rendement, mais elle peut aussi faire perdre une partie des arômes et de la fraîcheur de l'huile d'olive. Ensuite, bien sûr, il n'y a pas que la mention extraite à froid hein, qu'il faut regarder, mais aussi l'origine, la catégorie, la récolte, la date de récolte, bien sûr.
5: Et la date d'opération aussi.
7: Et la DDM, bien sûr. Date de péremption et bien sûr tu viens de l'indiquer juste à l'instant, la conservation est bien sûr très très très importante, c'est-à-dire qu'une huile d'olive n'aime pas le jour et il faut vraiment la mettre dans un placard à l'abri de la lumière et de la chaleur. Ah, très important.
5: Karim, voilà. On venait de parler des huiles aromatisées. Alors, toi, tu fais des collaborations assez importantes, surtout avec des chefs étoilés comme le chef Mauro Colagreg ou Marcel Ravin. J'ai eu la chance d'en goûter. Est-ce que c'est une révolution? Parfois, on se demande, est-ce que ces huiles aromatisées, c'est du marketing ou est-ce que c'est en fait de la bonne huile d'olive?
7: Non, c'est pas du tout du marketing. Justement, je veux dire, on vient mettre une petite touche de personnalité, une touche d'histoire, notamment avec le citron de menton quand on aromatise. Et quand on dit huile aromatisée, notamment la nôtre et celle qu'on prépare, elle est faite par macération à froid, c'est-à-dire que on vient mettre les écorces de citron de menton dans l'huile d'olive et tout simplement à température ambiante. L'écorce vient diffuser les huiles essentielles dans l'huile d'olive, ce qui lui amène vraiment quelque chose, un parfum délicat, une autre façon aussi de déguster une huile d'olive, tout en respectant bien sûr l'origine, l'huile d'olive, parce que quand on goûte une huile d'olive aromatisée, on va avoir obligatoirement l'huile d'olive en bouche, mais aussi ce parfum de citron de menton, ou d'autres, comme tu viens de l'indiquer avec Marcel Ravin, on fait du curcuma, une huile d'olive au curcuma, donc on vient juste...
5: Plus vers la mer.
7: Voilà, tout à fait.
5: Petite question avant qu'on mette ici
3: rapidement,
5: à Europe 1. Karim, le prix. Franchement, moi j'ai dit toujours qu'il faut mettre un petit prix sur un bon huile d'olive, t'es d'accord ou pas?
7: Bien sûr, l'huile d'olive, c'est important. Il y a du travail, il y a beaucoup de travail en amont, déjà par la récolte, par le principe de faire une bonne huile d'olive.
5: Et la qualité.
7: Et la qualité, surtout l'origine. Mais bien sûr, ne vous trompez pas, n'allez pas dans des rayons prendre une huile d'olive pour une huile d'olive. Préférez plutôt une huile d'olive avec, comme on vient de vous l'indiquer, en respectant les origines, la qualité, la DDM, la date, la première pression à froid, et vaut mieux acheter une petite bouteille d'huile d'olive et l'acheter régulièrement et mettre le prix plutôt que d'en avoir une à bas prix et en fin de compte, vous n'avez pas les qualités.
5: 8 et 12 euros. Merci voilà. Karim, Willery Saint-Michel. Je pense que vous êtes dans le soleil et nous, on vous embrasse avec toute l'équipe d'ici.
3: Ah,
7: merci de votre accueil.
3: Merci beaucoup, Karim. C'est vrai que ça peut être un petit peu cher, l'huile d'olive. J'ai l'impression que les prix ont augmenté ces dernières années, mais il vaut mieux mettre un petit peu le prix pour être sûr d'en avoir une bonne, en fait.
5: Mais c'est un peu comme tout. Il vaut mieux avoir de la qualité plutôt que trop manger, pour moi, la qualité est gage de bien manger.
3: C'est extraordinaire.
5: Voilà.
3: Avec du pain comme ça,
5: l'huile d'olive, c'est pas. C'est une petite cuillère, ça suffit largement.
3: Une ou deux quand même. S'il y a beaucoup de pain.
5: Vous verrez tout à l'heure. Si je vous en ai deux ou pas.
3: Dans un instant, on va partir en Provence, là où justement on fabrique une excellente huile d'olive avec Pierre Bonte et le meilleur de Bonjour Monsieur le Maire. Il y aura la dégustation également, évidemment, avec Loana Belmondo. J'ai plein de questions encore sur l'huile d'olive qui se marie très bien avec certains desserts aussi. On en parlait d'ailleurs juste avant l'émission. A tout de suite sur Europe 1.
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3: Je rappelle des titres avec Wallis Glaise. Bonjour Wallis.
17: Bonjour Julien, bonjour à tous. L'auteur d'emails menaçants adressés à la mairie et au tribunal judiciaire de Cannes, interpellé hier et placé en garde à vue. Les messages envoyés faisaient référence à l'État islamique. Le suspect inconnu de la justice ne faisait jusqu'alors l'objet d'aucun signalement pour une éventuelle radicalisation. 5 policiers légèrement blessés après un refus d'obtempérer hier près de Perpignan. 2 véhicules de police se sont percutés lors d'une course-poursuite pour attraper un automobiliste qui tentait de se soustraire à un contrôle routier en empruntant une voie rapide à contresens. Le fuyard n'a toujours pas été interpellé. Dans le reste de l'actualité, cette nouvelle canicule qui va toucher cette semaine l'ensemble du pays, les températures vont approcher les 40 degrés. 22 départements du centre et de l'est de la France sont placés en vigilance orange aujourd'hui. Et il n'y a pas qu'en France que les températures battent des records. La température juin-juillet fut la plus chaude jamais enregistrée en Europe occidentale selon le bilan publié aujourd'hui par l'Institut Copernicus. Comment lutter efficacement contre le démarchage téléphonique ? Demain, une nouvelle législation entre en vigueur. Elle devra améliorer la lutte contre ces appels, même si le téléphone continuera toujours de sonner. À l'étranger, Israël refuse de mettre en œuvre la deuxième phase du cessez-le-feu à Gaza. Benjamin Netanyahou rejette la feuille de route américaine qui prévoit le désarmement du Hamas en parallèle du retrait progressif de l'armée israélienne de l'enclave palestinienne. Feuille de route acceptée fin juillet par le mouvement terroriste. Dans la guerre qui oppose l'Ukraine et la Russie, 12 morts et 39 blessés sont à déplorer après une attaque ukrainienne de drones au Tartarstan. C'est au centre de la Russie et en Ukraine. 5 personnes ont trouvé la mort dans une attaque russe dans la région de Kharkiv. Le football n'appartient à aucun individu, écrivent aujourd'hui les confédérations européennes, nord-américaines et asiatiques de football. Elles désavouent un peu plus le patron de la FIFA, Gianni Infantino, après le retrait de son projet d'ouverture à des investisseurs privés. Et puis enfin, en sport, débutent aujourd'hui les championnats d'Europe d'athlétisme à Birmingham en Angleterre. Et peut-être une première médaille française dès ce soir avec Jimmy Gressier à suivre en finale du 5000 mètres à partir de 21h40. Europe 1, il est midi 32, le club de l'été, ça continue avec vous Julien.
3: Merci Wallis, et prochain point sur l'actualité, ce sera tout à l'heure à 13h avec Charles Huillier.
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3: La dernière ligne droite de ce club de l'été du lundi 10 août 2026. On parle d'huile d'olive aujourd'hui avec Louana Belmondo. On la met partout. L'huile d'olive, on a appris que Joe l'a rangée bien dans un placard fermé.
6: Oui.
3: Pour pas qu'elle ne
6: se brûle.
5: Bravo.
3: Nicolas Toro, il aime bien l'huile d'olive aussi.
18: Non, j'adore l'huile d'olive, bien sûr.
3: Aussi, il est comme moi, on aime tout. On aime tout. Et surtout l'huile d'olive, franchement.
5: Mais oui, mais ça fait partie des aliments qu'on a vraiment à la portée au quotidien.
6: Mais moi, je me souviens du jour où je suis passé du beurre à l'huile d'olive.
3: Ah ouais.
6: J'allais manger chez un copain.
5: Mais le beurre est bon aussi.
6: Non, mais le beurre est bon aussi. Mais c'est juste différent. Que la première fois que j'ai mangé des pâtes avec de l'huile d'olive, je me suis dit, ah, c'est ça en fait.
18: Ah oui,
6: c'est génial. Délicieux. Et en plus, j'ai jamais fait marche arrière.
18: Je suis passé à l'huile d'olive quand je suis revenu de Crète. L'île de Crète, ouais. où tout est cuit.
19: On a l'impression, vous passez, quand vous dites ça, on a l'impression que vous avez tiré un trait sur
6: non,
19: tout ce que vous
6: faisiez. Non, pas du tout. Le beurre pour les tartines, le beurre pour la viande. Bien sûr.
19: Quand je fais une ratatouille, je mets et du beurre et de l'huile d'olive pour commencer.
6: Ah oui.
5: Avec la ratatouille, ça va pas, Julien?
19: Je savais qu'à un moment, j'allais faire un faux pas. Bon, allez, pour calmer les esprits, je vous propose de partir avec le meilleur guide touristique de France, Pierre Bonte. Il était là d'ailleurs il y a quelques jours dans le club de l'été. Il nous amène en Provence, à Bannon. C'est entre Manosque et Sisteron où on fabrique ce fameux fromage à pâte molle, le Bannon, extrait d'un Bonjour Monsieur le Maire de mars 1965. C'était sur Europe 1.
20: Ici Pierre Bonte. Vous avez peut-être eu l'occasion de manger de ce fromage de Bannon. Vous en avez vu en tout cas certainement, car il est facilement reconnaissable à l'aventure du crémier, au fait qu'il est enveloppé dans des feuilles de vigne ou de châtaignier. Écoutez quand même, monsieur et madame Ravot, qui, comme la plupart des exploitants de Bannon et des communes environnantes, font du Bannon.
21: Eh bien, le fromage de Bannon, c'est un fromage que, depuis de longues dates, eh bien, il a été le renommé d'être le fromage de pure chèvre. Puis nous avons des herbes dans les montagnes qui sont aussi très fines. Et puis l'herbe qu'ils mangent dans les terres, bien c'est du Saint-Fouin. C'est de la très bonne herbe qui donne réellement un très bon goût au fromage.
22: Et vous entourez ces fromages avec une feuille?
21: Ah ben nous autres, nous l'entourons aux feuilles de châtaignier. Il y en a qui prennent de vignes, mais pour trouver des feuilles de vigne, bien c'est guère possible parce qu'il faut une vigne sauvage.
22: Madame Ravo, comment fabrique-t-on un fromage de Bannon?
23: Eh bien, on le fabrique avec le lait de chèvre, premièrement, puis on va vous le cailler. Lorsqu'il est caillé, vous le mettez en passoire pour le faire égoutter son petit lait. Lorsqu'il est égoutté, vous le mettez dans les moules. Et en ce moment-là, après, lorsqu'il est bien égoutté, qu'il est bien crémeux, nous autres ont ce principe qu'on les trempe dans l'alcool, dans de vie de raisin, ou alors il y en a qui, ceux qui voudraient employer le rhum, ce serait encore plus meilleur, mais vraiment, ça revient énormément cher. Vous comprenez? Et puis on les entoure dans la feuille.
19: Je ne sais pas si le Bannon se marie avec l'huile d'olive, mais il y a des fromages, bah, je pense à la mozzarella ou à la burrata, qui se marient très très bien, évidemment, avec
5: Et mais même d'autres fromages, moi je pense aussi à des fromages, à un cantal avec un peu de fleurs de sel, un peu d'huile d'olive, un peu fruité. Ça ne va qu'il faut l'huile d'olive, en fait, il ne faut pas la consommer avec des doses industrielles. Quelques gouttes.
19: Quelques gouttes seulement peuvent suffire. Bonjour Anna, on va jouer au clic-cloc maintenant, c'est parti. On va essayer de trouver enfin ce clic-cloc.
24: Il a dit bonjour Anna.
19: Ah oui, bonjour Anna.
6: Il a dit bonjour.
19: Il a dit comment
24: bonjour.
19: Ça va Anna?
24: Bonjour. Bonjour Julien, bonjour le club de l'été, ça va et vous?
19: Ah bah ça va,
6: oh là là, bah oui.
19: On est ravis d'entendre cette belle voix enjouée. Vous habitez, je crois, l'Union, c'est près de
24: oui,
19: Toulouse, me semble-t-il.
24: Oui. Exactement, c'est ça.
19: Et vous êtes au travail actuellement? Vous êtes en pause déjeuner? Vous
24: et
19: travaillez?
24: Je suis normalement censée être au travail, ouais. C'est pour ça, j'ai pris une petite pause pour vous parler avec vous.
19: Ah, vous avez un accent formidable, Anna. On va réécouter ensemble le clic-cloc. Il est peut-être pas évident ce clic-cloc. Il y en a à Europe 1.
5: Il y en a partout. Moi, j'aime bien quand il gagne.
19: Il y en a plusieurs dizaines dans les bureaux d'Europe 1.
5: Ah, oui, on dirait que ça glisse. Alors, un peu, non?
24: Est-ce que je pourrais avoir un petit indice?
5: Bah oui, les indices.
6: Il y en a eu.
5: Vous êtes méchants, les garçons.
19: On parlait de rangement tout à l'heure.
6: Ouais, rangement, ça glisse.
24: Alors, moi je pensais à quelque chose, mais peut-être que c'est pas ça. Est-ce que c'est un tiroir que l'on ouvre et que l'on ferme?
19: Oui. Un tiroir que l'on... On réécoute ensemble pour voir. Oui, bravo. C'était ce tiroir, évidemment. C'était pas la voiture, c'était bien tenté tout à l'heure. C'est vrai que ça peut être la porte coulissante d'un utilitaire. Vous gagnez, vous savez ce que vous gagnez? 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
24: Est-ce que je peux passer deux petits messages?
19: Deux? Oh là là, allez.
24: Ouais, je sais. Alors juste, ma mère est fan de vous, elle vous écoute depuis 30 ans, je pense. Donc elle est fan de Pascal Pro, je sais pas si m'entendra.
19: Bah, il écoute
24: donc
19: peut-être
24: on lui fait de gros bisous.
19: Peut-être. D'accord.
24: Voilà. Et le deuxième, si jamais quelqu'un m'entend, Anna Baranès, je cherche un job en marketing, un CDI, s'il vous plaît, aidez-moi.
19: Ah bah d'accord, voilà. Très bien. On peut vous contacter sur Instagram. Mais vous ne perdez pas le nord, hein, malgré l'émotion. Et en plus, vous avez la serviette Europe 1. Hein,
24: ah, bah,
19: peut-être
24: super,
19: peut-être bientôt le CDI.
24: Adorable.
19: Et en attendant le CDI, oui. La serviette Europe 1 que vous pourrez utiliser.
24: Allez, super. C'est très gentil à vous.
19: Merci,
24: une bonne
19: Anna.
24: Journée.
19: Belle journée à vous du côté de Toulouse. Le club de l'été continue dans un instant. On parle d'huile d'olive avec Loana Belmondo. Nous sommes ensemble jusqu'à 13h. 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Dans un instant, c'est la
0: fin. 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
5: Vous écoutez le club de l'été avec Joe Hume, avec Nicolas Taureau, avec Louana Belmondo. La dégustation dans quelques secondes. Et je vous garantis, Louana, vous l'avez senti qu'on a faim avec Joe et Nicolas.
6: Oui, je vois des choses en plus.
5: Vous savez, quand on se lève à 6h du matin, ce qui était notre cas aujourd'hui, on
6: l'a fait dès 11h. Moi aussi, monsieur, je dois cuisiner pour vous avant de venir.
5: Mais vous avez peut-être déjà mangé. Contrairement
6: non,
5: à...
6: Non,
5: quand on cuisine, pas. On goûte un peu quand même.
6: Moi, je partage.
5: Si on appelait un ami d'Europe 1, un ami de la maison, tiens, qui est en vacances, c'est ce qu'on fait tous les jours, c'est notre petite carte postale, peut-être qu'on va le déranger, mais c'est encore mieux.
7: Bien, c'est mieux, bien sûr.
5: Voilà, on prend les choses sur le vif, comme ça, en plus, Alexis de la Fléchère, c'est de lui dont il s'agit, qui anime les matinales d'Europe 1 tous les week-ends, il est en voyage de noces. Alors forcément, je pense qu'on va le déranger. Ah.
8: Ouais.
5: Voyage de noces.
9: Oui, allô.
5: Alexis de la Fléchère, ça n'est pas vous. Bonjour.
9: Ah non, c'est sa femme.
5: Oh.
9: Bonjour.
5: C'est Europe 1.
6: Félicitations déjà.
5: C'est le boulot.
9: Merci beaucoup.
5: Vous êtes en voyage de noces.
9: On est en voyage de noces, exactement. En Grèce, à Patmos.
5: Oh là là, je ne vous demande pas s'il fait beau. Parce qu'il fait beau.
9: Oui, c'est magnifique.
5: Vous mangez bien.
9: Magnifique, magnifique. On mange très bien, on profite, on se relaxe.
5: On est avec Louana Belmondo, on parle d'huile d'olive, justement, il y en a de la très bonne en Grèce, je ne sais pas si vous avez eu l'occasion d'en déguster quelques-unes, oui, c'est une des meilleures au monde.
9: À tous les repas.
5: À tous les
9: repas. Sans exception.
5: Et ben ouais. Alexis, il n'est pas
9: libre. Alors, il est juste là, je vous le passe.
5: Un petit coucou.
9: Il est en train de venir.
5: Merci.
9: Je vous le passe. Alexis, je
5: reprends. Bel été à vous. Bel été à vous. Alexis de la Fléchère, bonjour. Et Julien Pichenet, Louana Belmondo, c'est le club de l'été. Ça va? Il faut revenir.
10: Ça va, je reconnais la voix de Julien. Je me suis dit, c'est quoi encore cet énième appel démarchage téléphonique?
6: Les témoins des mariages.
5: Alexis, il faut revenir tout de suite à Paris, parce qu'il y a le journal de 19h, là on a un problème. Le journaliste qui devait le faire n'est pas là, donc est-ce que vous pouvez prendre l'avion à 14h? Là on a tout, on s'est occupé de tout.
10: Au frais de repas?
5: Non.
7: Non.
5: non, c'est une blague, Alexis, c'est une blague. Comment ça va? Comment se passe ce voyage de noces?
10: Super bien, ça me fait plaisir de vous entendre, Julien Pichenet. Vous êtes avec toute l'équipe, là ?
5: Exactement.
7: Tout le monde est là. Ouais. Voilà.
5: C'est le club de l'été.
10: Génial.
5: Ouais, ouais. Vous n'avez pas écouté le club de l'été, c'est du coup, j'imagine. Parce que
10: mais j'ai écouté un petit peu, quand j'ai travaillé, là, juste avant de partir en vacances, j'ai un petit peu écouté le club de l'été avec, avec Anissa. J'ai écouté un peu avec Combine Roche également.
5: Et l'ambiance est
10: toujours géniale dans le club de l'été. Donc c'est top, c'est vraiment génial.
5: Exactement. Quel est le programme de... Vous êtes à la fin, là, ou au début de ce voyage de noces ?
10: On est en plein milieu. Là, on est en plein milieu. On est donc sur l'île grecque de Patmos, que je conseille vivement à tout le monde parce que c'est absolument magnifique. Et il m'arrive plein d'anecdotes amusantes en plus sur cette île depuis le début. On a assisté à un magnifique coucher de soleil il y a deux jours. Et j'avais à mes côtés le chanteur Renaud. Vous connaissez bien sûr.
5: Ah oui, bien sûr.
7: Oui.
10: Voilà.
5: C'est
10: impressionnant, ça. On l'a pas embêté, bien sûr, mais c'est vrai que c'était assez drôle de profiter de ce coucher de soleil avec cet artiste important quand même en France.
5: Ah ouais.
10: Et là, à l'instant, enfin il y a 15 minutes, je suis en train de lire le livre de David Fuenkinos, Je suis drôle.
5: Et il est là.
10: Et l'auteur était en quad, on était en train de
5: non, non, la petite... non, c'est incroyable,
10: si, c'est absolument incroyable.
5: Non, mais là, il faut pas non plus nous prendre pour des crevettes, là, attendez,
7: vous avez les photos?
10: J'ai en tout cas la dédicace sur le livre. Il s'est arrêté une première fois, je comprenais pas, et puis il est repassé une deuxième fois. Et il m'a dit, c'est marrant parce que je suis l'auteur du bouquin que vous êtes en train de lire là.
6: Il doit être avec mon ami Eleonora, sa femme.
10: Ah bah c'est possible, ouais. Et d'ailleurs, je lui ai donné l'anecdote de Renaud également, qui m'a dit qu'il connaissait un peu via Jean-Paul Rouve et qu'il allait essayer de le contacter. Donc tout ça est assez amusant.
5: Qu'est-ce que vous allez lire après ce livre? Parce que vous allez croiser l'auteur du livre que vous allez lire après celui de Fuenkinos, forcément, hein, vu comme c'est parti.
8: Victor Hugo.
5: Victor Hugo.
11: Et là, il est sur son quad.
10: Je connaissais évidemment David Fuenkinos, mais là, je suis au tout début du bouquin. Ah bah là, et si j'aime bien, je vais enchaîner.
5: Si vous lisez Victor Hugo et que vous croisez Victor Hugo, vous nous appelez.
8: Ouais, tout de suite.
5: On fait une breaking news, peut-être même une journée spéciale. Sur...
8: On envoie un reporter, même.
5: Ah oui, ça vaut le coup. On vous retrouve, Alexis de la Fléchère, à la rentrée sur Europe 1, bien sûr, tous les week-ends de 6h à 9h avec Estelle Lafond, toujours ?
10: Oui, ouais. Exactement, avec Estelle Lafond, avec tous les rendez-vous habituels, l'immobilier, la culture, les éditos aussi, hein, politique, parce qu'il y a la présidentielle. Bon, j'ai un peu déconnecté, ouais. Mais ça va arriver vite, la présidentielle. Et on aura aussi de super éditos avec Alexandre Devecchio et d'autres, donc non, à la fois je suis bien en vacances et à la fois j'ai hâte de retrouver la grande famille d'Europe 1 à la rentrée, ça c'est sûr.
5: Ah oui, mais enfin vous êtes quand même au voyage de noces, ouais. Voilà, donc vous avez hâte de rentrer, peut-être oui.
10: Ah, mais comptez sur moi pour déconnecter.
5: Mais vous répondez quand même au téléphone d'ailleurs, on en a la preuve là, vous venez de le faire.
8: Bah non, c'est sa femme qui a répondu.
5: C'est sa femme, cela dit, qui a répondu. Hein. C'est vous avez envoyé votre femme.
10: Répondu. C'est vrai qu'on ne sait jamais, on vous savez, jamais. Entre les transferts. On est en plein voyage de noces, mais on profite à fond. Et c'est vrai qu'on ne faut pas louper les appels pour différentes raisons, donc elle a bien fait de répondre.
5: C'était une petite blague hein, quand je disais que vous devez absolument rentrer à Paris tout de suite, hein. Bien sûr. Ne restez
10: oui,
5: en Grèce.
10: Celle-là, j'avais compris.
5: Merci Alexis de la Fléchère et on vous souhaite à tous les deux, évidemment, un très très beau voyage de noces en Grèce et on vous retrouve avec plaisir.
10: Bah, vous êtes sympa.
5: À la rentrée sur l'antenne. À bientôt Alexis, belle journée.
10: Et allez,
5: à
10: bon club de l'été, bye.
5: Merci, bah, le club de l'été, on a encore un petit quart d'heure à vivre
8: pour
5: ensemble
8: manger.
5: Avec la dégustation. Enfin, elle se mérite hein, cette dégustation, mais elle arrive, elle est là, bientôt. Une petite pause tout de suite avec Charlotte Cardin, The Way We Touch. La façon dont on se touche, non? Ça veut dire ça, Joe?
8: C'est ça, oui.
5: Ouais, la manière dont on se touche.
8: Vous êtes bilingue, vous hein ouais.

0: Charlotte Cardin sur Europe 1, le club de l'été, la dernière ligne droite, alors que Louana Belmondo est en train de nous distribuer des assiettes absolument admirables, extrêmement bien remplies, extrêmement généreuses. On va en parler dans un instant. On va vous décrire ce que nous allons manger.
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0: Je suis particulièrement ému, Louana Belmondo, parce que c'est la première fois que je me fais servir par vous. Ça faisait très longtemps que je voulais vous rencontrer. Et là, franchement,
2: votre œil.
0: Qu'est-ce que c'est beau. Qu'est-ce que c'est beau. Comment on peut décrire ça, les garçons? Alors, bah, il est déjà en train de manger, Nicolas, alors que la maîtresse de maison n'a même pas
2: encore manger, déguster. Alors, ce sont des pâtes crémeuses. Alors, c'est lundi. Il faut dire la vérité. Le lundi, on a un peu pioché ce qu'il y a dans le placard. On s'est un peu relaxé, même si on est en vacances. Je trouve le lundi, c'est un jour un peu particulier. Donc, j'ai fait un peu les pâtes que j'ai fait à la maison à chaque fois. Je n'ai pas trop d'ingrédients frais et je n'ai pas eu le temps d'aller au marché.
0: Mais c'est formidable. Ça, c'est des pâtes que vous faites à la maison. Non, mais c'est excellent. Alors, on a des pâtes. Alors, c'est une... quelles pâtes? Elles sont un petit peu...
3: Oui, quelles pâtes?
0: Elles sont al dente, mais ce sont des pâtes...
3: Toutes les pâtes ne se prêtent pas à la salade.
2: Alors, il faut dire la vérité. Ouais. Parce qu'il faut dire qu'ici, je ne peux pas cuire. J'arrive avec...
3: Normalement,
2: c'est chaud. Mais ça s'est mal, je pense, aussi bien chaud que froid. Ouais. Alors, c'est des pâtes. La première chose, comment cuire les pâtes? On veut faire des pâtes en salade. Il y a une idée reçue. C'est-à-dire, on cuit les pâtes. Et puis on les passe sur l'eau froide. Oui. Non, arrêtez.
0: Bah, on fait quoi?
2: Vous cuisez les pâtes, vous regardez le temps de cuisson par rapport à la pâte, moi j'en sais rien, à votre paquet de pâtes et type de pâtes. Vous enlevez 2 minutes, vous les égouttez et... Donc vous allez enlever 2 minutes, vous les égouttez et vous les mettez sur une plaque... avec de l'huile d'olive et vous les laissez refroidir. Là, par exemple, j'ai pas pu les chauffer, mais voilà, c'est une pâte qui reste al dente.
0: Elles sont formidables. Il y a une mâche formidable.
3: Donc, il y a des petites billes dedans.
2: Oui, ce sont des huiles.
0: Ce ne sont pas des pâtes seules. Il y a plein de choses avec. Voilà.
2: Il y a plein de choses. Alors, en fait, la pâte, la sauce, c'est une sauce crémeuse. Elle est faite avec. On parlait d'huile d'olive. Elle est faite avec des olives noires, avec des olives vertes. Alors tout ça, c'est à froid. Hein. Donc,
0: huile d'olive, plusieurs huiles d'olive mélangées.
2: Non, la sauce. Donc, on cuit les pâtes. D'accord. À côté, on fait la sauce.
0: On cuit les pâtes, comme vous avez dit, très bien. Voilà.
2: On hache ou on coupe en fines rondelles des olives. Ouais. Vertes, noires, moi j'ai mélangé les deux.
0: D'accord.
2: On rajoute un fromage. J'ai rajouté de la ricotta.
0: Ah.
2: Pour la diluer, j'ai rajouté une petite pointe de mascarpone. Si vous voulez, vous pouvez aussi prendre un fromage frais à tartiner, pourquoi pas. Donc, vous mélangez ça. J'ai mis, vous voyez la couleur, elle n'est pas blanche.
3: C'est un peu rosé, ouais.
2: C'est un peu rosé. J'ai mis, en fait, du concentré de tomate, ce qui va donner une couleur des billes végétales, où à l'intérieur, on met de l'huile d'olive. Et le but, ou autre, et le but, autre arôme, le but est effectivement de ce côté explosion en bouche d'un goût qui vient relever, en fait, ou rappeler le plat qu'on est en train de manger.
0: Là, c'est assez problématique parce que j'ai envie de dévorer ce plat. J'ai goûté quelques... Je ne peux pas. Oui, mais je ne peux pas.
2: Moi, j'ai fait pour tout le monde. Hein.
0: Non. Mais franchement, c'est excellent.
3: Je ne sais pas ce que vous en pensez, les amis. Oui, tout à fait. Et on sent bien le zeste de citron. Ça relève un petit peu le goût. C'est bien.
2: Bah, c'est-à-dire que très souvent, les olives ont une amertume. En tout cas, les olives que moi, j'ai choisies, c'est des olives qui ont une petite amertume. Et donc, le zeste citron vient donner ce côté un peu plus... des fraîcheurs.
0: Ce qui est incroyable, c'est que c'est un plat, c'est excellent, on se régale, c'est une quantité, c'est une entrée, hein, a priori. Ou,
2: mais là, en Italie, les pâtes, c'est des entrées.
0: C'est toujours une entrée.
2: Il y a les antipasti, les pâtes en entrée, et puis le plat après.
0: Mais on a l'impression vraiment de manger quelque chose d'extrêmement...

0: extrêmement élaboré, extrêmement bon. Vous avez énuméré les ingrédients
1: simple,
0: nécessaires.
1: C'est
0: effectivement, il y a une simplicité.
1: Le temps de cuisson des pâtes, j'avais déjà terminé la sauce. Donc,
2: Oui, et ça, on peut le refaire. C'est cool d'avoir des recettes de cuisine à la radio, à la télé, qu'on peut véritablement reproduire à la maison. C'est-à-dire, parfois, on a des recettes, on se dit, c'est impossible.
1: Ou alors, on ne trouve pas les ingrédients. Olive verte, olive noire, ricotta ou un fromage à tartiner, un peu de parmesan, des herbes, des citrons.
0: Si on n'a pas les petites billes,
1: billes, c'est un plus pour vous, ça c'est un cadeau personnel, c'est pas grave. S'il n'y a pas les petites billes, allez, un petit trait, un petit filet d'huile d'olive et ça sera pareil.
0: Laquelle l'huile d'olive alors? Laquelle vous conseillez? N'importe laquelle?
1: Moi j'aime beaucoup les huiles d'olive qui viennent des Liguries. Parce qu'elles ont un goût un peu. Joe, il a été en vacances dernièrement.
2: J'en ai ramené deux.
1: Moi, j'aime bien les huiles d'olive, comme on disait tout à l'heure, un peu vertes, avec ce goût un peu herbacé et tout ça, qui vient donner une personnalité à un plat hyper simple comme celui-là.
0: C'est formidable l'huile d'olive, parce qu'on le disait tout à l'heure, on peut aussi marier l'huile d'olive avec certains desserts. Le chocolat et l'huile d'olive, ça peut étonner, ça ne se faisait pas encore il y a quelques années. C'est assez nouveau.
1: Effectivement, vous dites, comme vous venez de dire, ça ne faisait pas encore il y a quelques années. Je pense que le côté vegan a apporté le fait de moins consommer des produits donc issus des animaux. Et donc l'huile d'olive arrive aussi dans beaucoup de desserts. Elle se marie des cakes. Elle se marie très bien aussi avec tout ce qui est chocolat. Il faut juste penser une chose, que quand vous faites le même dessert avec de l'huile d'olive à la place du beurre, vous mettez moitié de dose, moitié huile d'olive, parce que l'huile d'olive elle prend toujours une importance hyper présente. Après il y a les fraises, salade de fruits. Moi je mets toujours une pointe d'huile d'olive. Si je fais des fruits rôtis, c'est à l'huile d'olive.
0: On n'y pense pas spontanément forcément à marier des fruits avec l'huile d'olive.
1: Vous faites des granités, vous mettez des fruits au congélateur, vous les raclez. Une pastèque, vous réclez la pastèque, un peu d'huile d'olive, un peu de poivre blanc, un peu de basilic, ça devient un dessert un peu différent. Et c'est super bon.
0: On se régale, Loana Belmondo. Merci beaucoup
1: merci
0: pour cette excellentissime salade. Et j'espère que vous revenez demain, parce que si tous les jours on a droit à un bon plat comme ça, franchement, moi j'aimerais bien que le club de l'été dure toute l'année.
1: Je pense revenir.
0: On a gagné. Ouf. Charles Villiers doit être prêt du côté du studio La Garde d'Europe 1. Pour le journal de 13h. Bonjour Charles.
3: Bonjour cher Julien. Comment s'est passé ce retour au travail aujourd'hui pour vous?
0: Ça se passe avec une excellente salade, avec Loana Belmondo, avec les amis. Franchement,
3: vous amusez bien quand même. On n'est pas logé à la même enseigne.
0: On s'amuse bien, ça dépend de l'actualité. Mais bon, en ce moment, elle n'est pas forcément évidemment facile. On revient demain avec un acteur. On va parler de cinéma demain avec un acteur mythique, Bernard Ménez.
3: Jolie
0: poupée. Mais aussi bien évidemment des films cultes des années 70, Le Chaud Lapin du côté de Rouette entre autres. Bernard Ménez qui va faire un seul en scène à la rentrée sera avec nous demain matin dans le studio Coluche à partir de 10h.
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3: Il est 13h sur Europe 1, bienvenue à tous.
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3: Bienvenue, je suis ravi de vous accompagner jusqu'à 14h. Bon début de semaine à tous, une heure d'infos, de débats, de décryptage. Je serai rejoint dans un peu moins d'un quart d'heure par mes débatteurs Vincent Roy et Georges Fenech. L'actualité est très dense et justement nous commençons avec votre journal de la mi-journée. Évitez un second tour, Marine Le Pen, Jean-Luc Mélenchon, l'objectif de François Bayrou. L'ancien Premier ministre propose donc une primaire. Elle irait du PS à la droite gaulliste. On vous explique tout dans ce journal. 5 policiers ont été blessés hier à Perpignan. En cause, un nouveau refus d'obtempérer. Le chauffard a percuté plusieurs véhicules avant de prendre la fuite. Il est toujours recherché à l'heure qu'il est. Nous entendrons les précisions de Bruno Bardocchetti du syndicat Unité Police. Et puis c'est reparti pour un tour. La 5e vague de canicule démarre aujourd'hui. On pourrait frôler cette semaine les 40 degrés par endroit. Seule région qui sera à peu près épargnée, hein, les Hauts-de-France, où nous irons dans ce journal. Premier jour des championnats d'Europe d'athlétisme à Birmingham. Les qualifications ont débuté. Nous ferons le point avec Coach Perrin en fin d'édition. Puis la tendance météo. Bonjour Marie-Line Hérault.
12: Bonjour Charles, bonjour à toutes et à tous.
3: Alors on vient de le dire, hein, semaine qui s'annonce caniculaire.
12: Oui Charles, 22 départements sont en vigilance orange canicule. Des températures qui vont de 23 à 38 cet après-midi. Tout le détail après vos infos.
3: À tout à l'heure.
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3: Et donc, à moins d'un an de la présidentielle, un scénario reste redouté par une partie de la classe politique. Un second tour, Marine Le Pen, Jean-Luc Mélenchon. Pour échapper à cette perspective, François Bayrou propose une méthode radicale dans le Figaro, une sorte de primaire géante qui, Alexis de La Fontaine, irait du Parti Socialiste jusqu'au gaulliste.
13: Oui, face au duel RN-LFI, François Bayrou plaide pour une primaire ouverte, je cite, à tous ceux qui rejettent les extrêmes, avec un vote prévu fin janvier ou début février pour désigner un candidat unique. Car selon lui, personne ne fait l'unanimité dans le bloc central, surtout pas Édouard Philippe, pourtant favori des sondages. Le leader centriste invite notamment Bernard Cazeneuve, Michel Barnier, Yaël Braun-Pivet, Bruno Retailleau ou Sébastien Lecornu à participer à cette primaire. Il est temps de sortir de l'ambiguïté, lance François Bayrou à ses concurrents. Mais chez les socialistes, cette idée est immédiatement rejetée par le député Philippe Brun, candidat à la primaire socialiste invité d'Europe 1.
14: J'ai des accords importants avec François Bayrou. Et la lutte contre les extrêmes, elle ne justifie pas tout. Notamment, il y a un autre extrême contre lequel je lutte, c'est celui de l'immobilisme, dont François Bayrou est l'un des plus ardents défenseurs.
13: Enfin, derrière cette proposition se cache surtout un enjeu personnel. Déjà 3 fois candidat à l'Élysée, François Bayrou n'a jamais caché son ambition présidentielle. Avec cette idée, il se pose donc en arbitre du bloc central, tout en restant lui aussi dans le jeu pour 2027.
3: Merci Alexis de La Fontaine. Et puis, notez que l'ancien ministre Jean-Michel Baylet a été agressé ce samedi. Agression qui s'est produite à Valence d'Agen, la ville dont il est maire. C'est dans le Tarn-et-Garonne, près de Toulouse. L'élu de 79 ans a demandé à plusieurs hommes d'origine bulgare de baisser le niveau sonore à proximité d'un logement. Un couple l'a donc pris à partie parti en lui portant plusieurs coups. Jean-Michel Baillet a porté plainte, il va bien. Un homme de 42 ans a été placé en garde à vue et nous parlerons de cette information avec nos débatteurs tout à l'heure dans moins d'un quart d'heure, Georges Fenech et Vincent Roy. Il avait envoyé par mail des menaces d'attentat visant la mairie de Cannes et le tribunal de Grasse ces derniers jours. Un homme a été interpellé ce week-end. Il avait en plus fait référence à l'État islamique dans ses écrits. Son domicile a été perquisitionné et son matériel informatique a été saisi. Et puis à Montpellier, un jeune de 16 ans est mort cette nuit. Les circonstances de cette agression sont encore floues à l'heure qu'il est, mais il aurait été victime et la victime collatérale d'une rixe. L'auteur présumé des coups s'est présenté de lui-même au commissariat. Sa garde à vue est en cours. Deux hommes sont toujours recherchés à l'heure qu'il est. On ignore pour l'instant leur degré d'implication. Épreuve que l'ultra-violence est partout désormais. Nouveau refus d'obtempérer hier à Perpignan. Un chauffard a fait demi-tour sur une voie rapide avant de percuter plusieurs véhicules de police. Cinq fonctionnaires ont été blessés. Le mis en cause a pris la fuite. Il est toujours recherché en cette mi-journée. Les précisions de Bruno Bartocchetti pour le syndicat Unité Police Zone Sud.
8: Cet auteur en fuite a refusé le contrôle, il était à l'arrêt, il a redémarré, il est parti, il a quitté les lieux en prenant la fuite, en prenant un sens inverse des rues. Ce qui s'est passé également dans cette fuite, c'est qu'il a provoqué un carambolage entre deux véhicules de police avec cinq blessés à la clé. Les policiers ne sont pas blessés gravement, malgré tout on en a cinq de plus dans nos rangs blessés à cause d'un refus d'obtempérer. Encore un chauffard qui met en danger la vie des policiers, de la population aussi en prenant la fuite, il aurait pu renverser des piétons, provoquer d'autres accidents. C'est quand même quelque chose de très fréquent aujourd'hui dans notre société, de plus en plus fréquent, et c'est vraiment condamnable. Lorsque l'auteur sera arrêté, espérons qu'il sera très sévèrement sanctionné.
3: Voilà, donc un mis en cause toujours en fuite, hein, vous l'avez compris à l'heure qu'il est, des propos recueillis par Charles Bouchain.
12: Et des terrains de golf ciblés par des groupuscules d'extrême gauche qui leur reprochent d'être des suppôts du capitalisme.
3: Oui, les golfs ciblés par l'extrême gauche, les exactions envers ces complexes sportifs se sont multipliées tout l'été. Pelouses vandalisées, trous dégradés en pleine nuit et donc des dizaines de milliers d'euros de dégâts au seul motif de protester contre l'arrosage des pelouses. Des actes de vandalisme revendiqués par des activistes radicaux dans plusieurs golfs de France. C'est le cas par exemple à Roissy en France ou dans le Calvados et plus récemment dans les Yvelines au golfe de Tremblay sur Mauldre. Jean-Baptiste Marty.
15: C'est au petit matin, il y a une dizaine de jours, qu'Emmanuel Bachot, directeur du golf de Tremblay-sur-Mauldre, reçoit un appel d'un joueur de son club. Trois trous sont impraticables, tous vandalisés.
16: Ils ont bêché les greens à de multiples endroits. Vous imaginez des coups de bêche qui soulèvent le green sur 10 cm carré, 5 cm, 20 cm carré, et puis mis des indications au sol, bourgeois de merde, sport de luxe, avec les sigles anarchistes.
15: Emmanuel Bachot décide de porter plainte au commissariat. Les policiers lui confirment que la patte de l'extrême gauche se trouve derrière ces exactions. Des revendications sont retrouvées sur Internet. Le patron du golf indépendant ressent aujourd'hui de l'amertume.
16: Il y a de la révolte, il y a un peu de tout, puis un peu d'éclairement. Puis on est un petit peu abattu parce que ça entraîne des coûts hyper importants de réparation. Si on devait refaire les greens, parce qu'on ne peut pas les retravailler morceau par morceau, c'est 20 000 euros par green. Il y a 60 000 euros à mettre, quoi.
15: Une somme colossale pour le dirigeant, pour des raisons financière, il a tout de même décidé de rester ouvert tout ce mois d'août. Avec le retour de la chaleur cette semaine, il redoute que l'extrême gauche cible de nouveau son golf.
3: Merci Jean-Baptiste Marty. 22 départements placés en vigilance orange canicule aujourd'hui. Premier jour d'une semaine qui s'annonce extrêmement chaude dans une majeure partie du pays. On pourrait frôler en effet les 40 degrés par endroit durant la journée de jeudi et vendredi. C'est la cinquième vague de la saison déjà. Alors la seule région pour l'instant, pour retrouver un peu de fraîcheur, eh bien, ce sont les Hauts-de-France. Alors, les nordistes sont tout heureux pour l'instant d'échapper à la chaleur. Maximilien Carlier, notre correspondant, les a rencontrés à Malo-les-Bains, c'est près de Dunkerque.
17: Ça change de l'air lyonnais. Hein. À Lyon, on est parti il y a 3 semaines, il y avait 42. Et dans les appartements, il y avait 35. Donc là, on va pas se plaindre. L'air marin nous fait du bien. Hein. La mer, elle est bonne. Je pensais qu'elle allait être plus fraîche, non, elle est bonne. Donc non, c'est cool. Je peux vous dire que nous, on revit.
18: Le climat, moi, je trouve qu'il est très, très bien parce que, bon, bah, premièrement, on n'a jamais de catastrophe. Il fait beau. L'idéal, pour nous, c'est 23, 25. 30, c'est trop chaud.
19: C'est bien parce qu'il y a un petit peu de vent. Quand il n'y a pas de vent, c'est plus dur. Par rapport au sud, je préfère être à Dunkerque parce qu'on respire mieux.
3: Voilà, on pense d'ailleurs très fort à tous ceux qui vont subir de plein fouet ces chaleurs hein, tout au long de cette semaine. Point météo complet avec Marilyn Hérault en fin d'édition. Demi Vollering a remporté hier le Tour de France Femmes pour la deuxième fois en s'imposant. Donc, la Néerlandaise a gagné en solitaire dans la dernière étape sur la promenade des Anglais à Nice. Une édition du Tour de France réussie sportivement, mais qui n'aura pas souri à nos Françaises, hein, Christopher Filoc.
15: L'an dernier, le

0: course a tenu toutes ses promesses avec l'ascension du Mont Ventoux et un suspense total pour le maillot jaune.
1: Chaque jour, il s'est passé quelque chose, donc c'est incroyable. Cette édition, elle était magnifique à suivre sportivement parlant, parce que les concurrentes ont mis à profit toutes les difficultés qui leur étaient proposées sur le parcours.
0: En remportant son deuxième Tour de France, Demi Vollering devient la première coureuse à réaliser cette performance depuis le retour de l'épreuve en 2022.
2: Merci Christopher Filhoc. Les championnats d'athlétisme donc viennent de débuter ce matin, on le disait dans les titres. C'est donc à Birmingham et c'est la première fois que le Royaume-Uni accueille cette compétition. Qui de mieux pour en parler en cette mi-journée que Coach Perrin. Bonjour et bienvenue Coach Perrin.
3: Bonjour à tous.
2: Bon, alors on va parler du 5000 mètres parce que c'est ce soir. Il y a quelques Français à surveiller qui pourraient faire, Coach, bonne figure.
3: Mais bien sûr, dès ce matin, on a vu les qualifications. Et alors, les qualifications, les auditeurs ne sont pas au courant que les qualifications, c'est pas une épreuve banale. Et là, on a vu notre champion d'Europe, Tual, qui lui a été en grande difficulté parce que les trois premiers étaient qualifiés, les quatre meilleurs temps, et il est passé au centième de seconde au temps. Il a fait une petite erreur, le train n'était pas très rapide, 52 secondes au premier 400, et puis il s'est laissé enfermer, un peu de négligence, et là, au centième de seconde, il a eu très très chaud. C'est un garçon lucide. Je pense qu'il ne fera pas ça en finale.
2: Et justement, pour le 5000 mètres, ce soir, c'est à 21h40, je crois, à Birmingham. Comment vous sentez nos Français? Alors, racontez-nous tout, coach.
3: Voilà la bonne question de journaliste. Ouais. Comment sont-ils les Français? Très bien. Voilà des garçons qui ont fait d'excellentes performances.
2: Il y a quand même une concurrence rude, hein, coach Perrin.
3: Ah bah oui, vous comprenez.
2: Inge Bristen.
3: Très bonne prononciation.
2: Effectivement.
3: C'est un Norvégien. Il a été longuement blessé. On l'a opéré plusieurs fois des tendons. Et là, c'est la première fois qu'il reprend la compétition. J'ai coché également un Suisse, un Allemand et une foule de gens. Ce qu'il faut penser sur les championnats, c'est que c'est pas une course comme dans un meeting.
2: Ça va être très serré, effectivement.
3: Oui. Et puis, quand vous mettez dans les blocs de départ pour une épreuve et qu'au bout, il y a une médaille, ça change tout.
2: Et on aura plaisir, coach Perrin, à vous retrouver tout au long de la semaine pour des points réguliers et des analyses aussi.
3: Oui,
2: merci beaucoup, coach Perrin.
3: En début d'ouverture, si j'ai un pronostic, Greffier, je le joue très fort.
2: Très
3: mais
2: bien.
3: Je ne joue jamais aux courses. Mais Greffier a fait bonne impression.
2: Bon, très bien, effectivement. Il y a un petit côté José Coves, hein, c'est vrai, vous avez raison. Bon, merci coach Perrin. Et à bientôt pour de plus amples analyses.
3: Ce soir, peut-être.
2: Effectivement, ce soir. Merci coach Perrin. On passe à la bourse très rapidement pour vous dire que la Bourse de Paris a commencé la semaine en repli après plusieurs séances consécutives de hausse la semaine passée. On note un léger repli à 8699 points, c'est-à-dire moins 18%. On passe à la météo, Marie-Line Hérault, avec un point sur les vigilances.
4: Oui Charles, d'abord la chaleur, hein. Vigilance canicule en orange dans 22 départements qui vont du Cher jusqu'à la Corse, en vigilance jaune canicule dans 57 départements sur les trois quarts sud du pays, et demain ce sera assez similaire. Il y a aussi des vigilances jaune orage dans plus de 40 départements sur la moitié sud du pays, et attention encore des vigilances aux feux de forêt, 17 départements en couleur orange aujourd'hui, et demain ça double avec 32 départements qui sont prévus aussi en orange. Sinon, dans le détail pour ce lundi, après des averses ce matin dans le Poitou-Charentes, l'Auvergne-Rhône-Alpes et la Bourgogne-Franche-Comté, cet après-midi, il y a des nouveaux foyers orageux qui s'y développent localement sur le relief, mais également du Poitou vers le sud de la Bourgogne. Des orages éclatent sur la chaîne des Pyrénées aussi, pouvant déborder en fin de journée sur le sud du Midi-Pyrénées. Sinon, c'est grand soleil partout ailleurs. Il y a un vent aussi de secteur nord-ouest, sensible l'après-midi près des frontières du nord-est. Et attention, sous les orages, il y a des rafales qui peuvent atteindre par endroits 80 km/h. Pour les températures, on a 23 à Cherbourg, 26 à Biarritz, 32 à Paris et ça monte. Hein, 34 à Clermont-Ferrand, 35 à Marseille, Nîmes et Lyon, 36 à Grenoble, Chambéry et Avignon et un gros 38 à Valence. Demain, même tendance, chaleur et soleil, on prévoit 37 à Carcassonne.
2: Merci Marie-Line Hérault. Alors, vous le savez, hein, dans quelques secondes, ce sera la partie débat. J'aurai le plaisir d'accueillir Vincent Roy et Georges Fenech.

0: nous reviendrons sur cette agression de Jean-Michel Baylet ce week-end dans sa commune donc du Tarn-et-Garonne. Encore un élu agressé, 1500 agressions sur les élus depuis le début de l'année. C'est terrible et nous y reviendrons avec nos débatteurs. À tout de suite.
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6: Bienvenue sur Europe 1, il est 13h17 précisément. 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Avec nous aujourd'hui, on a le plaisir d'accueillir Georges Fenech, ancien juge d'instruction, et Vincent Roy, journaliste et essayiste.
0: Bonjour les amis, bonjour Vincent Roy, bonjour Georges Fenech, comment allez-vous?
7: Très bien. Écoutez, mieux serait indécent.
0: Ouais, mieux serait indécent. On vous avez bien, un magnifique costume. C'est pas tous les jours que je vous vois avec une cravate, hein, cher Vincent
7: Roy.
0: Non,
7: mais c'est parce que j'étais à la télé ce matin.
0: Je pensais que c'était pour moi.
7: Non, non, c'est aussi pour vous. J'ai gardé la cravate pour vous.
0: C'est adorable.
7: Vous voyez, Charles, le respect, hein, vous voyez tout de suite.
0: Mais tout à fait. J'ai un peu honte d'être en t-shirt bas de gamme pour vous parler, messieurs, aux côtés d'une Marilyn Héro également très endimanchée.
6: Oh,
0: bon,
6: merci,
0: bah oui, elle est magnifique, Marilyn Héro, hein, tout à
6: mais
0: fait.
6: Vous êtes tous beaux.
0: Bon, voilà, elle est gentille. Alors, je redeviens sérieux, messieurs, parce que l'ancien ministre, et nous le disions dans cette édition de la mi-journée, l'ancien ministre Jean-Michel Baylet, que nous entendrons dans nos journaux ce soir hein, à 19h. Jean-Michel Baylet a été agressé ce samedi. Agression qui s'est produite à Valence d'Agen. C'est la ville dont il est maire, dans le Tarn-et-Garonne, dans le sud-ouest. L'élu de 79 ans a demandé à plusieurs hommes d'origine bulgare de baisser le niveau sonore à proximité d'un logement. Un couple l'a donc pris à partie, messieurs Roy et Fenech. En lui portant des coups, Jean-Michel Baylet a porté plainte, il va bien. Un homme de 42 ans a été placé en garde à vue. Ce qu'on peut vous dire, et ça ce sont des informations Europe 1, qu'on peut vous donner à 13h18, l'agression n'a pas été finalement perpétrée au hasard. Et en fait, les mises en cause sont des saisonniers apparemment réguliers dans la région, c'est-à-dire qu'ils reviennent peu ou prou tous les étés dans cette ville donc de Valence d'Agen, c'est-à-dire qu'ils connaissent, je ne vais pas dire qu'ils connaissent bien Jean-Michel Baylet, mais ils l'identifient. C'est-à-dire que Jean-Michel Baylet n'a pas été agressé au hasard et qu'on l'a agressé en sa qualité aussi d'élu. Georges Fenech, Vincent Roy, ça n'arrête pas parce qu'on parlait il y a une semaine de la maire de Verquin, également agressée. Ouais. 1500 agressions depuis le début de l'année sur des élus. Et là, encore une visiblement, Vincent Roy.
7: Bah, écoutez, on dit des élus qui sont à portée de baffe. Effectivement, c'est quand même le cas. Là, on le voit. C'est vraiment ceux qui sont sur le terrain et qui peuvent évidemment prendre à peu près tous les coups dès lors qu'il y a le moindre énervement. Alors, ce qui est vrai pour les élus hein, est aussi vrai, il faut voir ce à quoi nous assistons aujourd'hui, c'est vrai pour les élus, c'est vrai pour les pompiers, c'est vrai pour parfois les médecins, c'est vrai finalement pour tous les policiers, n'en parlons pas, c'est vrai à peu près pour tous les représentants de l'autorité aujourd'hui. Ça devient une mode, je suis désolé de dire ça, mais on n'est plus du tout dans le fait divers. L'agression des élus, c'est devenu un fait de société. Il suffit de regarder les chiffres. C'est absolument effarant. Donc, la violence, certes, est endémique dans notre société, mais voici maintenant qu'elle est dirigée en particulier vers ceux qui sont censés détenir une quelconque autorité.
0: Et effectivement, et Georges Fenech, c'est vrai que, moi j'ai regardé rapidement ce matin ce qu'on appelle le quantum, c'est-à-dire les peines encourues dans pareilles circonstances, par exemple pour une ITT supérieure à 8 jours, jusqu'à 3 ans de prison et 45 000 euros d'amende. Et là, comme Jean-Michel Baylet est évidemment dépositaire de l'autorité publique, c'est ce qu'on appelle une circonstance aggravante en droit pénal. Malheureusement, Georges Fenech, ancien magistrat, ces peines encourues, on ne les voit pas souvent à la sortie des tribunaux.
5: Moi, je voudrais d'abord faire part de toute ma sympathie à Jean-Michel Baylet, qui est une grande personnalité.
0: Tout à fait. Patron de presse également.
5: Patron de la Dépêche du Midi, ministre, maire, parti radical. Donc,
0: le PRG, tout à fait.
5: PRG,
0: oui.
5: 79 ans. Quand même. Et qui s'est permis de demander à des jeunes, sans doute, qui étaient dans ce garage, de faire moins de bruit avec leur musique.
0: Tout à fait.
5: Et il a eu le tort de passer une tête pour leur dire ça, sans doute avec politesse, on le connaît, M. Baylet. Et il a été agressé. Ce qui montre aujourd'hui à quel point on perd tout sens de civilité, tout sens de vie en société, quoi. Vous avez rappelé les peines, Charles. Il y a des circonstances aggravantes. L'ITT de supérieur à 8 jours ou moins de 8 jours. Circonstances aggravantes, dépositaire à l'autorité publique. Les maires qui sont agressés quasi quotidiennement aujourd'hui.
0: Je rappelle, une ITT, c'est une interruption temporaire de travail, c'est une mesure judiciaire
5: c'est
0: et pénale.
5: C'est une notion juridique qui détermine le quantum des peines, effectivement. Rappeler que des fois, ça s'est terminé tragiquement. On se souvient du maire de Signes, si vous vous souvenez.
0: On se rappelle très bien,
5: Qui avait fait une remarque parce qu'il y avait un dépôt d'ordures, et puis la personne, avec sa voiture, l'a heurté mortellement. Les maires qui, d'ailleurs, ont, pour certains, décidé de tout arrêter.
0: Mais
5: de ne pas se représenter.
0: Savez, la dernière fois, effectivement, dans les petites communes, il y avait un nombre non négligeable de maires qui n'ont pas souhaité se représenter. Parce que la fonction de maire, Vincent Roy, est extrêmement compliquée parce que vous êtes en première ligne face à des administrés qui, pour certains, n'ont plus vraiment de retenue.
7: C'est quand même un trait extrêmement contemporain.
0: Et c'est marqueur d'une époque, effectivement.
7: Il suffit de regarder les chiffres d'aujourd'hui et les chiffres d'il y a 50 ans, ça se passait tout à fait différemment. Mais je voudrais dire quelque chose à Georges et aux auditeurs, et je parle sous son contrôle, puisque moi je crois, écoutez, si on veut se sortir de la panade dans laquelle nous sommes, et je parle évidemment des agressions des élus, mais en même temps j'y mets les policiers, j'y mets les pompiers, moi je crois qu'il faut là-dessus être inflexible et remettre des peines planchers. Vous agressez un élu, on met une peine planchée. Vous dirigez des coups vers un policier, peine planchée, les mortiers d'artifice, peine planchée. Je crois que dès lors que l'on va toucher à ce qui fait la structure d'une société, c'est-à-dire ses élus, ceux qui tiennent cette société, dès lors qu'on les moleste, je crois qu'il faut être absolument inflexible de manière à recouvrer l'ordre républicain tel qu'il doit être.
5: Vous ne devriez pas dire ça, Vincent. Ça devrait être normal et logique que le tribunal sanctionne sévèrement. On va leur tenir la main pour leur dire c'est grave.
7: Mais ça ne l'est pas.
5: C'est ça qui est exaspérant. C'est qu'on a des juges qui n'appliquent pas la loi avec la rigueur que justifierait ce type d'affaire. Vous comprenez ce que je veux dire?
7: Mais je pense que vous avez raison.
0: Georges Fenech, pardon, vous étiez là, Vincent Roy n'était pas là. Vous étiez là il y a quelques jours lorsque j'ai fait venir donc dans cette émission Frédéric Le Turc, le maire d'Arras, qui en fait est le porte-parole et le président de l'association des maires du Nord. Il était, alors nuancé, je vous trouve extrêmement sympathique à son égard, parce que on avait eu la maire de Verquin dans le Nord-Pas-de-Calais qui avait été agressé, et c'est vrai que j'avais demandé à ce monsieur, président de l'association des maires du département, de réagir. Je lui avais demandé si l'association allait porter plainte, justement, ou se constituer partie civile, et c'est vrai qu'il avait répondu par la négative. Tous ces signaux qui sont envoyés, associés à ce phénomène que décrivait Vincent Roy, d'ultra-violence de la population, est-ce que vous trouvez que ce n'est pas finalement tout ça une sorte de cocktail Molotov ?
5: C'est en tout cas...
0: C'est un ensemble de signaux, quand même.
5: C'est en tout cas...
0: Et c'est moi, une question que je vous pose.
5: Oui, et à partir du moment où vous ne respectez pas l'autorité, qu'elle soit celle de l'enseignant, du maire, du policier, du gendarme, et que vous ne respectez même plus aucun uniforme, c'est que notre société va très très mal, voyez-vous. Et il faut évidemment rappeler ce qu'est l'autorité, et rappeler ce qu'est l'autorité, c'est sanctionner quand c'est nécessaire. Voilà. Mmh. Et tout représentant de la loi doit être protégé. C'est ce que demandent les maires. Mais les maires, ils demandent une protection aussi.
0: Georges Fenech, les peines planchers, signées Nicolas Sarkozy en 2007, effectivement, et supprimées ensuite par François Hollande, son successeur.
5: Christiane Taubira en particulier.
0: Voilà, là, effectivement, Christiane Taubira.
5: Garde des Sceaux.
0: Et Georges Fenech, je crois que vous étiez aux affaires en 2007.
5: Je me souviens très bien, elle est arrivée, elle s'est assise... À côté de du président de la commission des lois, qui était M. Voas, elle a commencé par dire il faut en finir avec toutes ces lois de M. Sarkozy, les peines planchers, les peines les places de prison, etc.
0: C'est là qu'a commencé le délitement ou pas ?
5: D'un trait de plume, voilà.
7: Et donc, c'est quand même la jurisprudence Badinter, tout ça.
5: Ouais, c'est filiation, bien sûr.
7: Clair.
5: Et qui est encore aujourd'hui. M. Darmanin, lui, je pense qu'il a une fibre différente, mais vous voyez bien que. Il ne peut rien faire.
7: Mais vous savez comment...
5: Il est dépossédé.
7: Ça me fait penser à quelque chose. Comme on a dit il y a maintenant bien des années, hélas, on a dit ça n'est plus à l'enfant à s'adapter à l'école, c'est à l'école à s'adapter aux enfants, à l'enfant. Je crois que je vais voir fleurir des théoriciens zélés qui vont me dire c'est pas aux citoyens à s'adapter à la société dans laquelle ils vivent, c'est à la société à s'adapter aux desiderata du citoyen. Et ce qui fait que, et je vois pourquoi, je vois maintenant pourquoi, on a la main qui tremble.
5: Je pense, cher Vincent, que dès lors qu'un dépositaire d'autorité, un maire, est attaqué, agressé, il faut immédiatement une garde à vue.
7: Oui, bien sûr.
5: Un transfert au parquet, avec comparution immédiate et peine le jour même.
7: Absolument.
5: Voilà. Et exécution de la peine, évidemment.
7: Oui, ce qui revient pas aux peines planchées, mais enfin presque.
5: Mais c'est prévu par la loi.
7: Oui.
5: Sauf que les juges, on va convoquer ultérieurement, quand il y aura une place disponible à une audience, on renvoie ça dans 6 mois.
7: Ça n'a pas la même... Oui, on est d'accord, mais enfin...
0: Georges Fenech, Vincent Roy, vous connaissez par cœur la procédure, et dans pareille situation, ce qui peut se passer, c'est que le mis en cause peut, certes, vous le dites, Georges Fenech, aller en garde à vue, mais ensuite demander s'il y a comparution immédiate, il peut demander un délai pour préparer sa défense,
5: en dehors de
0: la procédure.
5: Oui. Il demande un délai.
0: Et entre-temps, il est dehors.
5: Non.
0: Et
5: non,
0: possiblement,
5: le tribunal peut très bien...
0: À la victime.
5: Le tribunal peut très bien mettre un mandat de dépôt à l'audience.
0: Mais c'est pas systématique, Georges Fenech.
5: C'est loin d'être systématique.
0: Et donc,
5: il faut... Je ne sais pas quoi vous dire. Sinon que j'ai ma petite idée, quand même. Mais si on veut que les choses changent, il faut changer le recrutement des magistrats. Voilà. Vous savez, aujourd'hui, il faut les recruter dans la société civile, des personnalités... qui viennent de la police, du monde du juridique, des entreprises, des journalistes, pourquoi pas, qui soient déjà
7: sur les peines planchers,
5: c'est d'une expérience de la vie.
0: Exactement le système américain qui c'est le système n'est pas sans défaut non plus.
5: Il faut casser cette idéologie pernicieuse, ce corporatisme des juges qui se sont exonérés maintenant de toute responsabilité, etc. Il faut qu'on ait des magistrats qui aient de l'expérience.
7: Voilà. Mais sur les peines planchers, vous êtes contre ou vous pensez que ce n'est pas la solution ?
5: Je l'ai voté à l'époque, bien sûr que j'étais pour...
0: Allez, messieurs, c'est la fin de cette première séquence, effectivement, et j'aimerais que nous abordions un autre sujet, Marie-Line Hérault, tout à fait.
8: Oui, dans un instant, juste après le journal permanent avec vous, Charles Huillier.
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8: Vous êtes sur Europe 1, il est 1h30, toute l'actualité, c'est avec vous, Charles.
0: 5 policiers ont été blessés hier à Perpignan, en cause un nouveau refus d'obtempérer. Le chauffard a percuté plusieurs véhicules avant de prendre la fuite. Il est toujours recherché à l'heure qu'il est. Et puis, notez que nous en parlerons notamment dans notre émission de ce soir sur Europe 1. C'est reparti pour un tour. La 5e vague de canicule démarre aujourd'hui. On pourrait frôler cette semaine les 40 degrés par endroit, notamment notamment dans le sud de la France. L'ancien ministre, on le disait à l'instant, Jean-Michel Baylet, a été agressé ce samedi. Agression qui s'est produite à Valence-d'Agen, la ville dont il est maire, près de Toulouse. L'élu de 79 ans a demandé à plusieurs hommes d'origine bulgare de baisser le niveau sonore à proximité d'un logement. Un couple l'a alors pris à partir en lui portant plusieurs coups. Jean-Michel Baylet a porté plainte. Il va bien. Un homme de 42 ans a été placé en garde à vue. Il avait envoyé par mail des menaces d'attentat visant la mairie de Cannes et le tribunal de Grasse ces derniers jours. Un homme a été interpellé ce week-end. Il avait en plus fait référence à l'État islamique dans ses écrits. Son domicile a été perquisitionné et son matériel informatique a été saisi. Et puis à Montpellier, un jeune de 16 ans est mort cette nuit. Les circonstances de cette agression restent encore floues à l'heure qu'il est, mais il aurait été la victime et la victime collatérale d'une rixe. L'auteur présumé des coups s'est présenté de lui-même ces dernières heures au commissariat. Sa garde à vue est toujours en cours à 13h30. Deux hommes sont de leur côté toujours recherchés et on ignore pour l'instant leur degré d'implication.
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6: Europe 1 Info avec Charles L'Huillier continue jusqu'à 14h. C'est votre rendez-vous avec de l'actualité, des débats, du décryptage sur Europe 1. Avec nous, toujours en studio pour nous accompagner, Georges Fenech, ancien juge d'instruction, et Vincent Roy, journaliste et essayiste.
0: J'aimerais que nous abordions, messieurs Fenech et Roy, cette double arrestation, rappelez-vous, de la semaine dernière, de ces gros monnaies de la DZ Mafia. Il faut l'admettre, à une certaine euphorie. Il y a quelques jours, notamment du côté français, on n'était pas loin d'un cocorico du côté de Gérald Darmanin. Et c'est vrai que le soufflet semble légèrement retomber parce qu'on a déjà appris ces derniers jours que ces deux hommes, donc Mehdi Laribi et Rachid Djea, ne seraient pas extradés en France et seraient sans doute jugés en Algérie. Avant d'écouter peut-être un son d'illustration éclairant, j'aimerais vous passer la parole, Georges Fenech et Vincent Roy, parce que, actuellement, la balle est dans le camp de la justice algérienne, avec sans doute encore plus d'incertitudes. Georges Fenech, nous n'avons pas la main. Mais... Même s'il y aura une instruction française, effectivement, et des transmissions entre nos deux pays. Mais bon, on connaît le contexte.
5: Pour l'instant, je vais peut-être vous surprendre, mais pour l'instant, on est dans la normalité. Vous dites l'Algérie n'a pas extradé, mais l'Algérie n'extrade pas ses ressortissants. Oui. Aucun pays au monde n'extrade ses ressortissants, pas même la France non plus, évidemment. La procédure, c'est quoi? On a une affaire gravissime puisqu'ils encourent la perpétuité. La justice française, normalement, va demander à se déplacer en Algérie pour procéder aux auditions avec, évidemment, les équipes sur place compétentes et les magistrats algériens. Mmh. Voilà, on va déjà voir l'effort, quelle sera la nature vraiment de la coopération d'Algérie s'ils acceptent déjà le transport des magistrats français en Algérie. Ensuite, il y aura l'attitude, effectivement, la dénonciation des faits par la France à l'Algérie, c'est comme ça que ça s'appelle, c'est une dénonciation. Ils dénoncent les faits avec une copie de la procédure et à charge pour l'Algérie de juger ses ressortissants chez eux. Maintenant, moi, ce qui me surprend, là, qui m'inquiète un peu, je dirais, c'est qu'ils n'ont pas été placés sous mandat de dépôt.
0: Oui. Effectivement. Ils
5: ont été mis sous simple contrôle judiciaire. Alors, quelle est la volonté des autorités algériennes? Je n'en suis pas sûr.
0: Fenech, ça tranche avec l'euphorie de la semaine dernière, je le disais en préambule. Et à ce sujet, j'aimerais que nous écoutions Jean-Didier Berger, ministre délégué auprès du ministre de l'Intérieur. Il est revenu de manière positive sur ces interpellations, c'était sur TF1 ce matin.
9: Ces arrestations, comme tout le travail qui est fait, ils méritent d'être faits, ils méritent d'être poursuivis, ils méritent d'être amplifiés encore. Le président de la République et le Premier ministre sont sur ce sujet à fond, parce que le trafic de drogue, c'est un enjeu très important, un enjeu sanitaire, un enjeu aussi de maintien de l'ordre public dans notre pays. J'étais au Brésil et puis dans les Antilles il y a quelques semaines de cela pour annoncer le grand plan urgence anti-Guyane, parce que un quart de toute la drogue saisie dans le monde en mer l'est dans les Caraïbes. Et donc que ça soit dans les Outre-mer ou sur le territoire hexagonal, il faut faire feu de tout bois contre ce trafic de drogue.
0: Voilà, Jean-Didier Berger qui se, j'ose le mot, qui se gargarise de ces deux arrestations, alors qu'en fait, eh bien, les deux sont libres en Algérie. Vincent Roy, n'y a-t-il pas quand même une sorte de déconnexion ou bien une sorte de déni de la part la France ?
7: Attendez, à tout le moins une provocation. On est en train de m'expliquer que ces deux individus sont susceptibles d'encourir la perpétuité. On est d'accord ?
0: Alors, et donc, ça s'est jamais vu pour l'instant en Algérie.
7: Non, mais des peines très lourdes des peines très lourdes.
0: Ce que je précise, que l'Algérie a en tout cas un arsenal judiciaire contre le narcotrafic qui est bien plus musclé qu'en France. Voilà. Alors, pour l'instant.
7: Ils sont censés encourir des peines très lourdes pour des infractions commises sur le territoire français. Mmh. Et voici qu'à l'heure où nous parlons, ils sont susceptibles d'être dans la rue sous contrôle judiciaire. Quel est parce qu'on dit sous contrôle judiciaire.
0: Ils sont relativement contraints, mais tout de même.
7: Non, mais est-ce que le contrôle judiciaire algérien c'est le même que le nôtre, etc. Je n'en sais rien.
0: Enfin, Xavier Driancourt, qui est quand même ancien ambassadeur de France en Algérie, et je le cite, il disait que si ça se trouve là à l'heure qu'il est, ils sont doigts de pied en éventail sur une chaise. Je paraphrase à peine ce que disait Xavier Driancourt la semaine dernière sur Europe.
7: Donc c'est pour ça que je vous parle pour l'heure. C'est pour ça que je vous parle plutôt de provocation, parce que quand on a deux individus, quel que soit le pays d'ailleurs, quand on a deux individus dont on sait les infractions qu'ils ont commises et qui encourent des peines très lourdes, pardonnez-moi, mais ils ne sont pas dans la nature en général.
0: Georges Fenech.
5: Moi, je vais essayer d'être le plus objectif possible. Il y a eu quand même cette visite de Gérald Darmanin en Algérie et où a été abordée longuement cette question-là, la coopération judiciaire et de ces dossiers en particulier qui concernent la DZ Mafia, dont il faut rappeler que c'est devenu le premier grand groupe criminel en France, n'est-ce pas ? Avec des morts et des morts et des morts et des règlements de compte. Donc, suite à ces déplacements, il y a quand même un frémissement de peut-être début de réchauffement.
0: Non mais vous le voyez, relation... le frémissement, Georges Fenech, là, non, aujourd'hui, ou pas ?
5: En tout cas, après cette visite, il y a eu ces mandats d'arrêt français qui ont été exécutés.
0: Vous parlez des laissés-passer, on en est à 170 à peu près à cette heure-ci, voilà.
5: Non, pour l'instant, je parle uniquement de ce dossier-là.
0: D'accord.
5: Laissés-passer, effectivement, ça n'a pas été réglé, la question des laissés-passer consulaires.
7: Christophe Glaise non plus, ça n'a pas été réglé.
5: On constate qu'il y a quand même un début de quelque chose. Attendons de voir.
7: Moi, je ne le vois pas,
5: C'est un mandat d'arrêt français.
7: Je vois rien de tout ça. Je vois deux individus qui sont manifestement extrêmement dangereux, qui ont commis des infractions extrêmement lourdes, etc. Bon, l'Algérie pouvait quand même pas faire tout à fait autrement. Était quand même bien obligée de dire on les a coincés. Comment voulez-vous ? Elle va pas laisser des criminels dans la nature.
5: Qui sont des criminels, elle n'en veut pas.
7: Mais elle ne les laisse pas dans la nature. Ils sont chez nous. Elle dit je veux pas les reprendre. Bon, là, elle dit cela, je veux pas les extrader. De toute façon, ils ne sont pas extradables, si j'ose dire. Mais enfin, pour l'instant, qu'ils soient dans la nature, moi, je vois pas de rapprochement. Et puis en plus, la visite de Monsieur Darmanin dont vous parlez, elle date maintenant. Elle a plusieurs mois. S'il y avait dû y avoir frémissement, il y aurait eu frémissement juste après la visite.
0: Ce dégel, Georges Fenech,
5: notre ambassadeur
0: en réalité,
5: y retourner.
0: Y a-t-il dégel ou pas ? Est-ce que nos relations diplomatiques compliquées peuvent jouer ? C'est un petit peu la question qu'on pose depuis une semaine, Georges Fenech. On parle de dégel, mais Vincent Roy dit qu'en fait, ce dégel, il n'est que de façade ou bien timide, à la rigueur. Oui. Est-ce que tout ça, cette tension ambiante quand même entre l'Algérie et la France, est-ce que ça peut jouer contre, justement, la justice française, même s'il peut y avoir, je l'ai dit tout à l'heure, une transmission de certaines informations depuis la France vers l'Algérie ?
5: Moi, je pense que ce qui est important, c'est qu'il y ait toujours, même
0: transmission
5: sous les radars, des informations qui circulent, notamment en matière de lutte contre le terrorisme. Voyez-vous ? Et ça, c'est très important. Et je sais que nos services ont toujours les contacts. Peut-être pas au niveau qu'on pourrait l'espérer, mais ils ont quand même des contacts. Donc, ce que je veux dire, c'est que tant qu'on aura... Demandez mon sentiment.
0: Bien sûr.
5: Tant qu'on aura notre compatriote Christophe Glaise en otage dans les geôles algériennes, on ne pourra pas parler de réchauffement véritable entre la France et... C'est clair.
7: On est d'accord.
5: Et je vais vous dire, même je suis gêné de voir ce défilé de ministres en Algérie avec tout sourire dehors et d'autres personnalités comme Ségolène Royal et d'autres qui y vont, comme une forme de soumission, alors que nous avons un otage dans les Jeux
0: d'Algérie. Très bien. Ouais. Alors, Georges Fenech, Vincent Roy, les deux dont on parle là, qui sont sous contrôle judiciaire en Algérie, donc on l'a dit, Mehdi Laribi et Rachid Djea. Rachid Djea sera défendu par Karim Achoui. Alors, Karim Achoui, je le rappelle peut-être auprès de ceux qui nous écoutent, c'est un avocat radié du barreau de Paris depuis quelques années, une dizaine d'années, je crois. Il est désormais inscrit au barreau d'Alger. Je rappelle le pédigré de Karim Achoui. Il a défendu plusieurs figures du grand banditisme, Antonio Ferrara, je le dis de mémoire, Michel Lepage, Marc Ornec, donc c'est pas n'importe qui. Puis il a été également Karim Achoui, l'avocat de plusieurs personnes qui gravitaient autour de la mouvance islamiste. Est-ce que ça donne ça, un Karim Achoui dans le dossier, une couleur politique à cette histoire, ou en tout cas une couleur tout court à cette histoire, Georges Fenech?
5: Non, je crois pas. Karim Achoui, vous l'avez rappelé, il a défendu des grandes figures du milieu. Oui. Il est tombé lui-même. Il a été condamné en France. Il vit donc en Algérie aujourd'hui. Il n'a plus la possibilité d'exercer son métier d'avocat en France. Il a été radié à vie. Donc il exerce en Algérie. Qu'il soit les défenseurs de ces têtes de,
0: ça dirait,
5: de réseau, ça m'étonne pas et je n'y vois pas de caractère politique.
0: Très bien. Bon, j'aimerais que nous évoquions ce gros bonnet de la drogue dont on a parlé tout le week-end sur Europe 1. Ce gros bonnet de la drogue détenu dans une prison de haute sécurité, c'était à Condé-sur-Sarthe. Eh bien, il s'est retrouvé en liberté ce week-end c'est vrai que il a quitté Condé-sur-Sarthe, prison de haute sécurité. Réservé à la haute criminalité. Il a été autorisé à quitter cette prison pour aller passer le week-end chez sa sœur à Mulhouse. L'autorisation a été délivrée par un juge d'application des peines de Rennes contre l'avis du parquet. Alors je vais rappeler quand même le pédigré de cet homme parce que c'est pas un voleur de poule. C'est un homme sous OQTF condamné en novembre à 8 ans de prison pour avoir chapeauté des réseaux de drogue, de synthèse, de cocaïne et d'héroïne. La justice, Georges Fenech, Vincent Roy, joue-t-elle finalement un jeu un peu dangereux là, avec cette histoire? Vincent Roy.
7: Imaginez-vous dans le costume du garde des Sceaux. Il doit être fou. Il doit être fou. Vous mettez en place des prisons de haute sécurité, vous voyez que ça marche pour les individus les plus dangereux, et notamment pour ce qui est du cas spécifique du narcotrafic, et vous voyez qu'un juge d'application des peines permet à l'individu qui est une cellule dans ces secteurs très spécifiques qu'il a voulu mettre en place à toute force, vous voyez qu'on lui permet d'aller chez sa sœur à Mulhouse. Alors écoutez, là, d'abord ça pose une question, c'est de l'utilité du juge de l'application des peines, d'abord c'est le premier point. Le juge de l'application des peines dans notre... a-t-il encore un avenir dans ce pays ?
0: Surtout que c'est... Est-ce surprenant, Vincent Roy, d'accorder cette décision, finalement, c'est vrai que cette décision n'appartient qu'au juge d'application des peines, et qu'à lui. Est-ce un problème ? Je pourrais poser la question à Georges Fenech.
7: Je termine juste très rapidement. Non mais écoutez, quand les Français entendent ça, c'est-à-dire que Monsieur Darmanin nous a vendu, clé en main, des quartiers de haute sécurité, on a mis en place un parquet anti-narco, on a dit il faut enfermer ces gens-là, qu'ils n'aient plus de contact, qu'ils ne puissent plus gérer leurs affaires depuis leur prison, plus de téléphone, plus on met des brouilleurs, on met tout ça coûte, pour reprendre l'expression du président de la République, sans doute un pognon de dingue, et voilà ce type parmi les plus dangereux et qui va passer le week-end chez sa sœur. Enfin, franchement, on se moque de qui? Et notamment du ministre.
5: Il y a d'ailleurs deux événements qui sont télescopés, mettant en cause.
0: Georges Fenech, je suis obligé de vous interrompre, pardonnez-moi, parce qu'on vient de nous transmettre une information. C'est Gérald Darmanin qui l'annonce sur Twitter, le placement en détention provisoire en Algérie de Mehdi Laribi et de Rachid GA, je le répète, placement en détention provisoire en Algérie de Mehdi Larribi et de Rachid Djea. Georges Fenech,
5: vous voyez votre ce que réaction. Je disais il y a un instant.
0: Ben c'est que vous venez de parler, Georges Fenech, ça a son effet.
7: Ben oui, mais ils nous ont entendus. Non, je vous ai dit...
0: 2 800 000 auditeurs par jour sur Europe 1, dont Gérald Darmanin.
5: Non, mais plaisanterie à part.
0: Pardonnez-moi, c'était une plaisanterie.
5: J'ai dit, il faut attendre la suite pour savoir si c'est une réelle volonté de coopération ou si c'est de l'apparence et une façade. J'étais quand même un peu dubitatif quand j'ai entendu contrôle judiciaire dans une affaire aussi grave. Attendons, je vous ai dit tout à l'heure, attendons de voir l'évolution. Maintenant, on apprend effectivement un mandat de dépôt, ce qui change la nature de cette coopération.
0: Bon, merci beaucoup, messieurs, vous restez avec nous parce que nous sommes ensemble jusqu'à 14h et bien juste après cette courte page de réclame, nous évoquerons un exemple éloquent des défaillances de l'hôpital public et de son délitement également parce que nous reviendrons sur cette patiente âgée de 85 ans admise pour soigner une hémorragie. Elle est restée, c'était au mois de juillet mais on ne l'a appris que ce week-end, elle est restée donc 6 jours sur un brancard aux urgences de l'hôpital d'Orléans, une femme de 85 ans. Voilà, nous sommes en 2026 en France.
8: 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Il est 13h46 précisément. 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
8: Il est 13h48 sur Europe 1. Dernière partie d'Europe 1 Info avec Charles Huillier et ses invités de ce lundi. Nous sommes avec Georges Fenech et Vincent Roy. Et nous accueillons Pascal Hureau, président de la Fédération française des associations d'utilisateurs de véhicules électriques.
0: Bonjour Pascal Hureau.
18: Oui, bonjour à vous.
0: Alors, on le disait hein, dans ce journal qu'on a entendu il y a quelques minutes déjà, la Grande-Bretagne s'apprête à instaurer une taxe sur les véhicules électriques pour compenser le manque à gagner fiscal suite à la baisse des ventes de véhicules thermiques, c'est-à-dire des véhicules à moteur. Taxe qui va représenter pour les Britanniques entre 250 et 300 euros par an. C'est une taxe au kilomètre, hein, donc 250 à 300 euros par an pour 10 à 15 000 kilomètres. Donc sur une année, et c'est vrai que eh bien Bercy, ici chez nous en France, y songe beaucoup. Alors nous ne sommes qu'à la genèse hein, de ce projet. Attention, personne ne dit que ça aura lieu. Mais Pascal Hureau, si ça intervient dans X mois, X années. Est-ce que vous, en tant que défenseur des utilisateurs de voitures électriques, vous êtes d'accord avec tout ça?
18: Alors, on est tout à fait opposé à ce type de mesure pour la France. On n'est pas obligé d'imiter les Anglais. On a, je pense, une politique européenne de transition vers la réduction des gaz à effet de serre. Je pense qu'on est dans un contexte général où c'est la lutte contre, je dirais, le réchauffement climatique qui est la priorité. Alors, ça serait très, très malvenu et très contradictoire, d'un côté d'inciter les gens à faire justement beaucoup moins d'émissions de gaz à effet de serre et de passer à l'électrique, et de l'autre, de taxer, de créer une nouvelle taxe.
0: Alors, le problème, Pascal Hureau, c'est que, eh bien, selon Bercy, et c'est vrai que les chiffres le montrent, un tiers des véhicules en France vendus depuis début 2026, en fait, l'électrique représente un tiers des ventes dans le neuf. Donc, à petit, le parc existant, qui est vieillissant en France, le parc existant sera progressivement remplacé par un parc plus ou moins électrique. Et ça, c'est une perspective qu'il ne faut pas mettre de côté, Pascal Hureau, parce que les revenus fiscaux sur notamment le gasoil et les taxes de déplacement en général, c'est quasiment 30 milliards d'euros. Donc tout ça, est-ce que vous y songez quand même et vous le prenez en compte ou pas du tout?
18: Alors, quand vous dites plus ou moins, effectivement, nous sommes pour le plus. C'est-à-dire que nous sommes en faveur d'un passage au véhicule électrique le plus possible. Ça veut dire aussi qu'on peut comparer deux méthodes possibles. Vous avez la méthode de taxer au kilomètre. Ça va poser beaucoup de problèmes d'applicabilité. Ou est-ce qu'il va falloir faire des dérogations pour les gros rouleurs, les professionnels, les taxis, les poids lourds, les ambulances, tout ce qui va être, je dirais, normalement à faire beaucoup de kilomètres. Et puis, vous avez la possibilité alternative de taxer sur une plus large assiette l'ensemble du kilowattheure, c'est-à-dire l'électricité elle-même. On est quand même dans un pays où l'électricité coûte beaucoup moins cher que dans les pays voisins en Europe, aujourd'hui.
0: Alors, la Grande-Bretagne, hein, je crois de mémoire qu'il n'y a pas de TVA sur l'électricité. Donc, effectivement, voilà. Mais alors, comment comptez-vous prendre votre part fiscale, vous, les utilisateurs de voitures électriques, dans tout ça? Alors, parce qu'il y aura bien un moment donné où il faudra aussi mettre la main au pot, si je peux me permettre, Pascal Hureau.
18: Absolument, absolument, et c'est pour ça que je vous ai répondu. Je vous ai dit, c'est le kilowattheure qu'il faut peut-être taxer un tout petit peu plus sur une base, une assiette beaucoup plus large de la population, et ainsi, ça sera compris, ça sera beaucoup plus indolore pour un utilisateur. Mmh. Alors que faire une taxe spécifique au kilomètre, vous allez aussi avoir des risques de rébellion, des risques de souvenez-vous, des gilets jaunes.
0: Pascal Hureau, Vincent Roy souhaite vous poser une question.
7: Il y a quand même une contradiction dans les termes, c'est-à-dire que je parle de la Grande-Bretagne ici, pas de la France, c'est-à-dire que on nous incite à tout coup à changer de modèle, c'est-à-dire à délaisser le moteur dit à explosion pour l'électricité, et puis voilà qu'encore une fois, c'est encore un domaine où les Anglais sont taxés et on risque de l'être. Je ne comprends pas bien le schéma proposé, à vrai dire.
0: Pascal Hureau.
18: En fait, je suis d'accord avec vous. On est dans une contradiction entre
7: total.
18: Vouloir inciter les gens à passer au véhicule électrique et de l'autre, effectivement, créer une nouvelle taxe.
0: Avez-vous l'impression, si une telle perspective arrive, Pascal Hureau, est-ce que vous aurez l'impression d'avoir été un petit peu trompé? Un petit peu comme les utilisateurs de véhicules diesel aujourd'hui, hein, voilà, c'est le ressenti général.
18: Alors non, parce que nous faisons de toute façon des économies par rapport à un véhicule à essence ou diesel. De toute façon, déjà, nous faisons beaucoup d'économies quand on utilise un véhicule électrique dans l'usage que nous pouvons en avoir. Je vous rappelle que pour l'équivalent d'un plein, on dépense à peu près entre 1,5 et 2 fois moins qu'un véhicule à essence ou moteur.
0: Oui, donc, pour l'instant, façon, pour l'instant, Pascal Hureau, pour l'instant.
18: Voilà, pour l'instant. Mais même si on augmente un tout petit peu le prix du kilowattheure, je vous ai répondu tout à l'heure sur cette orientation peut-être préférable à celle d'un kilométrage mesuré, eh bien, on aura de toute façon encore un écart en faveur du véhicule électrique parce que l'essence, le diesel, ça va coûter de plus en plus cher. Il faut sortir des énergies fossiles, c'est ça la priorité.
0: Bon, je vous remercie beaucoup, hein, Pascal Hureau. Je rappelle que vous êtes le président de la Fédération française des utilisateurs de voitures électriques. Patrick. Merci d'avoir été parmi nous. Donc, en cette mi-journée sur Europe 1, on va aborder un tout autre thème, Marilyn Hérault.
8: Tout à fait.
0: Cette dame, effectivement, de 85 ans, dont on parlait.
8: On part à l'hôpital d'Orléans, justement. L'ARS, l'Agence régionale de santé, demande des explications après le maintien d'une octogénaire sur un brancard pendant 6 jours aux urgences, donc, de l'hôpital d'Orléans.
0: Alors, Vincent Roy, Georges Fenech, n'avons-nous pas là, finalement, l'exemple malheureusement parfait du délitement de l'hôpital aujourd'hui qu'on constate depuis malheureusement des années? Ce n'est pas nouveau. Georges Fenech.
5: Vous savez qu'il y a moins de lits aujourd'hui dans les hôpitaux qu'avant le Covid. On aurait pu penser qu'après ce qu'on a vécu à cette période-là, il y a un effort sensible, considérable, significatif pour augmenter le nombre de lits.
0: Les autorités sanitaires disent que le manque de lits est un faux argument. Voilà.
5: Ah pourquoi ?
0: Ben écoutez, en tout cas, il manque demandez-leur.
5: Je pense que c'est cette situation absolument intolérable de cette nonagénaire qui est 6 jours sur un brancard, vous vous rendez compte? Elle le dit, d'ailleurs, j'ai vécu un enfer, la pauvre femme. Ça n'est pas acceptable. On verra ce que dira l'hôpital d'Orléans, à l'ARS.
7: Oui, quand même. On verra. Peut-être demander des explications.
5: Des explications, comment c'est possible?
7: De toute façon, de manière générale, vous savez, l'hôpital, depuis que on l'a confié à des gestionnaires et non pas à des médecins, depuis qu'on a expliqué à voix basse, mais qu'on a expliqué que la médecine devait rapporter de l'argent, que finalement on pouvait faire de la médecine mercantile, vous savez, de toute façon tout est foutu. C'est philosophiquement que ça va pas. On ne gagne pas de l'argent avec la santé des gens.
0: Vincent Roy, je rappelle que l'ARS a diligenté une enquête administrative contre l'hôpital d'Orléans. Alors, on peut également évoquer le Ségur de la santé. Quasiment 20 milliards d'euros fléchés en direction des hôpitaux publics et des EHPAD. Et c'est vrai que le reproche principal qu'ont fait finalement les détracteurs de ce Ségur de la santé, c'est qu'on a surtout recruté des... Alors, il y a eu du recrutement d'hospitaliers, c'est vrai, mais on a surtout recruté des administratifs, c'est-à-dire des gens dans les bureaux. Vincent Roy, est-ce un problème, ça ou pas ?
7: C'est tout le problème. C'est tout le problème. Les médecins sont les premiers à vous le dire. Il faut faire gérer l'hôpital par ceux qui travaillent tous les jours, qui le connaissent le mieux, et pas par effectivement des administratifs. C'est vrai c'est pas vrai que dans l'hôpital.
5: Je crois qu'on l'estime à peu près à 40% les emplois administratifs dans les hôpitaux, vous rendez compte?
0: C'est trop ça ou pas?
5: Et c'est énorme.
0: François
5: et
0: Fillon,
5: rappelez-vous. Même les ARS d'ailleurs.
0: Rappelez-vous de François Fillon qui, lors de la campagne de 2017, avait visité cet hôpital-là et il avait réclamé d'ailleurs, finalement, moins de personnel administratif. Et alors, il s'était pris une volée de bois vert par les syndicats. Selon vous, Georges Fenech, trop d'administratifs dans les hôpitaux.
5: Tue l'efficacité.
7: Oui.
5: Les médecins sont quand même ceux qui savent le mieux qu'est-ce que doit être un bloc opératoire, quels sont les moyens qu'il faut y mettre. C'est les médecins, ils sont associés d'une certaine manière, mais c'est quand même l'administration qui décide avec sa lourdeur bien connue.
0: Ce Ségur de la santé, parce que nous parlons toujours de cette patiente âgée de 85 ans sur un brancard à Orléans, qui a passé 6 jours sur ce brancard, on fait un pas de côté aussi en parlant de ce Ségur et en évoquant peut-être le salaire des infirmières qui n'a été réévalué que de 188 euros par mois net, tout de même, donc pour ces infirmières. Ça aussi, c'est un scandale, selon vous, messieurs Fenech et Roy. Et
7: souvenez-vous de l'époque encore pas si lointaine où l'on applaudissait
0: le
7: personnel médical. Ah bah on en est loin, c'est-à-dire que pour elles et pour eux, il suffit de les interroger et ils vont vous dire les leçons n'ont
5: et
7: pas
5: surtout,
7: été
5: retenues. Je vous remercie. À peu près à la moyenne européenne.
0: Merci messieurs Fenech et Roy, j'aurai le plaisir moi de mon côté de vous retrouver à 19h ce soir pour Europe 1 Soir.
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22: Europe 1, il est 14h, bienvenue. L'essentiel de l'actualité, c'est avec vous, Wallis Glaise, bonjour.
23: Bonjour Loïc, bonjour à tous. On l'a appris il y a quelques instants, les deux cadres de la DZ Mafia, Mehdi Larrebi et Jamel Djea, interpellés en Algérie ces derniers jours, ont été incarcérés, annonce aujourd'hui du ministre de la Justice, Gérald Darmanin. Ils ont été placés en détention provisoire en Algérie à la demande du parquet d'Alger. Ils ne sont donc plus sous simple contrôle judiciaire. Un garçon de 16 ans est mort suite à une rixe au couteau hier soir à Montpellier. Deux personnes ont été interpellées dans la nuit et un mineur de 17 ans s'est présenté volontairement au commissariat ce matin en affirmant être l'auteur des coups de couteau. D'autres individus sont actuellement recherché. L'auteur d'email menaçant adressé à la mairie et au tribunal judiciaire de Cannes, interpellé hier et placé en garde à vue. Les messages envoyés faisaient référence à l'État islamique. Le suspect inconnu de la justice ne faisait jusqu'alors l'objet d'aucun signalement pour une éventuelle radicalisation. 5 policiers légèrement blessés après un refus d'obtempérer hier près de Montpellier. De véhicules de police se sont percutés lors d'une course-poursuite pour rattraper un automobiliste qui tentait de se soustraire à un contrôle routier en empruntant une voie rapide à contresens. Le fuyard n'a pas été interpellé. Dans le reste de l'actualité, à l'étranger, cette fois, la guerre en Ukraine avec ces échanges de frappes entre Kiev et Moscou ces dernières heures. Des drones ukrainiens ont notamment touché le centre de la Russie, faisant au moins 13 morts. L'Ukraine, elle, a été frappée également à Kharkiv. Bilan, 5 morts. Le football n'appartient à aucun individu, écrivent aujourd'hui les confédérations européennes, nord-américaines et asiatiques de football. Elles désavouent un peu plus le patron de la FIFA, Gianni Infantino, après le retrait de son projet d'ouverture à des investisseurs privés. En sport toujours, début aujourd'hui des championnats d'Europe d'athlétisme à Birmingham en Angleterre et peut-être une première médaille française ce soir avec Jimmy Gressier. Il a une rencontre, en tout cas une performance à suivre en finale du 5000 mètres à partir de 21h40. Et puis les championnats d'Europe de natation, cette fois, ça se passe à Paris. Les épreuves en bassin démarrent aujourd'hui au centre aquatique de Saint-Denis.
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22: Merci beaucoup Wallis Glaise, on se retrouve dans 30 minutes pour votre journal permanent.
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22: Bon début de semaine à toutes et à tous, lundi 10 août, au cœur du crime sur Europe 1. Tout au long de l'été, de 14h à 15h, laissez-vous envelopper par la voix envoûtante de Serge Sauvion pour vibrer et enquêter avec nous, avec deux épisodes des affaires criminelles les plus passionnantes du commandant Kermadec. L'histoire que nous allons découvrir aujourd'hui est inspirée de faits réels. Carole Butler est enlevée par deux hommes, Howie et Ray, alors qu'elle rentre chez elle. Leur plan est précis. Pour la libérer, ils demandent une rançon de 100 000 dollars à son père, avec qui elle entretient une relation houleuse. C'est ainsi qu'au moment des négociations avec les ravisseurs, Carole décide elle-même d'augmenter la somme exigée à 150 000 dollars. Mais les événements prennent une tournure inattendue lorsque son père accepte de venir avec l'argent. Bon après-midi à tous. Vous voici plongés au cœur du crime sur Europe 1.
24: Savez-vous que plus d'un tiers des crimes et délits commis en France sont traités par la gendarmerie nationale? Je m'appelle Yann Kermadec. Je suis commandant de gendarmerie. Je dirige une section de recherche dont la mission essentielle est une mission de police judiciaire. L'histoire que je vais vous raconter est une histoire vraie. Tous les faits sont réels et se sont déroulés en France. Seuls, les noms des personnes et des lieux ont été changés. Ils se sont jetés sur Carol Butler quelques minutes avant minuit, à 150 mètres à peine de chez elle. Ça ne serait jamais arrivé si son père lui avait acheté une voiture. Carol avait pris l'autobus, elle était descendue à 200 mètres de sa maison et elle avait marché 50 mètres environ avant qu'un homme, grand et mince, avec un chapeau rabattu sur les yeux, surgisse et lui demande l'heure. Elle était sur le point de lui dire d'aller s'acheter une montre quand un bras l'enlaça par derrière et un mouchoir humide se colla sur sa bouche et sur son nez. L'odeur était celle d'une salle d'hôpital. Elle entendit des voix faiblement, comme venant de très très loin. « Pas trop longtemps, faut pas la tuer !» Quelle différence, maintenant ou après? C'est comme si elle était déjà morte. Ben, si tu la tues maintenant, elle pourra pas donner le coup de fil. Il y eut d'autres paroles, mais elle ne les entendit pas. Le chloroforme faisait déjà son effet. Et elle se laissa aller, molle, inconsciente. Tout d'abord, quand elle revient à elle, étourdie, faible et avec la nausée, elle croit qu'on l'a emmenée dans un hôpital. Puis, elle se rend compte que c'est seulement l'effet du chloroforme. Sa tête semble baignée dans du liquide. Elle respire régulièrement, aspirant, expirant, parfaitement immobile, les yeux clos. Elle entend les deux mêmes voix qu'auparavant. « 100 000 !» répète à plusieurs reprises l'une des voix. « Attends encore une heure, laisse-le transpirer un peu, et puis téléphone et dis que ça lui coûtera 100 000 $ s'il veut revoir sa fille vivante. Après, on le laissera encore mijoter de bonnes heures. » « Mais pourquoi laisser traîner ?»« De toute façon, ouais, on est obligé d'attendre l'ouverture des banques, demain à 9 h. Il va pas avoir 100 000 $ comme ça chez lui. Hein. Si on y met le temps... Il restera sur le grill jusqu'à demain matin et d'ici là, il n'osera pas appeler la police. Ouais, on verra ça après, dit le plus jeune. On dirait qu'elle se réveille. Carol joue son rôle, faisant de grands efforts de cils, bâillant, s'étirant. S'étirer est quand même difficile quand on est attaché sur une chaise. Oh, où suis-je? Dit Carol. En fait, elle pourrait répondre elle-même à sa question. Elle se trouve, à en juger d'après les apparences, dans une cabane particulièrement sordide. La cabane en question semble assez près d'une autoroute, d'après le ronflement égal qui flotte dans la pièce. S'il lui fallait deviner, elle situerait l'endroit quelque part en dessous de l'extrémité sud de la cité, probablement à quelques 100 mètres de l'autoroute 130, près du canal. Il y a un tas de baraques de pêche par là, se rappelle-t-elle, et il y a gros à parier qu'il s'agit de l'une d'entre elles. Restez tranquille, Carol, dit l'homme maigre. Si vous êtes bien sage, il vous arrivera rien.
2: Vous m'avez kidnappé?
24: Restez simplement tranquille.
2: Carol hurle de joie. Mais c'est terrible! Vous m'avez vraiment kidnappé, mais c'est formidable! Est-ce que vous avez téléphoné à mon vieux?
24: Non.
2: Est-ce que vous me laisserez écouter quand vous téléphonerez?
24: Carole a un petit rire.
2: Oh, je donnerai n'importe quoi pour voir la tête qu'il va faire quand vous lui direz. Ça va lui faire un de ses coups. Il s'en remettra pas.
24: Les deux hommes la regardent bouche bée. Le plus jeune, Ray, intervient. Ça a l'air de vous rendre plutôt gai.
2: Oh, c'est la chose la plus excitante qui me soit jamais arrivée.
24: Mais... votre père.
2: J'espère que vous allez lui demander une sacrée rançon, continue Carole. C'est le vioque le plus radin de la terre. Il donnerait pas 10 cents pour voir un homme traverser les chutes du Niagara. Combien vous allez lui demander?
24: T'occupe pas, dit l'homme maigre qui s'appelle Howie.
2: J'espère seulement que c'est suffisant, hein, parce que il a les moyens.
24: L'homme maigre sourit. Qu'est-ce que vous diriez de 100 000 $, Carole?
2: 100 000 $?
1: Ouf, c'est pas assez. Il peut se permettre beaucoup plus que ça. Il est très très riche, vous savez, en dépit des apparences. Il passe son temps à gérer son argent. Et quand il doit dépenser, il marchande pour encore économiser sur la vraie valeur des choses.
24: Non mais, 100 000 $, c'est quand même une coquette somme, non ?
3: Carole secoue la tête.
1: Pas pour lui, il peut donner beaucoup plus.
24: C'est pas sa fortune qui est en jeu, mais les liquidités qu'il peut avoir. On veut pas laisser cette affaire traîner, il faut que demain tout soit réglé.
3: Carole réfléchit une minute.
1: Alors, vous signez votre arrêt de mort ?
3: Lance-t-elle effrontément.
1: Ray s'approche d'elle. Hé, fais attention à ce que tu dis, gamine, hein ?
24: Laisse tomber, intervient Howie.
1: Non, moi je veux savoir, qu'est-ce que tu racontes, hein, sale gamine ?
3: Carole lève les yeux vers lui.
1: « Oh, mais je prétends pas vous dicter ce que vous avez à faire !»
3: dit-elle.
1: « C'est quand même vous les kidnappeurs. Et si vous vous faites pincer, ça risque de mal se terminer pour vous. »«
24: Ouais, plutôt mal. La chaise électrique !»
3: répond cyniquement Ray.
1: « Dur, en effet !»
3: dit Carole.
1: « C'est pour ça que j'ai quand même une idée pour vous. »«
24: T'as une idée ?» Eh ben, on t'écoute, ma jolie.
1: Voilà. Tout d'abord, je crois pas que vous devez attendre demain que les banques ouvrent. Papa est médecin, et je sais qu'on le paye très souvent en liquide, de l'argent qui...

0: $150,000. Hein?
1: Oui, ça me semble un bon prix.
0: Je crois que je vais appeler maintenant, dit l'homme maigre. Je serai de retour dans une demi-heure. Ray va prendre soin de vous, mademoiselle Carole. Howie fait signe de la main et quitte la pièce. En même temps que Howie, quittons Ray et Carole pour reprendre leur conversation dans quelques instants.
2: Le ressentiment d'une fille envers son père et l'appât du gain. Triste association entre Carole et ses ravisseurs. Ne bougez pas, on retrouve le commandant Kermadec dans un instant dans Au cœur du crime sur Europe 1. C'est jusqu'à 15h. A tout de suite.
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2: Bienvenue si vous nous rejoignez à l'instant sur Europe 1 pour la suite et la fin de cet épisode de votre podcast Au cœur du crime. 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Petit récapitulatif pour celles et ceux qui nous rejoignent à l'instant. Nous sommes avec Carole, jeune femme enlevée par deux ravisseurs qui demandent $100,000 de rançon à son père. Mais ce qu'ils ne savent pas, c'est que Carole entretient une relation conflictuelle avec lui. Et elle propose elle-même de fixer la somme à $150,000. Que va-t-il se passer maintenant? Son père va-t-il négocier ou payer? 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
0: Howie et Ray ont kidnappé Carole Butler. Mais celle-ci intervient dans les tractations pour enchérir le prix de la rançon, puisqu'elle sait que son père a les moyens de payer non pas $100,000, mais $150,000. Et si Carole parle de cette manière, c'est qu'elle en veut terriblement à son père, qui refuse de lui offrir une voiture. Quand mon père vous donnera les $150,000, vous me laisserez partir ? Vous n'allez pas me tuer, hein? Je suis encore jeune, j'ai encore envie de m'amuser. Tiens, vous voulez que je vous montre les tours de prestidigitation que je fais? Sauf qu'il faut que vous me détachiez, sinon je pourrais pas vous les montrer. Hé, mignonne, faudrait pas que tu me fausses compagnie, hein? Bon, allez, je te détache, mais n'oublie pas que je t'ai à l'œil, hein? Dit Ray en faisant tourner son revolver autour de son pouce droit. Quelqu'un frappe à la porte.
13: C'est moi, oh oui!
0: T'inquiète pas, oui, je la lâche pas des yeux, dit Ray en allant lui ouvrir pour expliquer que Carole n'est plus attachée à sa chaise. Ah oui, ferme la porte, tourne la clé et allume une cigarette. Ça va bien, Ray, tu prends tes responsabilités. Bon, ça a marché comme sur des roulettes, lance-t-il au milieu d'un nuage de fumée.
1: Qu'est-ce qu'il a dit, mon père?
13: D'abord, il a failli avoir une crise. Il arrêtait pas de dire qu'il fallait pas vous faire du mal, qu'il paierait

0: Et si seulement vous relâchez. Il pleurait en disant qu'il vous aimait et tout. Un peu mélo, la scène.
1: Oh, magnifique !
0: Éclate de rire Carole. Quand je lui ai dit que je voulais 150 000 dollars en petite coupure et pas en série de billets neufs qui suivent, il a commencé à me parler de la banque. Mais je lui ai dit, hé là, papy, ce que t'as à la cave, tu crois pas que ça pourrait servir ? Alors là, il a plus pipé un mot. On est d'accord, papy, que je lui ai dit, pas de problème. Pour nous, c'est impec, ça veut dire qu'on n'est pas obligé de revendre en bloc le fric du kidnapping au type de l'Est à 80 cents le dollar. On liquidera les 150 000 dollars et sans bavure. Achève, oh oui, visiblement content de lui.
2: Vous vous êtes arrangé pour la remise de la rançon, monsieur ?
0: Ah, j'ai dit que je le rappellerai dans une heure. Tout marche si bien que ça finit par m'inquiéter. J'ai envie d'en finir le plus vite possible. Carole reste silencieuse pendant un long moment. Ah oui, veut en finir et, sans aucun doute, ne rien laisser au hasard. Inévitablement, il va s'occuper d'elle pour faire les choses proprement. Ce qui signifie qu'en guise de conclusion, il a probablement l'intention de se servir de l'automatique noire qu'il porte à la ceinture. Carole demande négligemment « Et pour l'argent, monsieur, vous allez le prendre comment ?»«
3: C'est pas encore fait, » dit Howie d'une voix qui laisse percer l'inquiétude. Carole réfléchit un moment.
2: « Vous savez, monsieur, si on n'est pas loin de l'extrémité sud de la ville, je connais un endroit parfait. »«
0: Ah oui ? Quel endroit ?» demande Howie.
2: Carole le lui dit. La passerelle au-dessus de la route 130, aux abords de l'autoroute. Il pourrait faire venir son père jusqu'à la route, lui faire jeter l'argent par-dessus la passerelle quand il serait arrivé, et filer tranquillement à son nez et à sa barbe.
0: C'est pas mal, ça, dit Ray. Ouais. T'as trouvé ça toute seule, ma toute belle?
2: Eh ben, en fait, j'ai pris l'idée dans un film que j'ai trouvé sensationnel.
0: Eh, oh oui, on devrait l'embaucher, lancerait enthousiaste. C'est vrai qu'elle pourrait avoir sa place dans un gang. Dommage.
2: Quand Howie annonce qu'il va donner le second coup de fil, elle lui demande de l'accompagner. Laissez-moi lui parler, supplie Carole. Je veux entendre sa voix, je veux entendre comment il est en pleine panique. Il est toujours si froid pour tout, si content de soi et supérieur. Je veux voir ce que ça donne quand il est en transe. Je le convaincrai que vous êtes acharné et dangereux. Je lui dirai que je sais que vous me tuerez s'il ne veut pas nous aider. Mais je suis sûr que vous me laisserez revenir directement chez moi dès que la rançon sera payée pour ne pas mettre la police sur le coup.
0: Ouais, ça a l'air correct tout ça, mais c'est une idée, ah oui. Dirait. Comme ça, il saura qu'elle est toujours vivante. Non, mais je crois que la gosse a une bonne idée, là. Ils discutent encore un moment, puis Howie accepte. Ils montent tous les trois devant, dans la voiture de Howie, pour aller téléphoner. Howie se charge du coup de fil et parle pendant quelques minutes, expliquant où et comment la rançon doit être livrée. Puis, il tend l'appareil à Carole.
2: « Oh, papa !» sanglote-t-elle. « J'ai peur. Papa, fais tout ce qu'ils te disent. » Ils ne reculeront devant rien, ils me font peur, je t'en supplie, donne-leur l'argent.
3: Il est 3h30 du matin quand Howie s'apprête à aller chercher la rançon.
0: Ouais, je devrais être de retour dans une heure à peu près. Si tu me vois pas revenir, t'inquiète pas, ils ne peuvent m'avoir que mort, et si je suis mort, t'as pas besoin d'avoir peur qu'ils te découvrent. Faut juste que tu t'occupes correctement de la gamine. Tu vois ce que je veux dire? Et après, tu files.
4: Ok, oui, mais il y aura pas de pépins.
0: On sait jamais, petit. T'as ton revolver?
4: Ouais, sur la table.
0: Tu devrais le garder sur toi. Je suis là dans une heure.
3: Il se serre la main à hauteur de visage pour se donner du courage.
2: Bonne chance!
3: Lance Carole derrière lui.
2: Ah oui, s'arrête et la regarde. Son visage a une expression étrange.
0: Ouais. Dit-il finalement. Bonne chance, bien sûr. Merci.
3: Quand Howie a refermé la porte, Ray se tourne vers Carole.
0: Vous n'auriez jamais dû parler au téléphone. Je veux dire,
2: Je crois que c'était une bonne idée, mais vous avez vu comment Howie vous a attaché maintenant? Moi, j'aurais serré moins fort, mais on voit pas les choses de la même façon, lui et moi. En un sens, Howie est ce qu'on pourrait appeler un drôle de type. Tout doit marcher parfaitement, vous voyez ce que je veux dire. Il n'aime pas laisser les choses au hasard.
5: Dites, Ray, vous pourriez me détacher? Ça fait mal.
2: Je sais pas si je dois.
5: Mais au moins, desserrez les cordes. J'ai déjà les doigts engourdis, ça fait très mal. Ray, s'il vous plaît.
2: Il la détache. Dès qu'elle est libre, il va vers la table, rafle le revolver, le glisse sous la ceinture de son pantalon. Je lui plais, se dit Carole, je suis sûr que je lui plais. Lui, il n'a pas l'air d'avoir l'intention de me tuer, mais il n'a pas l'air non plus d'avoir confiance en moi. Il est bien trop émotif pour avoir confiance en qui que ce soit.
5: Est-ce que je pourrais avoir une cigarette, s'il vous plaît?
2: Demande Carole. Hein? Une cigarette, ouais, bien sûr. Ils fument tous les deux en silence.
5: Ça ne va pas marcher,
2: pense-t-elle, au train où vont les choses. Elle l'a amené à la croix, mais ça ne semble pas être suffisant. Howie est le cerveau et le patron. Et Howie dira de la tuer.
5: Écoutez, Ray, laissez-moi vous dire quelque chose. Je vous aime beaucoup, mais pour vous dire la vérité, Howie me fait peur.
2: Ah ouais? C'est vrai?
5: Oui. J'ai joué franc jeu avec vous et je crois que vous avez fait pareil avec moi. Ray, vous avez assez de jugeote pour vous rendre compte que vous auriez intérêt à me laisser partir.
2: Il n'a pas de jugeote du tout, pense Carole, et si je le flatte, il en aura encore moins.
5: Mais Howie est différent de vous et de moi. Je sais qu'il veut me tuer, j'en suis sûre, Ray.
2: Elle lui prend le bras.
5: Si je suis vivante, papa ne parlera de rien. Il peut se permettre de perdre 150 000 dollars, mais si vous me tuez...
2: Ouais, je sais.
5: Supposez, Ray, supposez que vous me laissiez partir.
2: Quoi? Après la remise de la rançon?
5: Non, maintenant, avant qu'Owen revienne. Ça lui sera égal à ce moment-là, il aura l'argent. Vous me laissez partir, et alors tous les deux, vous emportez l'argent et vous quittez la ville. Personne ne saura jamais rien. Je dirai à papa que vous m'avez relâché. Et il sera si heureux de me retrouver et si effrayé par le fisc qu'il n'en dira jamais rien. Allez, Ray, laissez-moi partir avant qu'Owen revienne.
2: Il réfléchit pendant un long moment et Carole devine qu'il veut bien. Mais il lui dit « Ah, je sais pas, Owen serait pas content. »
5: Mais vous n'avez qu'à lui dire que j'ai réussi à m'emparer de ce gros cendrier, là, et que je vous ai assommé par derrière. Que c'est lui qui m'avait mal attaché et que je me suis libéré. Bon, bien sûr, il sera en colère, mais qu'est-ce que ça peut faire du moment que vous aurez l'argent?
2: Enfin, Carole, il croira jamais que vous m'avez frappé. Ah, vous avez été gentil. C'est vrai, la première fois que Howie a été téléphoné, vous avez vraiment été gentil. Je vais vous dire quelque chose, Carole. L'idée de vous tuer me chiffonnait. Et vous avez raison au sujet de Howie. Bon, allez, d'accord. Donnez-moi un coup derrière l'oreille, un bon coup, mais pas trop fort quand même, hein? Et il lui tend son revolver. Elle retourne l'arme dans sa main, arrondit son index sur la détente et pointe l'arme droit vers le cœur de Ray. Ses yeux sortent de ses orbites et sa bouche s'ouvre démesurément. Il la regarde, hébété, sans dire un mot. Elle tire deux fois en pleine poitrine et le regarde tomber lentement sur le sol. Mort. Quand la voiture de Howie s'arrête, Carole est prête, tapie près de la porte, l'arme à la main. Il ouvre la porte, criant joyeusement « Tout a marché comme sur des roulettes, Ray, comme sur... » La vue du cadavre de Ray l'interrompt. Il fait volte-face et n'a que le temps de voir le doigt de Carole appuyé sur la détente. Elle lui vide le chargeur dans le corps, 4 balles, l'une après l'autre, et toutes l'atteignent et accomplissent leur besogne. Il finit par tomber et meurt dans un râle convulsif. Elle lui enlève le sac de la main avant que le sang ne le tache. Ce qu'il lui reste à faire n'est pas trop difficile. Elle prend la corde qui a servi à l'attacher et la frotte d'avant en arrière sur le pied de la chaise jusqu'à ce qu'elle s'use.
3: Derrière la cabane, elle trouve une remise à outils. Elle prend une pelle, creuse un trou, pas trop profond, laisse tomber l'argent dedans et comble le trou. Ensuite, elle va avec le revolver au bord de la rivière, l'essuie soigneusement pour enlever toutes les empreintes et le jette dans l'eau. Quand elle pense que son père a eu le temps de rentrer à la maison, elle longe l'autoroute jusqu'au premier téléphone et compose leur numéro.
5: Papa, tu viens me chercher? Je me suis enfui, viens vite, j'ai eu très très peur. Je suis sur l'autoroute 130, près du canal.
3: Quand elle monte dans la voiture de son père, elle lui demande de but en blanc.
5: Ils t'ont demandé beaucoup, papa?
0: Oui, mais je leur ai donné 10 000 $ seulement. Je leur ai dit que je n'avais pas plus.
5: Tu vas téléphoner à la police pour les récupérer?
3: Demande-t-elle perfide.
0: Oh, ma chérie, maintenant que tu es là, pourquoi aller voir la police pour si peu?
5: Dis, papa, est-ce que j'aurai une voiture?
0: Oh, tu sais, ma chérie, ça coûte cher.
5: Oui, je sais, papa, mais avec l'argent que tu as économisé sur ma rançon, tu peux peut-être faire un petit effort, parce que je ne voudrais pas risquer d'être kidnappé une nouvelle fois. Tu comprends?
3: Est-ce que les parents sont bien conscients que leurs enfants sont prêts à tout pour arriver à leur fin? Et qu'à l'âge où ils sont sur le point de quitter le nid familial, contrarier leurs désirs est beaucoup plus dangereux que les colères qu'ils piquaient lorsqu'ils étaient petits? C'est un lieu commun que de dire que les enfants ressemblent à leurs parents, mais je peux vous dire que certains en sont une réplique nettement améliorée, car les connaissances qu'ils ont acquises tout au long de leur enfance, alliées à leur innocence, les font défier avec aplomb n'importe qui dans n'importe quelle situation. Et soyez certains que les fins stratèges qu'ils sont devenus ne renonceront à employer aucune arme pour que les choses soient comme ils l'ont décidé.
6: C'est le premier épisode au cœur du crime pour cet après-midi, puisque comme vous le savez, Europe 1 vous en propose un deuxième dans quelques instants. On se retrouve juste après le journal de la rédaction. A tout de suite.
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6: Il est 14h30 sur Europe 1. Soyez les bienvenus et merci pour votre fidélité. Le point sur l'actualité, c'est tout de suite avec Wallis Glaise.
12: Bonjour Loïc, bonjour à tous. Mehdi Larribi et Jamel Djea ont été placés en détention provisoire en Algérie à la demande du parquet d'Alger. Annonce du garde des Sceaux sur X aujourd'hui. Les deux cadres de la DZ Mafia avaient été interpellés en Algérie ces derniers jours. Ils ne sont donc plus sous simple contrôle judiciaire. Merci aux autorités judiciaires algériennes pour notre collaboration au bénéfice de notre lutte commune contre le narcotrafic. Les mots de Gérald Darmanin. Un garçon de 16 ans est mort suite à une rixe au couteau dimanche soir à Montpellier. Deux personnes ont été interpellées dans la nuit et un mineur de 17 ans s'est présenté volontairement au commissariat ce matin en affirmant être l'auteur des coups de couteau. D'autres individus sont actuellement recherchés. L'auteur d'emails menaçants adressés à la mairie et au tribunal judiciaire de Cannes, interpellé hier et placé en garde à vue. Les messages envoyés faisaient référence à l'État islamique. Le suspect, inconnu de la justice, ne faisait l'objet d'aucun signalement pour une éventuelle radicalisation. Une nouvelle canicule va toucher cette semaine l'ensemble du pays. Les températures vont approcher les 40 degrés. 22 départements du centre et de l'est de la France sont placés en vigilance orange aujourd'hui. Et il n'y a pas qu'en France que les températures battent des records. record. La période juin-juillet fut la plus chaude jamais enregistrée en Europe occidentale, selon le bulletin publié aujourd'hui par l'Institut Copernicus. Dans le reste de l'actualité à l'étranger, la guerre en Ukraine avec ses échanges de frappes entre Kiev et Moscou ces dernières heures. Des drones ukrainiens ont notamment touché le centre de la Russie, faisant au moins 13 morts. L'Ukraine, elle, a été frappée à Kharkiv. Bilan, 5 morts. Le football n'appartient à aucun individu, écrivent aujourd'hui les confédérations européennes, nord-américaines et asiatiques de football. Elles désavouent un petit peu plus le patron de la FIFA, Gianni Infantino, après le retrait de son projet d'ouverture à des investisseurs privés. En sport, toujours début aujourd'hui des championnats d'Europe d'athlétisme à Birmingham en Angleterre et peut-être une première médaille française ce soir avec Jimmy Gressier à suivre en finale du 5000 mètres à partir de 21h40. Et puis enfin les championnats d'Europe aussi de natation, c'est toujours ça se passe à Paris en ce moment. Les épreuves en bassin démarrent aujourd'hui au centre aquatique de Saint-Denis. Europe 1, il est 14h32. Au cœur du crime, ça continue.
6: Merci beaucoup, Wallis Glaise. Retour de l'info d'ici une demi-heure sur Europe 1.
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13: Allons, Didier. Il est minuit et demi. Prends le métro et rentre te coucher. Non ? Tu tiens à traîner le long de la Seine et à descendre sur la berge. Pourquoi ? Ah ça, mais est-ce que tu es fou ? Ce n'est pas parce que tu viens de perdre au jeu jusqu'à ton dernier sou qu'il faut te ficher à l'eau. Tu as 32 ans, une santé magnifique. Tu es intelligent et beau garçon. Qu'est-ce que tu attends pour travailler ? Et réussir aussi bien qu'un autre. Non ? Par veulerie, tu veux en finir avec l'existence. Alors si tu tiens absolument à faire le grand plongeon, attends au moins que ces deux agents soient passés.
14: Bonsoir.
15: Bonsoir. Bonsoir. Alors, on se promène ?
14: Vous voyez ?
15: Vous allez prendre froid.
14: Je ne suis pas frileux.
16: Qu'est-ce que c'est là-bas sous le pont ?
14: Et monsieur, monsieur, mais...
16: Oh, mais il est mort !
14: Oh. Mais ça, qu'est-ce que c'est ?
16: Son chapeau.
14: Feutre noir bordé de soie, fichtre.
16: Oh, ça par exemple.
14: Mais qu'est-ce que je fais de ça, moi ?
16: Oh, et puis zut au point où j'en suis.
17: Monsieur l'agent ! Monsieur l'agent ! Venez ! Venez vite ! Il y a un mort !
18: Il y a un mort ! Ça !
16: Dans le coin, là.
19: En effet, il est tout froid. Regardez, il a reçu deux balles derrière l'oreille. Rousseau, va en vitesse appeler police secours.
20: Oui, tout de suite.
19: Postez à côté dans le grand palais, ils seront là dans 5 minutes. En attendant, vous allez me donner votre nom et votre adresse.
14: Moi ? Mais pourquoi faire ?
19: Madame, c'est vous qui avez découvert le cadavre. On aura besoin de votre témoignage. Vous vous appelez ?
14: Didier Tavannes.
19: Adresse ?
14: Hôtel Clovis, 23 rue Soufflot.
19: Bon. Maintenant, on va regarder les papiers de la victime. Eh bien, il en a pas. L'assassin les lui a sûrement fauché. Pour l'identifier, ça va être commode.
14: Oh, vous autres, avec les moyens que vous avez.
19: Vous croyez ça ? Il y a des cas où ça demande des semaines, des mois. Quelquefois même, on n'y arrive jamais.
14: Ah ?

0: Maintenant, Didier, te voilà dans ta chambre d'hôtel. Ferme bien ta porte à clé et examine tranquillement ce que tu as trouvé dans le chapeau du mort, entre le cuir et la coiffe.
1: Drôle d'endroit pour ranger un carnet de chèques. Voyons ça. Compte 25707, série RW. J. Pontrieu. Oh. C'était un monsieur qui avait du fric et qu'il dépensait. Et ce que je vois, il le dépensait surtout pour une femme. Garovitch Bijoutier, 4000 nouveaux francs. Bonnard Bleu Fourreur, 7000 nouveaux francs. Pierre Bardin Couturier, 3500 nouveaux francs. Il reste un crédit. 523 874 nouveaux francs, bon Dieu! Mais ça fait 52 millions, ça. 52 millions. Je pourrais piquer 52 millions avec les chèques qui restent. Ah ben, mon petit vieux, t'as pas perdu ta soirée, toi. Et seulement voilà, la signature de ce pauvre gars, tu ne le connais pas. Bah, ça vaudrait peut-être la peine de t'en occuper, non? Voyons. Voyons, le dernier chèque tiré, c'était pour payer... Résidence Marignan. Loyer Viviane, mois de mars, 1230 nouveaux francs. La PP doit s'appeler Viviane. La résidence Marignan, c'est un meublé de grand luxe. Je vois très bien où c'est, moi. 1,5 million de loyer par an, mais tu t'embêtes pas, ma jolie. Dès demain matin, j'irai faire un tour par là, en me faisant passer pour inspecteur de police.

0: Bonjour.
1: Monsieur.
0: C'est vous le gardien de la résidence Marignan?
1: Oui, monsieur. Qu'est-ce qu'il y a pour votre service?
0: Inspecteur Forgeau de la police judiciaire.
1: Ah, bonjour, monsieur l'inspecteur. Si vous voulez bien vous asseoir.
0: Non, non, non, non, merci. Dites-moi, vous connaissez un monsieur Pontrieux?
1: Pontrieux? Oui, bien sûr, c'est un écrivain. C'est d'ailleurs pas sous quel nom il écrit, mais il habite pas ici.
0: Je m'en doutais. Il vient voir une certaine Viviane.
1: Oui, Viviane de Luxeuil. Ah, vous êtes bien renseigné.
0: C'est ce Pontrieux qui donne le chèque mensuel pour payer le loyer.
1: Oui, mais ce mois-ci, la demoiselle est en retard. On est le 12, je lui ai réclamé deux fois et elle me le donne toujours pas.
0: Est-ce que Pontrieux se ferait tirer l'oreille?
1: Depuis quelque temps, j'ai l'impression qu'il y a de l'eau dans le gaz.
0: Ah oui?
1: Oh, il en a peut-être assez, hein. C'est une drôle de fille.
0: Pas sérieux?
1: Ben, ça, je sais pas, mais enfin, c'est pas la crème. Faudrait pas trop chercher d'où elle vient. Un jour, il y a un de vos confrères qui s'est occupé d'elle parce que elle avait fait du scandale à cause qu'elle avait bu trop de whisky. Oui, d'après ce qu'il lui a dit, j'ai compris qu'ils se connaissaient déjà et il y a quelques années, elle avait fait de la tôle pour escroquerie.
0: Vraiment?
1: Ouais. Oh, vous pouvez retrouver ça dans vos archives.
0: Elle est chez elle?
1: Oui, sûrement. Appartement numéro 12 au 4e.
0: Merci.
1: Dites, monsieur l'inspecteur, tout ce que je vous ai dit, lui racontez pas que ça vient de moi, hein. Je suis déjà pas très bien avec elle.
0: Non, non, non, soyez tranquille.

0: Mademoiselle de Luxeuil.
1: Oui.
0: Bonjour, mademoiselle. Je suis le secrétaire général de la société Résidence Marignan.
1: Enchanté. Si vous voulez entrer.
0: Pardon.
1: Asseyez-vous.
0: J'aurais préféré vous être présenté à une autre occasion. Peut-être vous doutez-vous de l'objet de ma visite?
1: Mon Dieu, non.
0: Nous sommes déjà le 12, mademoiselle. Et par un simple oubli, j'en suis sûr. Vous ne nous avez pas encore remis votre petit chèque pour le mois de mars.
1: Oh, mais c'est vrai, c'est stupide, excusez-moi. Le gardien me l'a déjà réclamé, chaque fois j'oublie. Une seconde, je vous le donne. Regardez, je l'avais là, il était tout prêt.
0: Vous permettez?
1: Non. D'abord, où est la quittance?
0: On vous la montrera.
1: Non, mais dites donc! Vous prendre un chèque comme ça des mains, vous en avez drôle de manière, vous?
0: Il est bien pour la résidence.
1: Oui, mais vous auriez pu attendre que je vous le donne. À propos de ma réclamation, qu'est-ce qu'elle devient?
0: Ça suit son cours.
1: Quand j'en ai parlé à votre directeur, Monsieur comment, déjà?
0: Maréchal.
1: Non.
0: Monsieur Sylvestre.
1: Pas du tout. Vous ne connaissez pas le nom de votre directeur? Curieux manque de mémoire, vous ne trouvez pas?
0: Qu'est-ce que vous faites?
1: Je ferme la porte à clé et j'appelle la police.
0: Parce que?
1: Vous n'appartenez pas à la direction de l'immeuble.
0: Vous avez trouvé ça?
1: Je peux même vous dire qui vous êtes.
0: Ah? Et qui?
1: Le maître chanteur dont Jérôme a si peur.
0: Jérôme?
1: Monsieur Pontrieux, mon ami.
0: Monsieur Pontrieux avait peur d'un maître chanteur.
1: Il me semble que vous êtes bien placé pour le savoir.
0: Vous ne soupçonnez pas à quel point je suis bien placé. Cette nuit, j'ai découvert son cadavre.
1: Quoi?
0: Monsieur Pontrieux a été assassiné.
1: Mon Dieu, mais ce n'était pas possible.
0: La stricte vérité.
1: Qu'est-ce qui s'est passé?
0: Cette nuit, en allant me fiche dans la Seine, j'ai découvert le corps de votre ami sous le pont Alexandre. J'ai alerté la police et on l'a transporté à la morgue.
1: À la morgue? Pourquoi ça?
0: On n'a trouvé sur lui aucun papier. Il n'a pas pu être identifié.
1: Alors vous, comment savez-vous que c'est lui?
0: Parce que j'ai trouvé dans son chapeau ce carnet de chèques.
1: Vous ne l'avez pas remis à la police?
0: Je ne suis pas fou.
1: Qu'est-ce que vous voulez dire?
0: Monsieur Pontrieux subvenait généreusement à vos besoins, n'est-ce pas?
1: Il m'aimait beaucoup.
0: Et vous?
1: Il m'embêtait.
0: Vous le trompiez?
1: À ce tarif-là, non.
0: Vous avez de l'argent devant vous?
1: Mais dites donc, est-ce que ça vous regarde?
0: Oui, parce que c'est moi qui ai le carnet de chèques.
1: Il me reste 20 000 francs. Anciens.
0: Savez-vous pour combien on peut encore tirer sur le compte avec les chèques qui restent?
1: Combien?
0: 52 millions.
1: 52 millions?
0: Vous estimez, je pense, que la totalité devrait vous revenir.
1: Et comment?
0: Il avait de la famille?
1: Personne. Sauf un crétin de neveu qui est son légataire universel.
0: Donc, si vous pouviez lui faire filer sous le nez ces 52 millions, ce n'est pas le remords qui vous empêcherait de dormir.
1: Sûrement pas, mais comment faire? Un chèque, il faut le signer.
0: Eh oui. Remarquez, il y a des gens qui imitent très bien les signatures.
1: Vous connaissez quelqu'un?
0: Vous pourriez probablement le faire aussi bien que moi.
1: Moi, je ne sais pas, mais vous... Vous sauriez?
0: Je dessine pas mal. À écrire, c'est encore dessiner. J'ai maintenant le chèque qu'il a rédigé pour payer votre loyer. C'est un excellent modèle.
1: Vous croyez pouvoir imiter la signature?
0: En m'exerçant le temps qu'il faut, j'y arriverai.
1: Et ce sera long?
0: Je reviendrai demain, vous verrez ça. Maintenant, donnez-moi la clé.
1: Quelle clé?
0: Pour sortir.
1: Oh, pardon. Vous emportez le carnet de chèques?
0: Il est à vous?
1: Non. Mais pas à vous non plus.
0: Seulement moi, je l'ai trouvé.
1: Et si je vous dénonçais?
0: Vous n'y avez aucun intérêt.
1: Vous croyez?
0: Maintenant, je représente pour vous la fortune. À demain, Viviane.
2: 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Ne bougez pas.
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2: Merci d'avoir choisi Europe 1 pour accompagner ce bel après-midi d'été et merci de votre fidélité aux affaires criminelles du Siffleur. C'est tous les jours de 14h à 15h et ce, jusqu'à la fin de l'été. L'histoire que nous découvrons actuellement est une sorte de partie de poker menteur. Didier veut se jeter dans la Seine lorsqu'il trouve un carnet de chèques sur un cadavre à la dérive. Il comprend alors rapidement qu'il pourrait encaisser 52 millions d'anciens francs. Et dans sa situation, c'est une manne tombée du ciel. Mais il va s'associer à une femme, aussi attirante que redoutable, qui va jouer un jeu très dangereux. 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
12: Et dans sa chambre d'hôtel, voilà Didier qui s'exerce pendant des heures à imiter la signature de Jérôme Pontrieux. Aucun doute, il est doué. Et le lendemain, il retourne chez Viviane.
1: Alors ?
0: Donnez-moi de quoi écrire. Jérôme Pontrieux. Voilà. Que pensez-vous de cette signature ?
1: Formidable.
0: Bon. Maintenant, avez-vous les journaux de ce matin ?
1: Non.
0: Lisez ça.
1: Le cadavre trouvé sous le pont Alexandre III a été identifié. Il s'agit de M. Mario Gregori, sujet italien. Il a été formellement reconnu par sa femme. Mais c'est pas possible, puisque c'était Jérôme.
0: Elle est folle, il y en a partout. Non, laissons-la dire, ça nous arrange. Le temps de tirer des chèques et de filer.
1: Maintenant, soyez gentil. Signez-moi un chèque de 200 000 francs. Demain ou après-demain, on en fera un autre pour encaisser le reste.
0: Et là, attention, c'est pas aussi simple que de casser une tirelire. On touche pas comme ça 52 millions.
1: Bah alors comment ?
0: Le mieux sera de fonder 3 ou 4 sociétés fictives. Et je paierai les 52 millions à ces sociétés, en 7 ou 8 chèques d'un montant différent et à des dates différentes.
1: Oh, mais vous m'avez l'air très doué pour ce genre d'affaires.
0: Je vais vous signer un chèque de 100 000 pour vous et un de 100 000 pour moi. Pour constituer des sociétés, il y a des frais. Bien entendu, on fera nos petits comptes et ces frais-là, on les partagera par moitié, comme le reste.
1: Vous n'avez pas la prétention de vous adjuger la moitié des 52 millions ?
0: Si.
1: Oh, ça, non, je ne marche pas.
0: Dites donc, c'est moi qui fais les faux.
1: Ou si je voulais, je signerais aussi bien que vous.
0: J'ai dit moitié-moitié. Et je suis encore bien. Bon.
1: Jamais de la vie.
0: Bon, très bien. Au revoir. Je garde tout pour moi.
1: Vous ne gardez rien du tout. Parce que je vais dire à la police que le cadavre est celui de Pontrieux et l'on bloquera son compte en banque.
0: Et vous n'aurez plus un sou ?
1: Vous non plus.
0: C'est pour ça qu'il vaut mieux s'entendre moitié-moitié.
1: Oui, évidemment. C'est à l'escalier de service.
13: Ah. Bonjour, mademoiselle.
1: Tiens, monsieur Brévin.
13: Je viens vous voir au sujet de votre petite arriérée.
1: Et quel arriéré ?
13: Oh, 43 730 francs. Non, je suis désolé, mademoiselle, mais il faut me payer.
1: Tout de suite, monsieur Brévin.
13: Parle. Merci.
1: Jérôme, mon chérie, tu veux faire un chèque de 43 730 francs?
13: Oui, c'est ça, un chèque, je le mettrai à la banque. Bonjour, monsieur.
0: Monsieur, j'ai fait le chèque à quel nom?
13: Brévin. Ah. Avec un S, comme est urgent. Non, mais excusez-moi, mais dans les affaires, vous savez ce que c'est. Moi, en principe, je fais pas de crédit. C'est le crédit qui tue le petit commerce, mais pour Mademoiselle de Luxeuil...
0: Voilà votre chèque.
13: Merci, monsieur. Monsieur Pontrieux. Et oui, je vois votre nom écrit là sur le chèque. J'aime bien connaître les clients par leur nom. Alors, au revoir, monsieur dame.
0: Au revoir, monsieur Brévin.
12: Le lendemain, Didier payait ses dettes les plus criardes. Son hôtel et son tailleur. Avec deux chèques signés Pontrieux. Il s'agissait, disait-il, d'un excellent ami qui le dépannait. Mais trois jours plus tard, catastrophe. Les chèques revenaient. Ils étaient sans provision. Didier bondit rue Marignan pour voir Viviane, qui ne rentra qu'à 8 heures du soir.
1: Sans provision, mais voyons, ce n'est pas possible.
0: Je sais, moi, qui retirais l'argent.
1: Qui ça?
0: Toi.
1: Vous êtes fou.
0: Sale garce. Tu avais dans la tête de retirer le magot et de fiche le camp en gardant tout pour toi. Ne mens pas. J'ai vu hier dans ton sous-main que tu t'étais exercé à imiter la signature de ton petit ami. Bien mieux! Je viens de découvrir qu'il manque un chèque dans le carnet. C'est toi qui l'as pris. Ose dire que c'est pas vrai!
1: Oui, c'est vrai, j'ai voulu doubler, mais je l'ai pas fait.
0: Menteuse! L'argent! Où est l'argent?
1: Je ne l'ai pas, je te le jure!
0: Saleté, je t'écraserai, moi! Viviane. Viviane. Non, c'est pas vrai. Elle n'est pas morte. Je l'ai tuée.

0: J'espère que ça ne vous a pas trop dérangé de venir ce matin au commissariat, monsieur Tavannes.
1: Mais du tout, monsieur l'inspecteur, du tout.
0: André, monsieur Tavannes n'a pas rencontré sur les quais le prisonnier que je viens de lui montrer. Alors tu rédiges le procès verbal et il va le signer.
2: Oui, oui.
0: Oui.
3: Dis donc, et ici l'épicier Brévin de la rue de la Trémouille.
0: Tiens, bon vieux, qu'il entend.
3: Il voudrait te voir pour une histoire de chèque sans provision.
0: Hein? Alors une seconde. Monsieur Tavannes, ça ne vous ennuie pas que je vous fasse passer dans le petit cabinet à côté?
1: Mais pour signer le procès-verbal, je peux revenir.
0: Non, non, non, vous attendez là trois petites minutes, ça va être tout de suite.
1: Bien.
0: Voilà. Entrez, Brévin.
4: Oui?
0: Comment ça va, mon vieux?
4: Très mal, inspecteur. Très mal, il y a un gars qui m'a refilé un chèque sans provision. Ah. 43 000 balles, t'as un monde. Alors j'ai emporté plainte.
0: Ouais, vous avez raison, asseyez-vous. On a rédigé ça.
5: Allez, chef, j'ai fini le procès-verbal.
0: Bon.
4: 43 000 balles.
0: Voilà, monsieur, c'est terminé. Vous voulez venir? Il n'y a plus qu'à signer.
1: Oui, oui, bien.
4: Ah, bah, vous voilà, vous.
1: Mais, monsieur, je ne vous connais pas.
4: Quoi? Ah, bah, pour du culot, c'est du culot, alors. Inspecteur, il était chez sa petite amie, rue Marignan, et il a signé ce chèque-là devant moi.
0: Faites voir.
4: Tenez.
0: Tiens, tiens. Il a signé Pontrieux?
4: Oui.
0: Devant vous?
4: Bah oui. Qu'est-ce qui vous étonne?
0: Parce qu'il s'appelle Tavannes.
4: Quoi?
0: Alors, monsieur Tavannes, c'est comme ça qu'on met de fausses signatures sur des chèques sans provision?
1: Je vous jure que je ne comprends pas.
0: Entrez.
3: Dis donc, ils reviennent de la rue Marignan. Tu sais la fille qui ne répondait pas? Ils ont enfoncé la porte. Ils l'ont trouvée assassinée, le crâne défoncé. Elle est morte.
0: Comment s'appelle-t-elle?
3: Viviane de Luxeuil.
4: Viviane de Luxeuil?
3: Ah oui, le médecin indique que la mort remonte à hier soir.
4: Hier soir, Mais alors, inspecteur, c'est celui-là qui l'a tué.
1: Mais qu'est-ce que vous racontez?
4: Écoutez, inspecteur, hier soir, quand j'ai su que mon chèque était sans provision, j'ai sauté rue de Marignan chez mademoiselle de Luxeuil. Je suis monté par l'escalier de service, bien sûr, et au moment de sonner, j'ai entendu des éclats de voix. C'était Viviane qui s'engueulait avec monsieur.
0: Vous êtes sûr?
4: Parole d'honneur.
1: Mais c'est faux!
4: Ah.
0: Qu'est-ce qu'il disait?
4: J'ai pas pu comprendre, mais ce que je peux vous dire, c'est que ça bardait. Puis ils ont été dans une pièce sur le devant et j'ai plus rien entendu du tout. Alors j'ai sonné, mais je t'en fiche. À un moment, j'ai eu l'impression qu'on ouvrait la porte du grand escalier. C'est probablement par là que monsieur a fichu le camp.
0: Tavannes, qu'avez-vous à dire?
1: Je ne comprends rien de ce qu'il raconte.
0: C'est comme pour ce chèque. Vous ne devez pas comprendre non plus pourquoi il n'y avait pas de provision.
1: Mais pourquoi?
0: Parce qu'il y a deux jours, Pontrieux est passé à sa banque et a retiré tout ce qu'il y avait à son compte.
1: Mais Pontrieux est mort.
0: Non.
1: Ben, c'est moi qui ai découvert son cadavre sous le pont Alexandre.
0: Le cadavre était celui d'un certain Grégory. Sa femme l'a identifié.
1: Elle s'est trompée?
0: Non. C'était bien Grégory. Il faisait chanter Pontrieux, qui, excédé, a fini par lui envoyer deux balles dans la tête. C'est Pontrieux que je vous ai montré en cabane tout à l'heure.
1: Pontrieux? Mais comment avez-vous découvert que c'était lui qui avait tué?
0: Il avait oublié quelque chose près du cadavre.
1: Quoi donc?
0: Son chapeau.
6: Alors, aviez-vous anticipé ce final pour le moins étonnant? 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Dans un court instant, c'est le flash de 15h suivi de votre émission « Et si on en parlait ?». Aujourd'hui, Marie-Estelle Dupont et Romain Desarbres évoquent l'accompagnement du grand âge et l'entrée à l'EHPAD de nos proches en perte d'autonomie. Une décision toujours difficile à prendre, c'est vrai, mais qui peut à la fois s'anticiper et se faire tout en douceur pour le bien-être de nos aînés. A tout de suite sur Europe 1.
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6: Il est 15h sur Europe 1. Bel été et bel après-midi. Toute l'actualité, c'est avec Wallis Glaise. Bonjour Wallis.
14: Bonjour Loïc. Bonjour à tous. Mehdi Laribi et Jamel Djea, deux narcotrafiquants, ont été placés en détention provisoire en Algérie à la demande du parquet d'Alger. Annonce du garde des Sceaux sur X aujourd'hui. Les deux cadres de la DZ Mafia avaient été interpellés en Algérie ces derniers jours. Merci aux autorités algériennes, a indiqué le ministre de la Justice, Gérald Darmanin. Un garçon de 16 ans est mort suite à une rixe au couteau dimanche soir à Montpellier. Deux personnes ont été interpellées dans la nuit. Un mineur de 17 ans s'est présenté volontairement au commissariat ce matin en affirmant être l'auteur des coups de couteau. D'autres individus sont actuellement recherchés. L'auteur d'emails menaçants adressés à la mairie et au tribunal judiciaire de Cannes, interpellé hier et placé en garde à vue. Les messages envoyés faisaient référence à l'État islamique. Le suspect inconnu de la justice ne faisait l'objet d'aucun signalement pour une éventuelle radicalisation. L'actualité, la France, est aussi la canicule, cette nouvelle canicule qui va toucher cette semaine l'ensemble de la France. Les températures vont approcher les 40 degrés. Des 22 départements du centre de l'est de la France sont placés en vigilance orange aujourd'hui. L'actualité à l'étranger, la guerre en Ukraine avec ses échanges de frappes entre Kiev et Moscou ces dernières heures. Des drones ukrainiens ont notamment touché le centre de la Russie, faisant au moins 13 morts. L'Ukraine aussi a été frappée du côté de Kharkiv. Bilan, 5 morts. Le football n'appartient à aucun individu, écrivent aujourd'hui les confédérations européennes, nord-américaines et asiatiques de football. Elles désavouent un peu plus le patron de la FIFA, Gianni Infantino, après le retrait de son projet d'ouverture à des investisseurs privé. En sport, débutent aujourd'hui les championnats d'Europe d'athlétisme à Birmingham en Angleterre. Peut-être même une première médaille française dès ce soir avec Jimmy Gressier à suivre en finale du 5000 mètres à partir de 21h40. Et puis, les championnats d'Europe de natation, ça se passe à Paris pour son entrée en lice dans la compétition. Le triple champion du monde, Maxime Grosset, a réalisé la meilleure performance mondiale de l'année au centre aquatique olympique de Saint-Denis. C'était là où s'étaient passés notamment les Jeux Olympiques de Paris 2024, il y a 2 ans.
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6: Merci beaucoup Wallis Glaise. On se retrouve dans 30 minutes pour votre journal permanent.
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6: Bon début de semaine, merci d'avoir choisi Europe 1 pour vous accompagner cet après-midi. Tout au long de l'été, Marie-Estelle Dupont et Romain Desarbres vous ont réservé les meilleurs moments de leur émission « Et si on en parlait ?». Cet après-midi, il est question de l'accompagnement du grand âge et de l'entrée à l'EHPAD de nos aînés. C'est toujours un crève-cœur, c'est vrai, d'abord de voir nos parents ou grands-parents vieillir et puis de prendre cette décision de les placer dans ce type de maison, même si on sait qu'ils seront entre de bonnes mains. Alors on va partager différents témoignages, différentes bonnes pratiques, tout de suite dans « Et si on en parlait ?». Bon après-midi sur Europe 1.

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1: La centenaire de Linda Lemay. Pourquoi on écoute un extrait de la centenaire de Linda Lemay? Parce qu'aujourd'hui, on va parler du grand âge, du très grand âge. On va parler également de la vie en EHPAD. Comment se préparer, comment s'adapter, comment préparer ses parents, comment préparer ses proches, Marie-Estelle Dupont.
2: Oui, absolument. Et je me disais hier que peut-être si les enfants aimaient tellement les histoires de chevaliers, c'est parce qu'elles illustrent un pouvoir protecteur. La figure du chevalier nous rappelle que le pouvoir, somme toute, n'est légitime que lorsqu'il œuvre pour maintenir un bien commun, un contrat social en quelque sorte, où les plus vulnérables sont portés par les plus forts. Et je crois que notre époque, qui vénère la jeunesse et la rapidité comme autant de dieux tyranniques et jamais satisfaits du tribut que nous leur payons, est bien embarrassée d'avoir atteint son propre objectif. Chers auditeurs d'Europe 1, nous avons longtemps rêvé d'un allongement perpétuel de l'espérance de vie et il me semble qu'aujourd'hui, nous nous retrouvons face à une forme d'impasse, notamment démographique, dont nous parlions l'autre jour avec Aziliz Lecor. En conditionnant la dignité à la performance, est-ce que nous n'avons pas oublié que le lien précède l'individu et que la vie est d'abord dépendance et vulnérabilité? Mais notre époque est récalcitrante à la lenteur, elle est obsédée par le contrôle et elle n'a pas su faire autrement que parquer les plus âgés dans des territoires tristes éclairés au néon. Les âgés nous renvoient peut-être à la finitude et à ce qui nous attend dans une société qui réduit souvent l'être à un coût ou à une rentabilité. Que pouvons-nous mettre en place pour que l'entrée dans le grand âge soit plus douce ? Car je crois qu'il s'agit bel et bien de croiser un regard à la fois philosophique, anthropologique et médicale pour rendre à ceux qui nous précèdent une fin de vie digne. Je crois qu'on ne peut pas penser cette problématique sans penser les modalités modernes de la vie, l'éloignement géographique, la désarticulation de la famille, la crainte du déracinement, mais aussi la considération envers ceux qui s'occupent de nos aînés. Alors pour en parler, nous avons la chance de recevoir aujourd'hui deux grands invités, Roger-Paul Droit et Dominique Coudreau. Vous nous faites l'honneur d'être avec nous sur Europe 1, je vous remercie. Bonjour à tous les deux.
3: Bonjour.
1: Bonjour à tous les deux.
4: Bonjour à vous et merci de votre invitation.
1: Notre époque n'a pas su faire autrement, Marie-Estelle Dupont, que parquer les plus âgés dans des territoires tristes, éclairés au néon. On va y revenir, mais ça donne une indication sur ce que vous pensez des EHPAD. Mais on va y revenir, évidemment. On parle aujourd'hui du grand âge. C'est une belle expression, c'est une jolie expression, le grand âge. C'est beau. On va voir quelle réalité elle revêt, cette expression, au cours de l'émission. Mais déjà, Marie-Estelle Dupont, comment est-ce que vous définiriez, vous, le grand âge? C'est quoi?
2: Alors, de manière communément admise, le grand âge, c'est à peu près à partir de 80 ans. C'est-à-dire que il y a d'abord la première partie après la retraite où on est encore assez autonome et puis à partir de 80 ans, il peut commencer à y avoir une perte d'autonomie, de la dépendance, des comorbidités, des maladies chroniques qui s'installent, une fragilité, moins d'endurance physique et c'est là qu'on commence à parler de grand âge avec aussi les conséquences pour l'environnement qui doit inventer, créer des solutions parce que à ce jour, en 2025, la société n'est pas bien outillée pour faire face à cette grande quantité de personnes très âgées.
1: L'entrée en EHPAD, vous vouliez en parler.
2: Oui, alors l'entrée en EHPAD, c'est le titre du livre dirigé par Roger-Paul Droit qui commis récemment un ouvrage collectif après un an de réflexion éthique
4: avec Dominique Coudreau.
2: Avec Dominique Coudreau et d'autres auteurs, c'est la Fondation Partage et Vie dont vous êtes président, Dominique Coudreau, qui a publié ce livre et vous abordez un sujet qui est perçu plutôt comme un tabou, qui est l'entrée en EHPAD. Et avant de vous interroger tous les deux, j'aurais voulu revenir sur un des témoignages puisque votre livre est aussi un recueil de témoignages et pas seulement une réflexion éthique et philosophique. Vous écrivez, Dominique Coudreau, que au moment même où vous travaillez sur ces sujets, vous êtes confronté dans votre vie la plus intime à la question de l'entrée en EHPAD, puisque votre femme fait un AVC et vous écrivez, je me permets de vous citer, que son état ne justifiait plus son maintien dans le service de neurologie. Pour autant, il ne permettait pas son transfert en soins de suite et de réadaptation et encore moins son retour au domicile. Il nous a fallu trouver la solution nous-mêmes. Est-ce que, Dominique Coudreau, vous avez eu le sentiment de faire face à quelque chose à quoi vous n'étiez pas du tout préparé et où il a fallu inventer des solutions.
3: Et je vais vous répondre avec nuance, au sens que je m'y attendais naturellement pas du tout. Donc on n'est jamais préparé à un événement de cette nature. En même temps, c'est mon métier depuis 10 ans. Je préside une fondation qui gère une centaine d'EHPAD. J'en vois tous les jours. Je connais relativement bien ce milieu. Alors, néanmoins, je savais que c'était difficile. C'est difficile, finalement, de trouver un endroit qui vous convienne. Parce que la rupture est tellement forte que vous avez du mal à vous y faire. Et voilà, cela dit, je n'ai pas eu de grandes difficultés pour trouver un EHPAD de chez nous et, comment dire, y accueillir ma femme.
1: L'entrée en EHPAD, vous nous avez raconté votre histoire personnelle, Dominique Coudreau. Je me tourne à présent vers vous, Roger Paul Droit. L'entrée en EHPAD, ça peut être un choc. Et c'est d'ailleurs, c'est pour ça que vous avez, comme dit Marie-Estelle Dupont, commis ce livre collectif, L'entrée en EHPAD, comment s'adapter au changement de vie, sacré changement de vie. Comment ça se prépare et qu'est-ce que vous conseillez? Je pense à tous nos auditeurs sur Europe 1 qui se disent, la question se posera pour moi un jour, ou qui se disent, écoute, j'ai des parents qui commencent à avoir un certain âge et on se pose la question. C'est aussi ça l'objet de l'émission.
5: Bien sûr, c'est-à-dire que c'est évidemment un sujet dont on n'a pas envie de parler. Parce qu'il est... Il fait peur, évidemment, parce que on le redoute. Et comme beaucoup de choses qui sont désagréables ou un peu effrayantes au départ, au moins, on a tendance à les pousser sous la moquette ou à les mettre, sous le tapis, à l'écart. Et ça, c'est évidemment un tort. Parce que si toute la population, même très âgée, n'est pas directement concernée, il y a à peu près 15% des plus de 80 ans en France qui sont en EHPAD. Donc ça veut dire qu'il y a quand même 85% de gens qui sont chez eux ou dans d'autres types d'hébergements. Mais ça fait encore évidemment beaucoup, beaucoup de monde, plus de 600 000 personnes, et il y a des dizaines de milliers de personnes chaque année qui sont directement, immédiatement concernées par cette question. Pas seulement elles, mais évidemment leurs proches, leurs amis, leurs voisins, leurs familles. Donc, multiplier cela par l'ensemble des régions, des situations, des classes sociales, vous voyez que d'une certaine manière, pratiquement tout le monde se trouve concerné.

0: ce que nous avons constaté, notamment avec l'enquête qu'a menée le professeur Claude Jandel, qui est le conseiller médical de Partage et Vie, c'est qu'il y a beaucoup d'informations disponibles. Il y a beaucoup d'associations qui aident, il y a beaucoup de dispositifs qui permettent, par exemple, d'aller visiter des EHPAD, de choisir, de faire un court séjour, d'avoir une résidence de jour et puis de rentrer chez soi le soir. Enfin bref, d'aménager des transitions, d'aller voir les lieux, de faire connaissance, de savoir ce qu'on ne veut pas, etc. Et tout cela qui existe est la plupart du temps négligé. Et si on le découvre dans l'urgence, au dernier moment, ça risque de se passer moins bien, d'être peut-être plus heurtant, plus traumatisant que si on a anticipé. Donc si j'avais, pour répondre à votre question, je vais être trop long, conseil, c'est ça, c'est informez-vous, parlez-vous, anticipez, regardez, réfléchissez et ne soyez pas surpris sur l'urgence alors que cette éventualité, elle existe pour tout le monde.
1: Les chiffres parlent et sont extrêmement parlants. On en a parlé d'ailleurs en préparant cette émission avec Marie-Estelle Dupont. Selon les projections de l'INSEE, la France comptera 700 000 seniors en perte d'autonomie supplémentaire en 2050. En perte d'autonomie, hein, pas des seniors qui parcourent le monde. Il y aura 700 000 seniors en perte d'autonomie supplémentaire en 2050, soit 2 800 000. Et puis, il me paraissait intéressant de redonner une petite définition de l'EHPAD, établissement d'hébergement pour personnes âgées dépendantes. Marie-Estelle Dupont, sur le choc qu'est l'entrée en EHPAD, sur la préparation, qu'est-ce que vous diriez, qu'est-ce que vous conseilleriez à une famille? Il y en a beaucoup, évidemment, on vient de le voir avec ces chiffres de l'INSEE, ces projections, et puis la réalité actuelle en 2025. Qu'est-ce que vous conseilleriez aux familles, Marie-Estelle Dupont?
2: Ben, je crois que, en fait, l'entrée en EHPAD, c'est un terme générique qui recouvre des réalités extrêmement multiples et complexes et variables d'une famille à l'autre. D'abord, il y a parfois beaucoup d'ambivalence, c'est-à-dire que on le voit bien quand on va rendre visite à une personne âgée dans un EHPAD, que certaines personnes sont vraiment abandonnées là par la famille et qu'il y a cette situation présente qui recouvre un passé très douloureux sur le plan familial et que la personne âgée est abandonnée. Et puis, dans une autre chambre, eh ben, il y a une dame dont la chambre est toujours fleurie, qui a toujours de la visite, où la famille est très présente et qui l'a placée là parce que ça devenait véritablement dangereux pour le conjoint de continuer à prendre soin de quelqu'un qui avait par exemple la maladie d'Alzheimer. Mais là, c'est beaucoup plus difficile. Il l'a placée parce qu'il n'avait pas d'autre choix. Donc, d'abord, je crois que c'est important de prendre le temps de discuter et si besoin de se faire aider à ce moment-là, de discuter de la réalité que ça recouvre, de l'ambivalence qu'il peut y avoir là-dedans, de ne pas avoir peur quand on est la personne âgée, de faire peur à nos enfants en parlant de la fin de la vie. En fait, la fin de la vie, on va l'aborder et la vivre avec notre histoire et avec notre personnalité. Et les enfants ne peuvent pas toujours deviner ce que l'on veut. C'est d'ailleurs ce qui pose parfois des dilemmes cornéliens quand la personne n'a plus tout à fait son discernement et qu'on doit prendre des décisions. Donc je pense que c'est aussi un des intérêts de l'ouvrage de Roger Paulroy et Dominique Coudreau, c'est qu'ils reviennent notamment, et j'aimerais les interroger là-dessus, sur la notion de consentement. Comment on aborde à la fois philosophiquement, éthiquement, parce que vous avez été dans ce comité consultatif sur Monsieur Roger Paulroy pendant plusieurs années sur les questions de santé. Comment est-ce qu'on aborde la question du consentement de la personne âgée quand elle commence à être altérée dans son discernement ou qu'elle minimise avec une forme de déni sa perte d'autonomie? Comment on le travaille avec les familles, ça?
0: Évidemment, c'est toujours compliqué parce que, et vous avez raison de le souligner, il n'y a que des cas particuliers. C'est ça, je crois que, si vous voulez, et je conçois l'éthique, et c'est tout le travail qu'on a fait depuis 2019 maintenant, c'est-à-dire presque 7 ans, avec la Fondation, comme un ajustement des principes à une personne, qui est absolument à chaque fois singulière, qui arrive avec son histoire. Les principes, c'est assez simple, vous savez dire, il faut respecter la dignité des individus, il faut autant que possible savoir quelle est leur volonté et la respecter, il faut les bien traiter, les rassurer, enfin voilà, une demi-page et c'est fini. Mais il y a les milliers

0: dizaines de milliers de gens, tous différents, avec leur pathologie propre, leur passé propre, leur conflit antérieur, leur métier, leur région, leur culture. Et il faut finalement ajuster ces principes et faire du sur-mesure. Et c'est ça le travail de l'éthique. Et le travail des professionnels et des éthiques en relation avec les personnes elles-mêmes, avec les familles, bien sûr, c'est faire du sur-mesure. Alors, comment s'y prendre ? Je crois qu'il faut d'abord, essentiellement, être conscient de la vulnérabilité de chacun. Aussi bien des soignants et des familles que des personnes elles-mêmes. Et le consentement, on le présente généralement, idéalement, si je puis dire, comme libre et éclairé, selon les termes. Une personne a bien compris et va dire oui ou non. Mais ça suppose qu'elle ait tout son entendement, toute sa compréhension, toute sa volonté, alors qu'on se trouve en raison des pathologies, en particulier neurodégénératives, face à des personnes, vous l'avez rappelé, qui ne comprennent plus. Dans la chanson de Linda Lemay, il y a « J'ai toujours toute ma tête », dit la centenaire. Oui. Mais ils n'ont pas tous toute leur tête, au contraire. Et ils ne savent parfois plus où ils sont, ou bien quoi décider, ou ne comprennent pas la situation qui est la leur. Et puis, dans de nombreux cas, ne se rendent pas compte eux-mêmes qu'ils sont malades. Le terme technique de la médecine, c'est la nosognosie, c'est-à-dire le fait qu'on a une pathologie, mais et qui est évidemment invalidante, y compris sur le jugement et sur les possibilités de décider, d'avoir sa volonté, mais on ne s'en rend pas compte. Et on dit, moi je vais très bien, et je sais ce que je veux, alors qu'on ne le sait plus et qu'on ne va pas bien du tout. Vous voyez, alors comment faire ? Eh bien, je crois qu'il y a un premier conseil, mais il marche pas à tous les coups, c'est qu'il y ait des directives anticipées. Vous savez qu'il existe une possibilité de protection, ce qu'on appelle un mandat de protection future, où, en ayant tout ça au moment, on a justement toute sa tête, quel que soit son âge, on peut dire, si il m'arrive de décliner, d'être atteint d'une grande pathologie, etc., voilà ce que, au moins, je ne veux pas du tout, voilà ce que je voudrais idéalement, et ça peut s'écrire, ça se conserve, et là, il y a un moyen de savoir. Sinon, je crois qu'il faut, avec l'aide des professionnels et des familles, essayer de reconstituer dans l'intérêt supérieur de la personne. Je crois que ça, c'est une chose absolument décisive, c'est de ce qu'elle aurait voulu, de ce qu'elle pourrait accepter. Alors, il faut se renseigner, il faut évidemment avoir des informations, et si on ne les a pas du tout, eh bien, on fait au moins mal possible avec des petits signes, des gestes, des mimiques, le visage, les postures. Toutes ces choses-là sont aussi, pour les soignants, des indications majeures. Et dans notre livre, Boris Cyrulnik le rappelle, il dit comme dernier conseil, moi je dirais à tous les soignants, et ils le savent, de regarder les yeux, le visage, l'attitude, parce que ça aussi, ça peut être parlant quand plus rien ne parle.
1: 01 80 20 39 21 si vous voulez témoigner. Marie-Estelle Dupont, est-ce que vous vouliez réagir à ce que vient de dire Roger Paul Gross?
2: Oui, parce que je crois que la question des directives anticipées, c'est presque quelque chose de l'ordre de la responsabilité qu'on a en tant qu'adulte, de la même manière qu'on va rédiger un testament pour nos enfants. Je crois qu'on devrait, maintenant qu'on sait que l'espérance de vie s'est allongée à peu près pour tout le monde, rédiger ces directives pour soulager nos enfants de certains dilemmes cornéliens et d'un sentiment de nous imposer une violence. Mais je pense aussi que si on ne le fait pas, ça dit quelque chose psychiquement de la résistance et de la difficulté à penser la finitude, à penser la fin de la vie, aussi bien du côté des aidants familiaux que de notre côté à nous, c'est-à-dire qu'on a du mal, particulièrement aujourd'hui, on survalorise la jeunesse et la performance et on conditionne beaucoup la dignité quand même à l'utilité pratique de quelqu'un, l'utilité concrète, à penser ce moment où on va être très dépendant. D'ailleurs, on a parfois des représentations un peu magiques où on espère qu'on va mourir d'une manière suffisamment brutale pour que cette phase-là n'ait pas lieu et soit épargnée à tous. Donc je pense qu'on a aussi un évitement collectif à penser à penser cette étape. Et ce, d'autant plus qu'on n'a plus les modalités de vie qu'on avait. Enfin, autrefois, c'était pas rare d'avoir l'arrière-grand-mère qui était à la maison. Et beaucoup de résidents ou d'enfants qui ont placé leurs parents m'ont dit en consultation, finalement, ce dont elle avait peur, c'était d'être dans un EHPAD dans sa région et que donc on ne vienne plus la voir, donc on l'a placée dans un EHPAD à côté de chez nous. Et la question, en fait, du déracinement est aussi très importante, je crois, du fait de la désarticulation géographique des familles. Est-ce que, Monsieur Coudreau, vous voulez réagir à ça?
3: Oui, je voudrais ajouter une précision qui est un peu une précision qui vient du terrain. C'est-à-dire que les situations sont très diverses, suivant qu'on parle des grandes zones urbaines ou des petites communes françaises. Je reviens à la commune dont je suis originaire, dans le sud de la Bretagne. C'est très différent dans l'EHPAD. Il n'y a que des gens du pays. Les personnes qui font fonctionner des EHPAD sont des jeunes femmes, des femmes, parce que c'est principalement des femmes, qui aussi du pays. On est plus concrètement chez soi, plus facilement chez soi. Et il faut aussi tenir compte de ça et ne pas projeter uniquement les craintes qui viennent des grandes régions urbaines, et notamment de la région parisienne. Parce que vraiment, à l'expérience, la situation est très différente, suivant qu'on est, en effet, dans la région parisienne, ou dans des petites communes, où, au fond, l'EHPAD, autrefois la maison de retraite, et fait partie de la vie du pays. Les vieux du pays, ils vivent au pays, en tout cas, ils vivaient, et ainsi de suite. On était dans un environnement dans lequel, d'une certaine façon, tout ça était prévu, faisait partie des choses normales et naturelles. C'est ça, je fais cette précision, je donne cette précision, parce que lorsque on projette l'image des EHPAD, qui n'est pas très positive d'une
1: pas toujours, populaire. On va en parler d'ailleurs avec Marie-Estelle Dupont, je lui demande ce qu'elle pense de
3: il faut bien faire cette nuance entre ce qui se passe dans les petits pays et puis les grandes villes.
1: Il est 15h24, on est ensemble, et si on en parlait avec Marie-Estelle Dupont, on est avec Roger Paul Droit et Dominique Coudreau qui ont écrit, qui ont dirigé un ouvrage collectif, L'entrée en EHPAD, comment s'adapter au changement de vie. 01 80 20 39 21, appel non surtaxé pour échanger avec Marie-Estelle Dupont sur Europe 1 sur ce thème. On sera avec Gisèle dans un instant. On fait une petite pause, vous avez reconnu la musique, et on se retrouve dans un instant sur Europe 1. A tout de suite.
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11: Et si on en parlait revient dans quelques secondes. On continue d'évoquer ce moment toujours délicat, voire difficile pour une famille, qu'est l'entrée à l'EHPAD d'une personne âgée, ainsi que tous les enjeux liés à l'accompagnement du grand âge. Restez bien avec nous sur Europe 1.
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11: Merci de votre fidélité à Europe 1. Et si on en parlait, continue dans un instant, juste après le point sur l'information présenté par Wallis Glaise. Bonjour Wallis.
21: Bonjour Loïc, bonjour à tous. Une nouvelle canicule qui va toucher cette semaine l'ensemble du pays. Les températures vont approcher les 40 degrés. 22 départements du centre et de l'est de la France sont placés en vigilance orange aujourd'hui. Le feu qui sévit depuis plus d'une semaine dans la Drôme poursuit sa progression lente avec environ 400 hectares brûlés. L'incendie qui s'est déclaré en Lozère est fixé. Le feu a parcouru 150 hectares de végétation. Il n'y a pas qu'en France que les températures battent des records. La période juin-juillet fut la plus chaude jamais enregistrée en Europe occidentale selon le bilan publié par l'Institut Copernicus. Mehdi Laribi et Jamel Djea, deux narcotrafiquants, ont été placés en détention provisoire en Algérie à la demande du parquet d'Alger. Annonce du garde des Sceaux sur X, les deux cadres de la DZ Mafia avaient été interpellés en Algérie ces derniers jours. Merci aux autorités judiciaires algériennes pour notre collaboration au bénéfice de notre lutte commune contre le narcotrafic, a indiqué Gérald Darmanin. Un garçon de 16 ans est mort suite à une rixe au couteau dimanche soir à Montpellier. Deux personnes ont été interpellées dans la nuit. Un mineur de 17 ans s'est présenté volontairement au commissariat ce matin en affirmant être l'auteur des coups de couteau. D'autres individus sont actuellement recherchés. L'auteur d'emails menaçants adressés à la mairie et au tribunal judiciaire de Cannes, interpellé et placé en garde à vue, ça s'est passé hier. Les messages envoyés faisaient référence à l'État islamique. Le suspect inconnu de la justice ne faisait l'objet d'aucun signalement pour une éventuelle radicalisation. La guerre en Ukraine avec ses échanges de frappes entre Kiev et Moscou ces dernières heures. Des drones ukrainiens ont notamment touché le centre de la Russie, faisant au moins 13 morts. L'Ukraine, elle, a été frappée du côté de Kharkiv. Bilan, 5 morts. Daniel Keenan, chef présumé de la mafia irlandaise, a été inculpé hier en Irlande après avoir été extradé de Dubaï. Il est accusé d'avoir dirigé entre 2015 et 2017 les activités du KOCG, le plus puissant cartel de drogue d'Irlande. Sa prochaine comparution devant la justice irlandaise est prévue le 5 octobre prochain. Le football n'appartient à aucun individu, écrivent aujourd'hui les fédérations européennes, nord-américaines et asiatiques. Elles désavouent un petit peu plus le patron de la FIFA, Gianni Infantino, après le retrait de son projet d'ouverture à des investisseurs privés. En foot toujours, le Paris Saint-Germain officialise le retour de Lucas Digne. Plus de 10 ans après son premier passage au club, le latéral gauche français a signé un contrat jusqu'en 2029. En sport toujours, championnat d'Europe d'athlétisme à Birmingham en Angleterre. Ça commence aujourd'hui, peut-être une première médaille française dès ce soir avec avec Jimmy Gressier en finale du 5000 mètres à partir de 21h40. Et puis enfin, pour son entrée en lice au championnat d'Europe de natation, le triple champion du monde Maxime Grosset a réalisé sa meilleure performance mondiale de l'année au centre aquatique olympique de Saint-Denis. 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Les meilleurs moments de Si on en parlait, ça continue.
11: Merci beaucoup Wallis Glaise. Retour de l'info d'ici une demi-heure sur Europe 1.

0: Un peu triste cette chanson sur la vieillesse de Jacques Brel. Tiens, qu'est-ce qu'elle vous inspire, Dominique Coudreau et Roger Poldroit, cette chanson sur la vieillesse?
1: J'adore Brel, donc
0: vous voilà, la trouvez belle.
1: Ça me coupe le sifflet. Je ne sais pas faire de commentaires de lui, mais c'est un si grand.
0: Roger Poldroit.
2: Elle représente surtout l'image qu'on se fait généralement de la vieillesse.
0: Ben,
2: ça décline, ça sent pas bon, c'est moche, c'est vieux, donc c'est moche. Et il me semble que contre cela, il faut se redire que ça engage effectivement une image de la vie, mais que notre vie, elle va jusqu'au bout. On ne meurt pas par appartement, par bout, en perdant des boulons, vous voyez, à mesure, jusqu'au moment où on perd le dernier et on meurt. Non, c'est pas du tout comme ça. On décline, évidemment. Il y a des choses qu'on peut plus faire, des renoncements nécessaires. Mais on est quand même vivant jusqu'au bout et jusqu'au dernier souffle, avec des capacités de découverte, d'enthousiasme même, de plaisir aussi, qu'il faut se rappeler.
0: Marie-Estelle Dupont, on parle du grand âge et de l'entrée en EHPAD avec vous aujourd'hui, Marie-Estelle. Quand on parle d'EHPAD, ça inquiète, hein, ça inquiète, de fait, ça inquiète. Pourquoi ? Bah parce qu'on pense solitude, et puis on pense parfois aussi, on en a beaucoup parlé à l'occasion d'un livre et d'une enquête, on pense aussi risque de maltraitance.
3: Oui, je voudrais juste dire un mot sur le fait que, oui, la vieillesse, on décline, mais je pense aussi qu'aujourd'hui, on doit rappeler que il y a quelque chose qui décline, qui est de l'ordre de la performance et du faire et de l'agir et de la vitesse. Ça, c'est très valorisé par notre société. Donc, évidemment, on voit la vieillesse comme une perte. Mais du coup, ça laisse la place à l'être. Et ça laisse la place à la transmission. Et ça laisse la place à la sagesse. C'est-à-dire que nos aînés, si on les néglige, ça veut dire qu'on néglige notre mémoire et qu'on néglige nos racines. Et on voit bien comment, justement, les personnes âgées qui sont libérées de la pression de la vie professionnelle et en même temps de l'éducation des enfants racontent quelque chose de la vie, transmettent quelque chose d'autre. Elles ont du temps, elles ont trop de temps. Et dans ce trop de temps, elles ont quelque chose à nous donner et à donner à nos enfants aussi. Et je pense que c'est important de le remettre en lumière, parce que là, il s'agit de l'être, de quelque chose d'ontologique et pas du faire, pas de l'agir. Alors oui, il y a cette question de la solitude et il y a cette question de la maltraitance. Effectivement, Victor Castanet avait écrit Les Fossoyeurs en parlant des maltraitances en EHPAD. Je crois que la question de l'EHPAD aujourd'hui, c'est le début de la réflexion face au grand âge et à l'augmentation de cette partie de la population qui est très âgée, parce qu'en fait, moi je crois qu'on va devoir créer des outils dans la société civile, sinon on va aller vers de plus en plus de maltraitance. Pourquoi ? Parce que on va avoir besoin de plus en plus d'EHPAD. Comme on est dans une société qui définit l'être par son coût et sa rentabilité, on va serrer au niveau des budgets, et donc il y a une maltraitance systémique qui s'installe vis-à-vis des soignants et des aidants qui sont payés au lance-pierre, pas supervisés, pas encadrés parfois, et vis-à-vis des résidents. Donc on va être obligé d'inventer au niveau de la société civile, et il commence à y en avoir des initiatives, des interstices, c'est-à-dire qu'il y a des situations qui ne sont ni la possibilité de rester chez soi, ni forcément l'EHPAD. Et en fait, toutes ces situations intermédiaires, on commence à voir, moi j'en parle avec des patients, des initiatives locales, alors la bureaucratie fait que les initiatives locales sont très ralenties par les procédures, mais des initiatives de résidence de personnes âgées un peu en colocation, elles mutualisent certains frais, et je pense qu'en fait ça va être cette créativité dans l'interstice qui va ouvrir une porte pour penser le grand âge, parce que très clairement, si on l'aborde que sur l'angle statistique, on va aller vers de plus en plus de drames et de fabriques du consentement et de résidents qui vont vivre des maltraitances dans une très grande solitude. Il faut quand même pas cacher cet aspect assez fréquent, malheureusement, dans les EHPAD, parce que le personnel lui-même n'est pas bien traité dans la mesure où il est en sous-nombre, comme dans les crèches.
0: On va écouter Gisèle. C'est très intéressant ce que vous nous dites. Évidemment, vous avez raison. On va inventer on va inventer des solutions. Mais c'est vrai, bien sûr, on va inventer des solutions parce qu'on a ce qu'on a sous les yeux, c'est-à-dire les EHPAD, les résidences seniors, et puis après les familles qui se débrouillent. Mais effectivement, vous avez raison. Les colocations de personnes âgées, ça va se mettre en place. Et d'ailleurs, ce sont souvent des initiatives privées. Marie-Estelle Dupont, je vous propose qu'on rejoigne Gisèle, qui a 65 ans et qui nous appelle au standard.
3: Bonjour
0: d'Europe
3: Gisèle.
4: 1. Oui, bonjour.
0: Bonjour Gisèle.
4: Bonjour.
0: Vous vouliez témoigner. Alors, vous avez une maman qui se trouve où ? Elle est dans quel type de structure ?
4: Alors, maman est dans une à la Marpas. Ils appellent ça la Marpas. C'est une résidence pour personnes autonomes. Elle a 94 ans. Elle vient de les avoir. Elle a dû faire ce choix parce que c'était son choix. Quand nous avons hélas perdu notre beau-père, mes frères et moi, et elle ne voulait pas rester dans sa maison. Donc on a eu cette chance de trouver cette résidence pour personnes autonomes. Alors autonome, c'est un grand mot, hein, parce que maman a beaucoup de personnes autour d'elle. Entre autres, il y a beaucoup de nursing, une infirmière qui vient le matin, une autre qui vient le soir, voilà. Mais on est très content qu'elle ait fait ce choix, parce que finalement, elle est déjà très bien entourée. Il y a du personnel de jour, elle se sent bien, il y a des activités. Ils sont bien pris en charge sur plein de plans, en fait. Y a une kiné qui vient une fois par semaine leur faire un peu de gymnastique. Elles se sentent pas seules. Et puis, à côté de ça, il y a nous, ces enfants, qui y allons régulièrement.
3: Oui, donc elle a à la fois une vie sociale et une intimité.
4: Ah, complètement. Complètement.
3: Ouais, c'est génial.
4: Alors c'est génial parce que en plus c'est pas la plus âgée, on a une dame qui est à côté d'elle, enfin un petit appartement à côté d'elle qui a 102 ans et pareil, cette femme, ses enfants sont très loin, donc l'après-midi elle peut aller, ils ont une salle qui leur permet de pouvoir jouer aux cartes. Il y a des animations faites par le personnel, hein, c'est pas des intervenants extérieurs. D'ailleurs, je tiens à les remercier, tous ces gens qui les entourent, parce qu'ils sont d'une bienveillance, mais moi je sais pas comment les remercier parce que elles sont tellement gentilles. Voilà.
3: Oui, d'ailleurs, il y a une citation dans le livre que j'ai noté, dans le livre de Roger Paul Droit et Dominique Coudreau, un homme qui parle de sa mère et qui dit « Tout le personnel s'occupe de ma maman comme je n'aurais jamais su, jamais pu, jamais voulu le faire, subir son humeur, la relever quand elle tombe, lui donner à manger à la cuillère, l'aider à prendre sa douche. L'équipe fait tout cela avec bienveillance, douceur. Professionnalisme, je n'aime pas ce mot. Pourquoi ne pas parler d'amour ? J'aime beaucoup ce mot. Je rends visite à ma maman, mais grâce à eux, il ne me reste que les bons moments. » Et je trouve que c'est beau, ce passage dans le livre où vous exprimez la gratitude, parce que souvent les gens qui prennent soin de ceux qui sont vulnérables et qui nous sont chers sont très peu reconnus dans la société.
4: C'est vrai. Alors moi, je m'en suis rendu compte encore plus parce que j'ai eu pris maman quelques jours à la maison. Et comme on le disait, c'est pas facile parce que je trouve que les rôles sont inversés. C'est-à-dire que moi, je me dis toujours maman, quand j'étais petite, s'occupait de moi, me lavait, chose que toutes les mamans font. Mais quand moi, en tant que fille, j'ai dû la doucher, la prendre dans la salle de bain, lui mettre un change, une protection, c'est très compliqué. Et c'est là qu'on s'aperçoit que ces gens-là font un travail formidable. Formidable. Parce que pour une fille, c'est très dur. Alors, je refuse pas de le faire. S'il faut le faire, je le ferai encore demain. Mais on n'est pas fait pour ça, je veux dire.
3: Oui, c'est-à-dire que psychiquement, ils amortissent, en le faisant, ils amortissent la douleur que ça représente de sentir sa mère aussi vulnérable pour vous.
4: Ah là là, ah oui, ah oui, oui, moi j'en étais malade le soir. Je disais à mon mari, c'est pas normal, c'est pas mon rôle. Je le fais, mais j'en aurais pleuré, honnêtement. C'est compliqué. Moi, j'y vais, elle est pas loin de chez moi, j'y vais régulièrement. je lui fais un petit brushing, j'essaie de la faire toute belle, je la change par contre, si elle est tachée, je vais la changer. Mais ça, c'est lui apporter un peu de bonheur, un peu de, comment dire, de bien-être dans sa vie de tous les jours, dans son quotidien. La faire belle, lui dire, regarde maman, je prends la glace, je lui montre ce que je lui ai fait, elle est toute fière, parce que déjà, là-bas, c'était une femme qui était très coquette. Mais de là à la doucher, voire pour les protections et tout ça, c'est dur.
3: Beaucoup des dents familiaux disent que la question de la toilette est compliquée parce qu'on on ressent par proximité émotionnelle aussi souvent la gêne de son parent à ne plus être le parent dans la force de l'âge, en fait. Et que vous vivez à la fois votre émotion d'enfant et par procuration l'émotion de votre maman qui peut-être ne vit pas si bien que ça d'être dépendante de vous pour sa toilette. Et que beaucoup de résidents disent que c'est finalement plus facile parfois quand c'est pas leur enfant qui fait les choses les plus intimes.
4: C'est clair. Et puis alors, où c'est compliqué aussi, c'est que nous sommes une grande famille. Moi, je suis la dernière de cette grande famille. J'ai des grands frères, j'ai une sœur. Mais en plus, maman, s'il y avait une toilette à faire ou un je ne sais quoi, enfin, change ou autre, eh ben, elle va dire, moi, il n'y a que Gisèle qui va me le faire. Elle ne le ferait pas faire à ma sœur parce qu'elle sait que ma sœur ne serait pas comme moi. Moi, je l'ai fait avec beaucoup de douceur, j'essaye de l'accompagner au mieux dans ce que je fais. Mais ma sœur, ça va être, viens, on va dans la salle de bain, elle ne va pas forcément la ménager, on va dire. Nous sommes deux caractères différents, et c'est vrai que pour ce genre de choses, maman préfère que ce soit moi.
3: Le rôle vous est assigné.
4: Oui, c'est ça. Mais sa maman était déjà comme sa maman. Sauf que maman, elle l'a gardée jusqu'au bout chez elle. Nous, elle est dans cet établissement qui est très très bien, elle a un très bel appartement. Alors aussi, elle mange tous les midis, il y a une restauration. Elle peut manger tous les midis, tous les soirs, prendre son petit déjeuner. Elle a fait le choix de prendre son petit déjeuner à la maison parce que il y a une dame qui vient, une infirmière, et puis une dame qui est là pour un peu de nursing, elle lui fait son petit café, elle lui prépare son petit déjeuner, et puis après, maman, on va dans cette salle manger avec tous les autres résidents.
3: D'accord. Merci Gisèle pour votre témoignage.
0: Merci beaucoup Gisèle.
4: Merci à vous pour cette belle émission.
0: Voilà, et vous embrasserez votre
3: maman. Il va falloir qu'on se retrousse les manches, hein, parce qu'on en va en avoir plein des personnes âgées, donc il faut qu'on recommence à réfléchir aux solutions.
0: Et puis on le sera un jour aussi, Marie-Estelle Dupont, ça nous arrivera aussi.
3: Accessoirement.
0: Dominique Coudreau, vous vouliez réagir, vous écoutiez le témoignage de Gisèle et ce que disait Marie-Estelle Dupont, et vous vouliez réagir.
1: Il y a un point que je voulais ajouter qui était implicite dans le témoignage qu'on vient d'entendre et dans les propos que vous tenez. Les gens qui interviennent, le personnel des EHPAD, ils aiment leur métier. Ils viennent pas par hasard faire ce métier. Nous avons, comme tout le monde, des difficultés à trouver du personnel en nombre suffisant, les hôpitaux aussi, parce que ce sont des métiers difficiles. Mais cet attachement, cet intérêt qu'ils ont profond au métier qu'ils font, c'est un gage très positif malgré tout sur le fonctionnement. Ils sont heureux de faire ce métier-là, ils pensent qu'il est important, ils sont heureux de s'occuper des personnes difficiles dont ils doivent s'occuper, et quand même, je tenais à le dire parce que c'est quelque chose qui ressort bien des enquêtes que nous faisons à la fois auprès du personnel et auprès des personnes accueillies. Et ils ont ce sentiment-là que les gens qui s'occupent d'eux sont heureux de faire ce métier.
0: Roger Paul Droit.
2: Oui, je suis très heureux qu'on rende hommage à ces personnels, qu'on insiste. Parce que le livre de Victor Castanet, Les Fossoyeurs, il a été à la fois très utile par les maltraitances qu'il a dénoncées, par les scandales qu'il a fait voir, mais il était en même temps, je crois, très néfaste. Parce qu'il a renforcer l'image des territoires tristes que vous évoquiez tout à l'heure, Marie-Estelle Dupont, avec aussi cette idée que finalement les EHPAD étaient des mouroirs, en masquant d'une certaine manière Il y a un paysage qui est très diversifié, c'est pas uniforme, mais il y a énormément de lieux, et je les ai découverts au fil des années, depuis 7 ans que j'accompagne la Fondation Partage et Vie. Il y a des trésors de bienveillance, de dévouement, d'inventivité, d'intelligence du cœur, qui se développent chez les aides-soignantes, les infirmières, les psychologues, tous ceux qui accompagnent les personnes âgées, non, chez les directrices et les directeurs aussi, évidemment. Mais il y a là quelque chose, si vous voulez, qui change véritablement l'image que l'on peut avoir des EHPAD si on le regarde. Il y a des lieux où se multiplient les initiatives d'intergénérationnel, une maternelle à côté d'une EHPAD, par exemple, et puis des liens entre les deux, une EHPAD dans une médiathèque, une ouverture sur le village ou l'environnement, des visites, des sorties collectives, il y a toute une série. Il ne faut pas s'imaginer, si vous voulez, qu'il n'y a pas d'inventivité, ni d'attention, ni de bienveillance, et sans que ça soit le paradis, il y a véritablement un contraste de la réalité qu'il faut avoir en tête.
0: Oui.
3: Non, mais bien sûr que la réalité, elle est nuancée, elle est complexe, mais j'ai pas le sentiment que Victor Castanet pointe du doigt ceux qui travaillent, bien au contraire. Nous, on voit que ce soit en psychiatrie, en crèche ou en EHPAD, quantité de soignants qui déploient un dévouement et une abnégation incroyable et qui font des burn-out précisément parce qu'ils se sentent écrasés par quelque chose de systémique qui ne fonctionne pas, où une logique bureaucratique vient contredire ces initiatives très créatives. Et la créativité, elle vient du cœur de l'individu, elle vient pas de la pensée qui est très algorithmique et très statistique et qui sort des ministères.
2: Oui,
3: elle vient du cœur de l'individu, comme par exemple cette initiative à laquelle mon fils aîné va participer, qui est que les lycéens vont aller recueillir les mémoires d'un résident et écrire un livre pour le résident qui va raconter sa vie.
2: Mais
3: ça apporte
2: ça,
3: du lien social. Mais ça vient de la société civile, ça vient du cœur des gens. Le système lui-même aujourd'hui de notre société très technocratique ne propose pas quelque chose de très réjouissant pour les personnes âgées. Je pense quand même qu'il faut le souligner.
2: Je crois que les choses commencent à changer et qu'il y a une prise de conscience, y compris dans l'administration et l'institution, de la nécessité de diversifier, de trouver des solutions nouvelles, de favoriser des inventions. Et ce que je disais sur Castaner, c'était pas du tout que il stigmatisait les personnels ou les critiquait, mais qu'il a eu, pour le grand public, l'inconvénient, si vous voulez, de noircir une image qui était déjà faite de crainte ou d'appréhension, et de masquer, du coup, la réalité contrastée, mais parfois tout à fait chaleureuse, vivante, de ce qui se passe dans les EHPAD.
0: Marie-Estelle Dupont, on parle du grand âge, on parle des EHPAD aujourd'hui, dans les, si on en parlait sur Europe 1. Ce qui peut être inquiétant dans le fait de rentrer en EHPAD, c'est que ce soit perçu comme la fin de la vie. Est-ce que d'ailleurs l'EHPAD, c'est un lieu de vie ou de fin de vie? Ça peut faire peur aux familles.
3: Oui, bien sûr. En général, quand on entre en EHPAD, on en sort les pieds devant. Donc c'est quand même un lieu, on peut appeler ça un lieu de transition, mais c'est quand même le lieu du crépuscule de la vie. Donc comment on pense ce crépuscule?
0: Oui.
3: C'est ça qui est important. Et effectivement, d'un EHPAD à l'autre, il y a des choses très dures, très violentes, très tristes. A contrario, il y a des choses merveilleuses, et c'est des lieux de vie, et c'est des lieux où la joie peut passer et où il y a de la socialisation. Mais la réalité est extrêmement diverse. Et donc, c'est pas facile pour les familles non plus qui sont confrontées de bien choisir le lieu de vie, d'où on revient à ce que disait Roger Paul-Droit, l'importance d'anticiper et peut-être de regarder ce qu'il y a autour de chez soi. Après, je pense quand même que, on va pas se cacher derrière notre petit doigt. Si on avait la possibilité matérielle et financière de maintenir la personne à domicile, on le ferait. parce que c'est quand même plus confortable. Enfin, moi, je vois des patients et des amis qui remuent ciel et terre pour que une maman qui n'est plus du tout autonome et qui vit dans une maison qui n'est plus adaptée reste chez elle, parce qu'ils sentent quand même que de la mettre dans un lieu de vie nouveau qu'elle ne connaît pas, à un moment où elle commence à être désorientée, va être pour elle à la fois déprimant et désorientant. Donc, je pense qu'il faut pas nier cette réalité, que si on pouvait développer plus d'équipes mobiles qui vont à domicile, des adaptations des domiciles des personnes, ce serait aussi quelque chose de très positif pour les personnes âgées. Parce que, enfin, moi, j'ai deux exemples, un exemple de grand-mère en EHPAD, un exemple de grand-mère qui a pu être maintenue à domicile, la fin de vie. Quand même, à domicile, il y a plus de chaleur, il y a plus de joie dans certains cas quand c'est possible. Mais ça demande de tels moyens que c'est évidemment pas possible pour tout le monde. Donc c'est là que la créativité va être nécessaire, je pense, pour trouver d'autres solutions que celles qui sont proposées de tout en haut.
5: Merci beaucoup Marie-Estelle Dupont, merci Romain Desarbres, qu'on retrouve évidemment demain pour une émission spéciale consacrée au burn-out, un syndrome d'épuisement professionnel en très forte progression en France, dont vous allez découvrir les symptômes psychiques et psychologiques, les causes profondes ainsi que les enjeux juridiques liés à la reconnaissance de cette maladie. Soyez donc au rendez-vous demain de 15h à 16h sur Europe 1. 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Dans un instant, c'est le point sur l'actualité avec le flash de Wallis Glaise. Quant à nous, on reste ensemble jusqu'à 18h pour les meilleurs moments de Pascal Praud et vous. Surtout, ne bougez pas, on revient tout de suite sur Europe 1.
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5: Il est 16h sur Europe 1. Soyez les bienvenus. Bel été. Votre rendez-vous avec l'actualité de ce lundi 10 août, c'est avec Wallis Glaise. Bonjour Wallis.
18: Bonjour Loïc, bonjour à tous. Une nouvelle canicule qui va toucher cette semaine l'ensemble du pays. Les températures vont approcher les 40 degrés. 22 départements du centre et de l'est de la France sont placés en vigilance orange aujourd'hui. Le feu qui sévit depuis plus d'une semaine dans la Drôme poursuit sa progression, une progression lente avec environ 400 hectares brûlés. L'incendie qui s'est déclaré en Lozère, lui, est fixé. Le feu a parcouru 150 hectares de végétation. Il n'y a pas qu'en France que les températures battent des records. La période juin-juillet fut la plus chaude jamais enregistrée en Europe occidentale selon le dernier bilan publié par l'Institut Copernicus. Dans le reste de l'actualité, Mehdi Laribi et Jamel Djea, deux narcotrafiquants, ont été placés en détention provisoire en Algérie à la demande du parquet d'Alger. Annonce du garde des Sceaux aujourd'hui sur X, les deux cadres de la DZ Mafia avaient été interpellés en Algérie ces derniers jours. Merci aux autorités judiciaires algériennes, a indiqué Gérald Darmanin. Un garçon de 16 ans est décédé suite à une rixe au couteau dimanche soir à Montpellier. Deux personnes interpellées dans la nuit. Un mineur de 17 ans s'est présenté volontairement au commissariat ce matin en affirmant être l'auteur des coups de couteau. D'autres individus sont actuellement recherchés. L'auteur d'emails menaçants adressés à la mairie et au tribunal judiciaire de Cannes, interpellé hier et placé en garde à vue. Les messages envoyés faisaient référence à l'État islamique. Le suspect inconnu de la justice ne faisait l'objet d'aucun signalement pour une éventuelle radicalisation. L'actualité à l'étranger, la guerre en Ukraine avec ses échanges de frappes entre Kiev et Moscou ces dernières heures. Des drones ukrainiens ont notamment touché le centre de la Russie, faisant au moins 13 morts. L'Ukraine, de son côté, également frappée. Du côté de Kharkiv, bilan 5 morts. Daniel Keenan, le chef présumé de la mafia irlandaise, inculpé hier en Irlande après avoir été extradé de Dubaï. Il est accusé d'avoir dirigé entre 2015 et 2017 des activités du KOCG. C'est le plus puissant cartel de drogue irlandais. Sa prochaine comparution devant la justice irlandaise est prévue le 5 octobre prochain. Un peu de sport avec les championnats d'Europe d'athlétisme. Ça commence aujourd'hui à Birmingham en Angleterre. Et peut-être une première médaille française dès ce soir avec Jimmy Gressier à suivre en finale du 5000 mètres à partir de 21h40. Et puis aussi les championnats d'Europe de natation. Ça se passe à Paris. Le triple champion du monde Maxime Grousset a réalisé sa meilleure performance mondiale de l'année tout à l'heure aux 50 mètres papillon au centre aquatique olympique de Saint-Denis.
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5: Bienvenue si vous nous rejoignez à l'instant sur Europe 1 et merci de passer cet après-midi avec nous et avec le meilleur de l'émission Pascal Praud et vous, comme tous les jours, de 16h à 18h. Alors au sommaire, les tests salivaires, anti-drogue dans les entreprises. Brigitte Fossé qui revient sur l'immense succès du film La Boum. Dominique de Villepin visé par une enquête préliminaire du parquet national financier. Et puis la passion de notre réalisateur Fabrice Laffitte pour les Verts de Saint-Étienne. Mais juste avant, nous allons retrouver l'historien David Chantrane. Il nous propose un cours magistral à l'occasion du 8 mai. 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

0: Alors, cette chanson est intéressante parce que, est-ce qu'il dit vrai? Parce qu'en 1945, les Français sont persuadés que c'est les Soviétiques qui ont sauvé la France. C'est ça l'idée qui domine.
1: Et c'est pour ça que d'ailleurs il y aura une minute de silence qui sera respectée à la mort de Staline. C'est-à-dire qu'il y a cet esprit un peu dans l'esprit de tout le monde.
2: Et comme il y a un
1: esprit, ouais, mais l'esprit anti-américain, c'est pour ça qu'il y a cette chanson. C'est de dire, attendez, vous nous racontez plein de choses, mais finalement, faut un peu redire les choses. Alors bien sûr, il y a eu le débarquement, le double débarquement, à la fois celui du 6 juin et puis celui du 15 août en Provence. Mais il faut dire aussi que si les Américains n'étaient pas arrivés et n'étaient pas entrés en guerre, les choses auraient été différentes.
3: Là, j'ai du mal à vous suivre parce que c'est tout le monde sait que c'est le débarquement. Et il y a des gens qui vont beaucoup.
0: Oui, mais justement, c'est ça qui est intéressant. Après-guerre, l'idée qui domine, si j'ai bien compris, ça peut nous surprendre d'ailleurs, c'est que c'est plutôt les Russes. Même si les Américains,
1: pourquoi
0: il y a toute la mythologie américaine.
1: Oui, pourquoi?
0: Et puis il y aura les films.
4: Le jour de la mer en 2026, on a tendance à croire qu'il n'y a que les Américains.
1: Mais pourquoi? Parce
4: en 2026,
1: que le premier parti de France, c'est le Parti communiste.
0: Exactement.
1: Et que le Parti communiste dit
0: David
1: de toute façon...
0: David Chanceran, qui est historien, se rappelle. Qui arrive à l'instant,
1: ouais,
0: c'est
1: la petite musique de dire la France a été libérée, effectivement, par les résistants, ce qui n'est pas faux non plus, mais en disant que les résistants étaient à grande majorité des communistes. Donc...
0: Oui,
1: les Américains.
0: Alors, attention, parce que cette période-là, le film d'ailleurs, Les Rayons et Les Ombres est formidable. Parce que il y a des résistants qui ont fait des choses parfois, qui n'étaient pas des résistants. Il y a les résistants de la dernière heure. Et puis il y a l'épuration, et c'est une séquence absolument abominable de la société française. A priori, ce sont plutôt les communistes qui sont à la manœuvre de l'épuration, au point où De Gaulle demande l'intervention de Staline pour
1: remettre
0: qu'il dise
1: aux
0: communistes, maintenant en France, vous vous calmez. Vrai ou
1: faux? Oui, c'est vrai. Bien sûr que c'est vrai. Et c'est un moment où la France est dans une situation un peu particulière. Le général De Gaulle va devoir quitter le pouvoir et on va se retrouver avec Vincent Auriol comme président de la République, avec une situation où le premier parti, c'est effectivement le Parti communiste, mais qui n'a pas la majorité. Donc, ça va être la quatrième avec tout ce que ça va comporter.
0: Est-ce qu'il y a un deal entre De Gaulle et les communistes qu'on paye encore aujourd'hui, et notamment De Gaulle donne la culture aux communistes et 80 ans plus tard, on en paye encore les conséquences.
1: C'est-à-dire que le général De Gaulle avait davantage de conversations avec effectivement le Parti communiste qu'avec la SFIO. Pour lui, il était plus préférable de parler avec des gens qui avaient combattu qu'entre ceux qui se retrouvaient un peu entre les deux. Donc, on va se retrouver en 58 avec des communistes qui vont fermer un œil au moment où le général revient aux affaires.
0: C'est une période passionnante. Pourquoi c'est une période passionnante? Parce qu'il y a aujourd'hui encore, et plus que cela, même des conséquences.
1: Bien sûr.
0: D'ailleurs, on le voit bien avec Vichy, combien Vichy est présent dans les débats politiques, combien cette France est présente dans les débats politiques, combien le traumatisme qui a existé, puisque la France a collaboré quasiment tous les magistrats ont signé, ont fait allégeance à Vichy. Aucun magistrat n'a démissionné. Aucun préfet n'a démissionné.
1: Conseil d'État.
0: Aucun préfet n'a démissionné. Il y a Jean Moulin,
1: bien sûr.
0: Mais aucun préfet n'a démissionné.
1: Ils étaient peu nombreux. Mais c'est ça. C'est
0: donc, qu'il a fallu trouver. D'où le mot d'ailleurs de De Gaulle. Un fonctionnaire, c'est fait pour fonctionner. J'ai souvent cité ce mot-là. Et puis, Papon incarne ça. La continuité de l'État français. Papon qui aura... Alors, Papon... La difficulté pour les jeunes, parfois, c'est qu'ils mélangent tout. Papon, c'est pas Hitler.
1: Parce qu'on est toujours...
0: Papon, ce n'est pas Pétain.
1: C'est-à-dire qu'on est toujours dans la dichotomie entre c'est le bien contre le mal et tout ça. Et on voit des exemples comme Paul Reynaud, pour des gens qui ont des situations un peu particulières, qui reviennent après aux affaires, en se disant où est-ce qu'on va se situer dans tout ça. Alors, ça nous paraît loin, aujourd'hui, ça paraît loin.
2: Un petit peu.
1: Je dis ça parce qu'effectivement, c'est. Non, mais je dis gentiment, c'est-à-dire que ça nous paraît loin tout ça.
2: Ah oui. J'ai cru que c'était une interro.
1: C'est pas une interro. Il n'y a pas les copies.
2: Ok.
1: J'ai juste qu'elle nous paraît loin. Mais pourtant, pourquoi c'est encore d'actualité? Parce que justement, ça nous dit quelque chose aujourd'hui.
0: David Chantran est avec nous, l'historien. On parle du 8 mai. Vous pouvez nous appeler d'ailleurs pour poser une question.
5: Je voudrais revenir au débarquement parce qu'on partage avec
0: de Lyon, va nous poser
5: le réalisateur Xavier Beauvois. On partage la même passion pour ce débarquement. Moi, j'étais plusieurs fois sur ces plages pour essayer de comprendre les musées qui sont autour. Et en fait, on se demandait pourquoi ça nous passionnait, parce que c'est le plus grand scénario qui a jamais existé.
3: le scénario du débarquement, c'est extraordinaire. C'est juste... Et c'est intéressant de se replonger. C'est millimétré. Mmh. Donc voilà, c'est pour ça que je pense que
1: et puis
3: c'est
1: bien films, de remettre tous ces ça. Films dont on parlait. Il y a aussi Paris brûle-t-il. Enfin, c'est des films qui ont engagé films. À la fois des acteurs vedettes de toute cette période et toutes ces générations qui se sont retrouvés en disant c'est des films auxquels il faut participer. Et c'est vrai que Didet,
0: le jour le plus long. Audrey est là et Audrey habite Lyon. Bonjour Audrey.
2: Bonjour Pascal, bonjour à tous.
0: Qu'est-ce que vous faites dans la vie Audrey ?
2: Alors moi je suis entrepreneur. Donc, on en avait déjà parlé, je m'occupe de tout ce qui est reproduction de l'art d'antiquité.
0: Bon, vous avez des jeunes gens autour de vous ?
2: Écoutez, à part ma petite fille de 2 ans, non.
0: Bon, à 2 ans, on lui pardonne de ne pas être au top sur ce qui s'est passé en 1945, mais est-ce que vous avez le sentiment que gens autour de vous connaissent cette histoire ?
2: Les jeunes, je pense que c'est de plus en plus compliqué parce que alors déjà il y a un peu l'internationalisation des choses, donc c'est surtout aux États-Unis, voilà. Et puis j'ai l'impression que les jeunes ils mélangent tout. Donc ils vont parler aujourd'hui, comme vous disiez là, de Vichy à la manière de Dologu, quoi. Et alors que franchement, ça n'a plus rien à voir. On est dans une autre époque.
0: Écoutez, on en a deux jeunes sur ce plateau. On peut les interroger.
4: Dologu, ils connaissaient pas Pétain.
0: Jeunes. Il y a Olivier Guénec qui est en train de quitter le studio. Mais Olivier, où vous allez? Mais pourquoi?
6: Il est parti.
0: Jules, par exemple. Jules, vous avez quel âge?
4: 26.
0: Bon, vous connaissez à grands traits, on vous demande pas de savoir précisément tous les...
4: Écoutez ce que dit Audrey.
0: Que dites-vous, Audrey?
2: J'ai dit Jules, il est au-dessus de tout.
0: Ah,
2: Toutes mes copines sont hyper fans de Jules Torres.
0: Vous connaissez
2: Jules? Ah non, mais c'est une star.
0: Mais c'est vrai. Non, mais c'est vrai qu'il est, il a des qualités. En tout cas, dans votre...
4: J'ai quelques bases.
0: Voilà. Vous connaissez à grands traits, mais c'est vrai que...
6: Mais c'est pas toujours enseigné aussi de la bonne... Il n'y a pas de bonne ou mauvaise, mais c'est pas toujours enseigné de manière facile et fluide pour les collégiens. Il y a un sujet pédagogique.
1: Mais ce que disait Pascal était vrai, c'est vrai que on avait souvent aussi des connaissances aussi par des gens qui témoignaient. Mon grand-père m'a raconté sa Seconde Guerre mondiale et on connaissait encore des anciens, des poilus. Donc tout ça leur paraît tellement éloigné.
6: Ces poilus qui allaient dans les collèges, dans les établissements, qui
1: avec une jambe en moins, avec les gueules cassées, avec tout
6: là,
1: ça.
6: Là, ça se passe dans les livres d'histoire, tout à fait.
1: Mais là, ça leur paraît tellement éloigné.
2: Ils pensent seulement que c'est un jour férié.
1: C'est ça.
2: Et encore une fois, quand on utilise la Seconde Guerre mondiale à tort et à travers, et surtout quand

0: le chant des partisans qui a une histoire particulière, c'est Kessel.
1: Druon et Kessel.
0: Ouais. Alors Druon qui était académicien, Maurice Druon, Kessel était son neveu, je crois. Joseph Kessel, grand écrivain. Et ben c'est notre histoire de France. Vous restez encore quelques instants avec nous, Olivier Guénèque. Mais rentrez, Olivier, écoutez, s'il vous plaît. Et c'est... Olivier Guénèque, ça nous intéresse parce que non, en fait vous êtes
1: Olivier
0: un témoin.
1: M'a permis de briller.
0: Mais non, mais sérieusement, vous connaissez absolument rien de cette période.
2: Mais non, mais vous allez me mettre en difficulté sur l'histoire.
0: Non,
2: non,
0: on s'en fiche.
2: C'était justement pour dire que...
3: Non, je suis pas allé tout de suite. J'ai juste dit que
0: je ne comprends pas toujours. J'ai souvent cette discussion avec vous. Vous étiez en terminale. Vous avez passé le bac. Donc forcément. On vous a appris cela.
2: Oui, oui, mais non, j'ai la mémoire trouée, tout part comme ça.
0: C'est pas grave. Il y avait une chanson, il y avait une émission formidable il y a 30 ou 40 ans, c'était Jean-François Kahn qui faisait chanter le moine. Et il prenait un événement historique et il voyait cet événement historique à travers les chansons. Et je me souviens, il y avait eu notamment sur la guerre de 14, toutes les chansons. Et ça dit tellement une époque.
1: Mais 68, tout ça.
0: Exactement.
1: C'est vrai.
0: Et les chansons de 45, elles sont géniales. Et il y a celle-là qu'on entendait de Maurice Chevalier. Et je vous propose de la reprendre ensemble. Avec nous, vous avez les paroles également ?
4: Non.
0: Vous n'avez pas les paroles ?
1: Bien avec toi, je voulais
0: Alors, et on prend le retrain, Maurice Chevalier. Alors ça, c'est une chanson de 45 qui est donc créée au moment de la libération. Et on la chante ensemble. Si vous êtes dans votre voiture, vous la chantez avec nous. Voilà. Si vous êtes à la plage, vous la chantez sur la plage très fort. 1, 2, 3.

0: est génial cette chanson.
1: Franchement,
2: ah ouais,
1: les cuivres.
0: Et elle est géniale. Et moi, mais tout ce qui est ces chansons, elles sont formidables. Alors c'est vrai, elles sont formidables.
3: Il faut dire que c'était le moment de l'espoir. Tout le monde chantait. Il y avait des.
1: Bah oui, quand même.
3: On continue. Ma grand-mère, elle en a perdu sa voix tellement ils ont chanté, tellement ils ont. C'était un moment tellement difficile. Il faut dire que tous les Français étaient impliqués, que ce soit à la fin. On a parlé effectivement de ceux qui étaient du côté de Vichy, mais il y a tous ceux qui ont souffert aussi, les STO, tous ceux qui ont été en déportation, tous ceux qui ont vécu avec les bons aussi, parce qu'il fallait vivre avec les tickets de rationnement. C'est ça la France aussi de ces années 40-45. C'est une difficulté majeure de vie quotidienne.
0: Alors en même temps, et c'est vrai que cette situation française, elle est particulière, parce que la France a collaboré, disons-le. Jean Dutour avait écrit un livre formidable, au Bombeur, qui avait été adapté, où on voit effectivement le marché noir.
3: À travers le Paris,
0: la traversée de Paris, de Funès, Jean Bier. Exactement, Jean Bier, 45 rue de Poliveau.
4: Monsieur
0: Jean Bier, vous êtes bien Monsieur Jean Bier, 45 rue de Poliveau. Pourquoi vous me demandez ça? Je ne demande pas plus que je le sais. Monsieur Jean Bier, pour moi, c'est 2000 francs. N'aurait pas de plus. Bon, c'est une des scènes mythiques. Bon, mais il va falloir reconstruire la France. Et là, De Gaulle, on n'est pas loin de la guerre civile. Et c'est là qu'il fait un deal, sans doute, avec

0: les communistes et qui l'absout tout le monde. C'est-à-dire que tout le monde va revenir parce qu'autrement, tu pouvais travailler avec personne puisque tout le monde avait plus ou moins collaboré. C'est vrai que les gens sont étonnés. François Mitterrand avait dit à Jean-Pierre Elkabbach, mais vous ne savez pas ce que
1: c'était.
0: Voilà. Je crois que Mitterrand disait, la différence avec cette période-là, c'est pas ceux qui la connaissent ou ceux qui la connaissent pas, c'est ceux qui l'ont vécu et ceux qui l'ont pas vécu.
2: C'est ça. C'est vrai. Et Sartre avait dit, c'est le moment où on était le plus libre, parce que c'était justement le moment du choix. Et après, il a fallu.
0: Dit Sartre qui a fait jouer.
2: Oui, bon, après, c'est autre chose.
0: Toutes les pièces à Paris.
2: Là, je parlais de l'après 45, mais c'est vrai. Et il y a des gens qui ont travaillé aussi avec la Continentale, on parlait de cinéma, il y a ceux qui étaient de l'autre côté, il y a ceux qui sont pas.
0: C'était
2: le cinéma qui était dirigé par la Oufa, c'est-à-dire. Et de l'autre côté, il y en a qui sont partis avec Jean Gabin, avec Michel Morgan, qui sont partis aux États-Unis. Et ensuite, Gabin s'est engagé avec le Sirocco et a fait cette fameuse campagne.
0: Donc, il a fallu faire retravailler tout le monde. Tout le monde, même ceux qui ont la dignité nationale, des gens comme Busquet, etc., ça sortira.
2: Starletti.
0: Oui,
2: il y a plein de cinéma,
0: pour le dommage à Fabien. Oui, il y en a. Vous savez le mot célèbre d'Arletti. Arletti avait dit mon cœur est français mais mon cul est international.
2: Elle avait dit aussi au juge
3: si vous ne vouliez pas, si vous
0: voulez
3: ça.
0: Elle avait dit c'est une bonne chose. Elle avait une liaison avec un Allemand.
2: D'ailleurs, elle restait fidèle à cet Allemand qui s'est marié après, mais elle a toujours continué d'entretenir la famille lorsqu'il était
4: cul est international.
2: Ouais,
3: mon cul est international.
2: Elle avait dit au juge si vous ne vouliez pas qu'il aille dans mon lit, il fallait l'arrêter à la frontière.
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16: Ne bougez pas, chers amis, les meilleurs moments de Pascal Praud et vous reviennent dans quelques secondes, le temps de faire un aller-retour Paris-Séchelles. Oui, c'est avec Julien Doré, vous l'avez compris. Un titre qui a déjà 13 ans et qui fut certifié disque d'or à l'époque. Ça sent très bon l'été sur Europe 1.

0: La voix suave et envoûtante de Julien Doré, c'était Paris Seychelles sur Europe 1.
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0: Bon après-midi sur Europe 1, vous êtes bien au cœur des meilleurs moments de Pascal Praud et vous. Et on va faire maintenant un clin d'œil au nouveau sélectionneur de l'équipe de France de foot, l'immense Zinedine Zidane, qui fêtait ses 54 ans le 23 juin dernier. L'occasion de se rappeler que pour la Coupe du Monde de football 2006, notre collègue d'Europe 2, Coé, avait fait une chanson dédiée à Zizou, alors capitaine des Bleus.
2: C'est l'anniversaire de Zidane, figurez-vous, et cette chanson, Zidane, il est de 72, je pense, donc il a 54 ans, et figurez-vous que cette chanson a été créée par notre ami Coé. Et Coé, il est à l'antenne en ce moment. Donc
3: oui,
2: je sais
3: sur
2: pas
3: Europe
2: si on... Il est sur Europe 2, Coé, oui.
4: Oui, il est sur Europe 2, oui. Oui.
5: Mais là, on profite, il y a une page de pub,
2: là,
5: on peut
2: là,
5: la voir.
2: Il
5: oui,
2: il est là.
5: Il est là,
2: Sébastien.
5: Super.
2: Sébastien,
6: comment ça va?
2: Mais vous êtes là, Sébastien?
6: Ah oui, je suis là, je fais tout en même temps, je suis partout.
2: Vous êtes à l'antenne sur Europe 2 en ce moment. C'est vous qui aviez créé... Bon, vous n'êtes pas foulé, mais ça a bien marché quand même. Quoi.
3: Oh,
2: waouh,
3: bien
6: marché. Attendez, vous savez, les chansons les plus simples sont bien souvent celles qu'on retient le plus.
2: Mais je suis bien d'accord avec vous, mais ça avait été un succès incroyable surtout.
6: On avait été, je crois, 5 semaines numéro 1 du top 50, un truc comme ça.
2: Ah, le top 50 était encore de mise. Et qui avait eu cette idée?
6: Alors, très honnêtement, c'est la musique en dessous, c'est Martin Solveig, le DJ. Ouais. Et c'est lui, un jour, qui m'a dit, hey, tu devrais faire Zidane, il va marquer. Et je lui ai dit, est-ce que je peux te voler ton idée? Il m'a dit, bien sûr. Et on a fait ça derrière. Et là, ça a été un énorme succès.
2: Et c'est quelle année?
6: C'est la Coupe du Monde de
2: C'est 2006?
6: 6, ouais.
2: 2006, oui. Mais ça avait été un succès.
3: Incroyable.
2: Et vous l'avez rencontré, Zidane?
6: Oui, je l'avais rencontré quelques temps après. On avait fait une émission, il était passé dans la méthode, on l'avait fait à Clairefontaine, c'est assez marrant.
2: Il est sympa.
6: Personnage très sympa, très timide, très réservé, mais très humble.
2: Je suis d'accord avec vous et toujours disponible pour les journalistes, plutôt sympa. Et c'est quand même une des plus grandes stars du football.
6: Pour vous, c'est pas la plus grande star du...
2: Du foot français.
6: Ouais.
2: Bah, ma génération, Platini, c'est Platini, ouais. mais bon, on va pas faire cette discussion. Voilà. Non, Giresse, c'est un grand joueur, Giresse, mais c'est pas la même chose que Platini ou Zidane. Mm. Ce que je dis toujours sur Platini, c'est que Platini, dans le calcio, dans le championnat italien, il est trois fois meilleur buteur, trois années consécutives. Zidane, dans le championnat espagnol, il n'a pas eu la même influence que Platini ne l'a eu dans le championnat italien. En revanche, il est champion du monde, donc qu'est-ce que vous voulez faire? Il marque deux buts en finale de Coupe du Monde. Quel palmarès, ouais. Quel palmarès. Bon, ben c'est bien, Sébastien, vous aimez le foot?
6: Par contre, non, j'ai quand même quelque chose d'extraordinaire, c'est qu'on a fait une nouveauté pour la Coupe du Monde cette année.
2: Ouais.
6: On a fait quelque chose de tout nouveau qui s'appelle Ousmane, il va marquer, et qui est vraiment, je pense, une grosse nouveauté.
2: Ouais, mais nous, on a mieux.
6: C'est-à-dire que Ousmane, il va marquer. Il l'a marqué. Et c'est-à-dire c'est mon Patrick Hernandez à moi, cette chanson. Hein. J'en fais une et à chaque fois, je m'en sers.
5: Mais sur le même air,
6: j'ai dérivé.
2: Ouais, mais nous, on a beaucoup mieux. Nous, on a beaucoup mieux. Je ne sais pas si vous avez écouté notre chanson, la chanson de Michael Olise. Vous la connaissez ou pas? Qu'on a créée sérieusement.
6: Mais non, mais je la lisis. Allez-y.
2: Eh bah, tiens,
6: non,
2: je pas on,

0: C'est pas mal, hein.
1: C'est
2: Laurent Tessier avec Christophe Bordet. Si vous pouvez nous donner un petit coup de main sur...
3: C'est Valide Parcouré ou pas?
2: Bah
1: il faut qu'il le remixe un petit peu à la sauce Europe 2.
2: Si vous pouvez nous donner un petit coup de main et la passer de temps en temps sur Europe 2...
4: On va le remixer, hein.
2: Bah, attendez, pourquoi?
3: Si, il faut que ce soit
1: un peu plus dense, un peu plus fou.
2: Mais non. Bon, et j'ai vu que vous étiez très convoité, hein, que maintenant, j'ai lu la presse, que vous êtes sur Europe 2, mais c'est le mercato peut-être. Les plus grandes chaînes veulent vous voir sur leur antenne.
4: Écoutez, je suis ravi. C'est la joie de ce métier. C'est fabuleux, non?
2: C'est formidable, la vie. Hein. Ça va vite, cher camarade.
0: Sébastien, je t'embrasse, hein, Sébastien.
4: Bisous, Georges.
0: Salut.
2: C'est Georges Fedec. Le
4: Georges. Ah,
1: Je vous embrasse.
5: Bisous, bisous. Moi aussi, j'embrasse Sébastien.
1: Mais comment il connaît
5: Coué,
1: Georges?
5: Mais c'est un ami.
2: Mais ils ont dansé ensemble. Mais attends, ils seront dans les soirées.
1: Sur les péniches, je te conseille, là.
2: Dans les soirées, ils se reconnaissent. Ils se reconnaissent.
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7: Il est 16h30 et on retrouve Wallis Glaise pour le journal permanent. Bonjour Wallis.
8: Bonjour Loïc, bonjour à tous. Cette nouvelle canicule qui s'installe un peu partout dans le pays. Les températures devraient considérablement augmenter tout au long de la semaine. 22 départements du centre et de l'est de la France sont placés en vigilance orange aujourd'hui. Le feu qui sévit depuis plus d'une semaine dans la Drôme poursuit sa progression lente avec environ 400 hectares brûlés. L'incendie qui s'est déclaré en Lozère est fixé. Le feu a parcouru 150 hectares de végétation. Dans le reste de l'actualité, Mehdi Laribi et Jamel Djea, deux narcotrafiquants, ont été placés en détention provisoire en Algérie à la demande du parquet d'Alger, annonce du garde des Sceaux sur X. Les deux cadres de la DZ Mafia avaient été interpellés en Algérie ces derniers jours. Un garçon de 16 ans est décédé suite à une rixe au couteau dimanche soir à Montpellier. Deux personnes ont été interpellées dans la nuit et un mineur de 17 ans s'est présenté volontairement au commissariat ce matin en affirmant être l'auteur des coups de couteau. D'autres individus sont actuellement recherchés. L'actualité à l'étranger, au Canada, un premier mort dans le feu qui ravage la Colombie-Britannique. Il s'agit d'une femme de 80 ans. Elle est décédée en tentant de quitter son domicile et de fuir le feu. Le gigantesque brasier s'est déclaré vendredi dernier. Plus de 20 000 personnes ont été évacuées. L'état d'urgence a été décrété dans la province. La guerre en Ukraine avec ses échanges de frappes entre Kiev et Moscou, toujours ces dernières heures. Ces drones ukrainiens qui ont notamment été touchés, qui ont touché le centre de la Russie, faisant au moins 13 morts. L'Ukraine, elle, a été aussi frappée du côté de Kharkov. Bilan, 5 morts. Daniel Kinahan, le chef présumé de la mafia irlandaise, a été inculpé hier en Irlande après avoir été extradé de Dubaï. Il est accusé d'avoir dirigé entre 2015 et 2017 les activités du KOCG, le plus puissant cartel de drogue irlandais. Sa prochaine comparution devant la justice irlandaise est prévue le 5 octobre prochain. En sport, début aujourd'hui des championnats d'Europe d'athlétisme à Birmingham en Angleterre et peut-être une première médaille française dès ce soir avec Jimmy Gressier à suivre en finale du 5000 mètres à partir de 21h40. Puis enfin, on l'a appris tout à l'heure, Harry Kane remporte le soulier d'or européen 2026, auteur de 36 buts en Bundesliga. C'est le championnat allemand. Avec son club, le Bayern Munich, cette saison, l'attaquant anglais décroche le deuxième soulier d'or européen de sa carrière après celui obtenu en 2024. 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Les meilleurs moments de Pascal Pro et vous, ça continue évidemment. Bonne suite des programmes sur Europe 1.
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7: Pascal Pro et vous, c'est jusqu'à 18h sur Europe 1, l'émission qui n'a vraiment pas la langue dans sa poche. La preuve une nouvelle fois avec Pascal Pro et ses chroniqueurs qui analysent l'interview de Jean-Luc Mélenchon diffusée la veille sur TF1. Mais juste avant, voici une petite présentation des gens de la régie.
2: Et nous sommes toujours avec Sabrina Medjeber, également avec Gérard Carreau et Christophe Bordet, avec Gauthier Lebret et Olivier Guénec. Je saluais tout à l'heure le toujours excellent Laurent Tessier. Et heureusement qu'il est là, Laurent. Mais que serait cette émission sans Fabrice Lafitte?
3: Oh, le meilleur. Je plaisante.
5: Je vais rester gentil.
3: Je plaisante, c'est un ami, sinon je me permettrais pas.
5: Ah bon voilà. Première nouvelle.
9: Fabrice Lafitte est là.
5: Bonjour Pascal, bonjour à tous.
9: Fabrice qui est là. Et puis le non moins excellent
5: Alexandre.
9: Alexandre Omar qui est là aussi.
5: Il est en consultation encore.
9: Il est en consultation, oui. Alexandre. Oui, effectivement.
10: Il se vérifie les pinces.
9: Comment ?
10: Il se vérifie les pinces.
9: Ça veut dire quoi ?
3: Pinces d'Omar, les pinces.
9: Ah, pardon. Oh là là, vous avez raison. C'est la fin de l'année. Ouais.
10: Bon, pas que de l'année.
9: Ah, vous avez raison, c'est depuis 15 jours, c'est faut venir avec son casque ici. Hein, parce que... Là, je veux dire, du début jusqu'à la fin, c'est...
3: Ah, ça tire,
9: il n'y a pas que le terrain de Bourges qui est miné. Hein, il y a des obus partout.
3: Il y a le Coluche aussi.
9: Qu'est-ce que vous en pensez, Gérard Carrérou?
3: Ben oui, ça tire fort. Oui, ah, ben oui.
9: Est-ce que vous avez vu l'interview de Jean-Luc Mélenchon hier soir?
3: Bien sûr.
9: D'abord,
3: écoutez, je savais qu'il passait sur la Une, alors oui. Je me suis dit, pour une fois, je vais regarder la Une, mon ancienne chaîne.
5: Vous regardez jamais la Une? TF1,
3: maintenant, je regarde plus le journal sur la Une, non. Enfin bon. Mais je regarde, franchement, la vérité, c'est que je regarde plus vraiment les journaux télévisés des grandes chaînes. Comme la plupart des Français, d'ailleurs. Mm. Ça a énormément baissé. Bon, je ferme la parenthèse. Oui, je l'ai regardé. J'ai trouvé, il était tellement, il avait changé. Oui. Il était patelin, gentil, presque sympathique.
5: Et je me suis dit, gentil.
3: Oui, presque gentil, le papy, bon. C'est terrible. Parce que quand il recommence comme ça, chaque fois il fait pareil. Hein. Mmh. Il commence à peu près dans la douceur. Mmh. Il va se déchaîner. Alors moi, je le dis simplement une dernière fois, je prendrai le pari. Je suis convaincu qu'il va faire un score dès le premier tour, largement supérieur à tous les scores qu'il a fait jusqu'à présent, les trois fois précédentes au premier tour. Non. Contrairement à beaucoup de mes amis autour, ou de quelles que soient leurs opinions, d'ailleurs de gauche ou de droite, qui me disent, avec les déclarations qu'ils ont faites, avec l'antisémitisme quasi quotidien, il l'a refait d'ailleurs hier soir, Israël deux fois, avec tout ça, il va descendre aux abysses. Eh bien non, il va monter. Et Dieu, j'ai presque envie de mettre le bon Dieu là, parce que on aura besoin de lui, hein.
10: Non mais vous avez 100% raison, à chaque fois c'est la même stratégie, c'est lisser son image, se calmer parce qu'il n'a plus besoin de faire la fureur, il l'a déjà fait avant. Donc le message est déjà envoyé à cet électorat-là bien précis qui ira voter pour Jean-Luc Mélenchon. Et s'il perd, il redeviendra agressif le soir même. Mais là, toute la campagne, il va être doux comme un agneau. Ouais, on l'a vu déjà, il a arrêté avec le blouson en cuir hier, ça y est, c'est reparti.
9: Qu'est-ce que vous appelez le blouson en cuir?
10: Il a toujours un blouson en cuir noir. Et là, il ne l'avait pas.
1: Vous avez remarqué,
10: il l'avait pas hier.
9: Toujours.
10: Ah, oui.
9: Il est dans les manifs et tout. Bon, moi, il est possible que ce que vous disiez soit juste. Mais il y a quand même quelques petits changements par rapport à l'élection de 2022. Le courant en 2022 du PS était représenté par Anne Hidalgo qui avait fait 1,75. Bon, ce courant de la social-démocratie qui est porté par Raphaël Glucksmann, qui est porté par François Hollande, qui est porté par Jérôme Guedj, qui est porté peut-être d'ailleurs aussi par Gabriel Attal, même si c'est davantage le bloc central, il va exister dans cette réélection. Donc s'il existe, c'est évidemment au détriment sur... moi j'ai les résultats du premier tour. Jean-Luc Mélenchon, il fait 21% la dernière fois, 21%. Évidemment, il prend des voix à ce courant social-démocrate qui ne sera pas à 1,75 cette fois-ci.
10: Donc, il était parti chez Emmanuel Macron aussi, excusez-moi, le courant social-démocrate. C'est aussi pour ça qu'elle fait 1,7. Le courant social-démocrate, d'ailleurs vous citez Gabriel Attal, il a été bien siphonné par Emmanuel Macron.
9: La dernière élection de référence que nous avons, élection nationale, elle est ces élections nationale, européennes.
10: Exactement.
9: Bon.
10: Jamais un bon scrutin pour LFI.
9: C'est entendu, mais c'est un indicateur, c'est pas un sondage. Là, on est quand même, c'est un indicateur. Glucksmann fait 13 points ce jour-là. La France Insoumise fait combien?
10: C'était son meilleur score aux élections européennes, mais effectivement, 13 ans de ça.
9: Bon, donc, je veux bien que l'équation personnelle de Mélenchon soit efficace et soit un plus, mais... Je ne suis pas certain, vu la configuration de la gauche, parce qu'il y a beaucoup de gens à gauche qui ne veulent pas de Mélenchon. Et ce qui est différent de 2022, me semble-t-il, c'est que vous avez aujourd'hui des gens à gauche, je le répète, fortement opposée à Mélenchon, ce qui n'existait pas en 2022.
10: Elle avait quand même fait 9-4, hein, quasiment 10.
9: Oui, mais je veux dire, oui, elle a fait 9, donc passer de 9, vous vous dites qu'il va faire plus. La dernière fois, il a fait 21.
3: Oui, c'est-à-dire qu'il va faire plus.
9: Oui, mais c'est, tout est possible, Gérard. Et puis j'ai
10: alors envie pour être au second tour, il ne faudra peut-être même pas faire 21.
9: Non, mais j'ai envie de vous croire. Vous êtes un fin analyste politique. Mais je vous dis, il y a une gauche très anti-Mélenchon, qui a existé déjà, qui existait aux Européennes un peu, hein, en 2024.
10: Et la gauche très anti-Mélenchon que vous citez, elle fait quoi face au Rassemblement National ?
1: Que dalle.
9: C'est-à-dire
10: bah, elle vote Mélenchon, donc elle n'est pas très anti-Mélenchon.
9: Ah, ça.
10: François Hollande, il vote Mélenchon face au RN.
9: Ah, attention, là, il y aura discussion. Ah, il est 17h11.
10: Je partage l'avis de Gérard Carrérou.
9: Je pense que beaucoup de gens s'abstiendront, pour tout vous dire. Je pense que choc...
10: J'y crois pas une seconde. Le théâtre antifasciste se mettra en branle, et je ne crois pas une seconde au sondage 70-30. Ça sera beaucoup plus serré que ça.
9: Là, je vous rejoins complètement, mais... par exemple, André Valigny, qui est sur notre plateau...
10: Il votera Mélenchon à la fin.
9: C'est pas ce qu'il dit.
10: Mais il votera Mélenchon.
9: C'est pas ce qu'il dit, en tout cas. Il dit Nini. Et c'est ce qu'il dit. Moi, Jérôme Guedj.
1: Par exemple, il avait insulté.
10: Exactement. Jérôme Guedj, vous prenez le meilleur exemple, le plus anti-Mélenchoniste, qui l'a même insulté. De salopard antisémite. Lui, il vote Mélenchon.
9: Ils le diront, est-ce qu'ils le feront?
1: Bien sûr.
9: Quand on parle de Jean-Luc Mélenchon et de sa déclaration hier, c'était Papy Gentil.
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7: Il est bientôt 17h sur Europe 1. Merci de votre fidélité au meilleur moment de Pascal Praud et vous. Et je vous propose une petite pause musicale maintenant, ça me paraît de bon aloi, avec une jeune chanteuse qui cartonne depuis sa sortie de la Star Academy. Alors non, ce n'est pas Marine, ça aurait pu, hein, mais là c'est Elena, avec Tout a changé sur Europe 1.
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0: Tout a changé, c'était Elena sur Europe 1. Bienvenue si vous nous rejoignez à l'instant. Pascal Praud et ses chroniqueurs reviennent dans quelques instants. 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
0: Merci d'avoir choisi Europe 1 et bienvenue dans les meilleurs moments de Pascal Praud et vous. On continue de passer en revue la saison qui vient de s'écouler avec une question pour le moins intéressante. Seriez-vous prêt, seriez-vous prête à vous soumettre à un test salivaire anti-drogue au sein de votre entreprise? Pascal Praud et ses chroniqueurs y répondent avec toute la franchise qui les caractérise. Bel été sur Europe 1.
2: Seriez-vous prêt à vous soumettre à un test salivaire anti-drogue dans l'entreprise? Je trouve que cette question est passionnante. Je vous pose cette question parce que le Premier ministre Sébastien Lecornu a ordonné des dépistages inopinés obligatoires au gouvernement et dans les ministères, des tests auprès des hauts fonctionnaires ou encore des agents qui ont accès à des informations
3: des ministres,
2: sensibles. Oui, ou porteur d'une habilitation, notamment dans la défense ou la sécurité.
3: C'est normal.
2: Selon l'entourage du ministre, l'État ne peut pas mener une politique claire contre le narcotrafic et ses conséquences dans la société sans s'imposer à lui-même les mêmes exercices.
4: Imaginez qu'on puisse faire ça dans les hôpitaux, pourquoi pas dans les commissariats de police, les tribunaux, dans les rédactions. C'est important de savoir qui...
5: Pourquoi c'est important?
6: Pourquoi c'est important?
4: Parce que vous avez les renseignements territoriaux qui considèrent que le narco-terrorisme est une menace existentielle pour la France. Soit vous considérez que la drogue est une menace existentielle pour la France et donc vous luttez et vous faites la guerre contre la drogue. Et la drogue, c'est pas seulement ceux qui en vendent, c'est aussi ceux qui en consomment. Donc vous assumez de lutter pleinement contre les consommateurs de drogue.
3: Alors d'accord, on lutte contre les consommateurs de drogue, moi j'ai vraiment rien contre, mais alors on ne fait pas la guerre qu'aux consommateurs. Comme tu l'as très bien dit, il y a deux acteurs. Il y a le vendeur et le consommateur. Moi j'ai un peu l'impression, pour cacher leur... j'allais dire leur nullité, le mot est un peu fort, mais leur incapacité à faire la guerre aux vendeurs, on tape sur le consommateur. Aucun problème, encore une fois, à taper sur le consommateur. Mais quand on nous parle de guerre avec le narcotrafic et que la guerre, elle n'est que d'un seul côté, c'est-à-dire que c'est les narcotrafiquants qui l'amènent, qui sont maintenant sur des trottinettes électriques, qui viennent rafaler des pères de famille comme Anis, qui n'ont strictement rien à voir avec le trafic de drogue et qui laissent une veuve et des orphelins, ça me pose un problème. Aller chercher les armes dans les caches, dans les quartiers, aller chercher la drogue là où elle se trouve avant qu'elle ne soit vendue.
6: Aller
3: chercher les dealers, aller chercher les mineurs qui sont parfois de l'aide sociale à l'enfance, qui sont recrutés par les narcotrafiquants.
4: Mais on peut très bien faire les deux.
3: Oui, mais sauf que ce gouvernement ne fait que le consommateur. Parce que le consommateur, c'est facile.
4: Le consommateur, t'as déjà vu aujourd'hui des
3: amendes forfaitaires. C'est facile de s'en prendre encore une fois au consommateur. C'est beaucoup plus compliqué
4: aussi,
3: de faire la guerre aux narcotrafiquants.
4: Parce que ça peut être intéressant aussi de voir à l'Assemblée nationale s'il y aura des tests.
3: Gabriel Attal s'y oppose d'ailleurs pour l'Assemblée nationale.
2: Je ne crois pas que ça concerne l'Assemblée nationale.
4: C'est très surprenant. Pourquoi il s'oppose à ce qu'il y ait des tests inopinés à l'Assemblée nationale?
3: Certains ont ouvert la porte aux députés et certains s'y opposent.
2: Fabrice Lafitte, qui est membre du CS à Europe 1 et qui connaît particulièrement ces questions-là et qui connaît le code de travail de ce fait. Est-ce que, par exemple, on pourrait imaginer qu'un test salivaire soit fait dans ce studio ou
7: les tests salivaires sont faits sur des postes dits à risque. Ça peut être un conducteur de train, un conducteur de bus, sur ceux qui utilisent des machines, des outils, des choses bien précises, pas sur une personne qui est dans un bureau a priori.
2: Et mais vous dites a priori, vous êtes sûr de ça?
7: Ah oui, c'est sûr, c'est sûr, c'est le code du travail. Et le test salivaire doit être réalisé par une infirmière ou par un médecin du travail.
2: Je pensais, c'est ce que nous disions ce matin avec Anissa, que ça dépend du règlement intérieur.
7: Et si c'est spécifié dans le règlement intérieur, effectivement.
2: Donc, si par exemple, vous oubliez, si vous le mettez dans le règlement intérieur, si par exemple Europe 1 demain considère
3: on peut,
2: que...
3: ça
2: Mais je vous rappelle que fumer du cannabis, c'est illégal, cher camarade. Donc, mais oui, vous souriez.
7: Non,
2: mais non, mais vous êtes, votre sourire en dit tellement. C'est-à-dire que vous considérez au fond que ce n'est pas illégal.
7: Non, bonne séquence.
2: Mais non. Je vois bien comment vous prenez cela. Vous considérez, parce que vous êtes appartenez à cette génération.
5: Non, sincèrement, non. Je vous dis ce que je pense. Je ne comprends pas l'intérêt de le faire en entreprise. Je ne comprends pas l'intérêt.
6: Moi, je suis d'accord avec Olivier.
5: Ça m'échappe complètement.
4: Ça crée quand même un truc de suspicion.
2: L'intérêt, c'est que je considère, ou on peut considérer, que ceux qui fument du cannabis encouragent le narcotrafic, les dealers.
6: Ah oui, ça c'est la théorie.
2: Et pourquoi pas ont du sang sur les mains. Et nous n'avons pas envie, en tant que chef d'entreprise, d'avoir des gens qui sont des criminels.
4: Pardonnez-moi,
2: eh bien, je peux considérer, je vous dis pas que c'est ce que je pense, je vous dis que je peux considérer que moi, je suis un chef d'entreprise, je monte ma boîte, c'est une boîte qui a 300, 400, 500 personnes. Je n'ai pas envie d'avoir parmi ceux qui travaillent avec moi des gens potentiellement délinquants.
5: Moi, je ne savais rien.
2: Ça n'a rien à voir.
4: Mais tu mets un climat de suspicion. Si tu montes ta boîte et que tu commences comme ça,
6: Ou
2: on considère que le narcotrafic est la bataille des batailles. Et à ce moment-là, on se donne tous les moyens.
4: Mais on fait la guerre aux dealers aussi.
2: Et on fait la guerre aux dealers et aux consommateurs. Parce qu'on considère que c'est la mère des batailles.
5: Mais pourquoi c'est dans l'entreprise que tu viens chercher le consommateur?
4: Non, mais on va prendre
6: un cas pratique.
5: Tu le détruis. Hein.
4: Mais Olivier,
5: socialement, il est détruit, le mec. Tu viens le chercher dans son entreprise. C'est terminé pour lui.
2: On peut peut-être imaginer que la première fois, il n'est pas viré. Et que la deuxième fois, il l'est.
5: C'est fini. Tout le monde le sait. C'est fini. Le patron, il ne le regardera plus jamais de la même manière. Mais c'est terminé, vous le savez très bien.
2: Vous inversez, vous apportez une réponse. Celui qui vient dans l'entreprise, il le connaissait ou pas le règlement intérieur? Oui ou non?
5: Je ne pense pas que tout le monde soit au courant.
2: Non, mais si, dans le cas que je dis, il y a un règlement intérieur.
7: Alors, Pascal, je vous coupe juste, il faut que le salarié donne aussi son consentement.
2: Bon, mais on va parler en théorie. Si, par exemple, moi, je pense qu'il faut faire évoluer la loi. Okay. Il y a, parce que je pense que c'est la mère des batailles. C'est la mère des batailles. Donc, il y a un règlement intérieur. Chacun est libre. Celui qui édicte son règlement intérieur, c'est vous vous engagez à ne pas consommer de drogue. Bon, à partir du moment où vous avez, vous êtes pris en flagrant délit de prise de drogue. Vous dérogez à ce... Non, mais c'est très grave. En fait, ce que vous ne comprenez pas, et c'est là le différent, c'est que, en fait, c'est très grave. C'est très grave de fumer du cannabis. C'est ça que vous voulez pas entendre. Et vous souriez.
7: Non.
2: Mais si, vous souriez parce que.
4: Non, mais vous parlez du cannabis, mais on aurait pu parler des drogues.
2: C'est très grave.
4: C'est-à-dire la
2: cocaïne. C'est grave, mais c'est gravissime.
4: Voilà.
2: Non, mais. Ça va bien au-delà. C'est la mère des batailles. Vous avez toute une jeune génération qui est en train de s'abîmer avec la drogue. Et vous, ça vous fait sourire.
7: Mais non.
2: Bah écoutez, un jour, vous aurez peut-être des enfants. Et puis vous verrez si vous les surveillez pas.
5: Le mec qui fume un joint et qui ne doit pas le faire. Hein. Moi, je le fais pas. Mais le mec qui fume un joint le samedi, le lundi, il se fait contrôler.
2: Mais y a c'est jamais. Un joint, en fait, c'est jamais
5: un joint. Qu'est-ce que vous en savez?
2: Je le sais.
5: Ah bon?
2: Tous, alors ça, franchement, c'est comme. C'est pas un joint de temps en temps. Ça n'existe pas. Tous ceux qui fument un joint, ça n'existe pas.
5: Moi, j'en connais.
2: Bah non. Bah ils vous mentent.
5: Bah non.
2: En fait, c'est tous les jours. Et c'est addictif.
4: Prenons l'exemple du sport.
2: Bien sûr. Parce que là, ça, c'est. Justement, l'Ovenstein.
5: Il y a plein de profils différents.
2: Non, non,
5: ça n'existe pas.
2: Non. Le petit joint de temps en temps, ça n'existe pas.
5: Si, ça existe.
4: Au-delà du joint de temps en temps, il y a la cocaïne. Mais regardez, prenons le cas du sport.
6: De plus en plus souvent, la cocaïne. Qui rentre dans tous les milieux, la cocaïne. Elle est très accessible.
4: Les sportifs de haut niveau sont testés vraiment, régulièrement. C'est des contrôles inopinés. Si vous avez un footballeur, un cycliste, un boxeur, que sais-je, qui est contrôlé...
5: ça, c'est normal.
4: Mais
5: ça
4: alors c'est pourquoi normal. Lui c'est normal et nous qui transmettons l'information sur la drogue
5: et de la performance pure et ça peut influer sur la performance du sportif donc t'es obligé d'aller le contrôler là-dessus.
4: Olivier, je vais prendre un cas pratique. C'est un ministre de l'Intérieur qui lutte contre la drogue et tu apprends que ce ministre, c'est pas le cas aujourd'hui, Mais c'est, attention, si on a des ministres qui luttent contre la drogue, qui en consomment en même temps,
2: moi j'étais sur la position d'Éric Dupond-Moretti. Il faut être vraiment.
6: Ils doivent être exemplaires, voilà, les ministres.
2: Il faut vraiment faire la chasse dealers, peu à peu, peu à peu. Ouais. Je dis pas qu'il faut.
3: Les ministres, c'est pas
2: faut
3: le
2: une prise de conscience, faut une prise de conscience sans doute c'est des uns et des autres, mais faut vraiment aujourd'hui.
6: Non, mais ça n'a rien à voir. Un ministre n'a rien à voir avec le jeune de 30 ans en entreprise. Le ministre doit être exemplaire.
2: Mais tout le monde
4: les journalistes aussi.
3: Il n'y a pas des journalistes et des ministres, les amis.
2: Tout le monde en prend, c'est ce que vous dites. Je pense que vous avez raison et c'est ce que j'entends aussi. Non, mais c'est pas une raison.
3: Je dis que si on se prive de tous les jeunes qui prennent malheureusement de la coke ou du shit, du cannabis, on se prive de beaucoup de jeunes en entreprise. C'est ce que je vous dis. La coke et le cannabis, c'est partout et c'est beaucoup de gens.
4: Après, je suis pas d'accord avec l'affirmation que tout le monde en prend. Non, tout le monde n'en prend pas. Ça circule beaucoup, mais tout le monde n'en prend pas.
6: Il y en a qui savent dire non. Hein.
3: Et
6: c'est surtout
3: dans tous les métiers.
4: Là où il a raison, c'est qu'avant, des consommateurs de cocaïne, par exemple, en soirée, ça se faisait de manière très discrète, parce que c'était tabou. Moi, je me souviens de la première soirée au lycée où on apprend que deux des participants consomme de la cocaïne, et ça a été un scandale. Je me souviens que les parents ont été prévenus, et que 10 ans, 15 ans plus tard, aujourd'hui, celui qui va prendre un rail de coke, il n'a plus de complexe à le faire devant des gens. Et c'est limite démocratisé.
2: Non, vous êtes sûr.
3: Mais bien sûr.
4: Non, mais c'est
2: vous avez vu ça. Devant vous, quelqu'un prendre un rail de coke
4: Ça peut arriver de voir des gens qui le font en toute impunité. Pire, moi, je suis scandalisé. S'il se passe quelque chose comme ça devant moi, je me barre de la soirée.
3: Ah, moi, je ne l'ai pas fait.
4: Mais voilà, oui, évidemment.
2: Je ne sais pas dans quelle soirée vous allez, mais bon, je dois être là-dessus à l'ancien.
6: Moi, je pense que je ne les ai pas vus.
4: Moi, je vais vous dire, ça me rend fou. Justement, je trouve ça scandaleux.
2: Dernier mot sur ce sujet.
4: Mais que tous les politiques montrent l'exemple. Hein. À l'Assemblée nationale, il va falloir aussi les faire, les tests.
2: Oui,
4: hein.
2: Il y a le sujet
6: des politiques, et là-dessus, je suis complètement d'accord. Ils doivent être irréprochables. Donc oui, aux tests salivaires, montrons l'exemple et continuons le combat. En revanche, dans le secteur privé, si en effet ça fait partie du règlement intérieur, il y a un consentement et que les deux parties sont d'accord, pourquoi pas? Mais c'est vrai qu'il faut pas s'en cacher. Enfin, on n'est pas dans un monde de bisounours. Oui, tout le monde. Ça touche les jeunes, les moins jeunes, des gens plus âgés aussi, qui ont pris l'habitude depuis des années à fumer des. Mais s'il y en a plein.
2: Les gens de 50 ans aujourd'hui. Il y a un problème de santé également. Si vous prenez de la coke sur pendant 40 ans, vous ne devez pas être dans un très bon état.
6: Je parlais des drogues plus douces.
3: Si vous étiez dans la position d'un patron, qu'est-ce que vous feriez si, par exemple, après des tests salivaires, vous vous rendez compte que la moitié de l'effectif en prend, ce qui est possible, sur 10 jeunes, 5 en prennent, des jeunes que vous aimez, avec qui vous travaillez, etc., sur qui vous comptez, qu'est-ce que vous faites? Vous les virer?
2: Non, je peux essayer de leur dire que pour leur santé, c'est peut-être pas une bonne chose de leur dire ça. Je peux aussi m'inquiéter de.
3: Non, mais c'est plus compliqué que ce qu'on dit tout à l'heure, c'est ce que je voulais vous dire.
2: Oui,
3: c'est...
2: je peux m'inquiéter aussi de la santé mentale de jeunes gens qui se détruisent comme ça, donc ça peut m'intéresser. Oui. Je me dis, tiens, pourquoi est-ce qu'ils font ça? Parce que. C'est vrai qu'ils abîment leur corps, ils abîment leur cerveau, ils abîment leurs neurones. Mmh. Donc ça peut effectivement m'interpeller.
3: Personne ne les regarde rond de la même manière.
2: J'ai envie d'essayer de comprendre d'abord pourquoi ça se passe. Et puis je pense qu'il y a un moment forcément, ça agit sur le travail. Il y a des répercussions sur le travail. Tu peux pas prendre des drogues. Le mot drogue douce, je le récuse, mais tu peux pas prendre, c'est comme si vous avez un alcoolique au travail. Ça pose évidemment un problème sur le travail qu'il va faire. D'abord, un problème pour lui, de santé, bien sûr, mais il y a évidemment des répercussions. Il y a un moment, ça attaque ton cerveau.
3: Oui,
2: tout le monde le sait.
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2: Exactement, tout le monde le sait.
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0: Il est 17h sur Europe 1, merci d'être avec nous. Wallis Glaise pour votre rendez-vous avec l'information. Bonjour Wallis.
15: Bonjour Loïc, bonjour à tous. Cette nouvelle canicule qui s'installe un petit peu partout dans tout le pays, les températures devraient considérablement augmenter tout au long de la semaine. Ce sont 22 départements du centre et de l'est de la France qui sont placés en vigilance orange aujourd'hui. Dans le reste de l'actualité, Mehdi Laribi et Jamel Djea, deux narcotrafiquants placés en détention provisoire en Algérie à la demande du parquet d'Alger, annonce du garde des Sceaux sur X. Les deux cadres de la DZ Mafia avaient été interpellés en Algérie ces derniers jours. Un garçon de 16 ans est mort suite à une rixe au couteau dimanche soir à Montpellier. Deux personnes ont été interpellées dans la nuit et un mineur de 17 ans s'est présenté volontairement au commissariat ce matin en affirmant être l'auteur des coups de couteau. D'autres individus sont actuellement recherchés. À l'étranger, au Canada, un premier mort dans le feu qui ravage la Colombie-Britannique. Il s'agit d'une femme de 80 ans. Elle est décédée en tentant de quitter son domicile et de fuir le feu. Le gigantesque que feu s'est déclaré vendredi dernier et plus de 20 000 personnes ont été évacuées. Un puissant séisme a secoué aujourd'hui la Colombie et a été ressenti dans plusieurs grandes villes comme la capitale Bogota ou encore Cali dans le sud-ouest du pays. Le président Abel Heraldo de las Prias attendu sur place pour évaluer la situation. 6 aéroports de l'ouest du pays ont suspendu leur opération aérienne. La guerre en Ukraine avec ses échanges de frappes entre Kiev et Moscou ces dernières heures. Des drones ukrainiens ont notamment touché le centre de la Russie faisant au moins 13 morts. L'Ukraine, elle, a frappé Kharkiv, bilan 5 morts. Daniel Kinahan, le chef présumé de la mafia irlandaise, a été inculpé hier en Irlande après avoir été extradé de Dubaï. Il est accusé d'avoir dirigé entre 2015 et 2017 les activités du KOCG, le plus puissant cartel de drogue d'Irlande. Sa prochaine comparution devant la justice irlandaise est prévue le 5 octobre prochain. En sport, début aujourd'hui des championnats d'Europe d'athlétisme à Birmingham en Angleterre et peut-être la toute première médaille française. Ça pourrait être à partir de ce soir avec Jimmy Gressier à suivre en finale du 5000 mètres à partir de 21h40. Et puis enfin, Harry Kane qui remporte le soulier d'or européen 2026, auteur de 36 buts en Bundesliga avec le Bayern Munich cette saison. L'attaquant anglais décroche le deuxième soulier d'or européen de sa carrière après celui de 2024.
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15: Europe 1, il est 17h et 17h03 même. Les meilleurs moments de Pascal Pro et vous, ça continue.
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0: Votre après-midi sur Europe 1, c'est évidemment aux côtés de Pascal Pro et de toute son équipe. Soyez les bienvenus pour vivre ou pour revivre les meilleurs moments de Pascal Pro et vous. Avec dans quelques instants, Dominique de Villepin, visé par une enquête du parquet national financier. Un spécialiste de Johnny Hallyday va nous raconter combien l'idole des jeunes a marqué plusieurs générations. Mais d'abord, une grande dame du cinéma et de la télévision. C'était le 17 décembre 2025, à l'occasion des 45 ans du film La Boum. Brigitte Fossé était en studio et elle revenait avec Pascal sur ce succès qui a traversé les années.
16: Pensez qu'à vous. Vous n'êtes même pas aperçu que j'ai paumé ma gourmette en or, que j'ai raccourci ma frange, vous l'avez même pas vu. J'ai plus rien à mettre, j'ai plus de chaussettes dans mon tiroir. Vous avez même plus le temps de me faire hésiter mes sons ni de me faire à bouffer. Ça vous est bien égal de savoir si je suis heureuse ou malheureuse.
17: Mais qu'est-ce qu'elle a ?
18: 13 ans.
2: Sabrina Medjeber, Christophe Bordet, Gérard Carreau, Gauthier Lebret, Olivier Guénèque, il y a exactement 45 ans, c'était également un mercredi, c'était le 17 décembre 1980, sortait La Boum. Et ce qui est extraordinaire, c'est qu'on est avec Brigitte Fossé. Bonjour Madame Fossé.
12: Bonjour, comment allez-vous?
2: Bah, ça nous fait tellement plaisir que vous soyez avec nous au téléphone pour évoquer ce film qui est dans toutes les mémoires. Ce qui est extraordinaire avec ce film, parce que moi je l'ai vu à sa sortie, c'est-à-dire que je suis de 64, donc j'avais 16 ans. Bon. Et ce qui est extraordinaire, c'est que mes enfants après l'ont vu. Ils l'ont vu donc quand ils avaient 12-13 ans. Et ma fille aujourd'hui qui a 30 ans le revoit aujourd'hui avec la nostalgie d'une femme qui a 30 ans qui revoit ça à 13 ans. Et chaque génération est touchée par La Boum. Alors que des films de jeunes, je citais tout à l'heure West Side Story. West Side Story, ça touchait une génération et puis après, la génération suivante n'a pas regardé.
12: On est tous fanats de West Side Story.
2: Ben oui, mais pas comme ça.
12: Sauf si comme M. Guénèque, on dit qu'on n'aime pas West Side Story, mais enfin, c'est pas possible de dire qu'on n'aime pas West Side Story.
2: Ça produit pas la même émotion.
12: M. Guénèque a dit qu'il n'avait pas été frappé par La Boum. Je pense que c'est parce qu'il ne l'a pas vu et il n'a pas osé vous le dire.
3: Bon, ce réquisitoire est très puissant.
2: Brigitte Fossé, moi, je vais vous dire, c'est un mystère ce film parce que. Évidemment, c'est pas le plus grand film de l'histoire du cinéma. Mais c'est autre chose. On le revoit toujours et l'émotion est intacte. La scène qu'on vient d'entendre là, qu'est-ce qu'elle a 13 ans, l'émotion est intacte. Alors je voulais savoir, avec le recul, comment vous expliquez ce succès qui dure?
12: Tout simplement parce que c'est en fait la vie même de Daniel Thompson qui a écrit le scénario avec Claude Pinoteau, qui était un ami intime. Et Claude Pinoteau a vécu également la même chose avec sa fille. Ils ont confronté leur expérience et ils ont écrit le scénario ensemble. Donc c'est du vécu. Et c'est à la fois de l'émotion et aussi en même temps beaucoup d'humour et une tentative de prendre un peu de recul par rapport à leur émotion de voir leur enfant complètement changé par les booms. Et c'est du vécu, c'est autobiographique. Daniel Thompson et Claude Pinoteau.
2: Et le couple que vous faites, que vous formez avec Claude Brasseur, je le trouve absolument formidable. Je trouve que Brasseur était un comédien merveilleux. Je regardais
12: d'ailleurs. Oui.
2: Et je trouve que ce couple que vous formez, quand vous êtes dans la voiture, tous les deux en train d'attendre Sophie Marceau, qui finalement elle est à La Boum et puis elle veut repartir vite parce qu'elle s'ennuie. Et donc vous repartez la chercher. Et puis après il y a cette affaire de tromperie. Il y a également Jean-Michel Dupuis qui est mort, hélas, qui était un merveilleux comédien. Que j'avais vu sur scène régulièrement. Il y a Bernard Giraudot qui est mort. Il y a une distribution, c'est vrai.
12: Denise Grey, bien sûr.
2: Et cette distribution, hélas, il y a beaucoup de gens qui ne sont plus là aujourd'hui.
12: Heureusement, Sophie est bien là. Oui. Elle est belle comme tout.
2: Bon, mais vous qui avez une carrière assez exceptionnelle avec de nombreux films, vous êtes dans L'homme qui aimait les femmes, qui est un film merveilleux de Truffaut qu'on pourrait plus tourner aujourd'hui d'ailleurs. Je tiens à le dire que l'homme qui est à la.
3: Pourquoi?
2: Ah ben tu termines en prison.
17: Bah là oui.
2: Là l'homme qui aimait les femmes, Charles Denner, le personnage de Charles Denner, il est catalogué immédiatement comme un harceleur. Ça il termine en prison.
3: La femme d'à côté non plus, hein, vous pouvez plus. Hein.
2: La femme d'à côté, vous pouvez plus non plus. Un mauvais fils, moi j'adore Un mauvais fils dans lequel vous jouez une.
12: C'est magnifique.
2: Je trouve que c'est
12: magnifique.
2: Un film magnifique Patrick avec Jacques Defilo et vous êtes formidable dans ce film, évidemment avec Patrick Devers. Donc vous êtes dans de nombreux films, bien sûr. Mais est-ce que c'est le film et c'est peut-être un des paradoxes dont on vous parle le plus, Brigitte Fossé?
12: Bon, en fait, oui, parce que ça touche plusieurs générations et il y a beaucoup de femmes de 40 ans ou 50 ans qui viennent me voir en me disant ou 60 ans, vous êtes la mère idéale, etc. Et puis, il y a beaucoup d'enfants qui viennent avec leurs parents, c'est très drôle, dire la même chose après une représentation de théâtre, par exemple, vous voyez. Beaucoup de gens viennent me voir au théâtre et viennent me parler de La Boum après la pièce, avant de m'avoir parlé de la pièce.
2: Et ça vous, ça vous fatigue parfois, vous dites, j'ai fait tellement de choses dans ma vie, ou vous avez quand même une tendresse particulière?
12: Ah non, ça ne me fatigue pas du tout, j'adore La Boum, j'aime beaucoup la musique de Cosma dans La Boum 1 et La Boum 2. Et j'ai été vraiment très très touchée d'être la marraine d'un festival récemment avec Cosma. Et on a dansé un slow tous les deux, sur sa musique. C'était très bien.
2: Alors, je crois que vous connaissez bien Gérard Carrérou. Il est avec nous, Gérard.
12: Oh,
2: il
12: oui, va... je l'aime beaucoup. Oh là là, on se voit toujours à Ramatuelle.
17: Je vous embrasse, Brigitte. Mais je voulais vous raconter...
12: Ah oui, moi aussi, je vous embrasse, Gérard.
17: Je voulais vous raconter. Il y a 2 ans, j'étais en Amérique avec mes petits-enfants. Et ma petite fille, elle avait 16 ans. Et je lui ai dit, écoute, je vais pas faire passer un film ce soir sur Netflix, La Boum. Elle connaissait pas La Boum. Pendant 2 heures, elle avait 16 ans, elle a été élevée, elle est née aux États-Unis, c'est une vraie Américaine, même si elle parle assez bien français. Elle a ri pendant les 2 heures, elle a tout compris, et elle était tellement ravie, et je lui ai dit, tu sais cette dame-là, je la connais. Elle m'a dit, ah bon, tu la connais? C'était vous, évidemment. Vous êtes formidable, et je vous embrasse.
2: Oui, mais vous dites, elle a ri. Moi, mes enfants, ils riaient pas, ils pleuraient. C'est ça que je trouve intéressant dans La Boum.
17: Ma petite fille, elle a ri, elle était heureuse.
12: Les gens, mais voilà. Dans tous les bons films, mais bien sûr.
2: Exactement. Il y a une émotion. Quand ce cinéma-là est réussi, ce cinéma, et je trouve que Danielle Thompson, elle avait un talent fou pour ça. Parce qu'elle avait fait également un feuilleton qui s'appelait Petit Déjeuner Compris avant. Elle a une écriture, vraiment, elle sait toucher, trouver les mots, les personnages qu'il faut. Et moi, j'adore ce cinéma. Je trouve qu'il existe moins d'ailleurs aujourd'hui. Cette veine-là qui existait, il y a des films de Michel Lang à cette époque-là. Où,
3: la Boum d'aujourd'hui, c'est LOL. C'est LOL, d'ailleurs, il y a une suite qui a été tournée, qui va sortir prochainement.
2: Mais je trouve que c'est sans doute très difficile à écrire.
3: D'ailleurs, avec Sophie Marceau,
2: encore une fois. À trouver la bonne couleur, la bonne sensibilité, le bon son, parce que là, on est dans l'écriture et dans les archétypes des personnages. Et c'est vrai que la mère que vous faites, c'est la mère idéale. Moi, j'avais 16 ans, je me disais, c'est la mère idéale. Et puis, vous avez des lunettes formidables dans le film. Je me souviens, ces lunettes,
12: elles sont géniales.
2: Bah, c'est des lunettes noires.
12: Et puis, vous savez, Claude Pinotto était comme ça. Il avait beaucoup d'humour, énormément d'humour. Et en même temps, quand il a écrit sa biographie, le titre, c'est « Merci la vie ». C'est-à-dire qu'il avait une passion pour la vie qui était exceptionnelle. Et il y a ça dans ce film. Il y a un rythme très vital, très dynamique et en même temps très musical. Et le cinéma, c'est du rythme. Et je me souviens très bien qu'avant chaque scène qu'on avait à jouer, Claude Brasseur, qui avait l'habitude de ce genre de comédie, comme Claude Pinotto, qui a fait quand même pas mal de comédies à l'écran, comme La Gifle, avec Lino Ventura et Isabella Gianni et tout ça. Et c'était toujours le rythme. Parce que pour que les choses soient drôles, il faut que ça aille vite. Si vous les faites lentement, c'est pas drôle. Et c'était très amusant, ce rythme. J'ai adoré ça. Moi, j'ai adoré faire ça.
2: Bah écoutez, ça serait bien qu'on vous reçoive un jour parce que je vois votre filmographie et dans cette filmographie, alors c'est vrai que moi je suis un fan des années 60, 70, 80, 90 en matière de cinéma, mais c'est vrai que j'aimerais vous faire parler de François Truffaut puisque vous avez eu la chance de rencontrer Truffaut. J'aimerais vous faire parler de Calmos, qui est quand même un film qui est un ovni. Calmos, aujourd'hui, je pense que ça ne pourrait plus être tourné. Je vois Croque la vie, qui est un joli film.

0: Qu'est-ce Olivier que j'ai Guénèque avec les filles, c'est un peu son emploi de dire oh je suis pas je suis un pauvre petit gars, personne veut me voir.
1: Il faut me consoler.
0: Alors qu'il est beau garçon, vous le verriez depuis qu'il a des cheveux.
2: Sa grand-mère.
0: Oh, okay. Non, dites pas à Brigitte Fosset avec qui il dort.
2: C'est vrai.
0: Bon, non, mais et alors il s'est fait greffer les cheveux depuis qu'il s'est fait greffer des cheveux, il est beau comme tout Brigitte Fosset. Je vous assure Olivier Guénèque.
3: Bon, faut pas le dire. Écoutez franchement, faut pas le dire.
1: Merci, merci beaucoup.
0: Ben non mais c'est lui qui nous l'a dit. C'est que on cale un jour que vous veniez nous voir et qu'on fasse comme ça un spécial Brigitte Fosset et qu'elle nous parle de ses rencontres. Parce que c'est quand même dans la vie...
1: On change de format d'émission, là.
0: Mais c'est... non, mais bon, le format, on en fait ce qu'on veut. Ce qui est drôle dans la vie, c'est quoi? C'est les rencontres. C'est ça qui est drôle.
1: Ça dépend lesquels.
3: Oui, c'est le plus important. Ben
0: voilà. Ben voilà. Donc
3: évidemment.
0: Moi, par exemple, j'aimerais savoir comment il était Truffaut au quotidien. Est-ce qu'il était directeur d'acteur? Est-ce qu'il inventait le dialogue au dernier moment? Est-ce que qu'est-ce que vous retenez de
3: Alors
0: de
3: ça, c'est plutôt Claude Lelouch avec qui j'ai fait Le Bon et les Méchants. Avec Jacques Dutronc et
0: Jacques
3: Bruno Crémer.
0: Et Bruno Crémer, avec cette chanson formidable d'ailleurs. Dis, est-ce que tu m'aimes? Dis, est-ce que je t'aime? Est-ce que nous aimons comme avant? Et c'est Labro qui avait écrit, c'est Labro qui avait écrit les paroles de la balade du bon et des méchants. C'est un film vraiment intéressant, La balade du bon et des méchants.
3: Ah oui, en noir et blanc, magnifique.
0: Bon, merci Brigitte Fosset.
3: On ira dîner ensemble, d'accord?
0: Eh ben, on ira dîner à la coupole. Parce que
3: à la coupole,
0: exactement à la coupole, c'est là que Sophie Marceau va avec Denise Gray et que Robert Dalban, qui est le maître d'hôtel, prend la commande.
1: Et ça existe encore.
0: On va vous emmener.
1: Personne ne connaît la coupole.
0: Demandez à Thomas Legrand. C'est un restaurant. Merci Brigitte Fosset. On vous embrasse.
3: On vous embrasse fort.
0: On veut pas écouter Dream of My Reality.
1: Ah si, on veut un peu. Et d'ailleurs, pour l'anecdote, vous saviez que c'est pas cette chanson qui est utilisée lors du tournage. En fait, pendant la séquence d'Eslo, la chanson n'était pas terminée. Ils n'avaient pas encore le chanteur, donc du coup, ils ont pris une chanson de Gilbert Montagnier.
0: C'est
1: celle-ci.
0: Vous êtes sûr?
1: C'est une très bonne info.
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13: Les meilleurs moments de Pascal Pro et vous reviennent dans quelques minutes. Pour l'heure, place à Shakira et Burna Boy qui ont signé l'hymne de la Coupe du Monde 2026. Non, si vous n'avez pas pu la louper, hein, on l'a entendu au moins 4 fois par jour à la télévision pendant un mois. Mais c'est vrai que ça fleure bon le soleil, alors on ne va pas bouder notre plaisir. Bon après-midi sur Europe 1.

0: Shakira et Burna Boy sur Europe 1, c'était Die Die, un petit revival de la Coupe du Monde 2026.
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0: Les meilleurs moments de Pascal Praud et vous, ça continue jusqu'à 18h. Et après le cinéma, on va parler d'une icône de la chanson française. Le taulier, le French Elvis, l'idole des jeunes, Johnny Hallyday, vous l'avez reconnu évidemment, qui aurait eu 83 ans le 16 juin dernier. Et à cette occasion, Pascal Praud recevait Thibaut Geffrotin, grand spécialiste de Johnny. Bon après-midi sur Europe 1.
2: Chanson préférée de Johnny, l'intégralité de son répertoire classé, analysé, raconté par un jury de 350 fans et personnalités, Thibaut Geffrotin. Bon, on le dit toujours, on vous aime beaucoup Thibaut parce qu'on vous a rencontré dans une autre maison il y a quelques années. On faisait des émissions de football jusqu'à 23h tard le soir.
3: Et puis, tous les samedis.
2: Tous les samedis avec Christian Olivier. Ben, on peut citer Christian Olivier.
3: Salue, évidemment.
2: On aurait pu l'appeler Christian Olivier. Tiens, ça nous aurait fait plaisir de l'appeler. Bon, et vous êtes un fan absolu de Johnny parce que vous avez vu Johnny en concert. Combien de fois ?
3: 70 fois. Putain, pendant les 10 dernières années de sa carrière. Donc 13 fois à Bercy, 6 Stades de France, je l'ai vu à Londres, je l'ai vu en Belgique. Et la plupart du temps au premier rang, parce que bah, vous parlez du bonheur tout à l'heure. Un instantané de bonheur, c'est un concert de Johnny Hallyday au premier rang. Et je sais que tous les Français qui nous écoutent là, qui ont eu la chance de vivre ce moment-là, se souviennent de ce bonheur qui aujourd'hui ne peut plus exister, mais qu'on a vécu, d'avoir ce contact physique avec Johnny, de croiser son regard, d'avoir un couplet pour soi. Et c'est ce qui fait qu'on a envie de lui dire encore joyeux anniversaire aujourd'hui, même s'il est plus là depuis déjà longtemps.
2: Il aurait 83 ans.
3: Et ça paraît fou
2: de
3: le dire.
2: Il est 1943. Alors, c'est formidable votre idée, parce que vous avez classé les chansons, donc c'est un jury de 350 fans. Il y avait quand même David Hallyday, Sylvie Vartan, Eddie Mitchell, hein, tous ces gens-là, hein, qui ont donné leur avis.
3: Exactement.
2: Et la première chanson, c'est L'Envie de Goldman. C'est celle donc qui est la chanson préférée.
3: Elle écrase tout le palmarès, effectivement. C'est la chanson qui représente Johnny Hallyday, qui reprenait sur scène au début ou à la fin de ses spectacles et qui résume finalement sa philosophie. Cher public, donnez-moi l'envie d'avoir envie. Il cherchait son énergie dans l'amour que les fans lui donnaient en face de lui. Johnny, il sortait de sa loge, il était KO, il avait mal au dos, il était fatigué à la fin de sa vie.

0: c'était dur de chanter. Et au bout d'une chanson, le public lui donnait cette force de chanter pendant deux heures, l'amour des gens.
1: Et vous m'aviez demandé
0: Bien sûr.
1: Et alors je me souviens plus ce que j'avais dit.
0: Vous êtes le jury 352, vous avez voté pour Je te promets, vous avez voté pour Requiem pour un fou.
1: Ça m'étonne pas, ouais.
0: Et ça c'est Laura Goldman qui l'a écrit aussi. Parole et musique.
1: 352, vous dites. Ah oui, Je te promets, vivre pour le meilleur, Requiem pour un fou, derrière l'amour et l'idole des jeunes. Alors ce matin, parce que parfois Johnny, on se balade dans le répertoire de Johnny et j'ai demandé de sortir et on l'a écouté d'ailleurs à l'antenne parce que j'aime beaucoup cette chanson. Retient la nuit. Retient la nuit. Quand revient la nuit.
0: Ça c'est une chanson. C'est une chanson qui est extrêmement difficile à chanter, que Johnny ne voulait plus chanter à la fin de sa carrière.
1: Pourquoi?
0: Parce qu'il disait qu'elle est trop dure à chanter. Et c'est Mathieu Chédid, M, qui adore cette chanson et qui a réussi à convaincre Johnny. Il lui a dit: je veux que tu la rechantes parce qu'elle est vraiment très.
1: Quand revient. Mais pourquoi elle est peu dure à chanter? Vous trouvez qu'elle est dure à chanter?
0: C'est Johnny qui le dit. Parce qu'il y a des mots. Ça change en fait de tonalité.

0: celle-là.
1: C'est extraordinaire.
2: Qui est-ce qui a fait cette chanson?
1: C'est l'époque, c'est une adaptation d'une musique américaine et c'est l'époque du service militaire. On est là dans le milieu des années 60.
2: Et oui, parce qu'il a fait son service, évidemment.
1: Évidemment, comme tous les Français, comme Elvis, en fait, comme Elvis Presley avait fait son service militaire et que c'était l'idole de Johnny. Johnny a voulu faire comme Elvis et donc il n'a pas cherché à être exempté. Il a chanté à l'Olympia 64 et puis il a dit salut les copains et il est parti faire son service à Offenburg.
2: À Offenburg, mais là, l'Algérie, on n'était plus en Algérie.
1: Non, il a eu un service militaire quand même assez tranquille. Il avait le droit de sortir, il avait son appartement.
2: Une immense vedette.
1: Ah ben, tous ceux qui ont fait son service militaire avec lui ont gardé des souvenirs pendant des dizaines d'années. On a encore aujourd'hui des gens qui racontent à leurs petits enfants, j'étais au régiment de la marine avec Johnny Hallyday. Je l'ai vu, il raconte les anecdotes. Sylvie qui venait, Hugo Frey qui venait le voir, Johnny qui sortait pendant plusieurs jours.
2: Sylvie
1: pour aller
2: qui était à Paris,
1: enregistrer.
2: Qui a célébré l'autre jour son anniversaire. Également chez notre ami Tony Gomez.
1: Son anniversaire de mariage avec Tony Scotti, ouais, c'était un joli moment.
3: Est-ce que c'est vrai que Clo-Clo a profité de ce service militaire pour exploser, c'est ce que j'avais vu, non ? Que cette période a été bénéfique pour lui ?
1: Alors, évidemment, le temps où Johnny n'était pas là, forcément, ça a bénéficié un peu aux autres, mais ça n'a pas duré longtemps parce que Clo-Clo a toujours essayé de concurrencer Johnny, a souvent jalousé Johnny.
2: Ah oui.
1: Mais finalement, oui.
2: C'est un registre un peu différent.
1: Et ça
2: registre
1: différent.
2: Mais ils ont chanté ensemble en plus.
1: Ils n'étaient pas spécialement très très copains. C'est effectivement pas le même style et il n'y avait pas vraiment d'amitié entre eux.
2: Les grands amis de Sardou à cette époque, de Johnny à cette époque-là, c'est Sardou.
1: C'est Sardou, effectivement. Sardou, ils se sont fâchés malheureusement, mais c'était comme des frères. Et je sais que même s'ils se sont jamais rabibouchés, Michel Sardou était très triste il y a 10 ans au moment du décès de Johnny, parce que tout ce qu'ils ont vécu ensemble, notamment la descente du Colorado qu'ils ont fait ensemble dans les années 70, c'était assez mythique.
2: Isabelle Balkany m'avait raconté qu'elle avait tenté de les réconcilier dans une soirée où Johnny et Sardou étaient là et ça s'était mal passé parce que Johnny était rancunier et Sardou s'était moqué sur scène des filles de Johnny et des filles adoptées de Johnny.
1: Ouais, il fallait pas toucher faut pas toucher
2: aux
1: hommes.
2: C'est comme ça.
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7: Merci d'être avec nous pour les meilleurs moments de Pascal Praud et vous. Votre rendez-vous maintenant avec l'actualité, c'est le journal permanent de Wallis Glaise.
8: Bonjour Loïc, bonjour à tous. L'alerte se renforce. Météo France indique que 43 départements seront placés en vigilance orange canicule demain. Il s'agit de départements de l'ouest et du centre de la France, ainsi que ceux du quart sud-est du pays. Mehdi Larribi et Jamel Djea, deux narcotrafiquants placés en détention provisoire en Algérie à la demande du parquet d'Alger. Annonce du garde des Sceaux aujourd'hui sur X, les deux cadres de la DZ Mafia avaient été interpellés en Algérie ces derniers jours. Un garçon de 16 ans est mort suite à une rixe au couteau dimanche soir à Montpellier. Deux personnes ont été interpellées dans la nuit et un mineur de 17 ans s'est présenté volontairement au commissariat ce matin en affirmant être l'auteur des coups de couteau. D'autres individus sont actuellement recherchés. À l'étranger, ce puissant séisme qui secoue actuellement la Colombie, ressenti également dans plusieurs grandes villes comme dans la capitale Bogota ou encore Cali dans le sud-ouest du pays, un séisme de magnitude 7,4. Au moins 18 personnes, on l'a appris tout à l'heure, sont décédées dans la ville de Pereira. 6 aéroports de l'ouest de la Colombie ont suspendu leurs opérations aériennes. Au moins 20 structures se sont effondrées. On parle de personnes coincées sous des décombres dans la ville de Cali. Au Canada, un premier mort dans le feu qui ravage la Colombie-Britannique. Il s'agit d'une femme de 80 ans. Elle est décédée en tentant de quitter son domicile et de fuir le feu. Le gigantesque feu s'est déclaré vendredi dernier. Plus de 20 000 personnes ont été évacuées. L'état d'urgence a été décrété dans la province. La guerre en Ukraine avec ses échanges de frappes entre Kiev et Moscou ces dernières heures. Des drones ukrainiens ont notamment touché le centre de la Russie, faisant au moins 13 morts. L'Ukraine, elle aussi, a été frappée du côté de Kharkiv. Bilan, 5 morts. Daniel Kinahan, chef présumé de la mafia irlandaise, a été inculpé hier en Irlande après avoir été extradé de Dubaï. Il est accusé d'avoir dirigé entre 2015 et 2017 les activités du KOCG. C'est le plus puissant cartel de drogue irlandais. Sa prochaine comparution devant la justice irlandaise est prévue le 5 octobre prochain. En sport, début aujourd'hui des championnats d'Europe d'athlétisme à Birmingham en Angleterre. Peut-être une première médaille française, même dès ce soir avec Jimmy Gressier à suivre en finale du 5000 mètres à partir de 21h40. Harry Kane remporte le soulier d'or européen 2026, auteur de 36 buts en Bundesliga. C'est le championnat allemand avec son club le Bayern Munich cette saison. L'attaquant anglais décroche le deuxième soulier d'or européen de sa carrière après celui de 2024. Europe 1, il est 17h32. Les meilleurs moments de Pascal Pro et vous, ça continue.
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7: Merci de votre fidélité à Europe 1 et merci de votre fidélité au meilleur moment de Pascal Pro et vous. Avec un sujet politique maintenant. Le 19 mai 2026, le parquet national financier a ouvert une enquête préliminaire contre Dominique de Villepin pour une statuette et un buste qui lui auraient été offerts alors qu'il était ministre des Affaires étrangères. Ce fut l'occasion pour l'avocat Gilbert Collard et pour Pierre Marissève, délégué général de l'Institut pour la Justice, d'expliquer le rôle exact du parquet national financier. Bel après-midi sur Europe 1.
9: Ben, si on était dans une justice, dans une administration saine, c'est le procureur de la République de Paris qui devrait ouvrir les informations préliminaires. Hein. Mais là, on sait maintenant que le parquet financier se saisit quand l'affaire a un caractère spectaculaire, théâtral, médiatique, voilà. Alors, ils s'attribuent l'affaire, ils ont une compétence, hein, et ils ont un déclenchement de compétences personnelles. Hein.
2: Pierre Marissève, directeur de l'Institut pour la Justice. Qu'est-ce qui fait que c'est le PNF et pas une autre institution judiciaire ?
10: Gilbert Collard l'a dit, c'est quand les affaires ont un grand retentissement. Et je ne sais pas si vous vous souvenez, pendant l'affaire Fillon, la défense, je ne sais pas si c'était la réalité, mais en tout cas la défense d'Éric Dupond-Moretti, qu'il avait faite au journal de France 2, je crois. Il avait dit que toute l'arnaque de cette affaire-là, de l'affaire Fillon, c'était que le parquet national financier, selon Éric Dupond-Moretti, avocat, donnait des informations aux journalistes qui, du coup, donnaient un retentissement à l'affaire et qui, du coup, donnaient une compétence au parquet national financier.
2: Oui, oui.
10: Donc, effectivement, c'est très flou. Les affaires qui ont un fort retentissement, c'est assez flou. Le parquet national financier, bon, il peut se saisir de plein de choses. Il y a une espèce de concurrence entre les parquets. Bon,
2: oui. C'est très, très sain. Il a autorité dans ces cas-là. Oui. Il est prioritaire.
10: Ah, oui, oui. C'est un parquet national. Donc,
2: donc il peut se saisir. Ah, oui, oui. Mais si un autre parquet avait voulu se saisir...
9: Il n'aurait pas pu, il serait dessaisi. Il serait dessaisi.
2: C'est ça que les uns et les autres qui nous écoutent, je pense qu'ils comprennent assez mal fonctionnement.
9: On va se compléter. Bon. Normalement, le procureur de la République de Paris ou de Marseille ou de Lyon, peu importe, décide d'ouvrir une enquête préliminaire avant qu'on désigne un juge d'instruction. Ça, c'est depuis Sarkozy. Et ça a été un malheur pour la justice, à mon avis. Hein. Un vrai malheur. Bon. Maintenant, comme il y a des parquets qui ont une autonomie d'autorité, notamment en matière de terrorisme, notamment en matière de délits financiers, ils peuvent s'auto-saisir indépendamment du procureur, mais avec son accord, bien évidemment. Alors, ça se passe en général sur un coup de téléphone. Hein.
10: C'est ça, voilà. Exactement. Le ministre.
9: Voilà, voilà. Bon,
10: qui va
9: le procureur
10: saisir.
9: Vous informe qu'il y en a un, bon, le procureur, comme il sait que c'est une affaire qui va être médiatique, il ne broche pas, il laisse faire. Et puis, il y a une... Mais ce que vous disiez sur les informations fournies, moi, je l'ai vécu.
10: Ah.
9: Dans l'affaire du City of Poros, c'est une lointaine affaire de terrorisme. C'est le parquet antiterroriste de l'époque qui manquait d'affaires, qui m'avait téléphoné. Et là, je dois dire que j'ai appris un truc auquel je ne pensais pas. Il m'avait téléphoné, j'ai encore le nom du parquetier, en me disant, mais pourquoi vous déposez pas une plainte entre nos mains ? bien que le crime ait été commis pas loin de la Grèce. Je dis, mais pourquoi ? Il me dit, oui, on apprend tout de suite, on ouvre, on instruit et on travaille ensemble. Je l'ai vécu. Et j'ai le nom du magistrat.
2: C'est toujours intéressant d'avoir des professionnels de la profession comme vous, puisque vous nous donnez les coulisses, parfois, de ce type d'affaires. Donc, l'enquête a été
9: c'est
2: ouverte
9: Marceau,
2: mardi.
9: C'est Marceau, le proc, voilà. J'ai retrouvé son nom.
2: Ah oui, bon,
1: bah, écoutez,
2: c'est
1: le mime.
2: C'est un Marceau qui parlait, c'est ce que j'allais vous dire. Parfois, il y a des... Y a, bon. Cette enquête a été ouverte mardi des chefs de recel de détournement de fonds publics et de toute infraction connexe. Et on rappelle qu'il a reçu des statuettes. Oui. Quoi, pas des statuettes, d'ailleurs, des
9: il statues. Il n'avait pas le statut de président, il a la statuette.
1: Oui, il faut quand même être méfiant sur le timing. Alors, il y a le complément d'enquête qui a été fait. Oui. Mais quand on voit Édouard Philippe, quand on voit Dominique de Villepin, à chaque fois avec le PNF en
10: François
1: toile de
10: Fillon,
1: fond.
10: François Fillon, à l'époque.
1: Bah, évidemment, la jurisprudence de François Fillon. Oui, je ne parle même pas de ce qu'ils ont fait à Nicolas Sarkozy. Moi, je suis très méfiant. Et il faut être totalement égalitaire, peu importe l'étiquette politique. Et le politique qui se retrouve dans l'œil du cyclone à la veille d'une élection présidentielle où il va être candidat, tout comme Édouard Philippe.
10: Certains, c'est au lendemain. Parce que vous avez vu Emmanuel Grégoire, là, c'est au lendemain l'élection.
2: J'entends ce que vous dites. Il n'empêche, tu découvres des pratiques qui sont quand même, qui ne sont pas convenables. Que M. Dominique de Villepin accepte des cadeaux dont il connaît le prix. Il se sent d'ailleurs tellement coupable qu'il les rend immédiatement lorsque c'est public.
1: Dans ce cas-là, c'était convenable pour François Fillon d'employer sa femme et de recevoir des costumes de Bourgie.
2: On va rester sur l'affaire Villepin.
1: Ah, il faut une égalité, moi, dans ces cas-là.
11: Non, mais Gauthier a raison. On ne peut pas être tolérant pour François Fillon et intolérant pour Dominique de Villepin.
2: J'entends ce que vous dites, mais on va rester simplement sur M. Villepin. Premier ministre en exercice.
1: Premier ministre des Affaires étrangères.
2: Voilà. Il a été Premier ministre.
1: Oui, mais là, il était dans l'affaire qui nous concerne, il est ministre des Affaires étrangères, il n'est pas Premier ministre.
2: Enfin, vous comprenez ce que je veux dire. Qu'un homme de ce niveau-là, qui aspire à être président de la République, accepte des cadeaux aussi importants et nous explique aujourd'hui qu'il ne savait pas d'où il venait, comment il venait, que c'était des cadeaux. Alors que chacun sait que ce type de cadeau coûte 100 000 euros aujourd'hui, et ça coûtait évidemment très cher. C'est toujours pareil, tu ouvres le capot et tu découvres des pratiques qui sont parfaitement inadmissibles. Je ne peux pas vous dire autre chose, moi je trouve ça choquant. Ouais. Je trouve ça choquant.
1: Oui, mais là, voilà. Là, il n'est pas condamné, Dominique de Villepin, donc moi je ne suis pas pour le deux poids deux mesures.
2: Mais je n'en dis pas
1: présumé
2: davantage,
1: innocent,
2: mais je suis d'accord avec vous.
1: On peut être choqué dans ce cas-là de l'affaire Fillon, on peut être choqué...
2: Mais non, c'est tout. D'abord on peut être choqué de l'affaire Fillon et vous avez parfaitement raison.
1: Moi je note
2: raison.
1: Le timing à chaque fois. Alors, on peut être choqué de Marine Le Pen et des assistants parlementaires.
2: Mais ce n'est pas la même chose justement.
1: Là, c'est des histoires judiciaires.
2: Pour moi ça Là, dans l'affaire de Rassemblement National, il n'y a aucun enrichissement personnel. C'est simplement des assistants qui ont travaillé.
1: Vous faites payer le majordome par l'argent du Parlement européen.
11: C'est de l'argent
1: européen.
11: Économisé quand même.
2: Ça n'a rien à... je vous donne mon avis. Après,
11: mais
2: chacun...
11: ça peut choquer les Français aussi.
9: Là où il a raison quand même, c'est que chaque fois qu'on a un homme politique qui devient candidat, comme par hasard, il a un RSIPL judiciaire.
1: Personne ne va vouloir être candidat.
2: C'est quand même étonnant. Tout le monde, dans tout ce qu'on dit là autour de la table, peut s'entendre.
9: Oui.
2: Mais je vous donne mon modeste avis.
9: Non, mais il comprend aussi.
2: Je vous donne mon modeste avis. Moi, j'ai 61 ans, j'ai jamais fait une fausse facture.
1: Mais alors, pourquoi vous êtes plus choqué par Dominique de Villepin?
2: Je peux pas vous dire autre chose parce que ça se fait pas, en fait.
1: Pourquoi vous êtes plus choqué par Dominique de Villepin que par François Fillon, par exemple?
2: Ah, mais on avait été très dur sur François Fillon. Moi, je me souviens, à l'époque, si vous réécoutez les bandes, on avait été très sévère sur la capacité à recevoir des costumes.
1: Et quel est le point commun entre Dominique de Villepin et François Fillon?
11: Ils vont tous les deux se présenter bientôt.
1: Non, il s'appelle Robert Bourgie.
2: Oui.
1: Et au bout d'un moment, il a peut-être marre de donner la parole à Robert Bourgie, qui a flingué François Fillon et qui décide de flinguer Dominique de Villepin.
2: Ouais. Bah écoutez, vous lui direz vous-même, parce que je le connais un peu, Robert Bourgie.
1: Mais c'est qui
2: bien,
1: pardon.
9: Mais méfiez-vous, Pascal, si vous le connaissez. Hein.
1: Non, bon, bah écoutez.
2: Non, mais c'est
1: non, mais là, je perds du Robert Bourgie, ça arrive comme ça.
2: C'est
1: un avocat qui a décidé.
2: Il est derrière les costumes depuis 10 ans. C'est Olivier Guénec. C'est le sujet dont on parle.
1: Et d'ailleurs, j'ai trouvé formidable.
2: Je veux dire, mais vous avez raison d'exprimer. Mais vous avez d'exprimer avec beaucoup d'ailleurs de naïveté. Robert Bourgie est l'homme.
1: Non, mais certains qui nous écoutent peut-être ne savent pas qui est Robert Bourgie. C'est lui qui a offert des costumes à François Fillon et qui l'a ensuite balancé à la presse pour, comme il l'a dit lui-même, pour le buter. Et d'ailleurs, c'est extraordinaire, vous l'avez reçu pour qu'il flingue ensuite Dominique de Villepin. Et au moment de flinguer Dominique de Villepin, il dit: j'ai des remords d'avoir flingué François Fillon.
2: Moi, j'ai des costumes, je les paye.
9: Oui.
2: J'ai une voiture, je la paye. Ouais. Je vais à l'hôtel, je paye. Je suis au restaurant, je paye. Dès que quelqu'un veut m'inviter, je dis non. Je dis non, toujours et tout le temps.
9: Moi qui voulais vous inviter. Hein.
2: Mais non, et j'invite tous les gens qui ont un petit poil. Je vois notre ami Gauthier qui est un jeune journaliste, je l'invite à faire pareil.
9: Oui, oui Gauthier.
2: Voilà,
1: je crois que vous allez m'inviter au restaurant.
11: Oui,
2: je l'invite à faire pareil, à ne recevoir aucun cadeau de personne.
1: Même de ma femme.
2: Votre femme, c'est un cadeau, déjà. Mais voilà. Non, mais c'est
11: vous, refusez les cadeaux ?
2: Je refuse tous les cadeaux. Je refuse tous les cadeaux. Mais tous les gens, je leur dis non, je suis désolé, je n'ai pas.
1: Mais pourquoi par.
2: D'abord, c'est par
1: crainte ou par.
2: C'est un mélange de tout. D'abord, par de tempérament. Et puis ensuite, t'as pas à recevoir de cadeaux. Tu peux, voilà. Et effectivement, dans le monde dans lequel nous sommes aujourd'hui, il convient d'être un peu prudent. Et puis, on est suffisamment,
11: attaqué.
2: Attaqué, mais sûr. On a les moyens d'acheter, de payer une chambre d'hôtel ou ou un costume que je sache.
1: Est-ce qu'on vous propose souvent, par exemple, de vous offrir des chambres d'hôtel, des costumes, des... Non mais ça m'intéresse.
2: Non, mais parfois vous avez des gens qui peuvent effectivement vous aborder, vous proposer des choses, venez faire un petit voyage, est-ce que ça vous intéresse?
11: Ah bon, on propose des trucs comme ça.
2: Comment?
11: Moi on me propose régulièrement.
2: Bien sûr.
11: Comme
2: ça.
1: Des invitations, vous refusez aussi les invitations dans des concerts ou...
2: Non, là quand t'es invité au théâtre,
1: Roland Garros,
2: tu y vas. Ah non, Roland Garros, là t'es invité.
11: Ah bah oui, c'est une invitation.
1: On paye pas ton billet quoi.
2: Comment?
1: Non. On paye pas son billet dans ces cas-là.
2: Bah, là t'es invité. C'est autre chose, c'est pas un cadeau, c'est une invitation.
1: Cadeau, c'est une invitation. C'est...
3: Quand on est invité chez toi, on paye.
1: Bon. Non, mais ça n'a rien à voir. Et la réponse est oui.
2: Bon, est-ce qu'on peut avancer, s'il vous plaît, parce que tout ça est quand même pas très intéressant. Bon, on a terminé avec Dominique de Villepin. On a terminé avec Dominique de Villepin. Moi, je découvre quand même des pratiques. Je sens que vous allez être insupportable aujourd'hui. Il y a des jours, mais un enfant. Je sens que vous allez être. Et plus je vais vous dire d'être insupportable, ça vous excite en fait. Je suis professeur, vous êtes en.
9: Pascal, vous m'excitez. Oui.
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7: Bientôt 18h sur Europe 1 et votre rendez-vous avec l'actualité. Mais juste avant, la dernière partie des meilleurs moments de Pascal Pro et vous, évidemment. Et puis, un classique tout doux, tout tendre, qui date de 1979. C'est Laurent Voulzy avec Cœur Grenadine sur Europe 1.

0: C'était Laurent Voulzy avec Cœur Grenadine sur Europe 1. 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
0: Et si on terminait cette belle après-midi en parlant des Verts de Saint-Étienne? Alors, je sais, c'est une ville qui revient beaucoup dans l'émission, hein, mais c'est tout à fait le cas, puisque notre réalisateur Fabrice Laffitte est absolument fan de cette équipe de foot. Et Pascal Praud ne boude pas son plaisir à lui faire parler de cette passion, comme ce fut le cas il y a quelques semaines dans Pascal Praud et vous, où la bonne humeur règne toujours en maître. Bel été sur Europe 1.
2: Qu'est-ce qui se passe, Fabrice Laffitte? Pourquoi vous êtes dans ce studio?
3: Je suis là pour vous saluer. Déjà, ça fait bizarre de ce côté. Et puis, il y a un petit événement ce soir dans le monde du football, tout du moins, concernant la Ligue 1 et la Ligue 2.
2: Mais j'entends. Mais alors, est-ce que je parle d'abord de cela plus que de Léon XIV et de l'intelligence artificielle? Parce que vous avez donc quitté le poste. Qui réalise?
3: Nicolas Baudin.
4: Ah.
3: C'est le chef qui s'est mis à la console.
5: Ah, c'est le grand chef, Nicolas.
3: Ah, oui, donc ça va être beaucoup mieux réalisé.
2: Ah, bonjour, monsieur Baudin. Comment ça va?
6: Bonjour, ça va et vous?
2: Bah écoutez, ça va très bien. Merci de nous avoir prêté Michel Laffitte dans le studio comme un nouveau chroniqueur. Pourquoi vous aimez tant le...
3: Mais tout vêtu de vert.
2: Mais oui, pourquoi vous aimez tant l'AS Saint-Étienne? C'est match de barrage ce soir pour la Ligue 1, Saint-Etienne reçoit Nice à 20h45. C'est sur quelle chaîne d'ailleurs?
3: Ça sera sur Bein Sport et Ligue 1.
2: Eh ben, je vais le regarder parce que ça va être.
3: Là, c'est le match aller. Il y a le match retour vendredi à Nice.
2: Bon, pourquoi
3: il faut gagner
2: passion,
3: ce soir.
2: Pourquoi votre passion pour
3: Parce que depuis tout petit, ça a commencé dans le milieu des années 70, 76. J'ai regardé la finale à la télé du Bayern. Et moi, je suis fan de Saint-Etienne depuis toujours. C'était une légende dans ma famille. On aimait Saint-Etienne. Et j'ai perduré cette passion du football vert.
2: Vous n'avez jamais vécu à Saint-Etienne?
3: Je n'ai jamais vécu à Saint-Etienne.
4: Je suis allé
3: plusieurs fois au stade Geoffroy Guichard pour vivre cette ambiance, parce que c'est un des meilleurs publics avec celui de Lens. Et puis voilà, j'adore cette équipe.
2: C'est extraordinaire. Parce que
3: je me rappelle d'avoir vécu par exemple la finale perdue au Parc des Princes avec Platini en 81, et c'est la même
2: 82.
3: Année où on a gagné le championnat.
2: Exactement, 82, avec les pénaltys, ça se joue aux pénaltys, à la dernière seconde, but de Rocheteau, c'est le dernier match de Michel Platini.
3: C'est ça, avant qu'il parte en Italie.
2: Exactement. Alors, ce qui est intéressant, c'est qu'il y a peu d'équipes qui ont recruté des supporters en dehors de leur ville. Il y a Marseille, il y a Saint-Etienne, et je pense qu'il doit y avoir Paris maintenant.
3: Oui.
2: Mais par exemple, il n'y a pas de supporters de Nantes ou de Lens ou non. De Lille.
3: Et c'est vrai qu'il y a des associations de supporters dans les grandes villes, des
2: Exactement.
3: Associations de supporters de Saint-Etienne, et il y a une grande passion encore pour les Verts, même si on n'a pas remporté de titre depuis très longtemps, on a quand même remporté 10 fois le championnat.
2: Bon, alors
3: Paris Saint-Germain nous a battu il y a peu de temps d'ailleurs.
2: On va faire un quiz quand même, les Verts, les vrais Verts, comme disait Thierry Roland. Quel est le joueur que vous avez préféré dans l'histoire de Saint-Etienne?
3: Alors, ça reste Michel Platini et Lange Vert.
2: Et Rocheteau.
3: Et Rocheteau.
4: Dominique
3: Rocheteau, oui.
2: Michel Platini, alors Thierry Roland disait toujours les vrais Verts. Et les vrais Verts pour lui, c'était les Verts de 76. Et précisément, Michel Platini, il n'est pas dans cette équipe-là. Donc, il se moquait un peu de ces Verts post-Jean-Michel Larquet.
3: Oui, les vrais Verts, c'est une grande aventure européenne avec Michel Platini à l'époque.
2: Ouais, les vrais Verts, c'est Piazza, Kurkovic évidemment, Jean-Vion, Farizon, Sinaigel, Saravia, les frères Révelli, etc. Donc, pour vous, c'est Michel Platini le...
3: Michel Platini, bah oui, parce que moi, j'ai un peu moins connu cette génération. J'avais 6-7 ans.
2: Ouais. Alors c'est vrai que les Verts, à l'époque il y avait 2 ou 3 chaînes, donc quand les Verts passaient, Saint-Etienne, Kiev, toute la France l'a vu, Bayern, Munich, Saint-Etienne, qui marque le but? Il s'appelait Roth, celui qui marque sur coup franc, et l'arbitre de la rencontre s'appelait Monsieur Palotaille. Et alors qui tire sur les poteaux carrés?
4: C'est Pascal qui fait le quiz, en fait.
2: Ah oui, qui tire sur les poteaux carrés? D'abord Dominique...
4: Rocheteau.
2: Jacques Santini. Non, Rocheteau entrera en fin de match. Santini et Santini...
3: Il était blessé, Rocheteau, d'ailleurs. Il rentre
2: en fin de match. Santini et... je crois c'est Battenet. Santini et Battenet, à vérifier. Les poteaux carrés. Santini, je crois, le Battenet, peut-être. Bon, en tout cas, la légende verte,
5: la légende verte, tout le monde se souvient les Champs-Élysées.
2: Ah oui, c'était le lendemain. Ouais. Et puis tout le monde se souvient de la chanson, surtout de Monty, qui est formidable.
7: C'est plus fort, évidemment, c'est les Verts.
2: On en a beaucoup parlé cette année parce que c'est le cinquantenaire. Ça serait pas mal pour le cinquantenaire que Saint-Étienne remonte.
3: Exactement, bon, ça va pas être facile.
2: Est-ce que Saint-Étienne est favori face à Nice?
3: On peut être favori parce qu'en plus pour le match retour qui a lieu à Nice vendredi, la FIFA demande à ce que les joueurs soient libérés la veille pour la préparation de la Coupe du Monde. Donc Saint-Étienne perd un joueur international et Nice en perd six titulaires qui vont devoir partir à la Coupe du Monde. Donc ça nous avantage. Bah, écoutez, faut gagner ce soir quand même au match aller, c'est à Geoffroy Guichard. Il y a une super ambiance. Je sais pas si vous êtes déjà allé dans les tribunes lors des matchs. Quand Saint-Étienne marque un but, il y a ce qu'on appelle la descente du COP. Tous les supporters, qui sont d'ailleurs très souvent torse nu, descendent jusqu'en bas pour féliciter les joueurs près du grillage.
5: C'est le chaudron.
2: C'est vrai que j'ai davantage vu les matchs en tribune de presse et il n'y avait pas ce petit va-et-vient.
3: Mais il faut voir ça une fois dans sa vie au moins. Aller voir un match à Geoffroy Guichard.
4: Ça donne envie.
2: Bah écoutez, on pensera à vous ce soir, Fabrice Lafitte.
3: Merci, on croise les doigts.
2: Et puis c'est l'occasion de vous remercier d'être avec nous.
3: Bah merci de votre confiance, Pascal, aussi.
2: Depuis trois saisons.
3: C'est ça.
2: Ça va être la troisième. Non, on entamera l'année prochaine la quatrième. On était d'abord le matin, vous êtes avec Christine Kelly,
3: aussi,
2: désormais.
3: Aussi entre 11h30 et 13h.
2: Exactement, vous êtes avec nous le soir, vous n'avez pas manqué une émission de l'année.
3: Donc, une seule.
2: Et bien, monsieur Baudin, il y a une petite prime, monsieur Baudin, c'est vous qui donnez les primes, monsieur Baudin?
8: Est-ce que c'est à négocier sévèrement avec les directions, mais...
2: Oui, mais pas très enthousiaste, monsieur.
4: Non, il est super.
3: J'ai déjà toute sa reconnaissance.
2: Il n'est pas très enthousiaste. Non, mais c'est un plaisir de travailler ensemble.
3: Merci.
2: Quand on travaille tous les jours ensemble, c'est plutôt bien si les gens s'apprécient et s'aiment bien.
3: Oui.
2: C'est dur de travailler dans un échange conflictuel. On a quelques difficultés avec un élément autour de la table, mais à part lui, tout va bien. Hein? Non, mais c'est important de...
9: Je sais pas qui il vise, là. C'est pour ça que...
10: En ce moment, c'est plus compliqué avec toi qu'avec moi.
9: Oui, c'est vrai, c'est vrai.
2: Non, vous trouvez que c'est compliqué
9: entre tout? Non.
2: Vous dites ça,
9: je sais pas.
2: Vous divisez pour mieux régner. Vous êtes...
9: Allez, stop, ça va recommencer.
2: Entre Olivier et moi, c'est l'amitié. Et vous avez voulu mettre l'amitié. Vous avez l'amitié.
10: Je le récupère tous les soirs au téléphone.
9: Oh, c'est pas vrai. Arrête, il va y croire. Vous arrêtez. Arrête. Il va y croire.
4: Mais non.
2: Non, mais quand il rentre à la maison, croyez-moi, il est très bien.
0: Et voilà, c'est la fin des meilleurs moments de Pascal Praud et vous. On se retrouve évidemment à partir de 16h dès demain. Et tout de suite, c'est Punchline sur Europe 1. Bel été à tous.
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16: Bienvenue à tous dans Punchline été sur CNews et sur Europe 1. Nous sommes ensemble pour une heure d'émission. Les invités qui m'accompagnent, Ophélie Roch, bonsoir.
4: Bonsoir Élodie.
16: Enseignante, et Fabrice Akoun, bonsoir.
17: Bonsoir.
16: Entrepreneur, on est ensemble pour nos débats. Punchline, c'est parti.
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16: Et on commence cette émission avec le journal de Marine Sabourin. Bonsoir Marine.
17: Bonsoir Elodie, bonsoir à tous. Et on commence avec ce record de chaleur dans le monde entier. Le mois de juillet a été le plus chaud jamais enregistré dans 33 pays, principalement au Sahel et en Amérique latine. En plus de la France et l'Espagne, en Europe, 900 millions de personnes sont concernées. En Allemagne, le Rhin pourrait bientôt ne plus être navigable sur l'ensemble de son cours et même être coupé en deux faute de précipitations durables. En Chine, le typhon Dolphin provoque de fortes pluies dans l'est du pays, même si son intensité baisse. Des centaines de vols ont encore été annulés aujourd'hui. La situation devrait durer jusqu'à demain au moins. Un séisme de magnitude 7,4 a frappé la Colombie ce matin. Selon un premier bilan, il y a déjà 18 morts au moins, bilan qui pourrait s'alourdir. Des personnes restent toujours bloquées dans les décombres. Plusieurs dizaines de structures se sont effondrées. 6 aéroports de l'ouest du pays ont suspendu leurs opérations. Les frappes se poursuivent entre l'Ukraine et la Russie. 13 personnes sont mortes dans une attaque ukrainienne au drone au Tatarstan. L'attaque a visé une ville industrielle qui abrite notamment des raffineries pétrolières. 39 personnes ont été blessées. Une journée de deuil a été déclarée dans la région. Dans le même temps, en Ukraine, 5 personnes sont mortes dans une frappe russe dans la région de Kharkiv. Et puis 4 ans après la crise énergétique provoquée par la guerre en Ukraine, justement, l'approvisionnement en gaz est de nouveau sous surveillance en Europe avant l'hiver. La guerre au Moyen-Orient perturbe le remplissage des stockages européens. Ils sont tombés à un niveau particulièrement bas. Un porte-parole de la Commission européenne cherche toutefois à rassurer en indiquant qu'il n'existe aucune inquiétude à avoir dans l'immédiat.
16: Merci beaucoup Marine Sabourin. On va parler maintenant de la situation à Ceuta. Entre colère et détresse des habitants, depuis plus d'une semaine, des milliers de migrants errent dans cette enclave espagnole. Hier soir, on vous le disait sur CNews, ce sont plusieurs milliers de personnes qui se sont rassemblées pour une manifestation citoyenne. Elles dénoncent ce qu'elles considèrent comme un abandon de la part du gouvernement de Pedro Sanchez. Un reportage sur place de Malo Steiner et Thibaut Marchoteau avec le récit de François Tiskiewicz.
18: Des drapeaux espagnols, des pancartes et des slogans. Devant le bâtiment de la délégation du gouvernement, ils sont plusieurs milliers à avoir répondu à l'appel pour exprimer leur colère.
19: C'est très difficile. Ma mère et mon père restent enfermés à la maison car ils ne peuvent pas sortir. Nous ne pouvons même pas aller à la plage ni sortir dans les rues.
18: Depuis plus d'une semaine, Ceuta est confrontée à un afflux migratoire sans précédent. Madrid estime aujourd'hui à environ 2000 le nombre de migrants encore présents dans l'enclave. Mais les autorités locales avancent une estimation nettement plus élevée, comprise entre 8000 et 11000 personnes. Les habitants dénoncent l'absence de réponse du gouvernement central.
20: Nous ne pouvons pas tous vivre ici. Le gouvernement nous a abandonnés. Et en premier lieu, le président.
21: À chaque fois qu'il se passe des choses comme ça, je me dis que je vais devoir partir. Il faut que le gouvernement ramène tous ces gens chez eux.
22: Le maire de la ville et Pedro Sanchez n'arrivent pas à gérer la situation. Ces gens qui arrivent ont faim et ils veulent manger, mais nous, nous sommes pris en otage par les politiques.
18: Mais derrière la colère, il y a aussi la détresse. Celle des habitants qui voient leur ville transformée par cette crise et celle des migrants arrivés ici dans l'espoir de rejoindre l'Europe, mais désormais bloqués à Ceuta.
16: Et sur place, on rejoint notre équipe de reporters CNews, Malo Steiner et Thibaut Marchoteau. Bonsoir et merci à tous les deux d'être avec nous. Thibaut, vous avez pu parler à un certain nombre de migrants depuis que vous êtes arrivé. Que vous disent-ils ? Est-ce qu'ils souhaitent rester à Ceuta ou est-ce qu'ils souhaitent passer du côté de l'Europe et comment comptent-ils s'y prendre ?
23: Alors oui, Elodie, pour eux, c'est tout bonnement hors de question de rentrer dans leur pays d'origine parce que même s'ils sont passés par le Maroc, on a rencontré avec Malo Steiner beaucoup de migrants avec des origines différentes. Certains venaient du Tchad, du Mali ou encore du Soudan, d'autres de Tunisie. Et tous nous ont dit qu'il était hors de question de faire le chemin inverse. Alors, évidemment, il y a dans la tête de tous ces migrants la possibilité, l'idée de rejoindre le continent européen avec notamment ces passeurs qui sont présents, selon ce que nous ont dit ces migrants. Ils sont présents dans les rues de Ceuta, très discrets, évidemment. On a pu les interroger à ce propos. Je vous propose d'écouter donc le propos de ces migrants que nous avons recueillis cet après-midi avec Malo Steiner.
24: Oui, dans certains quartiers, ils proposent pour passer en Zodiac, Fantôme,
1: jet ski avec 1500 euros, 2000 euros. J'ai vécu en Espagne, en Barcelone, la vida loca. Wallah, la vida loca.
5: On n'a pas, on ne sait pas.
1: Oui, oui, parfois, si tu as une chance, tu vas essayer une seule fois, tu vas rentrer. Mais si tu n'as pas de chance, tu vas essayer d'autres fois. Les gens qui essayent 5 fois, 6 fois, parfois 10, parfois plus aussi.
6: Et je passais la frontière ici à la ville de Ceuta pour chercher le travail.
23: Ce qui motive ces migrants, c'est notamment la proximité entre les plages de Ceuta et les côtes espagnoles que vous allez voir sur ces images, que l'on voit ici à Ceuta. Au fond de l'image, vous voyez les montagnes, c'est le continent européen avec la ville notamment d'Algeciras en Espagne. C'est évidemment l'objectif recherché par ces migrants, mais en tout cas on observe ici sur les côtes une présence policière très importante et notamment sur l'eau avec un bateau de la Guardia Civil qui veille. On sait que depuis cette crise migratoire, depuis le début et l'arrivée de ces milliers de migrants, et bien plusieurs interceptions ont eu lieu, des interceptions de ces bateaux illégaux.
16: Merci beaucoup Thibaut Marcheteau et Malo Steiner pour ce duplex. Pour en parler, nous sommes avec François Costantini. Vous êtes géopolitologue. Bonsoir et merci d'être avec nous sur CNews et sur Europe 1. Alors, on a entendu ces habitants de Ceuta qui en appellent notamment au président de cette enclave. Mais on se dit, il a été justement interrogé hier par nos équipes, le président de l'enclave de Ceuta, aujourd'hui, il ne peut pas faire grand-chose. Honnêtement, il est la victime d'une situation qui se joue entre le Maroc et l'Union européenne. Lui-même, évidemment, ne peut pas faire grand-chose.
7: Oui, comme vous l'avez dit, le président de la... Vous savez, il y a une forte autonomie des régions, mais c'est pas pour autant qu'ils ont le moindre pouvoir régalien. Le pouvoir, notamment, c'est celui de Pedro Sanchez, du Premier ministre espagnol, qui est quand même à l'origine de cette crise, notamment avec l'appel d'air incroyable qu'il a provoqué avec cette régularisation d'1 million, notamment de migrants illégaux. Et puis il y a également tout le système Schengen, notamment, qui pose problème, puisqu'à partir du moment où vous avez notamment quelqu'un qui fait un trou dans le système Schengen, qui fait défaut, eh bien c'est le système notamment qui menace lui-même de s'écrouler. On voit que l'Italie notamment revient à un contrôle des frontières, du moins avec l'Espagne, et que de façon globale, tout ça pose la question de la survie de Schengen, ou du moins d'une refonte considérable.
16: Oui, parce que ce qu'on voit aussi, c'est que Pedro Sanchez, vous le rappeliez, il a créé cet appel d'air en annonçant qu'il allait régulariser à minima 500 000 sans-papiers. Et maintenant qu'il y a, alors les chiffres en plus diffèrent, on nous avait dit 2 000, on serait plutôt entre 8 et 11 000 migrants toujours dans l'enclave de Ceuta. Et bien là, il n'y a plus vraiment grand monde, en fait, pour prendre les choses en main. De toute évidence, et Thibault le racontait très bien, ceux qui sont encore dans l'enclave de Ceuta, ils veulent passer en Espagne, ils veulent arriver dans l'Union européenne, évidemment.
7: C'est certain, parce que de toute façon, Ceuta, il faut quand même ne pas oublier que ça fait partie de l'Espagne et également de l'espace Schengen. Donc, ils ont mis le pied déjà, il faut pas l'oublier, sur l'espace Schengen, avec aujourd'hui quand même une matrice qui les favorise, ça s'appelle le pacte asile et migration, qui fait que le refoulement est impossible, ou alors il est rendu possible si on applique la directive retour, que Emmanuel Macron, d'ailleurs, au passage, se refuse à appliquer en France. Ensuite, allant dans le continent européen, à partir du moment où vous avez l'admission sur Schengen, vous avez une admission généralisée sur l'ensemble des pays Schengen, qui, je rappelle, est encore plus large, dont le spectre est encore plus large que celui strict des membres de l'Union européenne. Et là, où est-ce qu'on se dirige? Ben, on se dirige vers, en général, vers les États qui sont les mieux disants en termes de services sociaux. Et on sait que la France est quand même le pays qui est visé très largement par les migrants illégaux. Hein. Il suffit d'écouter ce qui se dit au Maghreb, en Afrique subsaharienne, où sont les facilités de régularisation, d'octroi des indemnités, l'AME, plus toutes les aides, etc. Et également le travail qui est fait par les associations dites humanitaires d'aide à l'immigration illégale. En effet, poser le pied déjà sur Ceuta, c'est commencer à poser le pied sur une partie de l'Union européenne, à partir du moment en plus où le gouvernement espagnol ne fait pas son travail, qui devrait être celui du refoulement et notamment du rapatriement.
16: On a parlé du président de Ceuta, on a parlé de Pedro Sanchez pour l'Espagne, on va parler maintenant de l'Union européenne, parce que les habitants de Ceuta en appellent à l'Union européenne. Problème, cette Union européenne, elle n'est d'accord ni sur le diagnostic, certains nous expliquent qu'il ne faut pas regarder ces images, qu'elles n'existent pas, et encore moins sur les solutions. Alors forcément, les passeurs, ils en profitent aussi, parce qu'ils savent que face à cette Union qui est totalement désordonnée, c'est autant de chance aussi de laisser passer quelques migrants, puisqu'il n'y aura pas de réponse ferme et unitaire des membres de l'Union.
7: Bien sûr, hein, les passeurs que connaissent très bien le travail, ils sont au courant de pas mal de choses. Vous savez, ce sont des groupes criminels. Les groupes criminels, il ne faut pas croire que ce soit la petite criminalité. C'est la criminalité organisée avec des gens qui pensent, qui organisent tout ça. Et en effet, ils se sont bien introduits dans la brèche avec d'un côté, notamment ceux qui soutiennent l'Espagne. Alors, le Portugal, c'est le pays voisin, même si c'est un gouvernement centre-droit. Mais il faut quand même parler, le grand soutien quand même de l'Espagne, c'est quand même Emmanuel Macron. Hein. Il y a une proximité de vue avec Pedro Sanchez qui est extrêmement resserrée depuis plusieurs années. Et puis vous avez un autre côté, des gouvernements d'ailleurs de toutes couleurs, hein, Giorgia Meloni, gouvernement de droite, et puis le gouvernement social-démocrate de centre-gauche de Mette Frederiksen au Danemark, qui elle n'est pas du tout sur la position de Pedro Sanchez. À partir du moment-là, c'est la nécessité notamment de doubler Schengen également par un retour à des contrôles de frontières nationales. Hein. L'Italie le pratique, elle considère que ce qui se passe en Espagne, pour elle n'en est pas comptable, elle ne doit pas payer la note, notamment des turpitudes de M. Pedro Sanchez, et elle a rétabli des contrôles au passage, notamment sur les personnes qui viennent d'Espagne et qui sont munies de visa Schengen. Donc à partir de là, ça pose la question de Schengen, le fait qu'à partir du moment où vous avez un pays qui ne respecte pas Schengen, et bien forcément, soit les pays finalement se laissent faire et se laissent envahir, et c'est la submersion migratoire pour tous si un seul pays fait faillite, ou alors les pays en reviennent à des contrôles nationaux et à un côté strict. Et là, visiblement, il faut totalement remettre en cause Schengen, ou de moins opérer à sa refonte d'un accord qui, il faut quand même pas l'oublier, a aujourd'hui 41 ans d'existence et dont l'origine avait été d'ailleurs, il faut souligner, en 85 plus ou moins occulte.
16: Merci beaucoup François Constantini pour toutes ces précisions. On va écouter justement d'autres habitants de Ceuta, toujours des témoignages recueillis par Malo Steiner et Thibaut Marchoteau. Écoutez justement ce qu'ils ont dit à notre équipe sur place.
3: Il y a trop de gens qui vivaient très bien au Maroc et qui viennent ici, on ne sait pas pourquoi, pour voir s'ils reçoivent de l'aide. Certains voient s'ils peuvent ensuite aller en France, en Belgique ou rester en Espagne.
5: Nous sommes là parce qu'on a l'impression qu'une guerre se prépare. Et je vous dis une chose, vous êtes français, non? Attention à la France, parce qu'en France aussi, il y a un vrai danger. Il s'agit d'une attaque, fulgurante envers la protection de l'Espagne et de l'Europe.
8: À la protection d'Espagne et d'Europe.
10: Si nous devons demander des comptes au niveau européen, nous le ferons, parce que Ceuta, c'est l'Espagne, et il y a une frontière avec le Maroc. Mais ça veut dire que l'Europe a une frontière avec le Maroc.
16: Alors, évidemment, Ophélie, ils disent attention à la France, attention à l'Europe, mais personne n'est dupe sur le fait que les personnes qui restent à Ceuta, donc entre 8 et 11 000 migrants, selon les chiffres qu'on nous transmet, de toute façon, arriveront à minima en Espagne et sans doute, notamment en France. Tous les migrants qu'ont rencontrés, Thibaut et Malo, le disent, on n'est pas là pour rester dans cette enclave.
24: Non, de toute façon, il n'y a aucun intérêt pour eux à rester à Ceuta. Enfin, on voit bien les... c'est une mini-ville, ils trouveront pas d'emploi là-bas, ils ne pourront pas trouver d'aide, enfin ils sont complètement même j'ai envie de dire laissés comme ça aérer, c'est pas envisageable même pour eux de rester ça, c'est pas, je pense pas que certains viennent de loin, certains viennent au-delà du Maroc, c'est-à-dire qu'il y en a qui ont traversé quasiment tout l'Afrique, c'est pas pour s'arrêter si vous voulez au bord du continent africain, enfin ça n'a pas de sens. Pour eux, je pense que ça n'a pas de sens. Là où, en effet, ce qui est problématique, c'est qu'on voit bien qu'ils ont raison, ces habitants. L'Espagne, le gouvernement espagnol en premier lieu, n'a pas l'air de tendre une main sur cette enclave qui est quand même en terre marocaine, comme si, en effet, ils avaient débordé. Est-ce qu'il y a une forme de débordement? Est-ce que c'est une forme de je m'en foutisme de la part du gouvernement? Est-ce qu'ils attendent une aide européenne qui ne viendra probablement jamais? Parce que, encore une fois, quand on dit l'aide européenne, c'est bien joli l'aide européenne, mais c'est qui concrètement? C'est qui les gens qu'on envoie? Ils viennent d'où? Et surtout, comment vous voulez, une fois qu'ils ont franchi, parce que là, officiellement, ces gens-là sont déjà un peu en Europe, c'est-à-dire que oui, c'est une enclave européenne, donc ils sont déjà en Europe. Si vous êtes en effet avec beaucoup de mineurs, ce qui est encore le cas actuellement, vous ne pouvez pas les renvoyer chez eux. Donc la seule solution pour ces mineurs-là, même si ce sont des mineurs parfois de 17 ans et demi, mais ou en tout cas le temps que vous fassiez des tests pour voir si vraiment oui ou non ils sont mineurs, s'ils les acceptent, mais vous devez de toute façon les conserver à Ceuta. Mais

0: répondre. Quand vous êtes habitant de Ceuta, vous ne vous attendez pas à un moment à devoir faire œuvre finalement presque de cause sociale. Parce que là, d'une certaine manière, vous, il y avait une, la dernière fois une très très bonne interview d'une commerçante qui disait à quel point elle avait eu peur, mais à quel point
1: celle
0: aussi,
1: sans doute dont le commerce effectivement avait
0: tout
1: été
0: à fait, on avait vu les images sur CNews et c'était hallucinant parce qu'en même temps elle le disait elle-même, moi je veux bien leur donner des choses mais je peux pas tout leur donner, et c'est ça que les gens nous disent, on veut bien leur donner des choses tant qu'ils sont là parce qu'on peut pas humainement, on peut pas laisser les gens comme ça mourir dans la rue, c'est pas non plus une solution acceptable. Le problème c'est que c'est à l'État de prendre en charge en tout cas ces gens-là, ce n'est pas à la population sur place de faire œuvre comme si c'était finalement des bénévoles de la Croix-Rouge.
1: Oui, évidemment, et cette commerçante dont vous parliez, on l'a beaucoup entendu, parce qu'ils ont pillé en fait son magasin, parce qu'ils voulaient chercher à manger, et elle disait qu'effectivement, le problème, c'est qu'elle ne va pas pouvoir les nourrir, et en plus, dans des conditions d'extrême violence, quand ils ont pillé son magasin. On va commencer à regarder aussi une partie de la réponse française. Jean-Didier Berger, le ministre délégué auprès du ministre de l'Intérieur, s'est exprimé sur ce sujet ce matin, on l'écoute.
2: Près de 70 000 d'entre eux sont déjà repartis dans leur pays. Il faut souligner la très bonne gestion de l'Espagne, d'abord, et puis l'excellente coopération avec le Maroc. Laurent Nunez a eu l'occasion de le souligner. Et il n'y a eu aucune traversée vers le continent européen. Donc c'est vrai que ces images, elles ont été exploitées, surexploitées par ceux qui sont les ennemis de la France, les ennemis de l'Europe, par ceux qui veulent nous diviser. Mais ce qui est certain, c'est que c'est par la coopération qu'on évitera d'avoir ces afflux d'immigration irrégulière. L'immigration irrégulière vers le continent, elle est en baisse. On est en train de gagner ce combat contre l'immigration irrégulière.
1: Eh bien Fabrice, circuler, il n'y a rien à voir, tout va bien.
3: C'est ce que j'allais dire.
1: C'est chouette.
3: Et alors c'est le pire parce que quand un dirigeant politique vous explique qu'il y a un problème et qu'on va le prendre en charge, les gens qui en souffrent se disent « bon, on va peut-être en sortir oui. ». Mais quand un dirigeant politique voit face à votre souffrance et vous dit « ah mais non, mais en fait tout va bien, on s'améliore de tous les côtés », là vous dites « j'ai plus aucune chance en fait ».
1: Oui.
3: Et là on est juste face à de l'idéologie, à du dogme et surtout à de l'instrumentalisation, parce que derrière tout ça, il y a quand même une terrible instrumentalisation de la misère humaine.
1: Évidemment.
3: Je veux dire, les gens qui sont venus, qui viennent par la mer au risque de leur vie, on ne quitte jamais son pays par choix. On le quitte effectivement, quelles que soient les raisons, hein, soit économique ou guerre, on le quitte effectivement parce qu'il y a une difficulté. Donc la seule solution possible, c'est de fixer les populations parce qu'on n'érigera jamais de mur autour de l'Europe. C'est illusoire. Et en plus, on a besoin d'une partie d'immigration. Il faut qu'elle soit choisie.
1: On mais va en parler après la pause.
3: Mais donc par contre, le seul moyen, c'est de fixer les populations. Et le seul moyen de fixer les populations, c'est le développement économique. Donc si on travaillait la coopération, on ne parle plus du tout de coopération. Tout à l'heure, j'ai dit qu'on ne parlait plus de prévoyance, etc. Non, on ne parle plus de coopération. Mais la coopération, c'est vraiment une manière d'anticiper ça. Le ministre disait il faut absolument anticiper, etc. Mais ça passe par la coopération et la coopération économique entre entreprises, entre individus et pas seulement entre États.
1: Évidemment, et merci beaucoup Fabrice Akoun. On marque une petite pause sur CNews et sur Europe 1, et puis on parlera aussi d'immigration de travail. On verra notamment les différentes propositions des candidats à l'élection présidentielle. Restez avec nous.
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6: On va continuer à parler d'immigration qui sera sans nul doute l'un des thèmes de la campagne présidentielle de 2027. Et évidemment, les candidats commencent à proposer leurs pistes de solutions et faire aussi leur diagnostic. On va regarder plutôt ce qui se passe du côté de Renaissance et des Alliés, puisqu'on prône plutôt l'immigration légale et l'immigration de travail. Les détails avec Corentin Alonso.
7: Dans les colonnes du Figaro, Édouard Philippe dit refuser l'impuissance migratoire en plaidant pour une immigration choisie.
8: Nous avons le droit de choisir qui entre sur notre territoire pour travailler, étudier ou demander légitimement l'asile. Cela, j'assume de dire qu'il faudra les accueillir car notre pays aura besoin d'immigration, de travail.
7: En 2025, selon les chiffres provisoires du ministère de l'Intérieur, l'immigration économique ne représentait que 13,5% des premiers titres de séjour délivrés en France, soit plus de 50 000 immigrés de travail, bien loin derrière les motifs étudiants, familiaux ou humanitaires. Un classement que veut changer Gabriel Attal.
9: Pour moi, la priorité, c'est ce que j'appelle la préférence travail. Je souhaite que l'immigration de travail devienne le premier motif d'immigration au détriment de l'immigration familiale, de l'immigration étudiante, et que donc on priorise, pour ceux qu'on choisit d'accepter en France, la question du travail. On a des besoins économiques.
7: Le candidat Renaissance milite également pour instaurer des quotas limitatifs en matière d'immigration, selon les métiers et les origines géographiques.
6: On vient de se projeter un petit peu vers l'avenir. On va faire aussi un bilan avec vous, Maxime Leguet, bonsoir.
10: Bonsoir Elodie.
6: Du service politique de CNews. On va parler de ce bilan justement de l'immigration du président de la République avec là des chiffres qui sont en hausse.
10: Oui, je me suis plongé sur la période 2017-2025 concernant l'immigration légale. Donc on parle bien de titres de séjour délivrés. Et je vous ai résumé tout cela sous forme de graphique que voici et que je vais commenter pour nos auditeurs d'Europe 1. En 2017, selon les chiffres du ministère de l'Intérieur, un peu plus de 257 000 titres de séjour ont été délivrés à l'arrivée d'Emmanuel Macron au pouvoir. Des chiffres qui ont augmenté d'année en année, hormis en 2020 où on constate une baisse, mais comme chacun sait, c'était la période du Covid 2020 où les frontières étaient fermées et donc mécaniquement l'immigration a réduit. Pour arriver donc en 2025 à 377 462 titres de séjour, pour vous donner un ordre d'idée, ça correspond peu ou prou au nombre d'habitants de la ville de Nice qui est arrivée donc sur le territoire français en 2025, et en 9 ans de pouvoir, ça correspond, vous allez voir, à plus de 46,8% une hausse. Et donc, il faut ajouter à cela, Élodie, puisqu'on parle de titres de séjour délivrés, les demandeurs d'asile, les mineurs isolés, qui ne sont pas pris en compte dans ce calcul.
6: Non, justement, les chiffres que vous venez de nous donner, Maxime, quelle est la part de l'immigration de travail ?
10: Eh bien, très peu. Et c'est là que le bas blesse, parce que si l'on prend l'année 2025 de référence, sur les 377 462 titres de séjour délivrés, vous le voyez, et pour nos auditeurs d'Europe 1, je le précise, seuls 50 000 l'ont été pour motif économique. C'est-à-dire que l'immigration de travail ne représente que 13,5% de l'immigration en France. C'est deux fois moins que l'immigration étudiante et ses 31%, et c'est nettement inférieur aux motifs familial et humanitaire qui pèsent respectivement 24 et 23% du total. C'est ce qui fait dire notamment à la droite et à David Lisnard que l'immigration de travail en France n'est pas une immigration de travail mais de peuplement, et c'est ce qui fait dire, et c'est ce qu'on a vu dans le sujet dernièrement, que ça va être un sujet pour les héritiers d'Emmanuel Macron de vouloir se détacher et inverser cette courbe de l'immigration de travail.
6: Merci Maxime pour tous ces chiffres. Vous restez avec nous pour un autre thème un peu plus, encore plus politique tout à l'heure. Laurent Capelletti, vous êtes avec nous. Bonsoir et merci d'être sur CNews et sur Europe 1, économiste et professeur au CNAM. Alors effectivement, tous les candidats à chaque élection présidentielle ont tenté de vanter l'immigration de travail, et en général, mais en fait, quand ils sont élus, on se rend compte que c'est pas forcément l'immigration de travail qui est la plus importante dans la part des personnes que nous recevons sur notre territoire.
0: Oui, et c'est bien dommage en effet, parce que au plan économique, hein, ce sera mon propos, vous l'avez compris, c'est une immigration de travail en fait qu'il nous faut. Quand on compare avec les pays qui l'ont mis en place, hein, il y a des exemples. Hein, il y a bien sûr classiquement le Canada, l'Australie, mais en Europe aussi, hein, l'Allemagne, la Grande-Bretagne, et puis récemment, finalement, Giorgia Meloni, hein, en Italie, ont mis en place une immigration par le travail, c'est-à-dire essentiellement axée sur les métiers et le fait de pouvoir occuper les métiers en tension, où on a des besoins. C'est ça notre problématique, c'est qu'on a tout un pan économique, sinon ce serait simple en fait, hein, où dans le BTP, dans les travaux publics en général, l'hôtellerie, la restauration, les services à la personne, 25% à 30%, et dans certaines régions comme l'Île-de-France, 60% des emplois de ces secteurs-là sont occupés par des immigrés légaux. Donc en effet, c'est vers ça sur lequel il faudrait s'orienter. Pourquoi ça n'a pas été mis en place en France? Ben, en fait, il faut regarder les programmes, les élections présidentielles. C'était au programme de personne jusque dernièrement. Hein, on est resté effectivement sur une immigration qu'on pourrait qualifier de subie, mais en tout cas pas strictement orientée sur le travail.
6: Laurent Capelletti, justement sur cette immigration de travail, on entend beaucoup de candidats ou de responsables économiques qui disent qu'on a besoin de cette immigration de travail. Est-ce qu'on n'arrive pas à trouver justement des postulants pour un certain nombre d'emplois parce que vraiment il n'y a plus personne en France qui cherche du travail, ou parce que embaucher des immigrants légaux, c'est aussi un moyen parfois de les payer moins cher que n'accepterait qu'un salaire qu'accepterait par exemple un Français?
0: Alors, j'ai fait mes petits calculs, hein, sachant que je passe à votre émission, donc fondée évidemment sur les données de... Alors, principalement INSEE et OCDE, qui sont assez incontestables. En fait, pour des raisons démographiques, et puis pour des raisons de secteur en tension, on ne pourrait... Si on convertissait, j'allais dire, nos chômeurs qui ne sont pas d'origine immigrée, pour occuper les emplois qui ne seraient pas occupés par des immigrés, il n'y a pas assez, en fait. Il n'y a pas assez. Alors, il y a la démographie qui explique ça. Hein, vous savez que cette année, pour la première fois depuis la Seconde Guerre mondiale, on a un solde naturel négatif. On a un taux de fécondité de 1,5 par femme, donc on renouvelle pas. Et puis, on a des secteurs, tout simplement, en fait, où depuis longtemps maintenant, les emplois sont occupés par des immigrés légaux. Hein, je parle d'immigrés légaux, qui représentent 12% de la population active. Je le répète, la construction, le bâtiment, le service à la personne, la sécurité privée, le transport logistique. Et dernièrement, figurez-vous, on a aussi des besoins d'immigrés qualifiés, hein, dans le secteur informatique, en médecine. Et donc, selon moi, selon les chiffres en fait disponibles, on a des besoins, et c'est ça notre problématique. Mais on a des besoins d'une immigration qui travaille. Voilà.
6: Oui, évidemment. Merci beaucoup, Laurent Capelletti, économiste et professeur au CNAM, d'avoir été avec nous. Fabrice Hacoun, je voyais réagir quand effectivement il disait qu'on a aussi besoin d'immigration de travail également qualifiée.
11: Mais qualifiée, bien entendu. Prenez dans l'informatique, par exemple, qui est mon métier. On a énormément de jeunes ingénieurs très compétents qui viennent de Tunisie, qui viennent du Maroc. Vous savez que les écoles, les prépas marocaines sont celles qui fournissent aujourd'hui le plus gros quota à Polytechnique. Donc voilà, des prépas, hein. Je parle des prépas marocaines qui ont atteint le niveau des Henri IV, Louis le Grand, etc. Donc bien entendu qu'il y a aussi ça, et ça c'est important, et puis ça apporte un autre regard aussi. Et vous avez, en fait, c'est multifactoriel, on peut pas regarder une seule chose. Vous avez des métiers effectivement qu'un certain nombre de personnes ne veulent pas faire, mais depuis maintenant des décennies. Vous avez aussi un problème, c'est que le droit social, le droit du travail étant très protecteur en France, et que le niveau de chômage, d'indemnisation du chômage étant très élevé, même si c'est assurantiel, bah, il y a des gens qui préfèrent ne pas travailler que travailler. Il y en a, pas tous bien entendu, loin s'en faut, mais ça existe aussi. C'est pour ça que je dis c'est multifactoriel. Par contre, il y a un élément sur lequel je souhaite insister, il n'y a pas de dumping en France, vous n'avez pas de dumping salarial par l'immigration. Parce que dès lors que vous déclarez un salarié, vous êtes obligé de le déclarer à un minimum, qui est le minimum légal autorisé effectivement par la convention collective. Donc ça, par contre, je m'inscris en faux sur cet argument-là. Il ne peut pas y avoir, en tout cas, ça peut arriver, mais il n'y a pas ou très peu de dumping salarial lié à l'immigration.
6: voudrais qu'on regarde un sondage qui avait été fait il y a quelques mois, puisqu'à l'époque, le ministre de la Justice, Gérald Darmanin, avait proposé un moratoire de 3 ans sur l'immigration légale. Il estimait que le pays était arrivé à la limite de ses capacités d'intégration et d'assimilation. Ce sondage CSA pour CNews Europe 1 et le JDD à la question « Êtes-vous favorable ou opposé à une suspension de l'immigration légale pendant 3 ans ?» On vient de le voir, 63% des Français étaient pour. Et on va regarder dans le détail parti politique par parti politique, parce que c'est aussi intéressant de voir un petit peu le détail. Et là, on le voit, du côté des favorables, on a RN et Reconquête très largement favorables à 86%, la droite à 73%, la majorité présidentielle également à 52%, et la gauche effectivement un petit peu moins, avec cette idée, Ophélie Roch, de se dire certains estiment que aujourd'hui l'immigration est tellement hors de contrôle qu'il faudrait faire, en gros, si on caricature, une pause, se demander de quoi on a véritablement besoin, se demander comment on peut résoudre le problème avant, par exemple, de fixer des quotas pour une immigration, pourquoi pas.
12: Mais là où ce que je comprends pas bien, c'est qu'en effet, ça fait combien d'années que chaque dirigeant, peu importe qu'il soit de droite ou de gauche, nous dise on va réduire l'immigration totale, on va garder que celle du travail. Mais on voit bien que c'est pas le cas. Donc il y a aussi une question à se poser, c'est-à-dire que en effet, on a l'impression que la France subit une immigration. Or, d'une certaine manière, elle l'organise quand même. Je veux bien qu'il y ait des immigrés clandestins et que là, pour le coup, on peut pas toujours faire en sorte de tous les attraper à la frontière. Mais pour ceux qui viennent de manière régulière, la vraie question, c'est notamment pour tous ces jeunes qui viennent travailler. Parce que quand on regarde les chiffres, il y en a plein qui viennent travailler, certes, mais qui ne repartent pas. Certains repartent dans leur pays et ça, en effet, c'est plutôt un échange positif, c'est-à-dire que vous retrouvez vous formez des jeunes qui repartent dans leur pays, qui vous ont peut-être eux-mêmes du coup apporté d'autres expertises, même pour les écoles, ça peut peut-être permettre d'apporter une fraîcheur nouvelle. Mais ceux qui restent sur le territoire français, quand vous regardez les chiffres d'insertion professionnelle, et c'est là où ça devient intéressant, parce qu'on se dit à la limite s'ils restent sur le sol français, mais qu'ils ont un travail et qui pourquoi pas, mais c'est pas forcément le cas. C'est-à-dire que même ceux qui viennent faire des études en France, bah, ils ne restent pas forcément dans le marché du travail et finalement ils stagnent un petit peu. Alors qu'en effet, ceux qui viennent directement pour travailler, bah, en effet, parfois ils trouvent du travail, ils font en effet des excellents employés. Donc je pense qu'il ne faut pas non plus accepter tous les étudiants comme s'ils allaient tous potentiellement devenir finalement des acteurs du monde du travail. Mmh. Beaucoup finalement, après leur étude, bah, ne trouvent pas à s'insérer et ne repartent pas non plus chez eux.
6: On vient de parler de l'immigration de travail, on va parler malheureusement de l'immigration cette fois de nouveau illégale et qu'on ne parvient pas à intégrer avec des migrants aujourd'hui que la mairie de Paris a tendance à concentrer entre les arrondissements du 10e, du 18e et du 19e arrondissement de Paris avec des riverains forcément qui commencent à être excédés et nous sommes avec justement une habitante du quartier de Stalingrad, vous appelez Snejana. Vous-même justement, vous subissez en fait au quotidien une sorte de cocktail, c'est-à-dire qu'il y a des migrants qui n'ont pas pu s'intégrer, qui restent sans domicile dans un quartier où il y a aussi beaucoup de consommation de drogue et notamment de crack. Et pour les riverains que vous êtes, le quotidien devient extrêmement compliqué.
13: Ça, c'est très bien. Hein. Vous savez, ça, c'est ce qu'ils font. Je trouve ça pas du tout normal. L'immigration qui est juste à proximité des Tuileries est toujours dans le même quartier, avec des camionnettes présentes presque chaque soir pour aider les toxicomanes, pour se mieux droguer, vous comprenez? Ça, c'est pas normal. Mon Dieu. Et que je pense, ce qui se passe juste vers la chapelle, sur le pont aérien, c'est inadmissible. C'est vraiment un ras-le-bol légitime de tous les riverains, de tous les habitants des 18e, des 19e, des quais de la Seine et des quartiers de Stalingrad, entrent en solubrité. Mais c'est un abandon total. Moi, je n'ai plus les mots. Je n'ai plus les mots à exprimer. Je suis en colère aussi. Évidemment, comment voulez-vous qu'on ne soit pas en colère? Nous nous sommes complètement abandonnés. On se sent délaissés de la part de nos élus, pour qui certains ont voté. Vous comprenez?
6: Merci beaucoup, Snejana, d'avoir été... Merci beaucoup d'avoir été avec nous. On voulait aussi parler de cette problématique pour terminer cette page immigration. On va ouvrir une page internationale avec vous, Dora Del Razzi. Bonsoir. Bonsoir. Et merci d'être avec nous. On va parler des derniers développements au Proche-Orient avec cette déclaration de Donald Trump concernant l'Iran. On cite le président américain. Ça va s'arranger. Ça s'arrange toujours. C'est comme une partie d'échecs. Dora, où en est-on exactement dans ce bras de fer entre Washington et Téhéran?
12: Eh bien, ce que l'on observe ces derniers jours, c'est que Donald Trump change de ton sur l'Iran. Il ne parle plus de frappe imminente, mais de semi-négociation. Selon le média Axios, il préfère d'ailleurs regarder l'Iran s'enfoncer. Je cite, autrement dit, miser sur l'inflation record et l'absence de liquidité du régime plutôt que de relancer les hostilités. Alors, c'est un discours plus posé, mais qui reste sous tension permanente. Il y a quelques jours à peine, d'ailleurs, le président américain promettait encore à Téhéran une dernière chance avant la décapitation. Alors, de son côté, Téhéran refuse toute discussion tant que Washington n'a pas respecté l'accord intérimaire qui a été signé au mois de juin dernier. Le détroit d'Ormuz reste bien évidemment le point de crispation entre les deux pays, puisque l'Iran a soumis une liste de conditions avant toute réouverture du détroit, la fin des attaques, la levée du blocus de ses ports, le retrait des forces américaines, ainsi que la levée des sanctions. Et côté israélien, la posture est différente. Elle est très ferme même, puisque le ministre de la Défense a réaffirmé que Tsahal garderait sa liberté d'action militaire, notamment au Liban, dans les zones sécurisées pendant le conflit. Alors, l'inquiétude de fond n'a pas changé. Israël redoute qu'un accord trop rapide avec l'Iran ne permette justement à la République islamique de se réarmer et de continuer de facto à porter aide à ses alliés dans la région, notamment le Hezbollah.
6: Un autre événement qui inquiète Israël, Dora, c'est le pacte de défense qui a été signé entre l'Arabie Saoudite, le Pakistan et la Turquie.
12: Oui, un accord mutuel de défense entre ces trois pays avec une clause qui est très proche de l'article 5 de l'OTAN. Une attaque contre l'un des pays est considérée comme une attaque contre tous. C'est un nouvel axe sunnite donc qui se dessine, porté par Riyad, Ankara et Islamabad, avec en toile de fond une question sensible, celle d'un éventuel parapluie nucléaire pakistanais pour l'Arabie Saoudite. Alors pour Israël, bien évidemment, cet accord vient percuter de plein fouet la stratégie américaine qui visait à intégrer justement Israël dans une architecture régionale aux côtés des pays arabes, dans la continuité des accords d'Abraham. Or voilà, l'Arabie Saoudite choisit elle une voie différente, celle de se rapprocher militairement de la Turquie, mais aussi du Pakistan, plutôt que de sceller une alliance avec ou un rapprochement plutôt avec Israël. Alors pour l'instant, il faut savoir que les contours de ce pacte sont très flous. Évidemment, il faut bien plus que trois signatures pour un engagement militaire opérationnel, mais le message politique est clair.
6: Effectivement, on voit plusieurs mouvements. Merci Dora, pardon, d'abord Ophélie, qui sont en train de se jouer. Et d'un côté, Donald Trump qui dit c'est comme une partie d'échecs, à la fin, ça finira par s'arranger. On sent quand même un Donald Trump et les États-Unis plus largement, évidemment, qui se désengagent, qui sont en train de laisser Israël un petit peu seul au milieu de cette région en plein conflit.
12: Mais en fait, il fait ça depuis le début, c'est-à-dire que depuis... Alors, à part les premiers jours qui furent vraiment spectaculaires, parce qu'en effet, il avait décapité quasiment toutes les têtes et on avait l'impression que tout allait tomber, mais là où on a vu que ça résistait, il passe son temps, d'une certaine manière, à gérer la crise en se rapprochant d'Israël, en s'éloignant d'Israël, en se rapprochant à nouveau. C'est-à-dire que, alors je ne sais pas si les parties d'échecs se gagnent toujours, d'ailleurs quand il dit ça, la phrase elle est fausse. On peut très bien qu'on est embarqué dans une partie d'échecs et qu'on voit qu'on est mal engagé.
6: Parfois, on
12: y arrive et puis parfois on n'y arrive pas. Ce qui est sûr, c'est qu'il a, je pense qu'il regrette d'une certaine manière un peu amèrement de s'être mis un petit peu dans cette nasse, parce qu'on voit bien que c'est compliqué, parce que je pense qu'il a envie de se désengager d'une certaine manière. Une fois qu'on est quelque part, on ne peut pas du jour au lendemain, d'un claquement de doigts, dire bon bah ça, je laisse Israël et puis je m'en vais. C'est trop compliqué de toute façon de faire ça comme ça. La seule chose qu'il peut faire, c'est de communiquer sur des... Et comme c'est Donald Trump, il peut se permettre une communication en plus qui est contradictoire. C'est-à-dire que finalement, un chef d'État traditionnel, ça ferait bien longtemps que les gens ne lui prêteraient plus aucun crédit. Donald Trump, tout le monde, c'est pas que les gens croient en sa parole, c'est que de toute façon, les gens savent, qu'ils n'ont pas le choix, ils sont obligés de toute façon d'écouter. Et puis, de toute façon, Donald Trump a toujours fonctionné comme ça. Ça fait, depuis qu'il fait de la politique, il fonctionne comme ça. Donc, sa parole, elle se veut performative. Quand il dit qu'il va faire quelque chose, il faudrait presque le croire sur parole. Après, ce qui se passe sur le terrain, bah là, c'est autre chose. Et je pense en effet qu'Israël doit aussi, à mon sens, trouver des solutions pour peut-être, à un moment, réussir à se passer ici de cette allié américain qui finalement finit par les encombrer d'une certaine manière.
6: Et puis Fabrice Hakoun, on va se rappeler aussi des objectifs initiaux dans ce conflit, notamment Donald Trump qui promettait de libérer les Iraniens de ce régime des mollahs. Oui, aujourd'hui, on voit qu'on en est extrêmement loin et c'est pour ça que Donald Trump aussi doit communiquer, parce qu'on ne peut plus communiquer sur les objectifs. Ils ne sont pas atteints et franchement, ils ne le seront sûrement pas.
11: Je me souviens quand même que depuis le début de ce conflit, les objectifs de guerre n'étaient pas très clairs.
6: Oui.
11: Je me souviens qu'on le commentait à peu près sur tous les plateaux. Autant ils sont clairs pour Israël, autant ils n'étaient pas très clairs pour les États-Unis. Il y avait effectivement le nucléaire, ça c'était absolument essentiel, ne pas laisser l'Iran se doter de l'arme nucléaire, parce que ça provoquerait en plus une prolifération, indépendamment du risque que ça représente. Et puis vous aviez effectivement après la libération du peuple. Mais ça, je crois que très rapidement, il s'est ravisé, parce qu'il a compris que c'était pas aussi simple que ça. C'est un État très décentralisé, avec un pouvoir très décentralisé, d'où la difficulté d'ailleurs de négocier. Concernant Israël, on ne cesse de dire que les États-Unis doivent être avec Israël, sont avec Israël, les lâches, etc. Je rappelle quand même que les Juifs ont appris de l'histoire. Qu'en 40, personne n'a bombardé les lignes de train qui emmenaient vers Auschwitz et vers les camps de concentration. Donc je pense qu'Israël sait très bien qu'elle ne peut compter que sur elle-même. Et ça, c'est une leçon de l'histoire.
6: Et c'est aussi pour ça qu'Israël a fait savoir que s'il voulait taper l'Iran, il n'avait besoin de l'accord de personne. Un dernier mot sur l'international avec vous, Dora, parce que c'est du côté de la Colombie qu'un puissant séisme a eu lieu, avec déjà un bilan et certaines images qui sont extrêmement impressionnantes.
14: Oui, exactement. C'était déroulé ce matin, un séisme de 7,4 sur l'échelle de Richter. Donc c'est dans l'ouest du pays. La secousse a été très largement ressentie jusqu'à Bogota, Cali, mais aussi en Équateur et au Panama. On le voit sur ces images, beaucoup d'édifices qui se sont, et d'immeubles qui se sont effondrés. Pour l'instant, un bilan provisoire fait état de 18 morts. Bien évidemment, il y a encore pas mal de gens qui sont sous les décombres. Je voulais vous montrer aussi ces images assez impressionnantes de la cathédrale de Notre-Dame du Rosaire à Manizales. Voilà, l'édifice a subi de graves dommages, un effondrement partiel à la suite de ce tremblement de terre. Des équipes de sauvetage donc travaillent sur les lieux et évacuent les personnes qui sont toujours coincées. Alors pour l'instant, sachez que 6 aéroports de l'ouest de la Colombie ont suspendu leurs opérations aériennes jusqu'à justement l'évaluation des dégâts structurels et sur les infrastructures.
6: Merci beaucoup Dora pour toutes ces précisions. On va reparler de politique avec vous, Maxime Le Guay du service politique de CNews, avec un appel à la primaire lancé par François Bayrou.
10: Oui, un appel au rassemblement à destination du bloc central pour mettre fin à la course aux petits chevaux. Voilà comment on pourrait résumer la prise de parole de François Bayrou dans les colonnes de nos confrères du Figaro, qui dit, et on va le voir à l'image, tous ceux qui rejettent les extrêmes doivent accepter d'organiser une compétition entre les candidats potentiels. Chacun défend sa vision de l'avenir et un vote le plus ouvert possible a lieu fin janvier ou début février pour décider du Parti Socialiste dans sa version social-démocrate jusqu'au gaullisme. Ce doit être un débat ouvert et franc, tranché par le vote le plus large possible. François Bayrou qui appelle donc à une primaire assez large, qu'on comprend de Jérôme Guedj à Bruno Retailleau, avec une date butoir qui serait février, soit deux mois, un peu moins de deux mois, un peu plus de deux mois avant le début du premier tour de l'élection présidentielle. Ça, c'est l'option A, si un consensus est trouvé, ce qui est loin d'être le cas pour le moment, loin s'en faut. Mais François Bayrou, il a aussi pensé à l'option B.
6: Il nous dit, il est malin, François Bayrou.
10: Et il est malin, cet ancien Premier ministre. Et il nous dit, si ça ne se fait pas par un accord large, parce que tout le monde est déraisonnable, ça se fera par effraction, par bousculade, mais ça se fera. Le patron du MoDem qui prend le pari qu'à mesure qu'on va se rapprocher du premier tour, eh bien la pression sera trop grande sur les différents candidats pour maintenir leur candidature et faire éventuellement perdre leur propre camp.
6: C'est un petit message à peine voilé, Maxime Le Guay, notamment pour Édouard Philippe ou encore pour Gabriel Attal.
10: Oui, par exemple, effectivement, mais certes, effectivement, ce sont les deux personnalités du bloc central qui sont données actuellement au plus haut dans les sondages. Et il est vrai que les amabilités échangées, les piques par médias interposés entre Édouard Philippe et Gabriel Attal compliquent la perspective d'un futur rassemblement. Mais c'est aussi un message adressé à Bruno Retailleau, parce que pour l'instant, il est crédité entre 8 et 10%. Et le maintien éventuel de sa candidature pourrait être le facteur X aussi de cette élection. Écoutez justement Gabriel Attal, qui était en déplacement ce matin à Argelès-sur-Mer, et qui, lors d'un micro tendu, a répondu aux journalistes et a répondu à la proposition de François Bayrou. On écoute.
9: Moi, vous savez, j'ai jamais rien exclu par principe. Maintenant, avant de parler tambouille politique, tambouille électorale, je pense que le plus important, c'est de parler des Français, de leurs problèmes et de comment on les règle. Moi, je me déplace tout au long de l'été. La plupart des autres candidats ont fait le choix de partir en vacances, qui est leur droit absolu. Moi, je suis au contact des Français tout au long de l'été pour parler d'eux, de leurs problèmes. Je pense que les Français qui nous regardent et qui nous écoutent en ce moment préfèrent nous voir parler de leurs problèmes du quotidien, la sécheresse, les questions d'insécurité, plutôt que de parler de tambouille politique et de tambouille politicienne. Maintenant, moi, je n'ai jamais rien refusé par principe. Ce que je veux, c'est convaincre une majorité de Français.
10: Voilà donc Gabriel Attal qui habilement ne ferme pas la porte et qui nous dit comme un bon politicien que le sujet c'est avant tout les Français. En tout cas, l'horloge tourne pour le Bloc central parce qu'on a bien compris que l'équation pour cette présidentielle c'est d'être au second tour où il y aura le Rassemblement national et que le ticket il va se battre entre la France insoumise et le Bloc central.
6: Alors merci Maxime Le Guay, Fabrice Acougne. Alors tout le monde a une idée de primaire. Hein, Laurent Wauquiez en a une, François Bayrou en a une. Il y a 1000 idées de primaire, il y a 1000 contour de primaire. Non, mais... Par contre, la primaire, en fait, on ne l'aura pas, parce qu'à force de réfléchir à la primaire, on ne la fera pas.
11: La primaire est antithétique avec la Ve République. La primaire de la Ve République, c'est le premier tour des élections. Donc déjà, on a un problème, c'est que c'est pas du tout, c'est un système qui n'est pas du tout adapté. D'ailleurs, depuis qu'on a des primaires, c'est, excusez-moi l'expression, mais c'est le souk en France. C'est-à-dire que rien n'est clair, et en plus, les histoires d'appareil, il y en a assez. Si jamais les Français décident au premier tour que l'affrontement il doit se faire entre Mélenchon et Marine Le Pen, c'est le choix des Français. Pourquoi on devrait s'opposer à ce choix-là ? Bien sûr que je préférerais avoir un autre candidat pour avoir un choix différent. Mais pourquoi on devrait s'opposer à la volonté des Français ? Moi, j'ai toujours beaucoup de mal avec ça.
6: Mais le problème aussi, Ophélie Roch, on le voit, tous disent, dans ce qu'on a cité, Bruno Retailleau, Gabriel Attal, Édouard Philippe, on ne va pas citer tous les candidats parce qu'il nous reste que 9 minutes d'émission et de toute évidence, je n'arriverai pas au bout. Voilà. Mais en fait, tous disent, on ne veut pas d'un second tour Marine Le Pen, Jean-Luc Mélenchon, mais tous se disent, je veux quand même sauver ma peau, donc je vais aller au bout. Ils le savent très bien, s'ils vont tous au bout, ce sera ce second tour et c'est évident. Donc il y a une fois de plus là, les paroles en fait et les actes, parce qu'on se dit quand même, quand on se croit à un destin présidentiel, et peut-être que parfois on est un peu le seul à le croire par ailleurs, mais on a envie d'aller au bout.
12: Oui, puis je pense, certains, je pense, ont suffisamment mégalomanes pour aller jusqu'au bout, mais beaucoup aussi ne s'envisagent comme candidat potentiel uniquement parce qu'ils savent très bien qu'à un moment ils vont devoir reculer, se désister, et qu'ils espèrent monnayer leur retrait par éventuellement un poste, un portefeuille, enfin quelque chose qui leur serve d'une certaine manière. Là, pour l'instant, enfin, ça devient ridicule. C'est-à-dire que plus le nombre de candidats émerge, plus chacun se dit, mais après tout, pourquoi pas, puisque un tel y est allé, moi aussi.
6: Oui, tout le monde peut y aller.
12: Tous les jours, on en apprend qu'il y en a deux ou trois. Là où je ne comprends pas très très bien François Bayrou, c'est qu'à part nous jouer un petit peu un sort de remake de chien de berger, en fait, il essaie de rassembler tout le monde, il se met en valeur, ou il essaye de se mettre en valeur en disant, regardez, je vais à moi tout seul, je vais créer un énorme parti du centre, énormissime, oui, dont je ne serai non pas le chef, mais une sorte de gourou plus ou moins derrière. Et puis, de l'autre côté, il y aura les extrêmes, c'est-à-dire les extrêmes, voilà. Mais je pense que, je ne comprends pas pourquoi il fait ça, parce que ça ne fonctionnera pas. Enfin, je veux dire, d'où personne. Vous voulez réunir des gens qui sont de droite, plutôt d'obédience de gauche, et puis les mettre ensemble en disant, regardez, allez contre les extrêmes, et c'est moi, François Bayrou, qui vais vous tendre les mains. Mais personne n'attend François Bayrou. Non, mais il faut le dire honnêtement, j'ai rien contre lui. Je trouvais même qu'il a quelque chose parfois de très sympathique, mais personne ne l'attend.
6: C'est dans le parfois seulement. Avec Ophélie Roch. Parfois il est sympathique. Merci Ophélie pour cette analyse.
12: Ce que je veux dire, c'est qu'il n'y a pas de... Il n'a pas de rôle à jouer dans cette
10: prise. Mais il se croit encore en 2017, où en adoubant Emmanuel Macron, il était l'arbitre, le faiseur de roi, qui allait donner le candidat vainqueur. Oui. Mais ce qui est paradoxal avec François Bayrou, c'est qu'il dit il faut arrêter de s'éparpiller, il y a trop de candidatures, il faut se rassembler. Et derrière, en coulisses, et pas que, il pousse pour la candidature de Thierry Breton.
6: Bien sûr.
10: Donc si vous voulez, vous ne pouvez pas dire il y a trop de candidats, et puis venir en rajouter un. Donc là, évidemment, il y a un paradoxe. Lequel ?
6: Mais si, parce que parfois, justement, ça fait longtemps qu'on n'a pas eu de nouveau candidat. Et donc, ça manque un petit peu. On va marquer pas du tout une pause. On va changer de sujet, surtout, pardon. Puisqu'on va parler de ces data centers. Alors, vous les voyez sans doute au quotidien, sans savoir précisément que font ces grands hangars. Ils font pourtant fonctionner une grande partie de votre vie numérique. Où sont-ils installés ? Comment ils fonctionnent ? C'est ce que nous explique Pierre Crépy.
8: Derrière chaque vidéo, chaque commande en ligne ou chaque photo stockée sur votre téléphone, des ordinateurs travaillent. Ces ordinateurs, appelés serveurs, sont regroupés dans des data centers, de gigantesques infrastructures qui font fonctionner une grande partie de notre vie numérique. E-commerce, streaming, réseaux sociaux, stockage et désormais intelligence artificielle, tous ces services reposent sur eux. Un data center, c'est donc un bâtiment rempli de serveurs qui stockent et traitent des données en permanence. Certains sont gigantesques. Le campus Citadel aux États-Unis doit par exemple atteindre près de 670 000 m², soit l'équivalent d'une centaine de terrains de football. Des milliers de machines qui consomment beaucoup d'électricité et produisent énormément de chaleur. Il faut donc les refroidir en permanence, notamment grâce à de l'air ou à des circuits d'eau. Et ils sont de plus en plus nombreux. Les États-Unis dominent largement avec plus de 5400 data centers, très loin devant l'Allemagne et le Royaume-Uni. La Chine en compte 449 et la France 322. Une croissance appelée à s'accélérer avec l'explosion de l'intelligence artificielle.
6: On en parle avec Fabrice Épelboin, vous êtes entrepreneur du numérique et spécialiste des réseaux sociaux. On parle aussi de ce sujet des data centers parce que notre vie numérique et l'intelligence artificielle, c'est aussi toute une nouvelle économie qui est en train de se développer finalement.
15: Ça fait un bout de temps qu'elle se développe. Le cloud a déjà une bonne vingtaine d'années et le cloud, c'est aussi des data centers. Et il se trouve qu'aujourd'hui, ça devient un sujet de société, mais la réalité, c'est qu'on implante des data centers depuis très longtemps.
6: On parle aussi de beaucoup d'intelligence artificielle. En ce moment, certains candidats à la présidentielle essayent de faire quelques propositions. C'est un outil qui est encore en France assez flou. Finalement, on voit bien que même nos politiques n'arrivent pas vraiment à s'en emparer. Et pourtant, certains pays sont beaucoup plus en avance que nous. Et ça devient des sujets à la fois sociétaux et des sujets éminemment politiques.
15: Oui, c'est un sujet qui est à la fois sociétal, politique, qui peut potentiellement transformer de façon radicale non seulement nos sociétés, mais potentiellement nos civilisations. Et c'est vrai que les politiques en France n'ont pas les outils pour appréhender ce problème, ne l'abordent que sous le prisme de l'économie, pas sous le prisme de la transformation de la société. Du coup, il y a un déficit de propositions, il y a un déficit d'anticipation, il y a un déficit de propositions de réforme, notamment au sein de l'administration, qui pourrait grandement bénéficier de tout ça. Et ça, c'est franchement lié à la formation de nos politiques qui, en France, et sont issus essentiellement des filières du droit, de grandes écoles telles que Sciences Po ou l'ENA, mais absolument pas de filières scientifiques.
6: Quand dans le sujet de Pierre Crépy qu'on vient d'écouter, il parlait notamment des investissements dans les data centers, comment se situe la France ? Alors on a vu que les États-Unis étaient extrêmement loin devant, est-ce que la France se porte plutôt bien ? Est-ce qu'on est en retard ? Dans quelle situation on est ?
15: Alors, il faut bien comprendre qu'un data center, c'est un peu comme une raffinerie. Ce que la France est en mesure de fournir, c'est de l'énergie. Et de l'énergie décarbonée, c'est tout. Les investissements vont venir de l'étranger. Il y aura probablement quelques data centers qui appartiendront à la France. Mais un data center, c'est quelque chose qui, à partir d'énergie, vous fournit de la puissance de calcul. Et donc, c'est essentiellement des acteurs étrangers qui vont arriver sur le territoire français, implanter leur data center, acheter de l'électricité française pour fournir du calcul qui sera la plupart du temps américain. La France, là-dedans, est un fournisseur d'électricité. Rien de plus.
6: Eh bien, je ne sais pas si c'est une bonne ou une mauvaise nouvelle, mais merci beaucoup, Fabrice Épelboin, d'avoir été avec nous. Le dernier mot, Fabrice Akoun.
11: Oui, en fait, c'est un élément essentiel de souveraineté. C'est-à-dire que la capacité de calcul, c'est ce qui va permettre demain de mener des politiques publiques. Et on a des politiques, malheureusement, qui n'ont aucune idée de ce que c'est, qui ne connaissent absolument pas le sujet. Quand on voit qu'Emmanuel Macron a pu se féliciter du fait que SoftBank investit 70 milliards dans un data center en France, alors qu'on sait très bien que ça n'allait absolument pas profiter au pays. Par contre, il y a une forme de tiers-mondisation, parce qu'on devient un fournisseur de matières premières, d'eau et d'électricité, à des gens qui finalement vont utiliser cette eau et cette électricité et ces terrains pas chers pour pouvoir produire une richesse qui sera très peu profitable à la France.
6: Je voyais aussi, quand on parlait d'intelligence artificielle, en disant sujet très politique, mais pas vraiment encore
11: philosophique,
6: prise en main aussi.
11: Éthique. En fait, l'intelligence artificielle est en train de provoquer un changement anthropologique majeur. Et donc, ça ne peut pas être qu'un sujet technique. C'est pour ça qu'il ne faut pas le prendre seulement par des scientifiques. C'est un sujet philosophique, c'est un sujet éthique. c'est un sujet sociétal, donc c'est très large, c'est pour ça que ça doit dépendre des services du Premier ministre. Il ne doit pas y avoir seulement un ministère, et aujourd'hui, la plupart du temps, quand vous parlez du ministère du numérique, c'est très souvent le parent pauvre. On décide au dernier moment, je ne sais pas si vous avez remarqué, mais souvent, il profite pour faire un peu soit de diversité, soit de féminisation. Il dit, tiens, il reste ça, on va proposer
6: à cette personne. C'est très bas, dans l'ordre protocolaire, voilà. C'est dans les derniers ministères.
11: Exactement, ça devrait être très haut, parce que ça couvre toute la société.
6: Eh bien, ça sera le dernier mot. Merci beaucoup, Fabrice Hakoun, d'avoir été l'invité de Punchline. Merci à vous également, Ophélie Roch. La suite des programmes du côté d'Europe 1. Vous retrouvez Europe 1 Soir, présenté par Charles L'Huillier. Et puis, sur CNews, c'est l'heure des Pro 2 avec Thierry Cabanne et ses invités. Bonne soirée à tous sur nos deux antennes.
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1: Bonsoir à tous, je suis ravi de vous accompagner jusqu'à 21h. Nous sommes ensemble pendant 2h avec mes débatteurs ce soir, Michel Fayad et Raphaël Steinville. Le premier invité à 19h30 sera Thierry Amouroux, porte-parole du syndicat national des infirmiers. Je reviendrai avec lui sur le cas de cette femme de 85 ans restée pendant 6 jours sur un brancard à l'hôpital d'Orléans. Puis à 20h10, ce sera Jérôme Fournel, co-auteur du rapport sur le financement des universités. Va-t-on vraiment vers une augmentation de 400% des frais d'inscription comme il le préconise? Car ce ne sont pour l'instant que des propositions. Je lui poserai la question. On commence avec votre journal de 19h. Ils étaient sous contrôle judiciaire. Ils sont désormais sous les verrous. On parle de Jamel Jia et de Mehdi Larribi, les deux gros bonnets de la DZ Mafia. Problème, ils sont en Algérie pour l'instant. Alors, pourront-ils être jugés en France? C'est la question qu'on se posera dans ce journal. On vous l'a annoncé ce matin, l'ancien ministre Jean-Michel Baylet a été agressé ce week-end. Agression qui a eu lieu dans la commune dont il est maire, à Valence d'Agen. L'élu de 79 ans a essuyé plusieurs coups. Un homme est en garde à vue. Alors, dans quelles circonstances s'est déroulée l'agression? Comment va-t-il? Nous entendrons Jean-Michel Baylet dans cette édition. C'est un document Europe 1. 43 départements seront en vigilance canicule demain. C'est la cinquième vague de la saison. Seul endroit pour avoir un peu de fraîcheur, le nord de la France. Les touristes de Malo-les-Bains, près de Dunkerque, peuvent respirer. Reportage à suivre. Et puis les championnats d'Europe d'athlétisme ont débuté ce lundi à Birmingham. L'un des grands rendez-vous de la soirée, c'est la finale du 5000 mètres hommes. Deux Français en lice à 21h40. Alors quelles sont nos chances? Nous entendrons les analyses de Coach Perrin en fin de journal. La tendance météo, Marie-Line Hérault, bonsoir. Journée de demain chaude et orageuse.
2: Oui Charles, des températures de 13 à 26 le matin, de 23 à 37 l'après-midi. On fait le point dans un instant.
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1: On l'a donc appris à la mi-journée, les deux anciens ténors de la DZ Mafia ont été placés en détention provisoire en Algérie. Mehdi Larribi, interpellé fin juillet, et Jamel Jia, appréhendé, rappelez-vous, il y a une semaine. Tous les deux sont désormais sous les verrous. C'est une avancée majeure pour la France, mais qui pose question. Ces narcotrafiquants finiront-ils un jour devant la justice française? C'est la principale interrogation, Alexis de La Fontaine.
3: Oui, sur ses réseaux sociaux, Gérald Darmanin confirme le placement en détention provisoire de Mehdi Larribi et Jamel Jia à la demande du parquet d'Alger. Le garde des Sceaux salue la coopération avec les autorités algériennes au bénéfice de notre lutte commune contre le narcotrafic, écrit-il. Ces deux arrestations interviennent seulement quelques semaines après un déplacement de Gérald Darmanin à Alger, présenté comme le point de départ du réchauffement diplomatique entre les deux pays. Mehdi Larribi, arrêté le 20 juillet, est considéré comme l'importateur et le logisticien de la DZ Mafia, selon le procureur de Marseille, Nicolas Besson. Jamel Jia, lui, interpellé début août, est présenté comme le parrain de la cité de la Castellane. Un coup dur pour la DZ Mafia qui contrôle toujours une partie du trafic de drogue à Marseille et dans plusieurs autres villes françaises. Reste une question, ces deux hommes seront-ils extradés en France? Interrogé sur Europe 1, le spécialiste du crime organisé, Fabrice Risoli, tempère. L'extradition est totalement improbable, affirme-t-il. La France et l'Algérie n'ayant à ce jour aucun accord en la matière.
1: Merci Alexis de La Fontaine. L'ancien ministre Jean-Michel Baylet a été agressé ce samedi. Agression qui s'est produite à Valence d'Agen, la ville dont il est maire, dans le Tarn-et-Garonne. L'élu de 79 ans a demandé à plusieurs hommes d'origine bulgare de baisser le niveau sonore à proximité d'un logement. Un couple l'a alors pris à partie en lui portant plusieurs coups. Jean-Michel Baylet a porté plainte. Il va bien ce soir. En exclusivité radio pour Europe 1, Jean-Michel Baylet dénonce une certaine forme d'impunité vis-à-vis des élus.
4: Il y a un certain nombre de populations qui se considèrent au-dessus des lois de la République. Et ça, il ne faut pas l'accepter. Ni les maires en laissant faire, ni la justice en les condamnant pas, ni les forces de l'ordre en créant les conditions pour la sécurité. Moi, je considère que maire est un officier de police judiciaire, que donc nous avons dans notre responsabilité l'ordre et la sécurité. Je suis décidé à ne rien lâcher. Ça pose plus largement le problème de la protection des élus. Le pacte républicain doit être respecté, mais il faut les soutenir. J'ai lu effectivement que la garde à vue était prolongée. Que décidera le magistrat ? Nous allons voir. Mais tout ça, c'est des signaux qu'on envoie aussi, selon la décision qui va être prise.
1: Voilà, Jean-Michel Baillet, au micro Europe 1 de Jean-Baptiste Marty. Il avait envoyé par mail des menaces d'attentat visant la mairie de Cannes et le tribunal de grâce ces derniers jours. Un homme a été interpellé ce week-end. Il avait en plus fait référence à l'État islamique dans ses écrits. Son domicile a été perquisitionné et son matériel informatique a été saisi. À Montpellier, un jeune de 16 ans est mort cette nuit. Les circonstances de l'agression sont encore floues à l'heure qu'il est. Il aurait été la victime collatérale d'une rixe. L'auteur présumé des coups s'est présenté de lui-même au commissariat. Sa garde à vue était en cours en cette mi-journée. Deux hommes sont toujours recherchés à l'heure qu'il est. On ignore pour l'instant leur degré d'implication. Épreuve que l'ultra-violence est partout désormais. Nouveau refus d'obtempérer. C'était hier à Perpignan. Un chauffard a fait demi-tour sur une voie rapide avant de percuter plusieurs véhicules de police. 5 fonctionnaires ont été blessés. Le mis en cause a pris la fuite. Il est toujours recherché ce soir. La 5e vague de chaleur s'installe en France. 43 départements seront en vigilance demain. Toute la France va donc suffoquer. Toutes, sauf le Nord. Le Nord, pour l'instant, épargné. Ce qui fait le bonheur des badauds et des touristes. Sur le littoral de Malo-les-Bains, près de Dunkerque, le reportage de Maximilien Carlier.
5: 23 degrés sur la digue de Malo-les-Bains, du soleil et un petit vent frais. Marina est originaire d'Auvergne-Rhône-Alpes. Elle savoure cette fraîcheur.
6: Ça change de l'air lyonnais. Hein. À Lyon, on est parti il y a 3 semaines, il y avait 42. Et dans les appartements, il y avait 35. Donc là, on va pas se plaindre. L'air marin nous fait du bien. Hein. La mer, elle est bonne. Je pensais qu'elle allait être plus fraîche. Non, elle est bonne. Donc non, c'est cool. Je peux vous dire que nous, on revit.
5: Des températures correctes, ni trop chaudes, ni trop froides, estiment Marie-Joël et Claude. Elles vivent à Dunkerque et viennent quasiment tous les jours se promener sur la digue.
7: C'est bien parce qu'il y a un petit peu de vent. Que quand il n'y a pas de vent, c'est plus dur. Par rapport au sud, je préfère être à Dunkerque parce qu'on respire mieux.
8: Le climat, moi, je trouve qu'il est très, très bien parce que, bon, bah, premièrement, on n'a jamais de catastrophe. Il fait beau. L'idéal pour nous, c'est 23, 25. 30, c'est trop chaud.
5: Et on appréhende un peu la hausse des températures, m'a confié cette retraitée qui s'attend à voir énormément de monde sur la plage ces prochains jours. À Malo-les-Bains, Maximilien Carlier, Europe 1.
1: Et point météo complet à la fin de ce journal avec Marie-Line Hérault. En natation, cette fois, c'est le retour de Léon Marchand, 4 fois médaillé d'or olympique, on le rappelle. Le nageur est de retour dans la capitale pour les championnats d'Europe, mais dans quel état de forme? C'est la principale question. Après avoir décidé de faire l'impasse sur plusieurs épreuves, Léon Marchand lance ce soir sa compétition avec la finale du 4 fois 200 mètres nage libre et donc l'espoir de médaille pour un relais français très jeune et ambitieux, Marius Druard.
9: Oui, 19h33 exactement pour le départ de cette finale du 4 x 200 mètres nage libre avec Léon Marchand en premier relayeur pour donner l'impulsion et haranguer la foule, suivi de Pierre Largeron, Sauveur Christophini et Roman Fuchs. Un groupe historiquement jeune mais déjà très ambitieux et déterminé à bousculer la hiérarchie, ce que rappelle le nageur de 18 ans, Néo Dutrieux, qui a participé au relais ce matin.
10: Ouais, il a des grandes ambitions. On est jeunes, mais on a tous envie de faire quelque chose. On a la maison, on ira la chercher jusqu'au fond du trou. Donc ouais, moi j'ai vraiment hâte de voir, peu importe si neige cet après-midi, je serai là, je serai au rendez-vous.
9: Un groupe plein de volonté porté par un champion, donc Léon Marchand, même si le doute persiste concernant son état de forme, y compris pour ce soir. Le nageur a dû renoncer aux épreuves de 4 nages et aux 200 mètres brasse, dont il est le champion olympique en titre.
11: Forcément, c'est difficile. Après, c'est une décision aussi qui me soulage, parce que ça m'a pris pas mal la tête quand même ces dernières semaines, de savoir si j'allais le faire ou pas. En fait, j'avais peur de me refaire une blessure. J'ai pas senti que c'était assez solide pour pouvoir reconstruire une brasse, quoi.
9: Mais Léon Marchand est bien là ce soir pour cette finale du 4 fois 200 mètres nage libre, départ dans quelques minutes, donc à 19h33 précisément, avec peut-être à la clé une première médaille européenne pour le champion français.
1: Merci Marius Druard. Et puis en athlétisme, les championnats d'Europe se sont ouverts ce lundi à Birmingham. C'est la première fois que la compétition se tient au Royaume-Uni. Bonsoir coach Perrin.
12: Ah bonsoir Alex.
1: Bon, bonsoir effectivement. On attend avec impatience une échéance. Elle aura lieu à 21h40. Coach, c'est le 5000 mètres hommes avec deux Français sur lesquels on mise beaucoup. Il s'agit d'Étienne Daguinos et de Jimmy Gressier, coach, hein, c'est ça?
12: C'est bien ça. Ne manquez pas surtout le début de cette épreuve. Mmh. Elle va être grandiose. C'est une soirée de gladiateurs. C'est une soirée où il va falloir souffrir pour gagner. Il va falloir se battre pour être sur le podium. Le 5000, c'est 12 tours de piste qui vont aller de plus en plus vite. Alors, je ne pense pas qu'on assiste à une course tactique. Même si on est au confluent avec les participants, de gens qui ont, comme c'est le cas d'Imre Steen, de faire du 1500 mètres au niveau du record du monde, et puis Gressier qui, lui, a une grande performance.
1: Donc on a nos chances.
12: Bien sûr, on a nos chances. Et puis, Alexandre, je vais vous dire une chose.
1: Moi, c'est Charles.
12: Quand vous êtes sous les ordres du starter, avec votre maillot, que vous voyez les concurrents et tout, vous êtes véritablement dans la peau du type qui va lutter. Il va lutter non seulement pour être meilleur, mais il va lutter pour gagner. C'est ça.
1: Bon.
12: Et ce qu'on va voir ce soir.
1: Rendez-vous à 21h40, coach Perrin. Puis on n'oublie pas non plus à 22h40, le 4x400 mètres mixte final. Donc,
12: oui,
1: avec
12: c'est
1: l'équipe
12: nouvelle
1: de France.
12: Épreuve.
1: Nouvelle épreuve. Et on la suivra. Et je vous retrouverai demain, coach Perrin.
12: Demain, bien sûr.
1: Pour le journal de 13h. Je serai ravi de vous accueillir. Bonne soirée, coach Perrin. On passe à la bourse. Alors, à la bourse, je vais vous la donner rapidement. La bourse de Paris a très légèrement progressé ce lundi après avoir enregistré la semaine dernière quelques records. Le CAC 40 a donc clôturé en hausse de 0,1% à 8726 points. La météo, Marilyn Hérault, je vous retrouve. Bonsoir Marilyn, vous nous annoncez encore et encore des vigilances pour demain.
2: Bonsoir Charles, bonsoir à tous. Oui, des vigilances importantes. Vigilance d'abord aux feux de forêt. 32 départements sont à prévoir en vigilance orange. Mais avec ces fortes chaleurs, la répartition des départements est plutôt éparpillée. Vigilance donc du nord jusqu'aux Deux-Sèvres, en Moselle, dans les Pyrénées-Orientales et de la Drôme jusqu'au Var avec le sud de la Corse. Vigilance canicule aussi. 22 départements seront en orange, du Cher jusqu'à la Corse et on ajoute la Corrèze. 54 départements seront demain en vigilance jaune. Et à noter que les régions du Nord et les Landes seront en vert. Et les orages aussi, 16 départements seront en jaune, des Hautes-Alpes aux Alpes-Maritimes, la région des Pyrénées jusqu'au Puy-de-Dôme. En matinée, le temps sera globalement bien ensoleillé sur le pays, avec quelques orages isolés possibles sur le sud-ouest. Pour les températures, on a des minimales de 13 à Charleville-Mézières, 14 à Aurillac, 19 à Paris, 24 à Bastia, 26 à Nice, les maximales, 23 à Ouessant dans le Finistère, 25 à Cherbourg, 27 à Lille et ça monte, 30 à Caen, 31 à Embrun, 32 dans la capitale et à Nice, 33 à Dijon, 35 à Bourg-en-Bresse, 36 à Carcassonne et 37 à Olmeto en Corse.
1: Merci Marilyn Hérault. Dans quelques instants, nous évoquerons la situation donc de l'hôpital en France. Une femme, rappelez-vous, on vous en parle depuis le début de cette journée, une femme de 85 ans est restée pendant 6 jours sur un brancard à l'hôpital d'Orléans. C'était fin juillet. Alors, est-ce l'exemple parfait des défaillances actuelles de notre hôpital? Je recevrai donc Thierry Amour, porte-parole du syndicat des professionnels infirmiers. À tout de suite.
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0: été interpellé en Algérie la semaine dernière. Un garçon de 16 ans est mort à la suite d'une rixe au couteau dimanche soir, donc hier soir à Montpellier. Deux personnes ont été interpellées dans la nuit et un mineur de 17 ans s'est présenté de lui-même au commissariat ce matin en affirmant être l'auteur des coups de couteau. D'autres individus sont actuellement recherchés. 43 départements seront placés en vigilance orange demain pour des fortes chaleurs par Météo France. Outre les 22 départements du centre et du sud-est du pays déjà à ce stade de vigilance, 21 autres départements, vous l'avez compris, passeront ce seuil à partir donc de demain midi. Et puis en sport aujourd'hui, des championnats d'Europe d'athlétisme à Birmingham en Angleterre et peut-être une première médaille française dès ce soir avec Jimmy Gressier à suivre donc en finale du 5000 mètres à partir de 21h40.
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0: Et je suis en compagnie, j'ai été rejoint par mes deux compères de la soirée, si j'ose dire, Raphaël Steinville et Michel Fayad. Bonsoir messieurs, bonsoir. Comment allez-vous?
3: Bonsoir Charles, très bien.
0: Bon, Michel Fayad, tout va bien également pour vous?
4: J'espère que vous aussi.
0: Bon, ben moi c'est parfait, même si l'actualité pourrait être plus joyeuse en ce lundi, parce que, on le disait tout à l'heure, c'est un exemple éloquent des défaillances dans la prise en charge des patients à l'hôpital. Ninoane Dupieux, 85 ans, a été admise fin juillet pour soigner une hémorragie. Elle est restée donc 6 jours aux urgences de l'hôpital d'Orléans. Elle est restée 6 jours sur un brancard. Voilà, c'est assez rare pour être signalé. Ce type d'exemple se multiplie en France depuis quelques années. L'ARS, l'Agence Régionale de Santé, a ouvert une enquête et j'accueille pour en parler Thierry Amouroux. Bonsoir Thierry Amouroux.
5: Bonsoir.
0: Vous êtes porte-parole du syndicat des professionnels infirmiers CFE-CGC. On évoque, Thierry Amouroux, souvent le manque de lits. Le mal est-il encore plus profond lorsqu'on voit ce qu'il s'est passé fin juillet avec cette femme de 85 ans?
5: Oui, bien sûr. Ça fait des années que l'on coupe progressivement les vivres de l'hôpital. Donc, tout s'asphyxie progressivement. On a moins de lits d'hospitalisation, on a moins de services d'urgence, on a moins de maternité. Et dans le même temps, la médecine de ville répond moins aux besoins de la population. Vous mettez beaucoup de temps pour trouver un médecin généraliste et encore plus un médecin spécialiste. Donc beaucoup s'adressent au seul endroit où la lumière brille encore, les urgences. Et malheureusement, sur un certain nombre de services d'urgence, ceux qui n'ont pas fermé sont parfois fermés la nuit et le week-end, et donc ça concentre les problèmes sur les CHU comme celui d'Orléans. Il y a 114 000 passages aux urgences au CHU, ça fait 312 par jour.
0: Oui. Alors je rappelle, parce que vous parlez d'Orléans, un programme de réouverture de 42 lits de médecine a été présenté aux instances de l'établissement. Cette réouverture prévue entre septembre et novembre 2026 représente donc une augmentation de 6% donc pour ce CHU d'Orléans, mais bien sûr le mal est bien plus global en France. Vous êtes professionnel de santé, Thierry Amouroux, c'est aussi à ce professionnel que je m'adresse ce soir. Lorsqu'on voit qu'une femme de 85 ans est restée 6 jours sur un brancard fin juillet, 6 jours sur un brancard pour une personne âgée. Vous nous confirmez que ce n'est pas sans risque, Thierry Amouroux?
5: Bien entendu, parce que faut bien comprendre que c'est pas simplement un inconfort le fait de cette situation, c'est aussi une personne qui du coup n'est pas entourée des appareils pour la suivre au mieux. Et également le fait que son état va s'aggraver, elle va décompenser.
0: Il y a des risques d'escarre
5: d'aggravation
0: également.
5: Beaucoup plus important, d'autant plus si c'est une personne âgée.
0: Oui, il y a également un risque d'escarre, et ça évidemment, on pourra le préciser. Alors je suis Monsieur Amouroux, accompagné de mes deux débatteurs du soir, Raphaël Steinville, Michel Fayad. Raphaël Steinville souhaite vous poser une question, Thierry Amouroux.
3: Oui, Thierry Amouroux, une question toute simple. Qui doit être tenu pour responsable dans une situation pareille? Est-ce que c'est le personnel soignant? Est-ce que c'est le directeur de l'hôpital? Est-ce que c'est le patron de l'ARS? Est-ce que c'est le ministre de la Santé? Bref, quel est le vrai responsable de cette situation insupportable que nous décrivons?
5: Alors en fait, ce sont les

0: gouvernements successifs, quelle que soit la couleur politique, qui suppriment les moyens. Alors, quand vous supprimez des moyens sur un service public hors hôpital, c'est un inconfort pour les usagers. Par contre, quand c'est un hôpital, l'effet direct, c'est une perte de chance pour les patients et des décès supplémentaires. Or, on supprime 6 000 lits par an, en moyenne, chaque année, depuis 30 ans. Donc, du coup, on n'arrive plus à faire face.
1: Michel Fayad.
0: Il y a le même problème pour les maternités. Mmh. Le département du Loiret est intéressant parce que c'est le sixième département qui a le taux de fécondité le plus important en France. Or, en 2016, on a fermé une des maternités, celle de Pithiviers, qui faisait 500 accouchements. Et donc, après, on s'étonne, il y a une hausse de la mortalité infantile en France. Ben oui, le pays est passé de la troisième place de l'Union européenne à la 24e. Donc il faut bien comprendre que derrière ces plans d'économie sur la santé, il y a des morts.
1: Michel Fayad.
2: Oui, vous parlez de cet hôpital spécifiquement, de ce département de 2016. Mais il y a eu quand même eu le Covid où on a promis après ça justement de mettre tous les moyens nécessaires pour tous ces hôpitaux et pour tout
1: le Ségur de la santé
2: exactement hospitalier. Et donc est-ce que le sujet c'est pas tant cet hôpital qui dérape mais le fait que tout le modèle hospitalier craque de partout?
0: Depuis 2020, on continue à supprimer des lits en France. Et chaque année, vous avez, pour répondre aux besoins de santé de la population, moins de lits d'hospitalisation, moins de soignants. Et donc, les problèmes ne peuvent que s'accumuler parce qu'en fait, on est sur le fil du rasoir tout au long de l'année. Et lors des deux pics de l'année, la canicule l'été et la grippe l'hiver, forcément ça explose partout. Mais il faut bien voir qu'en France, partout sur le territoire, vous êtes avec des services d'urgence qui ont été fermés, d'autres qui sont fermés la nuit et le week-end. Et donc, forcément, vous avez d'une part des heures d'attente aux urgences, d'autant plus importantes si votre état n'est pas critique. Et après, vous avez un deuxième goulet d'étranglement, c'est-à-dire que lorsque, dans 30% des cas, vous devez être hospitalisé, il n'y a pas de lit de disponible dans les étages. Et donc, les gens restent plusieurs jours sur les brancards. Et quand vous êtes une personne âgée, vous avez encore plus de difficultés à trouver une chambre de disponible dans les services de médecine spécialisée qui restent dans les étages.
2: Ouais, donc, il y a une responsabilité particulière de la présidence Macron quand même.
0: Oui. Disons que nous, en tant que soignants, on s'attendait justement, après le choc du Covid, qu'on arrête les plans d'économie sur la santé.
1: Alors, justement, Thierry Androu, pardonnez-moi, pour qu'on y voit plus clair.
0: Il y a eu 6 000 lits de fermés en 2020, en 2021, 2022, 2023, 2024, 2025, 2026. Ça continue. Chaque année, on a moins de lits et moins de soignants pour répondre aux besoins, alors que, dans le même temps, la population vieillit. Vous avez une explosion des maladies chroniques, donc les besoins augmentent et la réponse diminue. Donc forcément, il y a des morts.
1: Alors, Thierry Amourou, je le rappelle, vous êtes effectivement le porte-parole du syndicat national des professionnels infirmiers, CFE-CGC. Il y a eu le Ségur de la santé. Le Ségur de la santé, en gros, c'était un plan Marshall qui était d'un montant de 19 milliards d'euros fléché en direction des hôpitaux publics et des EHPAD. Le principal reproche qu'on a fait à ce Ségur de la santé, c'était effectivement de s'attarder au recrutement d'administratifs et de s'attacher au désendettement des hôpitaux. Est-ce que le problème n'était que dans ces domaines, ou bien là encore le mal était plus profond que ça et on a mal fléché les 19 milliards d'euros et les forces, donc Thierry Amourou?
0: Oui, clairement. C'est-à-dire que, pour vous donner un exemple, on compare souvent la France et l'Allemagne. Pour 1000 habitants, en France, vous avez 10 infirmières, en Allemagne, vous en avez 13. Par contre, on a un tiers d'administratifs en plus en France. De même que au niveau des lits de réanimation, Nous n'avons que 5000 lits de réanimation en France. Ça a été d'ailleurs le gros problème de la première vague du Covid. Mmh. On n'avait pas assez de lits de réanimation pour faire face. Donc, on a dû faire un tri des patients. Et beaucoup de patients sont morts à ce moment-là, faute de lits de réanimation. Alors que l'Allemagne avait 25 000 lits de réanimation, 5 fois plus. Et il faut voir aussi que par rapport aux normes internationales, normalement, c'est 6 à 8 patients par infirmière, selon les pathologies. Et en France, on est à plus du double. Donc, forcément, il y a des choses que l'on n'a pas le temps de voir lorsque l'on court d'un patient à l'autre. Et du coup, c'est une conséquence en termes de mortalité des patients, en termes d'aggravation, en termes de réhospitalisation. Mmh. Et ça a aussi une conséquence sur les soignants qui s'épuisent très rapidement parce qu'il y a une perte de sens lorsqu'on ne vous laisse pas travailler dans des conditions acceptables et que ça devient à un moment insupportable de continuer à être dans une situation maltraitante pour les patients.
1: Alors Thierry Amourou, on parle également beaucoup du manque d'attractivité pour le métier d'infirmier et puis aussi pour les métiers hospitaliers en général. C'est vrai que le Ségur a permis aussi une légère augmentation, notamment pour les infirmières, on parle d'un peu moins de 200 euros. Est-ce qu'il y a toujours un problème d'attractivité pour le métier d'infirmier ou bien le problème n'est pas là, Thierry Amourou?
0: Non, au niveau financier, nous sommes moins 10% sous le salaire infirmier européen moyen.
1: Combien gagne une infirmière qui débute en France? Combien gagne une infirmière?
0: Le salaire infirmier, c'est 30% de plus. Si vous allez en Suisse, le salaire infirmier brut est doublé. Si vous allez au Luxembourg, le salaire infirmier est triplé. Une infirmière en fin de carrière au Luxembourg termine à 90 000 euros.
1: Par an, effectivement. Combien gagne par mois une infirmière qui débute en France, pour qu'on puisse s'en rendre compte, Thierry Amourou? 2000 euros, voilà. Bon, mais tout est dit. Tout est dit. Merci infiniment, Thierry Amourou, d'avoir été parmi nous ce soir. Cette femme, donc, fin juillet, de 85 ans, restée pendant 6 jours sur un brancard à l'hôpital d'Orléans, était née, effectivement, à des signes du délitement de l'hôpital en France. Et Thierry Amourou, nous l'a rappelé, Thierry Amourou, porte-parole du syndicat des professionnels infirmiers CFE-CGC. Restez avec nous sur Europe 1, car outre le journal de 19h30 avec Stéphane Burgade dans quelques minutes, eh bien nous reviendrons sur l'agression dont a été victime ce week-end l'ancien ministre Jean-Michel Baylet, agressé ce samedi dans sa commune du Tarn-et-Garonne. C'est l'agression de plus sur un élu. Il y en a eu 1500 des agressions depuis le début de l'année sur un élu et sur des élus en général. Et nous en parlerons avec Raphaël Steinville et Michel Fayad. À tout de suite.
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1: On retrouve Raphaël Steinville et Michel Fayade, mes débatteurs, dans un instant. Mais juste avant, c'est le rappel des titres avec Stéphane Burga. Bonsoir Stéphane.
9: Bonsoir Charles, bonsoir à tous. Au moins 69 morts en Colombie, 20 structures effondrées et 6 aéroports contraints de suspendre leurs opérations. Après le séisme de magnitude 7,4 qui a frappé l'ouest du pays dans la journée, la situation est critique, préviennent les autorités colombiennes. Près d'un million d'euros en liquide ainsi que de l'or et des armes découverts chez le chef des supporters ultra du club de foot de Galatasaray. Chebaït Sirine est soupçonné de vente de billets au marché clandestin. Un adolescent de 16 ans tué d'un coup de couteau lors d'une bagarre entre deux groupes hier à Montpellier dans un parc en fin de soirée. Pour un motif qui reste inconnu, trois personnes sont placées aujourd'hui en garde à vue, dont un mineur de 17 ans qui s'est rendu de lui-même au commissariat en se présentant comme l'auteur des coups de couteau. Les autres individus impliqués sont activement recherchés. Cinq policiers blessés légèrement lors d'un refus d'obtempérer hier près de Perpignan. Le chauffard qui s'est soustrait à un contrôle routier a ensuite provoqué un carambolage sur une voie rapide avant de prendre la fuite. Et puis enfin, dans une poignée de minutes à peine, la finale du relais 4 x 200 mètres nage libre pour le compte des championnats d'Europe qui débute à Paris et à Saint-Denis. Et le grand retour, on l'attend bien sûr, du quadruple champion olympique Léon Marchand.
1: Merci Stéphane Burga. Prochain point sur l'actualité, ce sera à 19h45, c'est-à-dire dans un petit quart d'heure.
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1: Et je suis toujours avec mes deux débatteurs, Raphaël Steinville, Michel Fayade. Tout se passe bien pour vous, messieurs?
2: Oui.
1: Bon,
10: c'est
1: très bien.
10: C'est très agréable d'être ici avec vous.
1: Eh ben, et moi donc. Même si, donc on le disait, l'actualité n'est pas franchement joyeuse hein, au cœur de cet été 2026, parce que l'ancien ministre Jean-Michel Baylet a été, je le disais dans le journal, agressé ce samedi. Agression qui s'est produite à Valence d'Agen, la ville dont il est maire, c'est dans le Tarn-et-Garonne, hein, pas très loin de Toulouse. L'élu de 79 ans avait demandé à plusieurs hommes d'origine bulgare de baisser le niveau sonore à proximité d'un logement. Un couple l'a alors pris à partie en lui portant plusieurs coups. Jean-Michel Baylet a porté plainte, il va bien. Un homme de 42 ans a été placé en garde à vue. Alors, on l'a appris en cours de journée. Apparemment, les mises en cause sont des saisonniers qui reviennent en été quasiment tous les ans, donc ils connaissent plutôt bien la région et ont identifié, a priori, Jean-Michel Baylet n'était pas un inconnu pour eux. Ça ne s'arrête pas, on parlait de la maire de Verquin il y a une semaine, dans le Nord, qui a été agressée. Et là, c'est une autre agression sur un élu, Raphaël Steinville.
10: Oui, mais on peut se demander malgré tout si le statut d'ancien ministre de Jean-Michel Baylet, le statut de patron de la dépêche du midi de Jean-Michel Baylet,
1: il est patron de presse effectivement,
10: n'ont pas rendu médiatique une affaire somme toute assez banale. Mmh. Et c'est peut-être ça le plus inquiétant, c'est que ce
1: vous
10: genre d'altercation,
1: beaucoup se taisent, beaucoup d'élus se taisent.
10: Non, mais combien de personnes ont pu en voulant demander à des voisins ou des personnes dans leur voisinage de baisser la musique, le bruit de fond qui était fait à l'occasion d'une soirée, ont pu finalement subir les mêmes gestes, les mêmes altercations, les mêmes bousculades de la part de gens finalement dont l'incivilité est devenue une sorte de mode de vie. Alors, ce qui rend l'affaire médiatique, bien évidemment, c'est la stature, le cas très particulier de Jean-Michel Baylet, qui est une figure dans le midi, et que des personnes, en dépit de sa notoriété, puissent s'en prendre à lui, dit finalement du peu de considération qu'ils ont l'autorité, ceux qui devraient incarner l'autorité. Mais d'une certaine manière, c'est ça qui est le plus choquant, c'est que c'est d'une extrême banalité.
1: Oui, alors c'est vrai que les peines encourues dans ce type d'agression, quand il ne s'agit pas d'un élu, hein, je le rappelle, par exemple pour une ITT supérieure à 8 jours, ce qui semble être le cas hein, pour Jean-Michel Baylet, l'agresseur encourt jusqu'à 3 ans de prison, 45 000 euros d'amende. Et là, pour le coup, comme c'est ce qu'on appelle un dépositaire de l'autorité publique, c'est une circonstance aggravante. Faut-il, Michel Fayade, des peines planchées, le retour des peines planchées?
2: Oui, bien sûr, sur les peines planchées, c'est quelque chose qui est essentiel et qui est partagé, je pense, par la plupart des gens à droite et les candidats à droite. Mais maintenant aussi, ce qu'il faut aussi dire, c'est que Jean-Michel Baylet, on s'en souvient, il était chef du Parti radical de gauche aussi.
1: Le PRG, tout à fait.
2: À l'époque, le MRG d'abord, le PRG ensuite, bref. Mais il y avait toute la période avec Bernard Tapie où on nous présentait que l'immigration est une chance, l'Europe est une chance, etc., etc. Puis ça se retourne. Et moi, je me rappelle, il y a peut-être un an et demi, quelque chose comme ça, le fils de Bernard Tapie disait que si son père était encore en vie, il serait désormais de droite et il comprendrait qu'il s'est trompé auparavant. Mais Jean-Michel Baillet est toujours à gauche. Et donc, aujourd'hui, paye le prix en partie de sa propre. De tout ce qu'il a voulu même prôner pendant toutes ces années.
1: Après, ne tirons pas sur cet homme de 79 ans qui, on est heureux qu'il aille mieux ce soir. Vous avez raison, effectivement.
2: Bien sûr, je suis d'accord. Mmh. Je condamne complètement ce qui est arrivé et je suis solidaire avec lui. Mmh. Mais je veux dire, d'un point de vue politique, c'est quand même quelqu'un qui a prôné l'immigration massive. Il a considéré que l'immigration était une chance, qu'il fallait que le peuple français se renouvelle, une espèce de nouvelle France avant l'heure. Et puis quand même, on voit le résultat de tout ça. C'est pas vraiment ni la joie, ni vraiment la sécurité, ni la paix.
1: Il était très proche, notamment de Christiane Taubira, dont on connaît les positions sur l'immigration, Michel Fayet.
2: Et aussi, dont on connaît les positions en termes de justice. Vous voyez également ce qui se passe. Vous parlez des peines planchers, mais elle a combattu ce genre de mesures. Mmh. Elle aussi, elle porte une lourde responsabilité sur l'état de la justice actuelle.
1: Raphaël Steinville, ce qu'on disait il y a une semaine, lors de l'agression de la maire de Verquin, c'est que, La fonction de maire a été tellement abîmée ces dernières années et ces dernières décennies même, j'ose le dire, que certains n'ont plus aucun scrupule désormais, parce qu'on voit que les maires, si je fais un pas de côté et si j'extrapole un petit peu mon propos, on voit que les maires sont retoqués par le tribunal administratif lorsqu'ils prennent des décisions telles que le couvre-feu par exemple, on l'a vu dans la Loire la semaine dernière. Si j'élargis un peu le débat, est-ce que les maires aujourd'hui sont fragilisés et du coup un peu décrédibilisés et forcément des proies désormais?
10: Moi, je ne crois pas qu'ils soient décrédibilisés. En revanche, ils sont dans une situation impossible. Parce que d'un côté, vous avez des candidats aujourd'hui, je pense notamment à Gabriel Attal, qui voudrait faire du maire la figure la plus importante de notre République. Et d'un côté, lorsqu'ils prennent des décisions courageuses, ils sont finalement dévitalisés dans leur volonté d'agir par qui le tribunal administratif, qui la cour de le Conseil d'État, qui vient casser les arrêtés qu'ils peuvent mettre en place. Ce qui explique une sorte de, en tout cas, ça explique une fragilisation du statut de cet élu qui jusqu'à présent était parmi celui le plus considéré par nos concitoyens. C'est ça un peu le drame que vivent aujourd'hui nos maires, à qui on demande énormément, et malgré l'énergie qu'ils mettent à essayer de satisfaire leurs administrés, malheureusement, ils sont contrariés dans leur action par mille petites tracasseries administratives, judiciaires, qui rendent impossible finalement l'exercice de leur métier. Et je passe de côté, mais pourtant c'est le cœur du sujet avec cette altercation, le fait qu'ils sont, comme on le dit souvent, à portée de baffe, parce que ce sont des élus de terrain, qu'ils font les marchés, qu'ils sont au contact de leurs concitoyens, quand la plupart des élus aujourd'hui, du fait du non-cumul des mandats, sont de plus en plus éloignés de ceux pour qui ils ont pu ceux qui les ont élus. Et donc ça rend extrêmement compliqué aujourd'hui ce rôle, ce métier, cet exercice, cette mandature de maire.
2: Mais juste une chose, Raphaël a dit quelque chose d'extrêmement important, c'est le cumul des mandats. Je pense que le rôle être à la fois député et maire, justement, ça permettait de renforcer ce statut de maire parce qu'il pouvait relayer lui-même ce qui était sur le terrain au niveau de la représentation nationale.
1: Bon, allez, j'aimerais passer à un tout autre sujet. Et je rappelle d'ailleurs que Jean-Michel Baillet va bien, un homme de 42 ans, donc a été interpellé et placé en garde à vue. Et nous l'avons entendu, Jean-Michel Baillet, en exclusivité sur Europe 1 dans le journal de 19h. Je referme ce chapitre et j'ouvre le chapitre DZ Mafia, car on l'a appris à la mi-journée. Deux anciens ténors de cette DZ Mafia ont été placés en détention provisoire en Algérie. Mehdi Larribi, interpellé fin juillet, et Jamel Dja, appréhendé en Algérie toujours il y a une semaine. Tous les deux sont désormais sous les verrous. C'est une avancée majeure tout de même, ça il faut le reconnaître. Mais je pose tout de même une question, Raphaël Steinville et Michel Fayad. Est-ce que ces deux narcotrafiquants finiront un jour devant la justice française, Raphaël Steinville, parce que c'est quand même la principale interrogation, on pourra aussi douter du traitement qu'ils recevront là-bas en Algérie.
10: Ah mais déjà, on peut noter une évolution. Il y a encore quelques jours, ces deux individus qui avaient été interpellés avaient été libérés et placés sous contrôle judiciaire. Qu'aujourd'hui, ils soient en détention provisoire, c'est déjà un pas en avant qui permettra, si d'aventure les enquêteurs français, dans le cadre des commissions rogatoires, peuvent se rendre en Algérie, ça leur permettra de les interroger. Est-ce que ils se montreront conciliants? Est-ce qu'ils se montreront bavards? Ça, c'est une autre question. Mais déjà, il y a un progrès dans la nature des relations franco-algériennes sur ce volet, sur ce terrain judiciaire. Après, la grande question, c'est de savoir s'ils seront un jour jugés en France. Est-ce que c'est souhaitable? C'est une autre question. Mais est-ce qu'ils
1: selon
10: seront...
1: vous, Raphaël Steinville?
10: Moi, j'en suis pas certain.
1: Pourquoi ?
10: Pour tout vous dire, j'en suis pas certain parce que c'est un coup qu'on fait supporter une nouvelle fois à la société avec un certain nombre de risques par ailleurs. Mm-hmm. Pourquoi je vous dis ça ? C'est que par ailleurs, avant de rêver au fait qu'il soit peut-être extradé vers la France pour être jugé en France, il y a quand même un principe qui fait qu'aujourd'hui, l'Algérie n'extrade pas ses ressortissants. Donc on peut rêver, on peut. Mais est-ce que c'est souhaitable? Est-ce que c'est cette bataille-là?
1: Pourquoi ce ne serait pas souhaitable?
10: Parce que je pense que c'est une bataille judiciaire qui est immense, qu'on en paierait probablement un coût vis-à-vis de l'Algérie encore plus grand. Est-ce que ce serait avec une délivrance de visa encore supérieure à celle que l'on connaît déjà? En tout cas, ça risque d'être une négociation qui pourrait se faire une nouvelle fois en défaveur de la France. Donc, je suis pas certain. Moi, s'ils sont en détention en Algérie, ça me va déjà très bien.
1: Bon, sachant que l'Algérie a durci sa politique en matière, sa politique pénale en matière de narcotrafic, donc on peut espérer les juges algériens seront finalement un peu au diapason de ce durcissement dont je viens de parler. Michel Fayad, alors c'est vrai que Jamel Djea, l'un des deux mis sous les verrous ces derniers jours, sera défendu par Karim Achoui. Karim Achoui, c'est un avocat qui a été radié du barreau de Paris il y a quelques années, désormais inscrit au barreau d'Alger. Est-ce que ça donne une couleur un peu au dossier? Parce que Karim Achoui a déjà défendu plusieurs figures du grand banditisme. Hein, donc Karim Achoui sait très bien ce qu'il fait et on le connaît, nous, Français, extrêmement bien. Oui. Michel Fayad.
2: Et Dupond-Moretti défend TIC
1: effectivement,
2: à Paris, à l'époque.
1: Tout à fait. Donc TIC, c'est Mehdi Larribi. Hein, voilà.
2: Absolument. Mais... Oui, bien sûr que ça donne une coloration et bien sûr que on est dans des procès de grand banditisme, mais encore une fois avec deux personnalités qui n'ont plus tellement la main sur la DZ mafia. Et je pense que l'Algérie les entre guillemets les arrête parce que justement elle considère qu'ils ne sont plus tellement décisifs et tellement clés dans l'organisation. Et je suis d'accord avec Raphaël que si jamais le régime algérien décidait de en fait, d'extrader ses ressortissants, chose vraiment que je doute. Mm-hmm. Mais imaginons qu'il le ferait. Je pense que le régime demanderait en échange également des extraditions de la part de la France, parce que, vous savez, nous considérons ces gens-là comme des trafiquants de drogue, des criminels, etc. Mais l'Algérie, elle, considère, par exemple, les gens du MAC comme des terroristes. Et nous, on les héberge en France. Ils considèrent des journalistes d'opposition algérienne présents sur le territoire français. Je ne parle pas des franco-algériens, je parle bien de sûr. Ceux qui ont juste la nationalité algérienne, comme des gens qui peuvent être également considérés comme coupables de haute trahison envers le régime et donc devraient être extradés. Donc il faut faire attention aux...
1: Merci Michel Fayad, merci Raphaël Steinville. On marque une courte pause, on retrouvera le rappel des titres dans un instant, puis nous parlerons aussi de Redouane Faïd, celui qu'on surnomme le roi de la belle. Incarcéré depuis 15 ans et détenu au centre pénitentiaire d'Alençon, Condé-sur-Sarthe, il demande un transfèrement tout simplement parce qu'il n'est pas content de ses conditions donc de détention. À tout de suite.
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9: Bilan terrible qui est à craindre en Colombie, au moins 69 morts. Après un séisme dans l'ouest du pays, de nombreux bâtiments effondrés avec des personnes bloquées à l'intérieur, 6 aéroports fermés, plus d'électricité ni de réseau téléphonique sur place. La situation est critique selon les autorités. Les élus locaux demandent des renforts à leurs homologues de Bogota et de Medellín. Après l'agression de l'ancien ministre Jean-Michel Bailey, un couple comparaîtra pour violence sur élu. Jean-Michel Bailey, qui est également maire d'une commune du Tarn-et-Garonne, affirme avoir été frappé et bousculé pour avoir demandé à un groupe de personnes de baisser le volume de leur musique. Témoignage à suivre dans le journal de 20h. Rebelote, cinquième vague de canicule en France depuis la fin mai. Le seuil des 40 degrés devrait être atteint dans la région toulousaine, la vallée de la Loire cette semaine. 43 départements seront placés demain en vigilance canicule orange. Selon les prévisionnistes, cette vague de chaleur pourrait durer jusqu'au 15 août, alors que l'Europe connaît son début d'été le plus chaud jamais enregistré. Puis enfin, le retour gagnant de Léon Marchand dans les bassins pour les championnats d'Europe à Paris, le quadruple médaillé d'or olympique qui permet à l'instant au relais français de décrocher l'argent. Deuxième place donc pour le relais tricolore, avec un départ canon de Léon Marchand et le meilleur chrono de l'année pour lui pour le 200 mètres.
1: Tout à fait, merci beaucoup. Voilà qui est de bon augure. Merci beaucoup Stéphane Burgat. On vous retrouve pour le journal de 20h dans un peu moins d'un quart d'heure. A tout à l'heure Stéphane.
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1: Michel Fayad, Raphaël Steinville sont toujours sur le plateau et nous sommes ensemble encore pendant trois quarts d'heure, parce qu'à 20h30 il y aura les différentes chroniques d'Europe 1 qu'on aura plaisir à retrouver. Alors je le disais tout à l'heure, Redouane Faïd, le roi de la belle, incarcéré depuis 15 ans et détenu au centre pénitentiaire de Condé-sur-Sarthe, hein, l'un des trois centres de haute sécurité en France pour la haute criminalité, eh bien Redouane Faïd est en train de remporter une bataille judiciaire. Le braqueur de 54 ans qui dénonçait un régime d'isolement a obtenu gain de cause auprès de la justice. Et c'est vrai qu'il va sans doute pouvoir obtenir un transfèrement avec des conditions pour lui qui seront en tout cas à ses yeux plus dignes. Qu'est-ce que vous pensez de ça, Raphaël Steinville? Est-ce qu'on marche sur la tête ou bien vous saluez cette décision de la magistrate?
10: J'imagine que vous doutez de ma réponse, mais effectivement, il y a quelque chose d'ahurissant à se dire qu'un juge des libertés ait pu accéder à la demande de Redouane Faïd d'avoir des conditions de détention plus light, finalement. Alors, il faut quand même préciser que si ce juge a autorisé et souscrit finalement aux revendications de Redouane Faïd, le parquet a fait appel et que pour l'instant, il n'est pas encore dit que Redouane Faïd puisse bénéficier de conditions plus favorables, notamment dans l'exercice de ses parloirs, où jusqu'à présent il ne pouvait parler à ses proches qu'à travers un micro et sans pouvoir les toucher. Mais ça pose très précisément la question qui revient de manière régulière dans le débat public du rôle et de la justification du juge des libertés des peines, parce que et on l'a vu dans maintes affaires ces derniers jours, à quel point ceux-ci peuvent finalement défaire ce que la politique pénale envisagée par Gérald Darmanin envisage pour justement contrecarrer, se battre contre le crime organisé, les narcotrafiquants. C'est ça qui est absolument désastreux, c'est que toute la politique pénale est cassée par le pouvoir tout-puissant accordé par les politiques, par ailleurs. au juge
1: Raphaël Stainville. Et c'est vrai que lorsqu'on rappelle le pédigré de Redouane Faïd, hein, en 2013, il s'était évadé une première fois en faisant exploser les portes de la prison de Sequedin, c'est dans le Nord, avant d'être repris quelques semaines plus tard. Et puis en 2018, il est récidive en termes d'évasion, évasion spectaculaire, lorsqu'un commando armé le libère en hélicoptère depuis la cour de la prison de Réau, c'est en Seine-et-Marne, déclenchant donc une cavale de 3 mois. Voilà comment on récompense ce récidiviste Michel Fayad en termes d'évasion. Est-ce que vous trouvez que le signal est bon ?
2: Non, bien sûr que le signal n'est pas bon, et je pense qu'on est le seul pays au monde, ou presque, en tout cas parmi les grands pays, à avoir une telle politique judiciaire. Mais comme disait Raphaël, c'est quelque chose que nos élus ont décidé de faire et ont choisi. Et il y a plusieurs postes de juges que je pense qu'il faut supprimer. Le juge aux libertés, mais aussi le juge pour l'application des peines.
1: Le juge d'application des peines, effectivement, oui.
2: Ouais, ce sont des postes qui doivent être, à mon avis, supprimés, parce que une fois que la justice a rendu, en fait, sa décision au nom du peuple français, qui sont ces gens? Même si on les a mis en place par les politiques, pour en fait revenir sur ce qui a été jugé. Au nom de qui, de quoi ? Il y a une loi, il y a eu un jugement, il y a eu un procès. Donc sur quelle base, en fait, c'est en train de s'exercer ? Il y a une vraie question, je pense. Et puis tant qu'il n'y aura pas une politique pénale ferme, eh bien effectivement, le genre de demande farfelue, ou bien le genre d'allègement vont se poursuivre. Rappelez-vous, il y a quelque temps, j'ai oublié son nom, le terroriste du Bataclan, qui lui aussi avait demandé un allègement. Oui. Je veux dire, on peut avoir des demandes de partout. Ça peut faire quasiment jurisprudence, vous voyez.
1: Michel Fayad, Raphaël Stainville, vous êtes toujours avec moi, et jusqu'au journal de 20h, et même tout simplement après, jusqu'à 20h30, j'aimerais qu'on évoque ce gros bonnet de la drogue détenu dans une prison de haute sécurité qui s'est retrouvé dehors en toute légalité ce week-end. Il a été autorisé à quitter donc Condé-sur-Sarthe pour passer le week-end chez sa sœur à Mulhouse. L'autorisation a été délivrée par un juge d'application des peines de Rennes, contre l'avis du parquet, c'est important de le préciser. Je vais rappeler quand même le pédigré de cet homme, hein, Raphaël Stainville et Michel Fayad. Ce détenu sous OQTF a été condamné en novembre à 8 ans de prison pour avoir chapeauté des réseaux de drogue de synthèse, de cocaïne et d'héroïne. Raphaël Stainville, Michel Fayad, est-ce que on prend des risques en laissant, alors certes l'espace de quelques dizaines d'heures, cet homme tout simplement aller, je crois, à Mulhouse, hein, rejoindre sa sœur et passer le week-end de là-bas. Est-ce que ça, c'est dangereux, Raphaël Stainville ? Est-ce que la justice joue avec le feu ?
10: Mais c'est la même histoire que pour Redouane Faïd, parce que cet individu, membre de la Mocro-Mafia, donc l'une des mafias les plus puissantes qui agit principalement aux Pays-Bas et en Belgique, des gangs qui sont principalement marocains, est connu pour sa dangerosité. Toute la politique pénale décidée par Gérald Darmanin ces dernières années, qui vise à isoler, faire en sorte que le haut du spectre, ceux qui sont le plus dangereux parmi les narcotrafiquants, soient mis à l'isolement dans des prisons de haute sécurité et cassés par l'effet de ce genre de mesures. Parce que pendant ce laps de temps, pendant ces 48 heures de permission, il a pu à nouveau prendre contact avec des personnes de son entourage. Exactement. En tout cas, c'est un signal qui vient percuter toute la volonté du ministre de la Justice d'empêcher ceux qui habituellement pendant des années voyaient la prison comme un lieu pour faire du télétravail lorsqu'ils étaient détenus, et qui là à nouveau peuvent reprendre contact avec les membres de l'organisation criminelle.
1: Michel Fayad, rapidement là-dessus.
2: Oui, non, Raphaël a dit l'essentiel. Bon. Moi, pour moi, le vrai problème, c'est qu'il peut communiquer avec le monde extérieur. Et recommencer ses activités. Donner des ordres, passer des commandes, trouver des clients, enfin tout ce que Raphaël vient d'expliquer.
1: Il nous reste 5 minutes avant le journal de 20h présenté par Stéphane Burgat. J'aimerais évoquer avec vous, messieurs Steinville et Fayad, eh bien, cette proposition de François Bayrou à moins d'un an de la présidentielle. Et c'est vrai qu'avant cette échéance, un scénario reste redouté par une partie de la classe politique. Un second tour, Marine Le Pen, Jean-Luc Mélenchon. Alors, pour échapper à cette perspective, François Bayrou propose une méthode radicale dans le Figaro, une sorte de primaire géante qui irait bien finalement de la social-démocratie, disons le PS, jusqu'aux gaullistes, c'est-à-dire bien les Républicains, pour le dire simplement. Concrètement, l'ancien Premier ministre souhaite organiser cette primaire en janvier ou février, la date n'est pas arrêtée, ce qui laisserait à l'heureux élu environ 2 à 3 mois de campagne. Alors on compte déjà, Raphaël Steinville et Michel Fayad, une ribambelle de candidats. J'ai dénombré une 30aine, mais certains disent une 40aine, hein, effectivement. Ce chiffre grossit de semaine en semaine. Craignez-vous, avec cette gigantesque primaire, une gigantesque cacophonie également, Raphaël Steinville, Michel Fayad.
2: Oui, moi, pour moi, déjà...
1: Est-ce que vous y croyez ?
2: Non, moi, je n'y crois pas. Je pense que ça n'arrivera pas. Je pense que c'est juste du... Enfin... Voilà, du vent, ce que nous dit François Bayrou. Et je pense qu'il est responsable en grande partie de la situation telle qu'on a aujourd'hui dans notre pays, parce que en réalité, c'est lui qui a voulu créer ce centre et si vous voulez, rassembler des personnalités et de gauche et de droite. Mais en faisant cela, il a de fait changer la nature électorale et la nature politique en mettant un bloc très à gauche et un bloc très à droite, et donc lui qui essaie de manger un peu à tous les râteliers, et donc manger sur le PS, manger sur les Républicains, manger sur son MoDem à lui, etc. Bon. Il a quand même lui fait voter pour Ségolène Royal en 2007, il a fait voter pour François Hollande en 2012, il a fait voter pour Emmanuel Macron en 2017 et en 2022. Je veux dire, il a une lourde responsabilité.
1: Si on suit Michel Fayad et Raphaël Steinville, si on suit le principe de cette gigantesque primaire, ça voudrait dire que Bruno Retailleau à droite aurait des points communs avec un François Hollande dont on pressent qu'il pourrait se présenter. Est-ce que pour vous, Raphaël Steinville, ces deux hommes ont grand-chose à voir l'un avec l'autre ?
10: Non mais
1: parce que c'est ça la question, parce que là c'est un grand écart quand même.
10: Si cette primaire, auquel je ne crois pas, devait pouvoir se tenir,
1: oui,
10: cela signifierait que si François Hollande devait l'emporter, Bruno Retailleau se rangerait mécaniquement parce qu'il aurait signé une charte derrière la candidature de François Hollande. Est-ce seulement raisonnable ?
1: Moi, je crois. Vous n'y croyez pas non plus.
10: Je n'y crois pas du tout. Moi, je crois que ça traduit deux choses. D'une part, la panique absolue de ceux qui, aujourd'hui, se réfèrent au bloc central, ceux qu'on pourrait encore peut-être plus largement considérer comme les candidats ou les membres de ce système qui, de droite ou de gauche, gouvernent la France depuis des années et qui, d'un coup, voit la perspective d'une alternance véritable, qu'elle soit venue de l'extrême gauche, soit portée par Marine Le Pen, finalement rendre impossible leurs affaires telles qu'ils avaient l'habitude de les mener. Et je pense qu'il y a une deuxième raison à cet appel.
1: Est-ce qu'on essaye de nous resservir le Front Républicain, Raphaël Steinville ?
10: Il y a un peu de ça. Oui. Mais je pense qu'il y a aussi l'idée pour François Bayrou, qui n'a pas renoncé à pouvoir peser sur la prochaine présidentielle, de dire que finalement aucun des candidats aujourd'hui du bloc central d'Édouard Philippe, en passant par Gabriel Attal et peut-être François Hollande, ne font suffisamment l'adhésion derrière eux, et donc d'essayer de lancer une nouvelle
1: candidature. C'est un aveu de faiblesse.
10: Et on a évoqué l'idée de Thierry Breton, mais je n'y crois pas, et je pense que c'est d'abord la traduction d'une panique de ce système.
1: Oui, l'ex-commissaire européen Thierry Breton qui trouve grâce aux yeux donc de François Bayrou. Alors Bayrou dit aussi lors de cet entretien avec le Figaro, Bayrou dit que le match Attal-Philippe doit trouver un épilogue à la rentrée. Est-ce que vous y croyez ça, sachant que les deux sont en campagne, Gabriel Attal est parti donc sillonner les routes de France tout cet été, Édouard Philippe est lui aussi en campagne, Raphaël Stainville, Michel Fayad, vous y croyez à cet épilogue pour, j'entends, le bloc central avant la rentrée?
10: En tout cas, ils ont tout fait pour. Ils se sont déjà mis d'accord sur un comité de liaison qui, finalement, garantit que au début du mois de janvier, si en fonction des sondages, celui qui serait le mieux placé l'emporterait, soit le candidat de ce bloc central.
1: Je vous remercie, messieurs. Il est bientôt 20h. 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Il est 20h. Merci à vous si vous nous rejoignez sur Europe 1.
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1: Le journal de 20h avec Stéphane Burgat. Bonsoir Stéphane.
9: Bonsoir Charles, bonsoir à tous.
1: Le retour fracassant dans les bassins de Léon Marchand pour les championnats d'Europe de natation.
9: Ah, si on avait des doutes encore sur sa forme physique, le quadruple médaillé d'or olympique vient de mettre les choses au point. Médaille d'argent pour le relais français. Une performance canon de Léon Marchand. On vous fait revivre la course dès le début de ce journal. Agressé pour un motif futile, l'ancien ministre Jean-Michel Baylet porte plainte, âgé de 79 ans. L'actuel élu d'une petite commune du Tarn-et-Garonne avait simplement demandé à un groupe de personnes de baisser le volume de leur musique. On l'entendra dans ce journal. Les deux narcotrafiquants français arrêtés en Algérie cet été, d'abord placés sous contrôle judiciaire, sont finalement placés en détention, se réjouit Gérald Darmanin. On fait le point avec le service politique d'Europe 1. Et de 5 nouvelles vagues canicules qui arrivent en France, 43 départements placés demain en vigilance orange. Et puis enfin, les inscriptions pour la visite du pape sont ouvertes depuis ce midi avec des modalités particulières, prévient le diocèse de Paris, et la joie, vous l'entendrez, de ceux qui ont un billet.
1: Et puis la météo avec vous, la tendance, Marilyn Hérault, Stéphane Burgat en parlait. Il y aura demain à nouveau des vigilances, Marilyn.
12: Oui Charles, feux de forêt, canicule et orage, on fait le point dans un instant.
1: À tout.
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1: Et donc après les doutes, la mise au point de Léon Marchand.
9: On le savait, hein, Charles, blessé à un adducteur durant sa préparation, ce qui l'a obligé à réduire son programme pour ses championnats d'Europe qui s'ouvrent à Paris et à Saint-Denis en faisant une croix sur la brasse. Était-il au niveau? Eh bien, on a eu très vite la réponse. Grâce à lui et à son départ canon, la France décroche l'argent sur le relais 4 x 200 mètres nage libre. Récit de 7 minutes de course sous très haute tension avec vous, Marius Ruard.
13: Eh oui, même diminué, Léon Marchand a encore prouvé qu'il est peut-être le meilleur. Au départ, il a tout de suite pris les commandes dans le bassin. Première coulée et une sortie de l'eau loin devant les autres nageurs. Le tout avec une foule en délire. Au terme de ces 200 mètres, Léon Marchand a tout simplement livré la meilleure performance mondiale de l'année sur cette distance stratosphérique, moins d'une minute 45. Pierre Largeron a ensuite pris le relais, mais en perte de vitesse sur ses derniers mètres. Il n'a pas pu garder cette avance donnée par Léon Marchand. À la moitié de l'épreuve, la France est troisième. Autour ensuite du jeune de 16 ans, sauveur Cristofini. Lui aussi peine à rattraper le relais britannique en tête, mais il tient. Au terme des 600 mètres, la France est toujours en troisième position. C'est irrespirable dans le bassin. Tout se joue alors avec l'expérimenté Roman Fuchs. Quelques mètres très calme et après il lâche les chevaux, une accélération foudroyante dans la dernière longueur et il touche in extremis deuxième. La France est en argent après une course monumentale. Léon Marchand a réagi à chaud, très heureux de cette performance.
14: Ouais, on a fait un relais un relais incroyable, je vais pas mentir. Du début à la fin, je pense que chacun a fait son rôle à merveille. Moi j'avais quand même pas mal de pression à partir premier comme ça. Je fais une super course et après derrière ça suit. Roman il finit comme un ouf, c'était vraiment trop bien, c'était vraiment cool.
9: Et on suivra avec attention les performances des autres nageurs tricolores avec un Maxime Grousset. On le sait, lui, en grande forme, il a signé cet après-midi le meilleur chrono de l'année en 50 mètres papillon. Les élus locaux sont plus que jamais en première ligne face à la violence de leurs concitoyens. Près de 2500 agressions d'élus de la République ont été recensées l'année dernière en France. Les maires sont les premiers concernés par ces violences. Dernier exemple en date à Valence d'Agen, la petite commune de 5000 habitants du Tarn et Garonne. Samedi dernier, le maire et ancien ministre Jean-Michel Baylet, 79 ans, a été pris pour cible pour un motif futile, Jean-Baptiste Marty.
15: Il est 18h45, Jean-Michel Baillet se rend à pied à une soirée guinguette organisée par la mairie, mais en chemin, l'édile est gênée par une musique très forte. Les décibels proviennent d'un garage occupé par une famille d'origine bulgare. Le maire leur demande alors de couper le volume sonore, mais la situation dégénère.
16: Ils étaient tous déjà bien alcoolisés, et le chef de famille s'est jeté sur moi, m'a bousculé, m'a frappé sur la poitrine. J'ai reçu des coups de poing, et il m'a craché dessus, en sachant très bien qui j'étais.
15: Les gendarmes interviennent rapidement. L'agresseur présumé est interpellé, placé en garde à vue. Jean-Michel Baillet, lui, souffre de contusions et dépose plainte. Aujourd'hui, sous le choc, le maire dénonce une violence débridée envers les élus de la République venant de certaines communautés.
16: Il se trouve que cette population-là a beaucoup de mal à s'intégrer parce qu'ils ne le souhaitent pas. Car ils sont très communautaristes et nos lois ne semblent pas les intéresser beaucoup. En tout cas, moi, je ne suis pas décidé ni à laisser faire, ni à me laisser faire.
15: Pour violence physique envers un élu, l'agresseur présumé encourt jusqu'à 3 ans de prison et 45 000 euros d'amende.
9: Jean-Baptiste Marty du service police-justice d'Europe 1. Ils font partie des objectifs prioritaires de la justice française, les deux narcotrafiquants marseillais, Mehdi Larribi, chef présumé de la DZ Mafia, et Jamel Djea, arrêté en Algérie fin juillet, début août, ont été placés dans un premier temps sous simple contrôle judiciaire. À la surprise générale, ils sont finalement incarcérés tous les deux, ce qui constitue, Alexis de la Fontaine du service politique d'Europe 1, une avancée majeure dans ce dossier.
17: Oui, sur ses réseaux sociaux, Gérald Darmanin confirme le placement en détention provisoire de Mehdi Larribi et Jamel Djea à la demande du parquet d'Alger. Le garde des Sceaux salue la coopération avec les autorités algériennes au bénéfice de notre lutte commune contre le narcotrafic, écrit-il. Ces deux arrestations interviennent seulement quelques semaines après un déplacement de Gérald Darmanin à Alger, présenté comme le point de départ du réchauffement diplomatique entre les deux pays. Mehdi Larribi, arrêté le 20 juillet, est considéré comme l'importateur et le logisticien de la DZ Mafia, selon le procureur de Marseille, Nicolas Besson. Jamel Djea, lui, interpellé début août, est présenté comme le parrain de la cité de la Castellane. Un coup dur pour la DZ Mafia, qui contrôle toujours une partie du trafic de drogue à Marseille et dans plusieurs autres villes françaises. Reste une question, ces deux hommes seront-ils extradés en France ? Interrogé sur Europe 1, le spécialiste du crime organisé, Fabrice Risoli, tempère. L'extradition est totalement improbable, affirme-t-il. La France et l'Algérie n'ayant à ce jour aucun accord en la matière.
9: Alexis Delafontaine du service politique d'Europe 1. L'inlassable retour des vagues de canicule en France pour la cinquième fois depuis la fin mai. Le mercure va atteindre des sommets avec 43 départements qui seront placés demain en vigilance orange et des températures qui devraient atteindre le seuil des 40 degrés, que ce soit dans la région de Toulouse ou encore dans la vallée de la Loire. Les 40 degrés qui ont d'ailleurs été atteints dès cet après-midi dans le Var. Mais avant de suffoquer, beaucoup sont partis cet après-midi se rafraîchir sur le littoral. Exemple, à Dunkerque, 23 degrés tout à l'heure au thermomètre. Les petits vénards qui étaient nombreux sur la plage de Malo-les-Bains. Écoutez.
18: Il fait beau, l'idéal pour nous c'est 23-25, 30 c'est trop chaud.
19: C'est bien parce qu'il y a un petit peu de vent, quand il n'y a pas de vent c'est plus dur. Par rapport au sud, je préfère être à Dunkerque parce qu'on respire mieux.
20: Ça change de l'air lyonnais, hein. À Lyon on est parti il y a 3 semaines, il y avait 42 et dans les appartements il y avait 35. Donc là on va pas se plaindre, l'air marin nous fait du bien. Hein. La mer elle est bonne. Je pensais qu'elle allait être plus fraîche, non, elle est bonne.
21: On s'y met aisément, on y reste autant qu'on veut, elle est vraiment très agréable en température.
9: Des propos recueillis par le correspondant d'Europe 1 dans le Nord, Maximilien Carlier. Et les conséquences de cet été caniculaire, 70% du territoire français, on l'apprend, fait actuellement l'objet de restrictions des usages de l'eau. Et sur le front des feux de forêt, l'incendie de la Drôme continue sa lente progression, 400 hectares parcourus pour l'heure. Les pompiers qui sont en revanche parvenus à fixer les flammes en Lozère pour un bilan de 150 hectares. Si vous voulez tenter votre chance, c'est maintenant. Le pape Léon XIV est attendu en France du 25 au 28 septembre prochain entre Lourdes, Metz et la région parisienne. Les inscriptions sont ouvertes depuis ce midi pour les célébrations qui sont prévues à Paris et à Saint-Denis. Une grande joie pour ceux qui ont pu décrocher leur place, comme cette famille contactée par Laura Legault.
0: Philippine, 17 ans, a réussi à obtenir le double ticket. Elle assistera à la messe sur les Champs-Élysées et à la veillée pour les jeunes au Stade de France. Une chance pour l'adolescente.
5: J'ai très hâte, c'est peut-être qu'une fois dans ma vie. C'est la première fois que j'ai l'occasion d'aller le voir. Et puis assister à une veillée prière ou une messe, c'est quand même des choses importantes dans la vie d'une personne catholique. C'est génial d'avoir l'occasion d'y participer.
0: Ce n'est pas une première pour Émilie, 22 ans. Elle a déjà vu le Saint-Père à plusieurs reprises. Et une fois encore, sa mère a réussi à obtenir un ticket pour toute sa famille.
22: Elle nous a appelé pour nous le dire. J'étais très contente parce que j'avais vraiment envie de participer à l'événement. Et là, le vivre avec ma famille, c'est aussi une autre façon de vivre ma foi et de vivre des messes importantes et des temps importants de ma vie de jeune catholique.
0: Ils assisteront à la messe sur l'avenue des Champs-Élysées comme Audrey qui espère pouvoir apercevoir le pape Léon XIV.
23: C'est comme ça que je l'imagine. C'est qu'il descend de l'allée des Champs-Élysées dans la papa mobile et qu'on soit tous là à le voir, à l'acclamer, à prier, à chanter ensemble. Oui, j'espère vraiment pouvoir le voir à ce moment-là.
0: Toutes sont honorées d'accueillir le pape dans leur pays et considèrent cette venue comme une bénédiction.
9: Laura Legault du service reportage d'Europe 1.
1: Merci Stéphane Burgat, on vous retrouve à 20h30 pour...
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reviendra sur la formation dans moins d'une heure maintenant avec la rédaction de Radio Ripple. Bonjour et bienvenue en ce mardi 11 août en espérant que vous allez bien. On vous souhaite un bon début de journée, un bon réveil. Bon courage également, c'est le 223e jour de l'année, ce 11 août. Et nous fêtons aujourd'hui l'éclair. C'est le prénom à l'honneur. Elles sont féminines jusqu'au bout des ongles, intelligentes et ont le sens de l'observation. Leur patronne, Sainte-Claire d'Assise, était disciple de Saint-François d'Assise. Ce prénom est aujourd'hui à l'honneur sous sa forme italienne Clara ou anglo-saxonne mixte Clarence. Son chiffre est le 3, au clair et leur couleur, le vert. L'éclair, on leur souhaite une bon début de journée, bien sûr. La bienvenue à tous. On y va ce matin. Classique parmi les classiques, c'est Hotel California pour vous accueillir. Dans un instant sur Radio Rythme Bleu, ce sera bien sûr la page pratique. Ce sera les habits communiqués en compagnie d'Eugénie. Pour ceux, on se voit un bon début de journée. Bienvenue.

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1: Bonjour Thierry et bonjour à toutes et à tous. EEC vous informe de ces coupures programmées de la semaine pour raison de maintenance, d'extension du réseau et élagage. Des coupures d'électricité sont prévues. L'IFU Wetch, mercredi 12 août, de 7h à 12h, tribu de Repenehe. L'IFU Wetch, mercredi 12 août, de 7h à 8h, tribu de Repenehe, numéro 1, tribu de Easo, tribu de Hunatin, tribu de Kumo, tribu de Mushaweng, tribu de Siloam. L'IFU Wetch, mercredi 12 août, de 11h à 12h, tribu de Repenehe, numéro 1, tribu de Easo, tribu de Hunatin, tribu de Kumo, tribu de Mushaweng, tribu de Siloam, Nouméaville, mercredi 12 août de 9h à 11h30, rue de l'Alma numéro 16, rue du Général Mangin. Ces horaires sont susceptibles d'être modifiés sans autre préavis en fonction des contraintes liées à ces travaux.
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1: La direction de l'enseignement, de la formation, de l'insertion et de la jeunesse informe les parents d'élèves des écoles publiques, primaires et maternelles de la province Nord que la campagne officielle d'inscription en école primaire publique 2027 s'étendra du 6 août au 25 septembre. Le directeur de l'enseignement insiste sur l'importance de respecter ce délai afin de préparer au mieux la rentrée. Les demandes d'inscription se feront dans les écoles auprès des directeurs. Les heures d'accueil pour les inscriptions seront communiquées aux parents par les directeurs d'école par voie d'affichage et ou via les cahiers de liaison. Pour les nouvelles inscriptions, il est demandé aux parents de fournir un certificat médical de première admission scolaire, une attestation de résidence de l'enfant, une fiche d'état civil ou copie du livret de famille, une copie des couvertures sociales à jour, le livret scolaire de l'élève, un certificat de radiation. Au-delà du 25 septembre 2026, les directeurs d'école ne prendront plus d'inscription. Concernant la commune de Conné, les inscriptions scolaires se feront à la mairie au service enseignement. La DEFIJ informe les parents que les secteurs de scolarisation communaux doivent être impérativement respectés.
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1: Dans le cadre des travaux de réparation sur la conduite de distribution AEP, le maire de la commune de Lifou informe ses administrés de la zone administrative de Wé que la distribution d'eau ne sera pas assurée ce mercredi 12 août de 8h à 12h. Durant ce laps de temps, il est recommandé de bien vouloir fermer les robinets et de prendre toutes les dispositions nécessaires afin d'éviter des incidents. Le maire s'excuse des désagréments que peuvent engendrer cette opération et informe les usagers que la distribution sera rétablie dès que les travaux de réparation seront terminés. L'Office des postes et télécommunications lance une consultation pour des prestations de maintenance préventive et corrective des scooters de l'OPTNC de cylindrée 50 cm3, 125 cm3, 400 cm3 et électrique. Les soumissionnaires peuvent prendre possession des dossiers des parutions du présent avis sur la plateforme de dématérialisation de la Nouvelle-Calédonie sur le site www.marchépublic.nc. Les soumissions papier devront être remises au CPSM 15 rue Fernand Forest du COS 98 841 Nouméa au plus tard le lundi 31 août 15h délai de rigueur. Les candidats peuvent transmettre leur candidature et leur offre par

0: voix électronique sur la plateforme de dématérialisation de la Nouvelle-Calédonie en se connectant au profil acheteur www.marchépublic.nc. Les frais d'accès au réseau et de recours à la signature électronique sont à la charge de chaque candidat.
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0: Enercal informe ses clients que la distribution de courant électrique sera interrompue sur la commune de Païta et plus précisément sur les zones Kémanto, Bourdina, Nassondou ce mardi 11 août de 8h à 14h. Sur la commune de Dabéa et plus précisément sur la zone FSH 6 secteur ce mardi 11 août de 8h à 11h. Sur la commune de Pointe-Bout et plus précisément sur les zones Creek Salé, lotissement Payamboué Collège ce mardi 11 août de 7h à 14h. Pour ces coupures, le courant pourra être rétabli avant l'heure prévue sans autre préavis. La province Nord informe la population de Kouaoua. À la suite de la coupure d'eau et d'un problème d'alimentation de la cuve, les soins ne peuvent être assurés. En cas d'urgence, veuillez contacter le SAMU Centre 15, numéro gratuit. Pour plus d'informations, contactez le CMS au 47 75 50. La province Nord appelle la population à la plus grande prudence.
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0: Enercal informe ses clients que la distribution de courant électrique sera interrompue sur la commune de Bouloupari et plus précisément sur la zone Tomo ce mercredi 12 août de 9h à 10h15. Le courant pourra être rétabli avant l'heure prévue sans autre préavis.
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1: Les avis qui vont suivre concernent les décès pour Monsieur Claude-Pierre Diboquet, Monsieur Théin Bouanou-Moïse, pour Madame Ajaponia Sabrina, Monsieur Verdeguem Christian, pour Madame Wayewol Marie Papatou, Madame Ouilamoafa Nepoulouoto Anamalia Tolifili, pour Monsieur Panché Albert, pour Monsieur Roland Dalbiez, Monsieur Vandak Ditak Petello, Madame Lamataki Epifania Nevao Paogo, Monsieur René Gilbert Guyan, pour Madame Tamole dit Manu Fiwa, épouse Masei Malia, Likeleto Tougala, pour Madame Samouen Marina, Madame Sione, épouse Tref Marie-Rose, Monsieur Felomaki Terence dit Javos, et pour Monsieur Peque André dit Dédé. On a la douleur de vous annoncer le décès de Monsieur Claude-Pierre Diboquet, survenu le 6 août dans sa 82e année. La veillée aura lieu au centre funéraire du Pan des Français. C'est aujourd'hui mardi 11 août de 16h à 19h. La cérémonie religieuse sera célébrée le même jour à 17h30, suivie de la crémation au Pan des Français. On nous prie d'annoncer le décès de Monsieur Théin Bouanou Moïse, chef de la prude de Ouat, survenu le 5 août dans sa 72e année. L'inhumation est prévue aujourd'hui, mardi 11 août, à partir de 9h, au cimetière de la tribu de Willis, à Vaux. On nous prie d'annoncer le décès de Madame Ajaponia Sabrina, survenue le 7 août dans sa 47e année. Une veillée sera organisée aujourd'hui mardi au centre funéraire de Nouméa de 9h à 20h. Le transfert du corps vers les fous se fera le mercredi 12 août par le Betticho. Les obsèques se dérouleront à la tribune de Juanono, à les fous le jeudi 13 août. On a la douleur de vous annoncer le décès de Monsieur Christian Verdeguem, survenu le 5 août à Sydney en Australie dans sa 72e année. Dans l'attente du rapatriement de sa dépouille sur le territoire, les informations relatives à ses obsèques vous seront communiquées ultérieurement. On nous prie d'annoncer le décès de Madame Wayewol Marie Papatou, survenue le 7 août à Marais. Les coutumes de deuil se font à Marais, à la Mébouette. Les obsèques se dérouleront aujourd'hui, mardi 11 août, à partir de 9h, à la tribu de Mébouette à Marais. On a douleur de vous faire part du décès de Madame Ouilamoafa Nepoulouoto Anamalia Tolifili, survenue le 7 août dans sa 92e année. La veillée se déroulera au centre funéraire de Nouméa aujourd'hui mardi à partir de 8h et jusqu'à la levée du corps. Un office religieux sera célébré dans la chapelle du centre. C'est aujourd'hui à 13h15, suivi de l'inhumation au cimetière communal de Saint-Louis au Mont-d'Or. On nous prie d'annoncer le décès de Monsieur Albert Panché, survenu le 6 août dans sa 91e année. L'inhumation aura lieu aujourd'hui, mardi à 8h, au cimetière du 5e kilomètre. On nous prie d'annoncer le décès de Monsieur Roland Dalbiez, retraité de la police nationale, survenu le 5 août dans sa 73e année. La veillée aura lieu à la morgue de Nouméa, aujourd'hui mardi de 7h à 8h. La cérémonie se déroulera en la chapelle du centre à partir de 8h15, suivie de la crémation au centre cinéraire de Nouméa. On nous prie d'annoncer le décès de Monsieur Vandak Ditak Petello, survenu le 3 août. La veillée aura lieu au centre funéraire, c'est aujourd'hui mardi à partir de 8h. La cérémonie religieuse sera célébrée également aujourd'hui à 11h30 au salon funéraire, suivi de l'inhumation au cimetière du 5e kilomètre. On nous prie d'annoncer le décès de Madame Lamataki Epifania Nevao Paogo, survenue le 6 août. La veillée aura lieu à la morgue de Païta aujourd'hui mardi 11 août à partir de 8h jusqu'à la levée du corps. La cérémonie religieuse sera célébrée à la chapelle de Païta à partir de 10h, suivie de l'inhumation au cimetière de Païta à 11h. On a la douleur de vous annoncer le décès de Monsieur René Gilbert Guyan, survenu le 8 août dans sa 91e année, retraité de la SLN. La veillée aura lieu à la morgue de Nouméa aujourd'hui mardi à partir de 7h et jusqu'à la levée du corps. La cérémonie religieuse sera célébrée au centre funéraire aujourd'hui à 11h15, suivie de la crémation à 12h. On nous prie d'annoncer le décès de Madame Tamole dit Manu Fiwa, épouse Masei Malia Likeleto Togala, survenue le 7 août dans sa 80e année. La veillée aura lieu au centre funéraire de Nouméa aujourd'hui à 15h30 jusqu'à 19h30 et demain mercredi de 9h à 11h. La cérémonie religieuse sera célébrée demain mercredi 12 août à 12h15 au salon funéraire, suivi de l'inhumation au cimetière du 5e kilomètre. On nous prie d'annoncer le décès de Madame Saïmouen Marina, survenue le 9 août. Une veillée aura lieu à la morgue de Nouméa demain mercredi 12 août de 7h à 11h. La cérémonie aura lieu à 11h15, suivie de la crémation à partir de 12h. On nous prie d'annoncer le décès de Madame Sionnet, épouse Trèfle Marie-Rose, survenue le 9 août dans sa 52e année. La veillée aura lieu au centre funéraire de Nouméa. Ce sera aujourd'hui de 14h à 20h. Un office religieux sera célébré en la chapelle du centre demain mercredi à 7h15, suivi de l'inhumation au cimetière du 5e kilomètre. On nous prie d'annoncer le décès de Monsieur Felomaki Terence Dijavo, survenu le 9 août dans sa 41e année. La veillée aura lieu au centre funéraire de Nouméa. Ce sera demain mercredi de 8h à 20h et jeudi de 7h jusqu'à la levée du corps. L'inhumation aura lieu au cimetière communal de Saint-Louis au Mandor le jeudi 13 août à partir de 14h30. Le travail coutumier s'effectuera à Yahweh chez Monsieur Moareo. Et on nous prie d'annoncer le décès de Monsieur Peque André dit Dédé, survenu dans sa 84e année. Un homme, un époux, un père, un papy qui restera jamais dans nos cœurs, dans le cœur de ceux qui l'ont aimé. Une urne sera mise à disposition afin de permettre à celles et ceux qui le souhaitent de lui rendre un dernier hommage. Les informations concernant les obsèques vous seront communiquées ultérieurement. C'était nos avis de décès.

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1: Bonjour à tous, c'est le 6h-8h et nous sommes le mardi 11 août 2026. Soyez les bienvenus dans cette matinale sur l'antenne de Radio Rythme Bleu. Bonjour Thierry.
2: Bonjour Nicolas.
1: Comment allez-vous?
2: Ça va bien pour ce mardi matin?
1: Eh oui, c'est parti.
2: On est content de vous retrouver. Soyez les bienvenus dans votre matinale jusqu'à 8h. On vous accompagne avec 2 heures d'info, des rubriques incontournables comme d'habitude et bien sûr de la bonne musique.
1: Ah, vous connaissez le programme côté info. Eh bien, je le précise tout de même et je le rappelle. Il y aura bien entendu votre grand journal du matin. Ce sera dans une demi-heure à 6h30. Le mini-journal à 7h30 et le flash de 8h seront présentés ce matin par Léana Colombo. L'information, c'est aussi notre invitée du matin. À 7h30, nous recevrons Tiphaine Leclerc. Elle est la nouvelle présidente de l'ONAC, l'Office national des anciens combattants en Nouvelle-Calédonie. Elle nous parlera de son engagement et de ses missions. Vos rendez-vous d'Europe 1 dans le 6-8 à 6h20, l'édito politique de Jean-Christophe Bouisson. François Bayrou est candidat au renouvellement depuis 2012.
2: Et petite informatique et de la bonne humeur. Bonjour la Calédonie. On reste à Nouméa ce matin avec Elinda Boakou, l'horoscope, les anniversaires, les mots drôles et méchants avec Elisabeth Or que l'on retrouvera un peu avant 6h30.
1: Et puis vous prendrez la parole aussi dans Vous avez un avis. On vous accueille tous les matins du lundi au vendredi sur l'antenne de Radio Rythme Bleu entre 7h05 et 7h20 et entre 7h45 et 8h environ. Vous nous appelez, le numéro vous le connaissez par cœur, 25 46 46, je le rappelle évidemment, pour nous parler d'actualité ou de sujets du quotidien. Vous êtes les bienvenus.
2: Et bienvenue à tous dans le 6h-8h.
1: RRB Matin, nous sommes le mardi 11 août. Très bon réveil.
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2: Il est 6h, voici le premier rendez-vous avec la rédaction Info Express. On retrouve Nicolas Legrand.
1: Et à la une ce matin, un dispositif de sécurité renforcé et mobile. Le haut-commissaire Jacques Billon était hier après-midi au Mont d'Or, aux côtés de la maire Nina Julier et du général Aouchine, commandant de la gendarmerie en Nouvelle-Calédonie. Ils ont présenté le dispositif de sécurité désormais mis en place. 1800 gendarmes et policiers vont être déployés de manière aléatoire, notamment dans les zones sensibles du Grand Nouméa. Ils vont notamment être équipés de 14 véhicules blindés de nouvelle génération. Écoutez le général Aouchine, commandant de la gendarmerie.
3: Ce sont des véhicules civils, blindés, mais qui nous permettent d'accéder en tout point du territoire. Et ce ne sont pas des véhicules qui, ostensiblement, peuvent faire peur ou choquer, bien au contraire. Donc il s'agit aussi d'ancrer ces nouveaux véhicules dans le paysage, que ce soit au Mont d'Or ou dans le nord de l'île. Mais là, plus particulièrement au Mont d'Or, on sait bien que c'est une période difficile. Il y a les vacances scolaires, on connaît la Calédonie, c'est comme ça, mais on ne s'en contente pas.
1: Et l'objectif affiché est clair, renforcer la présence sur le terrain et l'effet dissuasif. Le COSNC et les FANC mobilisés dans les recherches de 6 pêcheurs portés disparus au large de l'île de Tana au Vanuatu. Leur embarcation partie vendredi soir n'est jamais arrivée à destination. Le COSNC coordonne les opérations de recherche et de sauvetage en lien avec le Haut-Commissariat et les autorités vanuataises. Après une première journée de recherche infructueuse, dimanche, les moyens aériens des FANC, notamment un Guardian et un CASA, sont de nouveau engagés. Une réunion était organisée hier soir entre le COSNC, le Haut-Commissariat et l'Agence maritime vanuataise. L'actualité internationale, les deux narcotrafiquants français arrêtés en Algérie, d'abord placés sous contrôle judiciaire il y a quelques jours, ont finalement été placés en détention. Jamel Djea et Mehdi Laribi, deux des fondateurs de la DZ Mafia, sont sous les verrous à l'heure qu'il est. Les deux hommes étaient sous le coup d'un mandat d'arrêt de la part de la justice française. Victime d'une agression, l'ancien ministre Jean-Michel Baylet porte plainte. Un couple comparaîtra pour violence sur élu. Le maire d'une petite commune du Tarn et Garonne affirme avoir été frappé et bousculé pour avoir demandé à un groupe de personnes de baisser le volume de leur musique. Le sport, c'est de la natation ce matin et une médaille d'argent pour le relais français au championnat d'Europe. Léon Marchand, Pierre Largeron, Sauveur Cristofini et Roman Fuchs, qui était d'ailleurs lui venu en Nouvelle-Calédonie en début d'année pour le meeting Total Energy du CNC, a terminé donc deuxième. Léon Marchand a pris un départ canon et il a réalisé même le meilleur temps mondial de l'année sur cette distance. Lui qui est blessé, c'est plutôt une bonne nouvelle, il est au rendez-vous. Tout comme le Calédonien Maxime Grousset qui était engagé sur le 50 mètres papillon. Il a réalisé le meilleur temps des séries, puis le deuxième chrono de la deuxième demi-finale. Il s'est donc qualifié pour les demi-finales, la finale donc à Saint-Denis. Du football dans la région, Tigasport a démarré la O League par une victoire. Les vainqueurs de la Super League se sont imposés 1-0. Sur l'AS Vénus grâce à un but de Jean-Yves Saïko à la 88e minute de jeu. Dans l'autre rencontre du groupe, Auckland City a battu Central Coast 2-1. Prochain rendez-vous pour les Calédoniens de Tiga, ce sera jeudi à 11h contre les tenants du titre néo-zélandais. Voilà donc pour l'essentiel de l'actualité, on passe à la météo.
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1: Et la météo, c'est avec vous Thierry.
2: Oui, ce matin, les nuages seront présents au réveil sur le nord et se dissiperont rapidement, laissant place à un large soleil. Des petits nuages accrochant quand même sur l'est et quelques gouttes seront possibles. Vent 5 à 10 nœuds, ce sera le maximum. Cet après-midi, temps bien ensoleillé. Le vent, lui, comporte 5 et 10 nœuds en général. Les températures, 23 à 26 degrés.
1: Ça va vite. Ah bah c'est ce rapide. Oui. Merci beaucoup
2: en
1: Thierry.
2: En 6 lignes.
1: Et Lucky Luke de la météo. On va retrouver les anniversaires aussi après.
2: 25, 46, 46. Jane, elle va noter votre message à combiner dans chaque main. Et le stylo aussi, bien sûr. Elle est prête. Hein. Et au 3146, prenez votre téléphone, vous tapez votre texto, vous mettez « Bonjour Thierry, bonjour Nicolas, on vous souhaite une bonne journée. » Non, c'est les anniversaires, je plaisante. Et vous envoyez votre texto au 3146. Sûr, si on reçoit un petit message, on répondra. Hein.
1: Ok. Non mais on embauche des poulpes ici. Non mais je sais pas, elle a combien de bras?
2: Ah mais là, attention, ça va vite.
1: En tout cas, elle est très efficace, ça c'est sûr. Tout comme Kalinda Boiscou, qu'on va retrouver pour Bonjour la Calédonie.
5: Bonjour la Calédonie, bonjour Nouméa. Ce matin, on va parler de la première édition du Festival des Jeux de Plateau, prévu le samedi 22 août prochain au Crépac à Nouville. Un événement organisé par des passionnés des jeux de société, membres du Sci-Fi Club et du DICANC. L'occasion pour les amateurs de s'essayer à de nouveaux jeux, mais aussi de rencontrer des créateurs de jeux et de partager autour de leurs prototypes qui seront présentés sur place. Les précisions de David Sigal, co-organisateur du Festival des Jeux de Plateau.
6: C'est parti en 2024, je faisais partie des organisateurs du Weekend Geek, un petit groupe. Bon, il y a eu les émeutes, donc le Weekend Geek a été annulé. Mais je m'étais dit, c'est dommage, il y a quand même quelque chose à faire. Bon, finalement, on l'a pas fait autour des jeux de société parce que j'avais vraiment envie de mettre en avant ça. Et puis, le projet a mûri dans ma tête. On a discuté avec d'autres et 2 ans plus tard, on s'est dit, allez, c'est le moment, il faut qu'on le fasse, qu'on organise ce festival des jeux de société. Il y a beaucoup de gens sur l'archipel qui jouent. Il y a beaucoup de gens qui aiment se retrouver le soir dans des clubs comme ici au Sci-Fi Club les jeudis pour faire jeux de société. Donc organiser ce festival, c'est un coup d'essai. On va voir si ça marche, si ça fait venir les gens. Mais je pense que c'est quelque chose qui fédère et qui plaît beaucoup. Donc c'est vraiment un challenge de passionnés. Alors les gens, ils peuvent venir à partir de 8h du matin au Crépac, c'est à Nouville, en face de l'université. Et là, il y a une quinzaine de tables avec une vingtaine de bénévoles qui les attendent, qui seront avec leurs jeux de société sur leur table. Ils viennent et ils s'assoient et ils jouent. C'est aussi simple que ça. Et ils auront toute la journée l'occasion de tester un jeu, de jouer, et puis d'aller à une autre table après, de tester un autre jeu et de jouer et de se faire plaisir. Il y en aura pour tous les âges. Il y aura pour les plus petits, mais aussi pour les geeks, pour ceux qui jouent à des gros jeux. Voilà, tous les bénévoles sont venus avec leurs jeux pour présenter les jeux qu'ils aiment et qu'ils partagent. Et à côté de ça, il y a le magasin de jeux de société ici en Calédonie Ludique qui va avoir une salle immense avec plein de jeux vraiment familiaux qui pourront permettre à tout le monde de pouvoir passer un moment sympa au festival.
5: Sur cette quinzaine de tables, quels sont les jeux que l'on peut retrouver par exemple?
6: Alors, il y a des jeux qui vont être vraiment pour les gros joueurs, ce qu'on appelle des jeux experts, avec des parties qui peuvent durer 2 heures. Après, est-ce qu'ils iront jusqu'au bout des 2 heures? Je ne sais pas, mais en tout cas, potentiellement, ils peuvent s'installer et jouer 2 heures à un gros jeu. Il y aura des jeux plus courts, on s'assoit, on joue une demi-heure, c'est des petits jeux qui sont faciles à apprendre, des jeux accessibles. Alors, il y en a qui sont accessibles pour 14 ans et plus, on dit. Il y en a qui sont accessibles pour 12 ans et plus. Et il y en a qui sont accessibles pour 10 ans et plus. Mais en tout cas, vous dire quel jeu, il y a des jeux de stratégie, il y a des jeux de combat, des jeux de conquête, des jeux de réflexion. Donc, c'est tellement varié. Et c'est ça l'objectif de ce festival, c'est montrer la variété des jeux de société. Et ne pas se dire, le jeu de société, c'est juste un petit jeu de cartes sur le bout d'une table. Il y a des jeux avec des figurines énormes, avec des pions dans tous les sens. Et il y a des jeux très simples en apparence, mais qui demandent beaucoup de réflexion pour y arriver. Donc voilà, c'est le but de ce festival, c'est montrer la richesse de ce monde ludique.
5: Alors, il y a aussi ceux qui créent les jeux en Calédonie. Ils vont venir avec leurs prototypes, est-ce qu'ils vont présenter comment ça va se passer?
6: C'était important pour moi de montrer qu'en Calédonie, comme c'est un monde qui est très en ébullition, il y a des créateurs de jeux de société en Calédonie. Et depuis plusieurs années. Et c'était l'occasion de montrer aux visiteurs cette facette de la Calédonie, cette facette du monde jeu de société. Donc, ils vont venir avec des prototypes. Ça va être des bouts de carton, des bouts des pions découpés, des plateaux faits sur un vieux carton. mais c'est leur montrer comment on crée un jeu de société et comment ils vont pouvoir le tester, découvrir ça, parler avec le créateur et peut-être ça leur donner des idées eux aussi pour créer un jeu de société. Et on a voulu justement avec Ludic créer un concours des créateurs de jeux. Donc il y aura un jury qui va faire le tour des 6 prototypes qui vont être là et qui aura un gagnant à la fin qui aura un super lot, c'est-à-dire qu'il aura son prototype qui sera fabriqué localement.
5: C'était David Sigal, co-organisateur du Festival des Jeux de Plateau, qui vous attendra le samedi 22 août prochain au Crépac à Nouville pour la première édition du Festival des Jeux de Plateau. Bonne journée sur Radio Rythme Bleu.
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8: Bonjour à tous, ravi de vous retrouver pour votre éphéméride de ce mardi 11 août. Une édition riche en souvenirs entre histoire coloniale et mémoire calédonienne. Une très belle journée à célébrer en saluant les Lara, Rita, Suzanne, Suzy, Suzon, Suzette, ainsi que les Clara, Claire et Marie-Claire. Du côté des bougies à souffler, nous célébrons aujourd'hui l'anniversaire d'une figure incontournable du rap français actuel, Eus l'Enfoiré. Alors, c'est son nom, ce n'est pas une remarque personnelle.
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8: Eus l'Enfoiré franchit aujourd'hui le cap des 34 ans et prépare la sortie de son prochain album. Un peu d'évasion historique vers l'Asie du Sud-Est pour comprendre les méandres de la diplomatie du 19e siècle. Le 11 août 1863, le royaume du Cambodge, désireux d'échapper à la double emprise territoriale du Siam et de l'Annam, se tournait officiellement vers la France pour obtenir sa protection. Par ce traité de protectorat, le roi Norodom Ier s'engageait à n'entretenir aucune relation diplomatique étrangère sans l'accord de Paris, tandis qu'un résident général s'installait à Phnom Penh. 15 ans plus tard, en 1887, le pays sera pleinement intégré à l'Indochine française avant de recouvrer sa totale indépendance en 1953 sous l'impulsion du prince Sihanouk. De l'Asie continentale au Grand Pacifique, 11 août 1971, la première et unique cimenterie de Calédonie voit le jour en fin fond de Numbo. Avec sa tour de 30 mètres, l'usine pourra stocker jusqu'à 15 000 tonnes de ciment. Passons 8 ans plus tard, 1979, Jean-Pierre Wemama, âgé de 27 ans, est originaire de l'île des Pins et il termine ses études de médecine à Lille et présente brillamment sa thèse. Il devient alors le premier médecin mélanésien. Dans la nuit du 11 août 1983, un touriste australien de 28 ans décède au Club Med, autrement dit au château royal de Lanzvata. Ivre, il est tombé du 7e étage en pleine nuit. Sans transition 1991, la province Nord désigne Népouy comme futur pôle de rééquilibrage Nord-Sud. Et 6 ans plus tard, en 1997, l'aérogare de l'île des Pins est détruite par le feu. Mais le trafic ne sera pas perturbé. Enfin, en 2025, la tombe de Jacques Lafleur a été profanée au cimetière du 4e kilomètre. Un jeune homme de 28 ans, schizophrène et en errance, ne sera finalement pas poursuivi, mais interné au CHS Albert Bousquet. Ainsi va la vie sur le caillou, un 11 août. Je vous souhaite une très belle journée avec RRB.
2: Merci Marion, reste entre filles, on accueille cette fois Lana. Voici l'horoscope, 6h12.
10: Bonjour tout le monde, on commence avec les béliers. Une occasion d'améliorer votre situation financière ou de réaliser une bonne affaire pourrait se présenter. Taureau. En couple, un projet commun ou une discussion sur l'avenir renforcera votre confiance. Célibataire, une personne sincère pourrait attirer votre attention. Gémeaux. Une idée, une présentation ou une prise de parole pourrait être particulièrement remarquée. Cancer. Une belle preuve de loyauté pourrait venir d'un proche. Vous comprendrez que certaines personnes sont prêtes à vous soutenir. Lion. Si vous acceptez de ralentir quelques instants, vous gagnerez en efficacité pour le reste de la semaine. Vierge. Une décision concernant un achat, un budget ou un projet pourrait s'avérer très judicieuse. Balance. Une collaboration ou une discussion professionnelle pourrait ouvrir une porte intéressante. Scorpion. Les émotions seront plus simples à exprimer aujourd'hui. En couple, un geste spontané renforcera votre complicité alors que vous passez dans des temps difficiles. Sagittaire. Acceptez les changements de programme. Ils pourraient vous mener vers une très belle surprise. Capricorne. Continuez avec la même discipline, mais n'oubliez pas de célébrer vos progrès. Verseau. Vous attirez des personnes qui apprécient votre originalité. Les échanges d'aujourd'hui auront un impact plus durable que prévu. Et enfin, les poissons, Votre sensibilité sera une véritable force aujourd'hui.
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anniversaire à Jean-Paul pour ses 64 ans de la part de ses enfants, ses petits-enfants qui l'embrassent bien fort et qui lui dit à tout à l'heure. Jean-Paul, on vous souhaite un bel anniversaire, monsieur, un bel anniversaire à tous les natifs de Séance Août. On vous souhaite une très belle journée.

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2: L'édito politique tous les jours avec Le Figaro. Bonjour Jean-Christophe Buisson.
3: Bonjour Jacques, bonjour à tous.
2: Jean-Christophe, ce matin, vous voulez nous parler de François Bayrou, qui avait un peu disparu des radars de la vie politique et qui sort de son silence dans Le Figaro.
3: Oui, depuis sa défaite aux élections municipales à Pau, dont il était le maire depuis 2014, François Bayrou s'était fait plus que discret, quasi invisible. Quelques réflexions par-ci par-là, une ou deux déclarations en tant que président du Modem, mais guère plus. Pour autant, personne ne pouvait vraiment croire que même âgé de 75 ans, l'ancien candidat aux élections présidentielles de 2002, 2007 et 2012 allait se taire à jamais. Un premier retour a été tenté en juin dernier, avec la sortie de son livre. Cela a fait un pchit retentissant. À peine plus de 3000 de nos compatriotes ont acheté son « Alerte sur la France qui vient », publié aux éditions de l'Observatoire. De quoi trouver les Français bien ingrats avec lui? Comment ont-ils pu se désintéresser des avertissements du plus lucide et du plus courageux des hommes politiques contemporains? Peut-être parce qu'ils se sont dit que pour avoir été Premier ministre, ministre de la Justice, ministre de l'Éducation nationale, haut-commissaire au plan, député français, député européen, président du Conseil général des Pyrénées-Atlantiques, et j'en oublie sûrement, se faire passer pour un Cassandre jamais entendu et ni responsable ni coupable des décisions des gouvernements depuis 30 ans, leur paraissait au mieux incongru, au pire indécent. Quoi qu'il en soit, comme on pouvait s'y attendre, la figure centrale du mouvement centriste depuis un bon quart de siècle sort à nouveau du bois béarnais et donne aujourd'hui au Figaro une interview dont il pense sûrement qu'elle est à la fois explosive, éclairante et mémorable.
2: Je sens dans le ton de votre voix comme de l'ironie, Jean-Christophe. François Bayrou dit pourtant beaucoup de choses dans cet entretien.
3: Mais c'est vrai, Jacques, il dit beaucoup de choses, mais la plupart relèvent de la même évidence que dire que l'eau mouille ou que le feu brûle. Peut-être que l'élevage de truisme est une spécialité de sa région. Ce que déclare solennellement François Bayrou, que les extrêmes représentent un danger mortel pour notre pays, de la part de quelqu'un ayant construit toute sa carrière en voguant au milieu de ce qu'il nomme le fleuve démocratique, rien que de très classique. Il explique aussi que les candidats qui ne sont pas LFI ou RN passent leur temps à tenter de grignoter des points dans les sondages, qu'il n'y a plus d'argent dans les caisses de l'État français, qu'une crise financière est devant nous et que l'élection présidentielle se jouera dans les derniers mois de la campagne. Merci Monsieur Bayrou, mais tout cela, on le savait déjà. Il assure aussi que les Français ont besoin de renouvellement et qu'il ne faut pas parier sur un monde à continuer, mais sur un monde à réinventer. La belle affaire, c'est exactement le discours que tiennent tous les candidats, à commencer par Jean-Luc Mélenchon et Marine Le Pen, mais aussi Gabriel Attal ou Édouard Philippe qui prônent un renversement de la table, ou David Lisnard et Bruno Retailleau qui plaident pour un changement de logiciel de notre République. Et par parenthèse, n'était-ce pas déjà le discours du disruptif Emmanuel Macron et de François Hollande ou de Nicolas Sarkozy qui promettait chacun à sa manière de faire de grandes réformes structurelles? Quel candidat à l'Élysée dit aujourd'hui qu'il ne faut surtout rien changer et que tout va bien? Aucun. Ni à droite, ni à gauche, ni au centre. Si encore François Bayrou proposait des mesures concrètes. Mais ce n'est pas le cas. Il reste dans les pures généralités. Bref, il donne l'impression de parler pour ne rien dire, en tout cas rien d'original ni de rafraîchissant, ce qui est bien dommage vu les températures actuelles.
2: Il n'y a rien à sauver dans cette interview, donc Jean-Christophe ?
3: Allez, ici, lorsqu'il se prononce sur l'identité du candidat de 2027 qui a sa petite préférence. Ce n'est certes pas non plus un scoop, puisqu'il s'agit de Thierry Breton, qui loue notamment pour, je cite, sa capacité d'avant-garde. Mais ce qui est intéressant, c'est sa manière d'évacuer les autres candidats potentiels du bloc central. Édouard Philippe, dans une expression que nous ne commenterons pas, François Bayrou estime que l'ancien Premier ministre n'incarne pas assez le renouvellement, alors que lui-même, François Bayrou, sent que la sève du pays va jaillir. C'est beau comme du Bruno Le Maire. Sébastien Lecornu, pas d'avis sur lui, puisqu'il ne s'est pas officiellement lancé dans la course. Gabriel Attal, il porte, je cite là encore, des idées nuisibles, comme par exemple celle d'un spoil system à la française. Bruno Retailleau, trop ambigu. Mais au fond, le candidat idéal de François Bayrou en 2027, ne serait-il pas François Bayrou lui-même?
2: Vous êtes taquin, c'était l'édito de Jean-Christophe Buisson.
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0: On vous souhaite un excellent début de journée pour être les premiers et les mieux informés. Restez bien branchés. Le programme du cinéma, juste après, on retrouvera Nicolas pour le journal de la rédaction pour le moment 6h28. Voici les mots drôles et méchants. On retrouve Elisabeth Noir.
1: Échange d'amabilité entre grands hommes. À Londres, pendant la guerre, le général de Gaulle invite Churchill à un petit déjeuner et il lui propose de se retrouver à 7h. Un horaire plutôt barbare pour le premier ministre britannique qui répond « Et pourquoi pas 6h, mon général ? Comme ça, nous pourrions prendre notre douche ensemble. »
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4: La sortie de la semaine. La Pat Patrouille, le film Mission Dino, à partir de 6 ans. Échoué sur une île peuplée de dinosaures, la Pat Patrouille se lance dans sa mission la plus spectaculaire. Une aventure pleine d'action, d'humour et de courage pour toute la famille. Toujours à l'affiche pour les 6 ans et plus, 7 films. La fille dans les nuages, Charlie et les kangourous, Kayara, princesse Inca, Vaiana, la légende du bout du monde, Des millions et des monstres, Toy Story 5 et Super Mario Galaxy, le film. À l'affiche également, Spider-Man Brand New Day, Disclosure Day de la comédie française, La bataille de Gaulle partie 1, L'âge de fer, La bataille de Gaulle partie 2, J'écris ton nom, et 3 films interdits aux moins de 12 ans, L'Odyssée, Backrooms et Evil Dead Burn. Cinéma d'ici et d'ailleurs, Ulysse, comédie dramatique française, sélection un certain regard au Festival de Cannes 2026. Face à l'inconnu, une famille se bat pour offrir à son enfant toute sa place dans le monde. Un récit bouleversant sur l'amour, la différence et l'espoir. Attention, dernière séance pour The Christophers.
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6: 14 blindés nouvelle génération sur le territoire. Il s'agit de véhicules légers à disposition de la gendarmerie. Ils contribuent à la nouvelle organisation des forces de sécurité intérieure, notamment pour le Grand Nouméa. Présentation dès le début du journal. Les deux cadres de la DZ Mafia incarcérés en Algérie. Ils avaient d'abord été placés sous contrôle judiciaire avant qu'Alger ne change de braquet. En métropole, cinquième vague de chaleur en vue. Le mercure va de nouveau s'affoler à partir de demain. 43 départements en vigilance orange et des températures au-dessus des 40 degrés. Le sport, Léon Marchand est en forme. Le Français a réalisé une performance exceptionnelle malgré sa blessure. Avec le relais tricolore, il a pris l'argent sur le 4x200 mètres. On parle des championnats d'Europe, bien évidemment. Maxime Groussel, lui, s'est qualifié pour la finale du 50 mètres pape. Du football, Etiga Sport qui débute la O-League par une victoire. Les Calédoniens se sont imposés 1-0 hier contre l'AS Vénus. La météo, temps bien ensoleillé. Aujourd'hui, le vent reste faible. Quant aux températures de la journée, elles restent stables, comprises entre 23 et 26 degrés.
0: Bienvenue dans l'Info Matin pour tout savoir de l'actualité en Calédonie, en métropole et dans le monde. Bonjour Nicolas.
6: Bonjour Thierry, bonjour à tous.
0: Et à la une de l'actualité en Nouvelle-Calédonie.
6: Oui, la sécurité des Calédoniens reste une priorité et il n'y a pas de désengagement de l'État. C'est le message du haut-commissaire Jacques Billan qui était présent hier au Mont d'Or aux côtés du maire Nina Julier et du général Aouchine, commandant de la gendarmerie en Nouvelle-Calédonie, pour réaffirmer la mobilisation des forces de sécurité dans les zones les plus sensibles. L'occasion également de présenter le dispositif de sécurité adapté désormais mis en place, Léana Colombo.
7: Oui, en fin de semaine dernière, le Haut-Commissariat avait acté la levée du verrou nord à l'entrée de Saint-Louis. Une décision déplorée notamment par la mairie du Mont-d'Or, l'association citoyen mondorien et des habitants de la commune. Le Haut-Commissariat avait alors assuré être pleinement mobilisé pour assurer la sécurité des Calédoniens. Une sécurité qui passe par une adaptation du dispositif qui sera désormais plus mobile et plus adaptable. Objectif, être présent partout, le plus souvent possible, pour renforcer l'effet dissuasif. Le haut-commissaire Jacques Billan.
8: Depuis le départ, le Mont d'Or est inscrit au cœur de nos priorités. Nous adoptons en permanence notre manœuvre pour lutter contre tous les actes de délinquance, quelle que soit leur nature, qui sont commis. Et c'est bien ma responsabilité et celle du général d'être vraiment dans cette logique de résultat, en faisant constamment évoluer nos modes d'intervention pour être visible, pour être aussi imprévisible vis-à-vis des délinquants. Et ça passe par des opérations de surveillance, des opérations de prévention de la répression et des enquêtes en profondeur. Nous adaptons nos moyens et nous ne renonçons en aucun cas à notre mission.
7: Le dispositif sera renforcé en priorité dans le Grand Nouméa pour répondre aux besoins immédiats de la population. Mais les forces de l'ordre pourront se rendre dans toutes les communes, jusque dans les îles si c'est nécessaire. Un dispositif de grande ampleur déployé 24 heures sur 24, explique le général Aouchin, commandant de la gendarmerie en Nouvelle-Calédonie.
9: Ce dispositif, il se veut à la fois visible mais aussi discret. Il s'agit d'un dispositif qui prend toute la ceinture du Grand Nouméa, Païta, Dembéa, Mondor, sur la base de détachements de surveillance et d'intervention, qui la journée sont plutôt en prévention, dissuasion et contact avec la population. C'est important, donc je demande à chacun de mes gendarmes d'être au contact de la population. Et la nuit, c'est détachements de surveillance et d'intervention et le peloton de surveillance et d'intervention de la compagnie de Nouméa, par exemple, pour parler du Grand Nouméa, travaille la nuit dans des secteurs un peu plus particuliers.
7: Le haut-commissaire confirme également le renfort de 600 gendarmes supplémentaires. Les forces de sécurité comptent désormais 1800 gendarmes et policiers opérationnels sur le territoire. Ils bénéficieront de soutien logistique et technique, dont 14 véhicules blindés nouvelle génération qui seront déployés dans les prochains jours, annonce le général Aouchin.
9: Ce sont des véhicules civils, blindés, mais qui nous permettent d'accéder en tout point du territoire. Et ce ne sont pas des véhicules qui, ostensiblement, peuvent faire peur ou choquer, bien au contraire. Donc il s'agit aussi d'ancrer ces nouveaux véhicules dans le paysage, que ce soit au Mont d'Or ou dans le nord de l'île. Mais là, plus particulièrement au Mont d'Or, on sait bien que c'est une période difficile. Il y a les vacances scolaires, on connaît la Calédonie, c'est comme ça, mais on ne s'en contente pas. Et puis la manœuvre est assez simple, de la mobilité, de la couverture, jusqu'à ce qu'on puisse identifier ou avoir des pistes qui nous permettent véritablement de convaincre judiciairement les auteurs qui auront à répondre de leurs actes. Que nous présenterons à la justice prendra ses décisions.
7: Les opérations de contrôle renforcées ont déjà débuté, notamment au Mont d'Or, où de nombreux policiers et gendarmes étaient présents hier. Le commissaire Jacques Bihan souligne par ailleurs une évolution de la délinquance entre celle constatée lors des émeutes de mai 2024 et l'actuelle, qualifiée de délinquance d'opportunité.
8: Les analyses que l'on peut avoir de l'évolution de la délinquance, on voit que les actes d'appropriation, parfois violentes, se concentrent sur le Grand Nouméa. Il faut répondre vraiment à cette augmentation inquiétante et qu'on déplore de la montée des cambriolages par rapport à ce qu'on avait connu en 2023. On a diminué de plus de moitié l'effet de violences urbaines. On est revenu au niveau auquel on était en 2023. Et maintenant, c'est moins l'effet de violences urbaines que la délinquance d'appropriation à laquelle on est confronté et contre laquelle on doit lutter. Ce sont les cambriolages, mais aussi les vols de véhicules. C'était le cas avec cette malheureuse tentative qui a fini par l'incendie du véhicule par l'auteur. Sachez que nous sommes actuellement à sa recherche.
7: La maire du Mont d'Or, Nina Julier, qui avait interpellé l'État dans un communiqué la semaine dernière, s'est dite satisfaite de la réponse de l'État, tout en annonçant rester vigilante.
10: Je me suis engagée auprès des Mondoriens pour les défendre, et notamment pour les défendre contre ce fléau de la délinquance. Donc je ne laisserai rien passer et je dirai toujours les choses. J'ai interpellé l'État puisque ce week-end, on a dû faire face à de nombreux actes d'incivilité, de délinquance et d'incendie. Et je suis très contente que l'État réponde en fait à cet appel et soit présent aujourd'hui avec un dispositif qui est de nature effectivement à me rassurer et à rassurer les Mondoriens. Le Haut-Commissariat s'engage, la gendarmerie s'engage sur cette opération. Nous aussi, la mairie, on a renforcé notre police municipale sur ces semaines de vacances pour qu'elle puisse travailler plus longtemps et être plus nombreuse sur le terrain. Effectivement, on attend des résultats et moi je serai vigilante à ce qu'il y ait des résultats, sinon il faudra qu'on adapte encore le dispositif et on est prêt à le faire.
7: Un point de situation entre la mairie, la gendarmerie et le haut commissariat devrait avoir lieu en fin de semaine pour établir un premier bilan de ce dispositif de sécurité adapté et si nécessaire, des ajustements pourront être apportés, a précisé le haut commissaire Jacques Bihan.
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6: Et c'est l'heure d'opinion, votre rendez-vous SMS sur Radio Rythme Bleu, justement notre question du jour. Le dispositif de sécurité renforcé et mobile mis en place au Mont d'Or est-il, selon vous, adapté à la situation? Si vous pensez que oui, vous tapez 1, si vous pensez que non, vous tapez 2 et vous envoyez votre réponse par SMS au 3146. La réponse à notre question d'hier est 92% des auditeurs de RRB qui se sont exprimés par SMS disent que la diminution progressive des effectifs d'escadrons de gendarmerie mobile déployés en Nouvelle-Calédonie les données les inquiètent. Ils sont donc 8% à penser que cette réduction semble justifiée. Merci pour votre participation et rendez-vous demain pour la réponse à notre question du jour. Vos rendez-vous sur l'antenne de Radio Rythme Bleu avant de refermer cette page. À 7h30, nous recevrons Tiphaine Leclerc, la nouvelle directrice de l'ONAC, l'Office national des anciens combattants en Nouvelle-Calédonie. Elle nous parlera de son engagement et de ses missions. Et puis, ils sont calédoniens et poursuivent leurs études en métropole, certains dans des grandes écoles. Pourquoi ont-ils fait ce choix? Quel retour d'expérience? Ils viendront témoigner ce midi dans le magazine Citoyen, retrouvé à la fin du journal de 11h30. 4 jeunes seront en plateau avec nous, ainsi que Françoise Ramsim de l'association Pré-Prépa NC. Rendez-vous donc à midi. En attendant, il est 6h passé de 40 minutes. 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On va marquer une première pause publicitaire dans ce journal avant de voir toute l'actualité en métropole et dans le monde. Et on le verra, une nouvelle vague de chaleur qui se profile.
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6: La suite du journal et l'actualité judiciaire. Les deux anciens ténors de la DZ Mafia ont été placés en détention provisoire en Algérie. Mehdi Laribi, interpellé fin juillet, et Jamel Djea, appréhendé il y a une semaine. Tous les deux sont donc désormais sous les verrous. C'est une avancée majeure pour la France, mais qui pose question. Ces narcotrafiquants finiront-ils un jour devant la justice française? C'est la principale interrogation. Alexis de la Fontaine pour Europe 1.
14: Oui, sur ses réseaux sociaux, Gérald Darmanin confirme le placement en détention provisoire de Mehdi Laribi et Jamel Djea à la demande du parquet d'Alger. Le garde des Sceaux salue la coopération avec les autorités algériennes au bénéfice de notre lutte commune contre le narcotrafic, écrit-il. Ces deux arrestations interviennent seulement quelques semaines après un déplacement de Gérald Darmanin à Alger, présenté comme le point de départ du réchauffement diplomatique entre les deux pays. Mehdi Laribi, arrêté le 20 juillet, est considéré comme l'importateur et le logisticien de la DZ Mafia, selon le procureur de Marseille, Nicolas Besson. Jamel Djea, lui, interpellé début août, est présenté comme le parrain de la cité de la Castellane. Un coup dur pour la DZ Mafia, qui contrôle toujours une partie du trafic de drogue à Marseille et dans plusieurs autres villes françaises. Reste une question, ces deux hommes seront-ils extradés en France? Interrogé sur Europe 1, le spécialiste du crime organisé, Fabrice Risoli, tempère. L'extradition est totalement improbable, affirme-t-il, la France et l'Algérie n'ayant à ce jour aucun accord en la matière.
6: Alexis de la Fontaine pour Europe 1. L'actualité en métropole et les élus locaux qui sont plus que jamais en première ligne face à la violence à leur rencontre. Près de 2500 agressions d'élus de la République ont été recensées l'année dernière en France. Les maires sont les premiers concernés par ces violences. Et dernier exemple en date, à Valence d'Agen, petite commune de 5000 habitants du Tarn-et-Garonne. Samedi dernier, le maire et ancien ministre Jean-Michel Baylet, 79 ans, a été pris pour cible pour un motif totalement futile. Jean-Baptiste Marty.
15: Il est 18h45, Jean-Michel Baylet se rend à pied à une soirée guinguette organisée par la mairie, mais en chemin, l'édile est gêné par une musique très forte. Les décibels proviennent d'un garage occupé par une famille d'origine bulgare. Le maire leur demande alors de couper le volume sonore, mais la situation dégénère.
16: Ils étaient tous déjà bien alcoolisés et le chef de famille s'est jeté sur moi, m'a bousculé, m'a frappé sur la poitrine. J'ai reçu des coups de poing et il m'a craché dessus. En sachant très bien qui j'étais.
15: Les gendarmes interviennent rapidement. L'agresseur présumé est interpellé, placé en garde à vue. Jean-Michel Baylet, lui, souffre de contusions et dépose plainte. Aujourd'hui, sous le choc, le maire dénonce une violence débridée envers les élus de la République venant de certaines communautés.
16: Il se trouve que cette population-là a beaucoup de mal à s'intégrer parce qu'ils ne le souhaitent pas. car ils sont très communautaristes et nos lois ne semblent pas les intéresser beaucoup. En tout cas, moi, je ne suis pas décidé ni à laisser faire, ni à me laisser faire.
15: Pour violence physique envers un élu, l'agresseur présumé encourt jusqu'à 3 ans de prison et 45 000 euros d'amende.
6: Jean-Baptiste Marty du service police-justice d'Europe 1. Toujours dans l'actualité en métropole, cinquième vague de canicule. Depuis le mois de mai, le mercure va grimper au-delà des 40 degrés à partir de demain. En attendant ce pic de chaleur, certains ont profité, notamment à Dunkerque.
17: La mer, elle est bonne.
18: On s'y met aisément, on y reste autant qu'on veut. Elle est vraiment très agréable.
19: C'est bien parce qu'il y a un petit peu de vent. Quand il n'y a pas de vent, c'est plus dur. Par rapport au sud, je préfère être à Dunkerque parce qu'on respire mieux.
6: Et demain, 43 départements seront en vigilance orange pour les fortes chaleurs en métropole. Dépêchez-vous, il n'y en aura pas pour tout le monde. Le pape Léon XIV est attendu en France du 25 au 28 septembre prochain. Le souverain pontife passera par la région parisienne, Metz et Lourdes. Et pour le voir, il faut s'armer de patience et avoir un peu de chance. Les inscriptions sont ouvertes depuis la nuit dernière pour les célébrations prévues à Paris et Saint-Denis. Et c'est forcément une joie pour ceux qui ont pu obtenir le précieux sésame. Laura Legault a rencontré une famille pour Europe 1.
20: Philippine, 17 ans, a réussi à obtenir le double ticket. Elle assistera à la messe sur les Champs-Élysées et à la veillée pour les jeunes au Stade de France. Une chance pour l'adolescente.
21: J'ai très hâte, c'est peut-être qu'une fois dans ma vie, c'est la première fois que j'ai l'occasion d'aller le voir. Et puis assister à une veillée prière ou une messe, c'est quand même des choses importantes dans la vie d'une personne catholique. C'est génial d'avoir l'occasion d'y participer.
20: Ce n'est pas une première pour Émilie, 22 ans. Elle a déjà vu le Saint-Père à plusieurs reprises. Et une fois encore, sa mère a réussi à obtenir un ticket pour toute sa famille.
22: Elle nous a appelé pour nous le dire. Et j'étais très contente parce que j'avais vraiment envie de participer à l'événement. Et là, le vivre avec ma famille, c'est aussi une autre façon de vivre ma foi et de vivre des messes importantes et des temps importants de ma vie de jeune catholique.
20: Ils assisteront à la messe sur l'avenue des Champs-Élysées comme Audrey qui espère pouvoir apercevoir le pape Léon XIV.
23: C'est comme ça que je l'imagine, c'est qu'il descend de l'allée des Champs-Élysées dans la papa mobile et qu'on soit tous là à le voir, à l'acclamer, à prier, à chanter ensemble. Oui, j'espère vraiment pouvoir le voir à ce moment-là.
20: Toutes sont honorées d'accueillir le pape dans leur pays et considèrent cette venue comme une bénédiction.
6: Laura Legault pour Europe 1. Il est 6h46, vous écoutez Radio Rythme Bleu, merci d'être avec nous. On marque une nouvelle pause publicitaire dans ce journal avant de voir la suite de l'actualité sur le territoire.
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0: La suite de votre journal, on retrouve Nicolas Legrand.
6: L'actualité en bref, direction le col de la Pirogue avec un dispositif d'arrêt de la circulation. Il va être mis en place par la DI3T au niveau de la Tamoa à Païta. Ce dispositif s'inscrit dans la poursuite de la sécurisation de la RT1 au niveau du col de la Pirogue. Après l'installation des séparateurs en béton au milieu de la chaussée afin de prévenir les collisions frontales, le nouveau dispositif est composé de feux rouges clignotants, d'un signal de danger lumineux et d'un panneau à message variable. Il permettra en cas d'accident ou d'incident grave de stopper temporairement la circulation dans le sens Tontouta Nouméa afin de faciliter et de sécuriser l'intervention des services de secours entre Port-la-Guerre et la tribu de Saint-Laurent. Un dispositif qui pourrait être déclenché à tout moment en cas d'accident ou d'incident nécessitant l'arrêt de la circulation. Le gouvernement précise que des tests opérationnels seront réalisés pour vérifier le bon fonctionnement de ce dispositif. Toujours dans l'actualité dans la région maintenant, 6 pêcheurs sont toujours portés disparus au large de l'île de Tana, au Vanuatu. Leur embarcation, partie vendredi soir, n'est jamais arrivée à destination, Léana Colombo.
1: Le COSENSE coordonne les opérations de recherche et de sauvetage avec les autorités vanuataises. 3 vols ont été effectués dimanche par un gardien et un casa défunque permettant de couvrir 5 zones de recherche. Des recherches aériennes infructueuses qui se sont poursuivies hier, toujours en vain. Les opérations aériennes, maritimes et terrestres devraient donc se poursuivre aujourd'hui au Vanuatu pour retrouver l'embarcation et les 6 marins disparus depuis vendredi soir. Une réunion était organisée hier soir entre la direction du COSENSE, le Haut Commissariat et l'Agence maritime vanuataise. Plusieurs scénarios sont envisagés, notamment celui d'une dérive de l'embarcation ou d'un chavirement.
6: Laura Vandégout, de retour de Nouvelle-Zélande, où elle a participé à Wellington au rassemblement de 29 femmes parlementaires venues de tout le Pacifique, à Wananga, selon le terme maori, qui a duré 3 jours et qui a permis d'évoquer la place des femmes au sein des organes législatifs de la région. Cette rencontre organisée par le Parlement néo-zélandais a rassemblé des élus venus de 11 États et territoires du Pacifique qui ont pu échanger leur point de vue, mais aussi leurs expériences. Laura Vandégout en a profité pour mettre en avant les avancées de la condition féminine dans la société calédonienne, avec notamment l'application de la loi sur la parité.
2: Il y a eu plusieurs thèmes qui ont été abordés, tels que la prise de décision, l'influence du changement, la confiance dans les relations avec les médias, la santé des femmes, l'équilibre entre la vie professionnelle et la vie privée, ainsi que la vie politique. Donc plusieurs thématiques qui concernent pratiquement tous les parlementaires du Pacifique. Ce que j'en ai retiré, c'est que la Nouvelle-Calédonie, on est très chanceux d'être un territoire français, dans le sens où nous sommes régis par la loi de parité de 2000, qui fait que pour les élections, on a un homme pour une femme, et qu'à l'heure actuelle, le congrès de la Nouvelle-Calédonie est composé de 27 femmes élues sur 54, ce qui n'est pas malheureusement le cas pour tous les parlements du Pacifique, qui pour certains n'ont aucune représentante féminine, ou entre 2 ou 3 femmes parlementaires en leur sein.
6: L'objectif de cette rencontre était aussi de renforcer les réseaux de femmes parlementaires à l'échelle régionale et de partager sur les problématiques qu'elles rencontrent. Au terme de ce rassemblement, Laura Vandégout estime que les Calédoniennes sont sur la bonne voie, mais pour elle, ce n'est que le début d'un long processus. Il reste encore beaucoup à faire pour une prise de conscience de la voix de la femme du Pacifique. Et enfin, au Mont d'Or, les vacances scolaires ont commencé sous le signe du sport et des loisirs. La ville a lancé hier son nouveau dispositif gratuit destiné aux jeunes de 6 à 17 ans et à leurs familles. Les vacances 100% Mont d'Or au parc de la Coulée visent, je cite, à lutter contre l'oisiveté pendant les vacances tout en créant davantage de rencontres entre les Mondoriens. Du BMX, du roller, du football, du touch rugby, mais aussi du laser game ou encore des échecs et du workout. Les jeunes ont le choix et ils étaient plus d'une cincantaine hier pour le lancement de ce dispositif.
3: Et là, on était au courant qu'il y avait des choses ici, du coup on est venu.
4: Et donc, quand vous jouez aux échecs, qui c'est qui mène?
3: Ah bah là, c'est moi.
7: Bon, on est venu s'amuser. Ben, c'est très bien, là on attend pour aller jouer à laser game.
8: Très sympa, avec tous mes amis que je viens juste de rencontrer, c'est très bien.
7: Bah, j'ai commencé par le volley, après on a fait les châteaux gonflables et je m'amuse bien. Bah, c'est sympa, c'est bien, c'est cool, c'est une journée cool.
6: Le dispositif vacances 100% Mont d'Or est gratuit, tout comme les navettes mises en place depuis le pont des Français, la mairie, le collège de Ploum ou encore la mairie annexe. L'inscription est tout de même obligatoire. Toutes les informations sont disponibles sur le site de la commune www.mont-dor.nc www.mont-dor.nc. Il est 6h53, vous écoutez Radio Rythme Bleu. On va marquer une dernière pause publicitaire dans ce journal avant de voir toute l'actualité sportive et on parlera évidemment des championnats d'Europe de natation et on fera un point sur la performance de Maxime Grousset sur le 50 mètres papillon ou encore de Léon Marchand qui a nagé très très vite cette nuit.
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6: 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À la sortie du bassin, il a pris un départ canon et il a réalisé la meilleure performance mondiale de l'année sur cette distance.
12: Ouais, on a fait un relais, un relais incroyable, je vais pas mentir. Du début à la fin, je pense que chacun a fait son rôle à merveille. Moi, j'avais quand même pas mal de pression à partir premier comme ça. Je fais une super course et après derrière, ça suit. Roman, il finit comme un ouf. C'était vraiment trop bien, c'était vraiment cool.
6: Et la France était troisième après 600 mètres hein, sur ce 4 x 200 mètres nage libre. C'est Roman Fuchs qui a réussi à remonter pour terminer deuxième derrière la Grande-Bretagne. Des nouvelles également du Calédonien Maxime Grousset qui était quant à lui engagé sur le 50 mètres papillon. Il a réalisé le meilleur temps des séries, puis le deuxième chrono de la deuxième demi-finale. Il s'est donc qualifié pour la finale à Saint-Denis qui se déroulera donc la nuit prochaine. Maxime Grousset qui en revanche s'est retiré du 100 mètres nage libre pour alléger son planning et maximiser ses chances de médaille sur les autres distances. En tennis, on joue aujourd'hui les quarts de finale du Masters 1000 du Canada. Le Français Arthur Fils retrouvera à 9h l'Espagnol Rafael Rodar pour une place dans le dernier carré. Et puis du football sur la scène régionale avec le coup d'envoi de la O-League. Premier match de la phase de groupe hier pour Tigasport et première victoire. Les joueurs de Léo Lopez se sont imposés 1-0 sur les champions de Tahiti, l'AS Venus. Un but signé Jean-Yves Saïko à la 88e de jeu. L'attaquant de Tiga était entré en jeu quelques minutes auparavant. Écoutez la réaction de l'homme du match. Il s'agit de Chene Wolepan.
13: Ils se sont déjà soulagés. Avec la victoire, ça fait du bien. C'était très difficile aussi avec cette équipe de Venise qui a proposé un bon jeu, un bon rythme. Alors nous, on a eu un projet dur, on l'a respecté et puis voilà, ça a payé.
6: Et dans l'autre match du groupe, le tenant du titre, Auckland City, s'est imposé 2-1 sur les Salomonais du Central Coast. La deuxième journée est prévue donc jeudi avec un choc hein, donc entre Tiga et Auckland à 11h, suivi de Central Coast AS Venus. Ce sera à partir de 14h.
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6: Et la météo, c'est avec vous Thierry, et oui. Ça va aller très vite. Hein.
0: Oui, Nicolas, ce matin, les nuages présents au début de journée sur le nord se sont dissipés rapidement, en laissant place à un large soleil, des petits nuages s'accrochent sur l'est et quelques gouttes seront possibles. Le vent, lui, est souvent faible, entre 5 et 10 nœuds de secteur est sur la pointe nord, le nord et la pointe sud. Cet après-midi, le temps sera bien ensoleillé, le vent sera faible avec parfois des brises de mer qui seront comprises entre 5 et 10 nœuds. Les températures de la journée restent stables.

0: Entre 23 et 26 degrés la nuit prochaine, nuit largement étoilée avec un peu plus de nuages inoffensifs à la fin. Le vent, lui, sera généralement faible. Les températures entre 17 et 20 degrés, Nicolas.
1: Du coup, vous faites la météo jusqu'à la fin de semaine. Merci beaucoup Thierry pour ce point complet sur la météo. On a retenu, il va faire beau, c'est le principal. Merci à tous d'avoir suivi ce journal. Il sera disponible en réécoute sur notre site internet, le www.rrb.nc. Dans un instant, on le rappelle des titres de l'actualité de ce mardi matin, puis le billet d'humeur de la rédaction sera signé Elisabeth Noire, et vous avez un avis, vous nous appellerez au 25 46 46 pour exprimer vos avis sur l'actualité ou sur les sujets du quotidien. A tout de suite.
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0: Excellent début de journée, il est 7h.
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0: L'heure du rappel des titres, on retrouve Nicolas Legrand.
1: Bonjour à tous, et à la une, un dispositif de sécurité renforcé et mobile. C'est ainsi qu'il est présenté par le haut-commissaire Jacques Billon, qui était hier au Mont d'Or, aux côtés du maire Nina Julier et du général Aouchine, commandant de la gendarmerie en Nouvelle-Calédonie. Ils ont présenté ce dispositif de sécurité désormais mis en place. 1800 gendarmes et policiers vont être déployés de manière aléatoire, notamment dans les zones sensibles du Grand Nouméa. Et ils vont notamment être équipés de 14 véhicules blindés de nouvelle génération. Dans le reste de l'actualité ce matin, les deux narcotrafiquants français arrêtés en Algérie, d'abord placés sous contrôle judiciaire il y a quelques jours, ont finalement été placés en détention. Jamel Djea et Mehdi Laribi, deux des fondateurs de la DZ Mafia, sont sous les verrous à l'heure qu'il est. Les deux hommes étaient sous le coup d'un mandat d'arrêt de la part de la justice française. La métropole s'apprête à vivre sa cinquième vague de canicule. À partir de demain, 43 départements seront placés en alerte orange pour les fortes chaleurs. Le mercure qui devrait grimper au-dessus des 40 degrés. Le sport, c'est aussi la natation avec cette médaille d'argent pour le relais français au championnat d'Europe sur le 200 mètres 4 nages. Léon Marchand, Pierre Largeron, Sauveur Cristofini et Roman Fuchs, qui étaient venus en Nouvelle-Calédonie en début d'année pour le meeting Total Energy du CNC, ont décroché la deuxième place derrière la Grande-Bretagne. Léon Marchand, après un départ canon, a réalisé la meilleure performance mondiale de l'année sur cette distance. Quant au Calédonien Maxime Rousset, il s'est qualifié pour la finale du 50 mètres papillon et il a réalisé lui aussi de très beaux temps, hein, le meilleur temps des séries et le deuxième chrono de la deuxième demi-finale. La finale se disputera la nuit prochaine. Du football dans la région avec Tigaspor qui a démarré la O-League par une victoire. Les vainqueurs de la Super League se sont imposés 1-0 sur l'AS Vénus grâce à un but à la 88e minute de jeu. Dans l'autre rencontre du groupe, Auckland City a battu Central Coast 2-1. Prochain rendez-vous

0: pour les Calédoniens de Tiga. Ce sera jeudi à 11h contre les tenants du titre néo-zélandais.
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0: Et le billet du jour est signé Elisabeth Noir.
2: La métropole a besoin de nos gendarmes mobiles. Dans un communiqué, le haut-commissaire assure que l'État veille à préserver les capacités opérationnelles nécessaires à la sécurisation du territoire. Mais il justifie la diminution progressive des effectifs déployés en Nouvelle-Calédonie. Les besoins en force de l'ordre sont en effet particulièrement importants en métropole et le haut-commissaire énumère les situations de crise. Les incendies d'une ampleur exceptionnelle qui ont conduit au déplacement de près de 200 000 personnes, avec la nécessité de protection des populations, la surveillance des zones sinistrées et la prévention des actes de pillage. À cela s'ajoute la rentrée sociale à venir, dont on sait par avance qu'elle nécessitera un engagement conséquent des forces mobiles, sans oublier la préparation de la visite officielle du pape et son dispositif de sécurité exceptionnel. Depuis décembre 2021 et le troisième référendum, on a pris l'habitude de disposer d'un nombre important d'unités de forces mobiles. Mais maintenant, il faut partager et participer à l'effort national de répartition des forces de l'ordre. La preuve, pour ceux qui en doutaient, que l'herbe n'est pas plus verte en métropole.
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0: Vous écoutez Radio Rythme Bleu, merci d'être avec nous. On est ensemble jusqu'à 7h20 pour cette première partie de Vous avez un avis. Vous continuez à nous appeler évidemment au 25 46 46 et puis on se donne rendez-vous aussi tout à l'heure pour la deuxième partie entre 7h45 et 8h. Et le premier appel ce matin, c'est celui de Dominique. Bonjour Dominique.
6: Bonjour Nicolas. Alors ce matin, je voudrais m'adresser à Christopher Gigès car j'ai deux cas à lui indiquer. Le premier. Un contribuable a eu quelques difficultés financières et il a pris du retard dans ses paiements aux impôts. Résultat, il doit régler sa dette dans les 10 jours. Le deuxième cas, un autre contribuable a été informé par les services fiscaux que suite à une erreur, ils lui doivent une somme relativement importante. Il demande donc qu'on le rembourse dans les meilleurs délais, du fait de sa situation financière. Résultat, le remboursement se fera dans les 2 mois. Les services fiscaux sont-ils au courant que depuis les émeutes de 2024, beaucoup de personnes ont des difficultés et que les délais devraient, à mon avis, être le contraire, car l'administration doit montrer qu'elle veut rééquilibrer la situation du pays. Alors Christopher, si tu peux faire quelque chose, je te le demande de le faire parce que ça devient mais ubuesque. Allez, tata et bonne journée.
0: Bonne journée Dominique, merci d'avoir été avec nous ce matin sur l'antenne de Radio Rythme Bleu. Bonjour Catherine.
7: Bonjour Nicolas. Alors moi je vous appelle parce que vous savez j'habite sur Coumac, je suis descendue la dernière fois sur Nouméa. Comme on n'a plus Monsieur Tuyano en transport, je voulais signaler un petit truc, c'est que vous avez beaucoup d'embouteillages sur Nouméa. Alors les feux au niveau du musée maritime, du musée de la ville, ils sont super bien organisé, c'est-à-dire qu'on est à 35 à l'heure tout le long. Celui qui pose vraiment souci, c'est sur le boulevard Gallieni. Le dernier feu, il s'allume, il reste tout le temps au rouge pendant que les autres sont verts, ça crée des embouteillages d'enfer. Donc ça, si ça pouvait être réglé, ça serait quand même pas mal. Même si moi, je suis pas souvent à Nouméa. Et la deuxième chose, je voulais poser une petite question. Air Calédonie, normalement, c'est une entreprise privée. Parce qu'en même temps, je me disais que... Alors, ça fait des mois qu'on nous annonce que ça va fermer si les vols ne reprennent pas, etc., et qu'on en parle toujours. Je ne sais pas quelle est la capacité des avions en vol, mais est-ce qu'ils ne pourraient pas servir pour qu'on puisse aller en vacances à Fidji, au Vanuatu, à Wallis et Futuna plus souvent, en attendant que ça s'arrange. Voilà, c'était une proposition que je voulais faire à celui qui va s'occuper des transports.
0: Merci. Merci Catherine d'avoir été avec nous ce matin.
7: Voilà, et je n'ai pas eu le temps pour les anniversaires, je fais un gros anniversaire à mon petit chéri Michel.
0: Ah ben le message est bien passé.
7: Anniversaire. Ça va le faire, ça pique un peu pour lui, mais ça va.
0: Bon.
7: Allez, bonne journée à toute la Calédonie.
0: S'il a besoin de soutien psychologique, on repassera un message tout à l'heure lors des anniversaires à 8h20.
7: si on peut lui offrir un voyage pour aller faire la route 66, puisque c'est son âge, ça serait bien.
0: Et ben voilà, comme ça vous l'avez dénoncé. Merci Catherine.
7: Allez,
0: à très bientôt.
7: Journée.
0: Merci d'avoir été avec nous. Alors effectivement, Air Calédonie qui est une SA d'économie mixte, on en parle régulièrement avec différentes échéances au tribunal de commerce qu'on a évidemment relayé sur notre antenne. Et puis il y avait aussi effectivement les voyages qui étaient faits jusqu'au Vanuatu, mais Air Vanuatu a réparé son appareil, donc affaire à suivre sur ce dossier. C'est Milakulo Tukumuli, le président du gouvernement, qui est en charge de l'ensemble des transports dans ce gouvernement. Bonjour Didier.
3: Oui, bonjour. Moi, je vais parler un peu des retraités du privé. Puisque les retraités du privé, on est en cessation de paiement d'ici la fin de l'année. Et comme on le sait, depuis des années, a été mis en place le minimum vieillesse et le minimum retraite. Ça a été quand même une grosse propagande politique à l'époque. On ne va pas rentrer dans les détails, tout le monde le connaît, tout le monde le sait. Et aujourd'hui, si on a à revoir sur notre caisse des retraites du privé, je pense qu'on devrait revoir un peu, je dis bien à la baisse, pas pour l'instant le supprimer carrément, mais de revoir à la baisse peut-être de 40 à 50%. Parce que quand on voit une personne, on va rentrer dans 5 minutes dans le détail, dans une femme de ménage qui a travaillé pendant 30 ou 35 ans, elle va tout juste se faire 100 000 francs de retraite ou 110 000 francs CAFAT, je parle, et qu'une personne qui n'a jamais travaillé, elle a de toute manière le minimum retraite, quoi. Donc, voyez. Donc aujourd'hui, si on cherche à faire des économies, le gouvernement, maintenant que tout le monde est en place, on va voir qui va avoir le courage de mettre la main dans le seau, on va dire, et puis de dire, maintenant on ne peut plus vous payer comme on vous payait avant, les 90 000 francs et les 110 000 ou les 100 000 francs de minimum retraite, quoi. Donc voilà, il y a de l'argent à récupérer, il faudra le courage de le faire. Et puis j'espère que maintenant, tous nos champions là qui sont au gouvernement, au congrès et puis tout, qui vont se mettre au travail et puis qui vont revoir ça, quoi. Parce que nous, on a travaillé pendant des années, les retraités du privé comme du public, mais là, on est sur le privé. Donc voilà, c'est simplement pour ouvrir les yeux à nos politiques, maintenant qu'ils sont tous en place, qu'ils ont tous les beaux postes, et allez-y au boulot, on va voir ce que vous êtes capable de faire. Voilà. Merci.
0: Merci Didier, merci
3: de
0: votre avis ce matin sur l'antenne de Radio Rythme Bleu. On vous souhaite évidemment une bonne journée. Bonjour Émilie.
4: Oui, bonjour. Moi, c'est pour un témoignage. Premièrement, pour un témoignage, c'est simplement pour dire, moi, je suis partie faire les courses avec mes enfants au seul centre commercial du Mont d'Or. Et j'ai été prise à partie par un individu qui, à peine je descends de la voiture, il me regarde. Il était un peu plus bas sur la route. Et j'entends, je cite ces mots, Bourtaras, bâtard de blanc. Et devant, avec mes enfants. Donc, ma réaction, j'ai récupéré mes enfants comme si rien n'était, je suis partie faire mes courses. Mais en fait, c'est juste, je sais pas si on en est à ça maintenant, est-ce que ça devient normal en Calédonie de se faire insulter, voilà, pour sa couleur. Donc ça, c'est la première chose. Un coup de trique aussi, ou un coup de griffe, comme vous dites, pour les parents dont les enfants rentrent dans les maisons pour cambrioler. Donc ça, c'était dans la même journée, hein. pour cambrioler, et alors qu'il y a tellement d'activités qui sont proposées. Et voilà, c'est deuxième chose. Et un coup de chapeau pour notre mère qui se décarcasse pour nous. Voilà pour ma petite participation d'aujourd'hui.
0: Merci.
4: Vous faites à tous une très bonne journée.
0: Merci Émilie, merci d'avoir été avec nous ce matin. Merci pour votre témoignage. Bonjour Patricia.
8: Oui, bonjour. Moi, je voulais réagir par rapport au minimum retraite. Moi, je suis la retraite du privé, donc j'ai pas de minimum, mais je connais des gens qui ont... Enfin, une personne qui a un minimum vieillesse, et avec 90 000 francs, elle a un loyer, elle a tout ça, donc elle est juste, pour elle manger. Moi, bien souvent, j'aide. Mais je voulais dire que le cas de cette personne-là, il a eu des entreprises, il a donc payé du RUAM depuis que le RUAM existe. Avant ça, il a travaillé chez des gens qui ne l'ont jamais déclaré, qu'il a réclamé, qu'il a fait tout ça. Ben, ces gens, ils ont plié bagages et puis ils ont fermé les sociétés. Je veux dire, voilà, donc le minimum vieillesse, il est versé par le Trésor. En France aussi, il y a le minimum vieillesse. C'est l'État, au fait, qui le paye. Et je voulais dire, peut-être le supprimer, c'est peut-être pas une bonne idée parce que ça va engendrer encore de la pauvreté, parce qu'il y en a vraiment qui ont besoin de ce minimum vieillesse. Moi, je vous dis le cas d'une personne autour de moi, et que vraiment, vraiment, c'est une nécessité. Voilà, c'était mon avis.
0: Merci d'avoir été avec nous, Patricia. Alors, l'auditeur lui précisait pas de le supprimer, mais de le diminuer. Mais en tout cas, on a bien entendu votre point de vue et ça relance peut-être le débat sur ce sujet. Merci d'avoir été avec nous.
8: Merci, au revoir.
0: À très bientôt. La parole est à Hubert. Bonjour, Hubert.
9: Bonjour, monsieur. Oui, voilà, je voudrais intervenir.
0: On vous écoute, Hubert.
9: Oui, parce que hier, j'ai entendu une femme là, parler à la radio. Et j'ai compris ce qu'elle a voulu dire. Qu'il faut que les coutumiers, là, ils font les arbres généalogiques. C'est parce que c'était marqué sur le... Allô?
0: Oui, on vous écoute.
9: C'était marqué sur le machin de coutumier. Au début de la première partie coutumière là, qu'on a fait. Et c'est madame, comment ça s'appelle, qui n'a pas voulu faire parce qu'elle avait parti chercher le Nelson Mandela. C'est une Ngorondi. Et puis elle a caché le fait de faire les arbres généalogiques. Voilà, monsieur.
0: Eh bien, merci Hubert. Merci pour votre avis.
9: Oui, voilà.
0: On vous souhaite...
9: J'étais dans le gouvernement provisoire de Canada.
0: Merci d'avoir été avec nous sur l'antenne d'RRB ce matin en direct. Bonjour Alain.
10: Oui, bonjour Nicolas. Ben moi, j'interviens aussi sur le minimum vieillesse. Ça a été fait dans un but de campagne électorale, mais c'est un scandale. Moi, j'ai accompagné un vieil ami de la famille mélanésien pour en bénéficier. Il suffit que vous ayez une attestation de logement, hein, je vous héberge, et vous ouvrez un compte en banque. Évidemment, vous n'avez jamais cotisé à la CAFAT ou RUA, mais on vous verse cette indemnité qui peut être de 80 à 90 000 francs. Et devant nous, il y avait une personne en provenance d'un territoire pas très loin de la Nouvelle-Calédonie. Elle en avait trois demandes. Donc, ces personnes-là ouvrent un compte, perçoivent ce minimum vieillesse et retournent dans leurs îles. En dehors de la Nouvelle-Calédonie, je trouve ça, c'est un scandale, ça m'a toujours marqué. D'autre part, il y en a marre d'entendre le nouveau directeur qui s'occupe du Betticho pleurer, il est vieux, on attend le renouvellement, on a des problèmes et tout. Si ce Betticho d'abord avait été fait par un vrai architecte et dans un vrai chantier, le chantier Ramani, il faut pas oublier une chose, c'est qu'il a disparu. Quand ils ont mis le bateau à l'eau, ils ont même pas su faire un nœud, un simple nœud de chaise. Le bateau a failli atterrir dans les rochers, dans un enrochement. C'est une mine d'or pour ceux qui travaillent qui soudent l'aluminium. Et l'entretien, il y en a aucun. Quand je vois la Rimiti qui est venue en Calédonie, qui desservait l'île des Pins, qui est beaucoup plus vieux que le Betticho, et on pouvait mettre 25 voitures. On n'avait pas besoin de monter sur une passerelle pour être à bord, qui en fait débarquer que 7-8 passagers parce que sinon c'est trop lourd et tout. C'est un scandale. Et alors ce nouveau directeur, combien touche-t-il par mois? Et arrêtez de pleurer. Et maintenant le nouveau président du gouvernement, que j'appelle le Messie, il va prendre le territoire, va prendre en charge les transports pour les îles, les avions, le Betticho et tout. Mais on va jamais redresser le pays. On a des incompétents qui sont incapables de gérer les finances publiques. Voilà. Et ça n'a pas changé. Par contre, ils parlent de travail. Hein. Ils vont tous mettre au travail. Et quand on pense qu'il y a une délégation pluripartisane qui va se rendre à Paris avec des personnes qui ont tout détruit, etc., et qui maintenant vont les mendier auprès de la mère patrie, mais où va-t-on en Nouvelle-Calédonie? Voilà Nicolas, je vous remercie de m'avoir écouté, je vous souhaite une bonne journée.
0: Merci d'avoir été avec nous ce matin Alain au 25-46-46. Alors je précise qu'Edouard Castin est directeur donc de la Sud-Il depuis 8 ans maintenant. Il est 7h passé de 17 minutes, on va enchaîner avec les autres appels. Bonjour Marie.
11: Bonjour.
0: On vous écoute.
11: Oui, je voulais revenir sur les minimums.

0: mais était versé à 90 000 francs. Parce que le gouvernement Gomez, c'est-à-dire Gomez l'avait promis à 90, et quand, comment il s'appelle, Harold Martin est passé, il l'a baissé à 85. Non, ils n'ont jamais perçu 90 000 francs. Moi, je veux bien pour croire aussi Alain qui me dit qu'il y a une personne qui avait trois demandes de minimum d'IS, mais il y a une clause qui exige 10 ans de présence en Nouvelle-Calédonie pour l'attribution de cette indemnité qui maintenant est réduite à peau de chagrin. Hein. Parce qu'on exige, si vous avez du foncier, ben on vous dit vous vendez du foncier. Si vous avez des enfants, ben les enfants doivent verser pour vous. C'est très très réduit. Et voilà, c'est comme ça quoi. Mais c'était comme il disait, une promesse pour le politique. C'est pas, c'est arrivé comme ça. Après, il y a autre chose. Nous, on va avoir la circulation à Nessadiou qui va être déviée par Nessadiou à la foire le week-end prochain pour la foire de Bouraille. Bon, on a une chaussée qui a pas mal de trous, hein, des nids de poules, des nids d'autruches. Mais il y a aussi qu'on a un dos d'âne sorti au bout d'une ligne droite, là, qui n'est pas du tout signalé. Bon, vous me direz, c'est à 60 à l'heure. À 60 à l'heure, on ne devrait pas se ramasser. Mais ça m'étonnerait que les gens qui sont obligés de faire tout le détour de Nessadiou pour partir au nord ou pour partir au sud, ne m'enroule pas plus qu'à 60 à l'heure, ils vont se ramasser s'ils signalent pas, s'ils font pas un peu de peinture là-dessus pour leur signaler. À mon avis, il va y avoir de la tôle froissée. Sur ce, je vous souhaite une bonne journée et puis à la prochaine.
1: À la prochaine, Alima. Merci de nous avoir appelé sur RRB ce matin. Bonjour, Jacques.
2: Alors moi, je ne suis pas toujours bien d'accord avec Alain, mais ce matin, tout ce qu'il a dit, je suis d'accord avec lui à 100%. Et je m'excuse à Lima, mais pour avoir le minimum veillé, maintenant il faut résider, je crois, 3 ou 6 mois en Calédonie. Et donc, beaucoup de personnes, comme le disait Alain, viennent d'un archipel voisin, restent quelques mois ici, font les démarches pour obtenir ça et s'en vont. Et c'est le territoire calédonien qui paye. Bravo Alain.
1: Merci Jacques, on vous souhaite une bonne journée ce matin, donc au 25-46-46, sans stigmatisation, bien sûr. Bonjour Jocelyne.
3: Bien sûr, bonjour Jocelyne.
4: Bonjour.
1: Est-ce que vous pouvez couper la radio derrière vous, qu'on vous entende bien?
4: Oui, j'ai coupé, ça y est.
1: Ça marche, merci.
4: Oui, ben moi, je reviens sur le minimum vieillesse. Alors, j'ai effectivement touché pendant plusieurs années, une dizaine d'années à peu près, 97 000. Après, ils m'ont coupé à 86 000. Et aujourd'hui, ça fait 3 mois que j'ai rien touché. Ils m'ont tout supprimé. Alors, j'ai un loyer à payer, heureusement que j'ai l'aide au logement, que j'ai un super propriétaire qui me laisse dans son appartement alors que je dois 3 mois de loyer. Alors, j'attends. C'est tout ce que j'ai à faire. C'est ça le pays, c'est comme ça.
1: Et donc, voilà. aujourd'hui, ça représente, j'imagine, de l'inquiétude pour vous?
4: Ben oui, je me demande qu'est-ce que je vais devenir demain. J'ai quand même 70 ans, j'ai pas 50 ans. Alors je ne sais pas comment je vais faire.
1: Merci Jocelyne. Merci.
4: Voilà.
1: Merci pour votre témoignage.
4: Je vous remercie beaucoup.
1: On vous souhaite une bonne journée. Merci d'avoir été avec nous. Alors pour ceux que le service, le minimum vieillesse intéresse, vous retrouvez toutes les informations sur service-public.nc. Il est précisé que les personnes de plus de 60 ans résidant en Nouvelle-Calédonie régulièrement depuis plus de 10 ans et depuis plus de 6 mois dans la province concernée et ayant de faibles ressources ou aucune ressource sont donc concernées. Vous avez tous les éléments. Comme ça, ça permet de les avoir vraiment en tête. Merci à tous d'avoir été avec nous sur l'antenne de Radio Rythme Bleu pour ce matin, en tout cas pour la première partie, puisqu'on va se donner rendez-vous tout à l'heure, entre 7h45 et 8h, pour la deuxième partie de cette émission, toujours au 25-46-46. La suite sur Radio Rythme Bleu, à 7h30, le mini-journal sera présenté par Léana Colombo, et ensuite on va recevoir notre invité du matin, Tiphaine Leclerc, qui est la nouvelle directrice de l'ONAC, l'Office National des Anciens Combattants en Nouvelle-Calédonie. Elle sera donc dans nos studios d'ici quelques minutes. A tout de suite.
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3: Il est 7h30.
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3: Et voici à présent le mini-journal, on retrouve Léana Colombo et Nicolas Legrand.
5: Bonjour à tous. À la une, l'État qui réaffirme la mobilisation des forces de l'ordre sur le territoire et dévoile les contours de son nouveau dispositif de sécurité.
6: Le commissaire Jacques Billon était hier au Mont d'Or aux côtés du général Aouchine, commandant de la gendarmerie en Nouvelle-Calédonie et de la maire Nina Julier. Il a annoncé que le dispositif de sécurité serait plus mobile et adaptable pour être présent partout, le plus souvent possible, pour renforcer l'effet dissuasif. Jacques Billon qui annonçait hier que le Mont d'Or restait une priorité.
7: Depuis le départ, le Mont d'Or est inscrit au cœur de nos priorités. Nous adoptons en permanence notre manœuvre pour lutter contre tous les actes de délinquance, quelle que soit leur nature, qui sont commis.
6: 14 véhicules blindés nouvelle génération et 1800 gendarmes et policiers vont être déployés de manière aléatoire, notamment dans les zones sensibles du Grand Nouméa.
5: La Nouvelle-Calédonie mobilisée pour retrouver 6 pêcheurs portés disparus au large de l'île de Tana au Vanuatu.
6: Leur embarcation partie vendredi soir d'Eromango n'est jamais parvenue à destination. Le COSNC coordonne les opérations en lien avec le Haut Commissariat et les autorités vanuataises. Les FANC ont également apporté leur aide au travers de moyens aériens en mettant à disposition un gardien et un CASA. Plusieurs scénarios sont envisagés, notamment celui d'une dérive de l'embarcation ou d'un chavirement. Les recherches se poursuivent.
5: Les deux narcotrafiquants en lien avec la DZ Mafia, interpellés ces dernières semaines en Algérie, sont désormais incarcérés.
6: Annonce du ministre de l'Intérieur Gérald Darmanin. Mehdi Laribi avait été interpellé en Algérie en juillet sur exécution d'un mandat d'arrêt français. Jamel Djea a quant à lui été interpellé puis placé sous contrôle judiciaire le 3 août. Ces interpellations interviennent quelques semaine après une visite de Gérald Darmanin à Alger, présentée comme le point d'orgue d'une reprise d'une coopération judiciaire entre les deux pays.
5: Soupçonné d'avoir agressé l'ancien ministre Jean-Michel Baylet, un couple comparaîtra pour violence surélue.
6: Jean-Michel Baylet, 79 ans, a affirmé avoir été bousculé et avoir reçu un coup de poing sur la poitrine de la part d'un homme qui lui a également craché dessus alors qu'il avait demandé à un groupe de personnes de baisser le volume de leur musique. Les faits se sont déroulés samedi dernier à Valence d'Agen, ville dont Jean-Michel Baylet est maire. Le couple sera jugé début février devant le tribunal de Montauban.
5: Le sport porté par Léon Marchand, les Bleus du relais du 4x200 mètres nage libre ont remporté la médaille d'argent.
6: La France est actuellement engagée dans les championnats d'Europe de natation qui se déroulent à Paris. Le quadruple champion olympique a lancé le relais comme une fusée avec le meilleur temps. Pierre Largeron, Sauveur Cristofini et Romain Fuchs ont ensuite assuré l'argent. Écoutez la joie de Léon Marchand à l'issue de la course.
8: Ouais, on a fait un relais, un relais incroyable, je vais pas mentir. Du début à la fin, je pense que chacun a fait son rôle à merveille. Moi j'avais quand même pas mal de pression à partir premier comme ça. Je fais une super course et après derrière ça suit. Romain il finit comme un ouf, c'était vraiment trop bien, c'était vraiment cool.
6: Le Calédonien Maxime Grousset s'est quant à lui qualifié pour la finale du 50 mètres papillon en prenant la deuxième place de la deuxième demi-finale. La finale se déroulera la nuit prochaine pour nous. Et pour alléger son programme, le Calédonien a décidé de se retirer du 100 mètres nage libre.
5: Et on termine Léana Colombo par un mot de football dans la région avec la Haut Ligue et Tigasport qui fait chuter l'AS Vénus et lance parfaitement son tournoi.
6: Les vainqueurs de la Super League se sont imposés 1-0 grâce à un but de Jean-Yves Saïko à la 88e minute. Dans notre rencontre du groupe, Auckland City a battu Central Coast 2-1. Et prochain rendez-vous pour les Calédoniens de Tiga, jeudi à 11h contre les tenants du titre néo-zélandais.
5: Merci beaucoup Léana Colombo pour ce point complet sur l'actualité de ce mardi matin. On vous retrouve tout à l'heure à 8h pour le Flash.
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5: Et ce matin, nous recevons Tiphaine Leclerc, la nouvelle directrice de l'ONACVG, l'Office National des Combattants et Victimes de Guerre en Nouvelle-Calédonie. Bonjour.
9: Bonjour.
5: Merci d'être avec nous ce matin. Peut-être commencer par rappeler le rôle finalement de ce qu'on appelait l'ONAC, l'ONACVG aujourd'hui.
9: Oui, tout à fait. Mais l'Office National des Combattants et Victimes de Guerre, donc c'est un établissement public rattaché au ministère des Armées. Il a des services de proximité dans tous les départements et territoires d'outre-mer pour décliner ces politiques publiques. On a trois missions principales. La première, reconnaissance et réparation. Donc c'est la reconnaissance notamment de l'engagement des hommes et des femmes qui se sont battus pour servir notre pays, pour défendre les valeurs de la France. Donc nous leur devons beaucoup. Et à ce titre, nous leur attribuons, sous certaines conditions, ce qu'on appelle la carte du combattant ou le titre de reconnaissance de la nation. Ce statut particulier leur donne, ouvre des droits. Et c'est un peu lié avec la deuxième mission, qui est une mission de solidarité, puisqu'ils sont donc considérés comme des ressortissants de l'Office. Et à ce titre, nous les accompagnons dans leurs démarches administratives, leurs démarches médico-sociales aussi, notamment pour les blessés. Donc nous accueillons du public quotidiennement à la Maison du Combattant. Et puis également, nous avons des aides financières. Donc nous en avons beaucoup. Je vais vous donner juste deux exemples. Tout d'abord, une aide en matière de reconversion professionnelle, par exemple, pour aider des militaires qui, blessés, ne souhaiteraient plus ou ne pourraient plus poursuivre leur mission et qu'ils souhaitent se reconvertir. Nous les soutenons dans ce projet-là. Et puis nous avons également des aides de solidarité pour des foyers démunis, en difficulté. Mais nous en avons aussi beaucoup d'autres. Oui. La troisième mission, qui est également une mission très importante, c'est le devoir de mémoire et la transmission de la mémoire aux jeunes générations des conflits du XXe siècle et des conflits plus contemporains.
5: Comment ça se concrétise? Qu'est-ce que vous mettez en place?
9: Alors, nous avons en fait de nombreux outils pédagogiques. Tout d'abord, des expositions sur différentes périodes historiques que nous installons soit à la Maison du Combattant, nous recevons en moyenne 300 jeunes chaque année, soit nous pouvons les prêter à des établissements scolaires. Nous travaillons aussi à développer des outils pédagogiques peut-être un peu plus ludiques sous forme de jeux pour essayer d'intéresser vraiment les jeunes. Et enfin, ce qui me tient particulièrement à cœur, c'est d'organiser aussi des témoignages. Je pense que les anciens combattants ont énormément de choses à transmettre. C'est par les échanges humains aussi qu'on transmet cette mémoire-là, évidemment. Et donc, j'ai organisé le premier témoignage vendredi au lycée La Pérouse et ça a été vraiment un moment très fort.
5: Vous avez été nommé en mai. Il y a eu très rapidement les célébrations du 80e anniversaire du retour du bataillon du Pacifique. Ça a été un événement important à la fois en Nouvelle-Calédonie et on l'a vu jusqu'aux Champs-Élysées pour le défilé du 14 juillet. Comment vous l'avez vécu, cette période-là de ces célébrations?
9: Oui, écoutez, j'ai été un peu mise dans le bain tout de suite. Donc, j'ai appris sur le tas. Il y avait déjà beaucoup de choses qui avaient été initiées par mon prédécesseur, évidemment. Une exposition qui a été créée spécifiquement pour l'occasion, donc qui vraiment met en lumière l'engagement des Calédoniens pendant la Seconde Guerre mondiale, qui est toujours à la Maison du Combattant et nous serons ouverts deux samedis pendant les mois du patrimoine si vous souhaitez découvrir cette belle exposition. Et puis, nous avons également participé au Village des Armées, organisé le 21 mai, où nous avions développé un jeu vrai-faux à destination des jeunes spécifiquement ce jour, le retour des volontaires, qui a eu pas mal de succès. Et puis nous avons évidemment participé à toutes les commémorations. C'était très important avec les nombreux porte-drapeaux que je remercie d'ailleurs et les présidents d'associations qui étaient très nombreux.
5: Pour vous, c'est fédérateur, ce type d'événement? Ça permet aussi à la jeunesse de se souvenir?
9: Ah oui, c'est essentiel, ouais. C'est très important de se souvenir, puisque la liberté a un prix. Donc il faut savoir d'où on vient aussi, pour savoir où on va. C'est important pour faire communauté. Et donc, il y a beaucoup de cérémonies commémoratives. Et de plus en plus, on essaye d'impliquer les jeunes, justement, pour qu'il y ait cette transmission qui se fasse.
5: On le sait que la Nouvelle-Calédonie, c'est un territoire particulier. Il y a énormément de classes de défense. Oui. Il y a énormément aussi de jeunes Calédoniens qui s'engagent dans les armées. Ça aussi, pour vous, ça vous a marqué dans vos prises de fonction ?
9: Oui, tout à fait. Ouais, c'est vraiment, je m'en suis rendu compte quand j'ai reçu déjà des scolaires à la Maison du Combattant. Il y a vraiment un engouement particulier. Et je trouve que c'est vraiment important de pouvoir le faire vivre. C'est essentiel.
5: Alors Tiffaine Leclerc, vous êtes donc la nouvelle directrice de l'ONAC-VG. On va essayer de vous connaître un petit peu mieux. Vous n'êtes pas militaire de carrière, ça aussi, c'est une nouveauté à la direction de l'ONAC-VG ?
9: Oui, tout à fait. Je ne suis pas militaire. J'ai passé un concours de la fonction publique, donc j'ai évolué pendant 15 ans au ministère de l'Intérieur sur des postes à encadrement, sur différentes politiques publiques. Mais c'est une grande richesse que l'administration nous offre de pouvoir aussi changer de ministère et découvrir de nouvelles politiques publiques. Donc c'est vrai que les missions de l'Office national des combattants et victimes de guerre m'attirait et avait vraiment du sens pour moi. Donc j'ai ce goût de la découverte et donc c'est naturellement que j'ai postulé sur ce poste.
5: Sur le plan personnel aussi ?
9: Oui, tout à fait. Sur le plan personnel, je ne suis pas moi-même militaire, mais je suis déjà issue d'une famille de militaires. Donc le monde combattant ne m'est pas totalement inconnu. Et puis effectivement, mon papa donc était militaire et a été aussi blessé lors d'une opération extérieure. Donc ça a du sens aussi pour moi de m'investir dans cette politique publique.
5: Votre père, qui est général, il vous a transmis quoi ?
9: Il m'a transmis le courage, je pense. Le courage, de nombreuses valeurs, comme l'honnêteté, comme évidemment l'amour de notre pays et l'engagement. Vraiment, je pense que je suis quelqu'un de très engagé et je crois assez courageuse, évidemment, dans un autre type de domaine.
5: C'est cette transmission personnelle qui vous fait penser qu'il faut qu'aujourd'hui les anciens combattants témoignent devant la jeunesse ?
9: Oui, je pense effectivement. En fait, ils ont des expériences très riches. Je suis d'ailleurs très fière d'être à la tête de ce poste et de pouvoir représenter le monde combattant. Ce sont des hommes et des femmes qui se sont engagés, parfois au péril de leur vie, qui ont pour certains été blessés. Ils ont vraiment une expérience très riche Enfin, ils ont beaucoup à apporter, je pense. Et donc, c'est pour moi, c'est très important de créer cet échange entre les jeunes d'aujourd'hui. Ouais, je pense que c'est essentiel.
5: Vous pensez que cet héritage, il est suffisamment mis en avant en Nouvelle-Calédonie ou globalement au niveau du pays ?
9: Alors, pour la Nouvelle-Calédonie, j'avoue que c'est vrai que je suis arrivée dans une année particulière mémorielle, donc je pense qu'il y a eu énormément de choses qui ont été faites et vraiment c'était vraiment très dynamique, très intéressant. J'ai peut-être pas assez de recul pour le territoire. Mais en tout cas, de manière plus générale, je pense qu'effectivement, il y a beaucoup de choses qui sont faites de plus en plus et il faut poursuivre dans cette voie-là.
5: Comment vous voyez vos missions à la direction de l'ONAC-VG ? On le disait, vous n'êtes pas militaire. C'est la première fois, il me semble, qu'une femme est à la tête de cet organisme. Est-ce que ça change quelque chose ?
9: Bah écoutez, il faudra leur poser la question, hein, à tous les présidents d'associations notamment. Pour moi, ça se fait naturellement. Comme je vous le disais, j'ai déjà, de par mon histoire familiale, des liens avec le monde combattant. Je pense qu'on a beaucoup à s'apporter mutuellement. Moi, j'apprends beaucoup à leur côté. Et je pense que le regard, justement, un peu neuf, un regard qui n'est pas justement dans le monde combattant, dans le milieu militaire, peut être assez bénéfique pour monter de nouveaux projets, pour s'investir peut-être dans des domaines inexplorés jusqu'à présent.
5: Quel est le calendrier, les grands événements à venir pour l'année ? Est-ce qu'il y en a d'ailleurs de programmés ?
9: Oui, alors il y a une date très importante, là, le 19 septembre, puisque nous allons fêter le ralliement de la Nouvelle-Calédonie à la France libre. Donc c'est un moment très fort qui donnera lieu évidemment à une cérémonie commémorative. Et puis... Le 11 novembre, évidemment, qui est une journée nationale très importante à laquelle nous allons associer des jeunes et notamment le conseil municipal junior qui assistera à cette cérémonie et que nous avons accueilli il y a quelques semaines à la Maison du Combattant pour justement leur expliquer à quoi servaient des cérémonies, les codes, les différentes étapes pour leur donner des clés de compréhension.
5: Cette Maison du Combattant, elle est ouverte à tous ?
9: Alors, elle est ouverte à tous, effectivement, en tout cas tous ceux qui souhaitent avoir des informations sur nos missions tous les jours. Nous ne sommes pas ouverts au public quotidiennement pour découvrir l'exposition qui est actuellement à la Maison du Combattant. Dans le cadre de l'année mémorielle, nous avons exceptionnellement ouvert au public tous les premiers mercredis du mois, l'après-midi. Et puis, comme je le disais, nous serons ouverts pour le mois du patrimoine, donc le 29 août et le 12 septembre. Nous communiquerons évidemment sur notre compte Facebook.
5: Merci beaucoup Tiffany d'avoir été avec nous. Je rappelle que vous êtes la nouvelle directrice de l'ONACVG. Une interview à retrouver évidemment en podcast audio et vidéo sur notre site internet le www.rrb.nc. On va marquer une courte pause publicitaire. Il est 7h46 et on se retrouve juste après pour la deuxième et dernière partie de Vous avez un avis. Ce qui veut dire que vous nous appelez dès maintenant au 25 46 46.
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13: Bonjour.
14: Je suis d'accord.
5: Vous écoutez Radio Rythme Bleu, il est 7h48, la suite de Vous avez un avis, la deuxième partie qu'on ouvre maintenant, avec le coup de téléphone d'Yvonne. Bonjour Yvonne.
15: Bonjour Nicolas, bonjour Thierry, bonjour tout le monde, RRB, tout le monde. Ben moi c'est une petite question seulement, je sais pas qui c'est qui peut me répondre. Il paraît que c'est Madame Baquet qui a lancé les 90 000 francs pour ceux qui n'ont jamais travaillé. Bon, deuxièmement, il paraît que ce serait l'Europe qui donne cet argent. Est-ce que c'est vrai ou faux ? J'ai entendu dire tout ça, quoi, voilà.
5: C'était à l'époque de Calédonie Ensemble, hein, le minimum vieillesse.
15: Oui, mais l'Europe, est-ce que c'est l'Europe ou le territoire qui paye ? C'est ça ?
5: Ma connaissance, c'est le territoire, mais on va se renseigner, parce que vous avez vu ça où ?
15: Ben, j'ai entendu des gens dire ça, que c'est l'Europe qui payait.
5: D'accord.
15: Alors, il faudrait se renseigner si c'est vraiment vrai, hein ? Voilà.
5: Bon, bah, écoutez, merci Yvonne. Oh.
15: Voilà, c'est la petite question, quoi.
5: Merci, je ne voudrais pas dire de bêtises en direct, mais merci de l'avoir posée. On vous souhaite une bonne journée.
15: Aussi, hein. Allez,
5: à bientôt.
15: Bye bye. Au revoir, à bientôt. Merci.
5: Bonjour Didier.
16: Bonjour. Donc, je vais revenir un peu sur le minimum vieillesse et retraite, là. Je crois que les personnes n'ont pas bien compris mon message. Bon, vous l'avez bien rappelé ce matin. On ne demande pas l'annulation dans un premier temps quand la Calédonie n'a plus d'argent. Un minimum, c'est qu'on on redonne pas cet argent aux travailleurs qui n'ont jamais travaillé. Aujourd'hui, je comprends très bien que les personnes qui ont eu le minimum mieux vieillesse à 90 000 francs, qui ont un loyer à payer, ils n'ont jamais travaillé, mais il fallait travailler. Malheureusement, nous, on a travaillé. Je ne prends pas mon cas, parce que mon cas, il était exceptionnel, mais j'ai quand même commencé à travailler à l'âge de 14 ans, moi. Vous voyez, j'ai dit, à l'âge de 14 ans, j'étais dans les grandes écoles, à la Vallée du Tir, moi, j'ai pas été loin dans l'école. Mais on a travaillé pendant plus de 40 ans. Donc on a cotisé. Et quand on voit des gens aujourd'hui que le minimum de vieillesse, tout le monde est vieux. Tout le monde est vieux, ok? Mais on ne peut pas, et cet argent, il vient pas de l'Europe. Bon, on respecte la DAP, ça vient du territoire. Le minimum retraite, c'est pareil. Les gens n'ont jamais travaillé. Je connais des personnes, moi, hommes comme femmes, qui sont restés chez eux, chez leurs parents, nourris, logés par leurs parents. Et à l'âge de 60 ans, ils ont tapé à la porte de la CAFAT pour avoir le minimum retraite. Oui. Et j'ai connu aussi des entrepreneurs dans les années 80 qui faisaient plus d'un million de salaire. Je dis bien de salaire à l'époque. Et qui cotisaient au minimum pour la retraite. Et quand ils sont arrivés à la retraite, ils n'ont touché que 36 000 francs. Ben, ils ont crié au loup, ces gens-là. Mais oui, pendant des années, ils ont bu le champagne, ils ont mangé des côtes de bœuf grillées avec un million de salaire dans les années 80. Je connais l'histoire de mon pays, quand même. Donc, vous voyez, aujourd'hui, on n'a plus d'argent, et on va dire encore, c'est aux travailleurs qui ont travaillé pendant 30, 40, 50 ans, à eux de faire un effort de baisser leur retraite. Non, l'argent qu'on a donné gratuitement à ces gens-là, je dis bien gratuitement, ben, il y a un effet quelque part dans la caisse de retraite de Nouvelle-Calédonie. Il y a un effet. Donc, un minimum, arrêtons l'assistanat. On paye des billets d'avion pour Pierre, pour Paul, pour... Mais là, c'est la même chose. On ne peut pas continuer à donner de l'argent comme ça. On diminue. Même la personne a un loyer à payer, mais je respecte tous ces gens-là. Mais aller travailler, nous, on a travaillé, nos parents nous ont mis au travail. Et on est allé travailler. Voilà, je veux juste éclairer. Et c'est surtout pour nos politiques aujourd'hui qui prennent ça à bras-le-corps pour faire quelque chose. Faire quelque chose que c'est importante sur les retraites et puis le minimum vieillesse, quoi, c'est tout. Voilà.
5: Merci beaucoup.
16: Voilà. Merci, bonne journée.
5: Bonne journée Didier. Bonjour Vaya. Non, on me fait signe que Vaya a raccroché. Bon, on va prendre l'appel de Caroline. Bonjour Caroline.
13: Bonjour Nicolas, bonjour tout le monde. Je rebondis sur ce que vient de dire Didier. Je pense que pour les retraites, il faudrait prendre les dossiers au cas par cas, mais bien se pencher dessus et étudier chaque cas. Parce que il suffit pas, c'est pas ceux qui n'ont pas travaillé qui touchent la retraite et qui touchent peu. Mon père a travaillé pendant 60 ans. Lui, c'est pas 40, c'est pendant 60 ans. Hein. Il a pris sa retraite à 75 ans. Il était artisan et il touche le minimum. Voilà. Il habite au Mont d'Or. Il n'a pas de moyens de locomotion. C'est la misère. D'accord? Donc, il ne faut pas généraliser, il faut prendre au cas par cas. Les artisans, on sait bien que les cotisations coûtaient la peau des fesses, donc ce n'était pas toujours évident de cotiser tous les mois à une caisse spéciale, parce que c'est vraiment les plus mal lotis. Et voilà, c'est pour dire qu'il n'y a pas que des gens qui n'ont rien fait de toute leur vie qui demandent la retraite et qui ont peu de retraite. Il y a ceux aussi qui ont travaillé beaucoup plus que les autres. Voilà, c'est tout.
5: Merci Caroline, merci d'avoir été avec nous ce matin sur l'antenne de Radio Rythme Bleu.
13: Merci, au revoir.
5: On vous souhaite une bonne journée. J'avais mon micro coupé, voilà, forcément je ne pouvais pas parler. Bonjour Joseph.
17: Oui, bonjour, bonjour à tout le monde. Ben, je crois que c'est le gros sujet de ce matin. Et je crois que moi je vais rejoindre Alain et Didier. Ils ont tout dit de la vérité, et je crois que tout le monde parle de réforme, mais là c'est la plus grosse des réformes à prendre pour assurer la retraite de ceux qui ont cotisé à la CAFAT. Moi, mon cas, c'est 40 ans de cotisation, et ben aujourd'hui, je mérite réparation, c'est-à-dire d'être pris en charge par la CAFAT. On a cotisé pour ça, pour être pris en charge par la CAFAT dans notre vieillesse. Alors j'estime que c'est un droit, et que la CAFAT nous le doit. Alors, les élus, mettez-vous au travail. Tout le monde dit, on va se mettre au travail, on va se mettre au travail. Mais on va voir si vous allez vous mettre au travail. Vous êtes payés pour ça, agissez. Mais moi, je vous dis, c'est un gros sujet de cas social, parce que le jour où les retraites ne seront plus versées, c'est une explosion dans le pays. Une explosion dans le pays. Le 13 mai 2024, ça ne sert à rien à côté de ce qui va se passer. Voilà. C'était mon sujet du jour.
5: Merci d'avoir partagé avec nous, Joseph.
17: Merci à tout le monde. Bonne journée.
5: Bonne journée à vous. 7h55, bonjour Jacques.
18: Bonjour.
5: On vous écoute.
18: Alors moi, je reviens sur les retraites
16: les retraites fin de vieillesse. Je pense qu'il n'y a vraiment aucun contrôle à ce niveau-là. Non seulement je suis d'accord avec Didier sur tout ce qu'ils disent et compagnie, mais je connais au moins deux personnes qui sont dans la province Nord, mais qui touchent une petite retraite de la CAFAT normale parce qu'ils en cotisent 6 ans, et donc ils touchent un complément retraite vieillesse pour aller jusqu'à 92 000 francs. Or, ces gens-là sont hors territoire depuis plus de 10 ans, ça c'est certain. Et malgré ce, à mon avis, il n'y a aucun contrôle à ce niveau-là. Les gens qui sont en dehors du territoire perçoivent le minimum vieillesse en complément ou en totalité d'ailleurs, mais au moins deux personnes en complément et ne vivent pas sur le territoire de la Nouvelle-Calédonie. Pour autant, ce sont des Calédoniens, mais ils vivent à l'étranger. Donc c'est tout à fait anormal et je pense que la première des choses, c'est d'avoir un contrôle assidu et sérieux. Voilà.
5: Merci Jacques.
16: Belle journée à vous.
5: Une bonne journée, merci d'avoir été avec nous sur l'antenne de Radio Rythme Bleu ce matin. Bonjour Daniel.
18: Oui, bonjour Nicolas. Toujours sur le même sujet, uh-huh. Concernant ce minimum retraite vital. Je comprends parfaitement qu'il y ait des gens qui soient dans le besoin. Hein. Il y a des gens qui sont vraiment, qui n'avaient pas ça, qui sont vraiment dans la panade. Cependant, je pense qu'il y a un célèbre proverbe qui dit « Comment on fait sans lit, on se couche ». Moi, j'ai des exemples, je ne vais pas citer de personnes en particulier, mais j'ai des exemples. Le premier exemple, c'est qu'une personne qui travaillait à son compte et qui gagnait bien sa vie n'a jamais voulu se déclarer elle-même à la CAFAT pour payer justement ses cotisations pour bénéficier justement à l'âge, quand l'âge venu, toucher une retraite. Une autre personne qui en fait travaillait, mais comme sans... Son mari avait des gains qui étaient assez conséquents, elle ne voulait pas être déclarée justement pour gagner plus d'argent au moment où elle travaillait. Donc à aujourd'hui, ce genre de personnes, il ne faut pas trop qu'elles se plaignent. Je reconnais quand même que globalement, il y a des gens qui en ont besoin. Et 90 000 francs, à aujourd'hui, c'est 90 000 francs, quand on n'a pas d'autres revenus, qu'on n'a pas de famille pour nous aider, c'est vraiment très peu. Voilà, c'était mon point de vue sur ce sujet.
5: Merci Daniel d'avoir réagi. Merci d'avoir été avec nous. On vous souhaite une bonne journée. Sujet.
18: Merci.
5: Effectivement, hein, aujourd'hui, qui a animé les débats au 25-46-46. Cette émission, elle continue. Hein, vous pouvez toujours nous appeler sur l'antenne de Radio Rythme Bleu. 25-46-46, on est ensemble jusqu'à 8h. On aura donc le temps de prendre, j'imagine, un dernier appel au 25-46-46. On attend, donc on patiente en musique.

0: écoutez Radio Rythme Bleu, merci d'être avec nous. Il est 7h59, le dernier appel de cette émission en direct. Et qui souhaite prendre la parole? Eh bien, on va vous dire ça d'ici quelques instants, juste le temps de transférer la ligne pour passer dans nos studios. Thierry a le doigt pointé vers la machine pour pouvoir décrocher la ligne. Et c'est maintenant chose faite. Et au bout du fil, on a Christophe. Bonjour Christophe.
1: Oui, bonjour. Alors, moi, c'est un coup de gueule, mais ça a changé un peu de truc des retraites qui était important pour les vieux, puisque les agriculteurs, eux, ils auront aussi pas de retraite. Mais c'est surtout pour les gens de la DI3T. Ils attendent quoi pour faire les marquages au sol sur la route depuis Koumak là, jusqu'à Nouméa? Il y a des endroits, là, c'est dangereux. Tu croises une voiture, tu sais pas où elle est la fin de la chaussée sur la droite, parce que, ben... Il n'y a pas de marquage au sol, donc à toi de te deviner, à toi de te démerder, et puis si tu pètes quelque chose, ben à toi de te démerder encore. Donc il serait peut-être bon qu'ils sortent de leur petit bureau de Nouméa, là, puis qu'ils montent un peu regarder là-bas, puis qu'ils lancent du marquage au sol. Ce sera peut-être un peu plus efficace que la pause café. Voilà, parce que ça fait un moment que ça dure, cette histoire. Ok, bonne journée à vous.
0: Bonne journée Christophe, merci d'avoir été avec nous. Allez. On permettra à la DI3T d'apporter des éléments si elle le souhaite. Très bonne route à vous, merci d'avoir été avec nous sur l'antenne de Radio Rythme Bleu. Je vous donne rapidement la question du jour, rendez-vous opinion. Le dispositif de sécurité renforcé et mobile mis en place au Mont d'Or est-il selon vous adapté à la situation? C'est la question qu'on vous pose aujourd'hui au 3146. Si vous pensez que oui, vous tapez 1, si vous pensez que non, vous tapez 2 et vous envoyez votre réponse par SMS au 3146. Dans un instant, juste après la publicité, l'actualité avec Léana Colombo.
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3: Il est 8h, excellent début de journée. Info Express, on retrouve Nicolas Legrand et Léana Colombo.
0: Vous écoutez Radio Rythme Bleu et à la une de l'actualité, l'État qui réaffirme la mobilisation des forces de l'ordre et dévoile les contours de son dispositif de sécurité sur le territoire.
4: Le commissaire Jacques Billon était hier au Mont d'Or aux côtés du général Aouchin, commandant de la gendarmerie en Nouvelle-Calédonie et de la maire Nina Julier. Il a annoncé que le dispositif de sécurité serait plus mobile et adaptable pour être présent partout, le plus souvent possible, pour renforcer l'effet dissuasif. 14 véhicules blindés nouvelle génération et 1800 gendarmes et policiers vont être déployés de manière aléatoire, notamment dans les zones sensibles du Grand Nouméa.
0: La Nouvelle-Calédonie qui est mobilisée pour retrouver 6 pêcheurs portés disparus au large de Tana au Vanuatu.
4: Leur embarcation partie vendredi soir d'Eromango n'est jamais parvenue à destination. Le COSENSE coordonne les opérations en lien avec le Haut Commissariat et les autorités vanuataises. Les FANC ont également apporté leur aide au travers de moyens aériens en mettant à disposition un gardien et un CASA. Plusieurs scénarios sont envisagés, notamment celui d'une dérive de l'embarcation, d'un chavirement. Les recherches se poursuivent.
0: Dans le reste de l'actualité ce matin, toujours les relations entre Paris et Alger sur fond de justice. Les deux narcotrafiquants en lien avec la DZ Mafia, interpellés ces dernières semaines en Algérie, sont désormais incarcérés.
4: Une annonce du ministre de l'Intérieur, Gérald Darmanin. Mehdi Laribi avait été interpellé en Algérie en juillet sur exécution d'un mandat d'arrêt français. Jamel Djea a quant à lui été interpellé puis placé sous contrôle judiciaire le 3 août. Ces interpellations interviennent quelques semaines après une visite de Gérald Darmanin à Alger, présentée comme le point d'orgue d'une reprise d'une coopération judiciaire entre les deux pays.
0: On termine avec l'actualité sportive et portée par un Léon Marchand surpuissant. Les Bleus du relais 4x200 mètres nage libre ont remporté la médaille d'argent.
4: Et oui, la France est actuellement engagée dans les championnats d'Europe de natation qui se déroulent à Paris. Et le quadruple champion olympique a lancé le relais comme une fusée avec le meilleur temps. Pierre Largeron, Sauveur Cristofini et Romain Fuchs ont ensuite assuré l'argent. Et le Calédonien Maxime Grousset s'est quant à lui qualifié pour la finale du 50 mètres papillon en prenant la deuxième place de la demi-finale. La finale, elle, se déroulera la nuit prochaine pour nous. Et pour alléger son programme, le Calédonien a décidé de se retirer du 100 mètres nage libre.
0: Et puis, autre succès calédonien, on parle football avec la O-League et Tigasport qui a fait chuter l'AS Vénus et lance parfaitement son tournoi.
4: Les vainqueurs de la Super League se sont imposés 1-0 grâce à un but signé Jean-Yves Saïko à la 88e minute. minutes. Dans l'autre rencontre du groupe, Auckland City a battu Central Coast 2-1. Et prochain rendez-vous pour les Calédoniens, jeudi à 11h contre les tenants du titre néo-zélandais.
0: Merci beaucoup Léana Colombo pour ce point complet sur l'actualité de ce mardi matin. Il est 8h03 et vous êtes en compagnie de Thierry jusqu'à 9h, hein. C'est bien ça pour la suite du programme ?
3: Oui, jusqu'à demain, jusqu'à 9h, on a un beau programme avec des beaux rendez-vous.
0: Ah oui ?
3: Et d'ici quelques instants.
0: Notamment les anniversaires.
3: Voilà, exactement, au 25, 46, 46, vous pouvez faire. On a eu la première session ce matin, la deuxième, elle arrive dans moins d'une demi-heure maintenant. Ou par SMS au 31, 46, on aura entre-temps bien sûr l'horoscope, les éphémérides. Un beau programme avant 9h.
0: Toujours, toujours.
3: Voilà, et les petites annonces,
0: vous
3: à moins le quart aussi.
0: N'oubliez pas, hein, également, parce que Catherine, elle a passé un message tout à l'heure.
3: Donc oui,
0: vous avez un
3: il est là, on l'a reçu.
0: Ah, il est arrivé en plus, voilà, par SMS.
3: Pour Mich.
0: Ah, elle fait les choses bien.
3: Et on va se permettre aussi, en ce 11 août, de souhaiter un bel anniversaire à Lana Prost, la Nouvelle-Calédonie 2026. Elle a 18 ans, Miss Nouvelle-Calédonie, et on a eu un message tout à l'heure, ce matin, on est désolé, bien sûr. Bon, on va lui souhaiter un bel anniversaire tout au long de cette matinée, on l'embrasse très fort, et on lui souhaite une très belle journée.
0: Un petit coucou, j'espère.
3: La majorité pour Lana, c'est fait.
0: Allez.
3: Merci Nicolas.
0: Allez, bon anniversaire
3: à
0: elle.
3: Nous, on se retrouve demain, merci. Bonne journée à tous, bienvenue dans un instant, bien sûr. Si vous avez joué, hein, vous avez posé un bulletin dans les urnes Shell dans une des stations du territoire. 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C'est à suivre. Les Bee Gees.

0: Les Bee Gees pour ouvrir les festivités avec Stay In The Live. Il est 8h08, vous êtes sur Radio Rythme Bleu.
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0: Comme tous les matins, on joue avec notre partenaire Shell Pacific. On va accueillir un auditeur ou une auditrice. Radio Rythme Bleu, bonjour.
2: Bonjour.
0: Bonjour madame.
2: Bonjour.
0: Je peux avoir votre prénom s'il vous plaît ?
2: Rayana.
0: C'est Vaiana.
2: Rayana.
0: Ok Rayana. Bonjour, c'est Thierry et Rayana. Vous allez bien ?
2: Oui, ça va bien, merci.
0: Là, vous vous trouvez où, Rayana ?
2: J'entends
0: Touta. Donc vous avez sûrement déposé un bulletin dans une des urnes, enfin dans la station Shell, dans Touta.
2: Oui.
0: Là, vous l'avez bien fait, Rayana. On a une bonne nouvelle pour vous. Vous avez gagné un bon carburant de 15 000 francs.
2: Ah ouais ?
0: Oui, c'est vrai. De quoi faire un bon plein d'essence, même un peu plus.
2: Ah oui.
0: Félicitations à Rayana, 15 000 francs d'essence à récupérer. Merci. Bien sûr à la station Shell. Dans tout ça, il faudra attendre 48 heures que le bon soit à disposition. Et donc okay. À partir de jeudi, je pense, ça devrait être bon.
2: Ok.
0: Voilà Rayana, merci. Félicitations, 15 000 francs merci. De bon carburant. Et le bulletin, n'oubliez pas, il a été remis en jeu. Cette fois, ça sera pour le pick-up, mais un peu plus tard. Mais votre bulletin est dans la boucle pour gagner les pick-up Hilux. Okay. Hilux. Voilà Rayana, félicitations, 15 000 francs de carburant. Merci à Shell Pacific et je vous souhaite une très belle journée madame.
2: Merci également.
0: Merci, bonne journée. Félicitations merci. À Rayana. Donc un bon de 15 000 francs d'essence avec notre partenaire Shell Pacific. Rendez-vous demain, bien sûr, pour un nouveau gagnant. On vous souhaite un bon début de journée. Dans un instant, on aura l'éphéméride, l'horoscope. C'est à suivre votre programme. Christophe Maé, la vie d'artiste.

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1: Bonjour à tous, ravi de vous retrouver pour votre éphéméride de ce mardi 11 août. Une édition riche en souvenirs entre histoire coloniale et mémoire calédonienne. Une très belle journée à célébrer en saluant les Lara, Rita, Suzanne, Suzy, Suzon, Suzette, ainsi que les Clara, Claire et Marie-Claire. Du côté des bougies à souffler, nous célébrons aujourd'hui l'anniversaire d'une figure incontournable du rap français actuel, Eus l'Enfoiré. Alors, c'est son nom, ce n'est pas une remarque personnelle.
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1: Eus l'Enfoiré franchit aujourd'hui le cap des 34 ans et prépare la sortie de son prochain album. Un peu d'évasion historique vers l'Asie du Sud-Est pour comprendre les méandres de la diplomatie du 19e siècle. Le 11 août 1863, le royaume du Cambodge, désireux d'échapper à la double emprise territoriale du Siam et de l'Annam, se tournait officiellement vers la France pour obtenir sa protection. Par ce traité de protectorat, le roi Norodom Ier s'engageait à n'entretenir aucune relation diplomatique étrangère sans l'accord de Paris, tandis qu'un résident général s'installait à Phnom Penh. 15 ans plus tard, en 1887, le pays sera pleinement intégré à l'Indochine française avant de recouvrer sa totale indépendance en 1953 sous l'impulsion du prince Sihanouk. De l'Asie continentale au Grand Pacifique, 11 août 1971, la première et unique cimenterie de Calédonie voit le jour en fin fond de Numbo. Avec sa tour de 30 mètres, l'usine pourra stocker jusqu'à 15 000 tonnes de ciment. Passons 8 ans plus tard, 1979, Jean-Pierre Wemama, âgé de 27 ans, est originaire de l'île des Pins et il termine ses études de médecine à Lille et présente brillamment sa thèse. Il devient alors le premier médecin mélanésien. Dans la nuit du 11 août 1983, un touriste australien de 28 ans décède au Club Med, autrement dit au château royal de Lanzvata. Ivre, il est tombé du 7e étage en pleine nuit. Sans transition 1991, la province Nord désigne Népouy comme futur pôle de rééquilibrage Nord-Sud. Et 6 ans plus tard, en 1997, l'aérogare de l'île des Pins est détruite par le feu. Mais le trafic ne sera pas perturbé. Enfin, en 2025, la tombe de Jacques Lafleur a été profanée au cimetière du 4e kilomètre. Un jeune homme de 28 ans, schizophrène et en errance, ne sera finalement pas poursuivi, mais interné au CHS Albert Bousquet. Ainsi va la vie sur le caillou, un 11 août. Je vous souhaite une très belle journée avec RRB.
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7: Calvin Alice, Pharrell Williams et Katy Perry, c'est la suite du programme, 8h15 dans un instant. C'est l'horoscope sur Radio Rythme Bleu.

0: Bonjour tout le monde, on commence avec les béliers. Une occasion d'améliorer votre situation financière ou de réaliser une bonne affaire pourrait se présenter. Taureau. En couple, un projet commun ou une discussion sur l'avenir renforcera votre confiance. Célibataire, une personne sincère pourrait attirer votre attention. Gémeaux. Une idée, une présentation ou une prise de parole pourrait être particulièrement remarquée. Cancer. Une belle preuve de loyauté pourrait venir d'un proche. Vous comprendrez que certaines personnes sont prêtes à vous soutenir. Lion. Si vous acceptez de ralentir quelques instants, vous gagnerez en efficacité pour le reste de la semaine. Vierge. Une décision concernant un achat, un budget ou un projet pourrait s'avérer très judicieuse. Balance. Une collaboration ou une discussion professionnelle pourrait ouvrir une porte intéressante. Scorpion. Les émotions seront plus simples à exprimer aujourd'hui. En couple, un geste spontané renforcera votre complicité alors que vous passez dans des temps difficiles. Sagittaire. Acceptez les changements de programme. Ils pourraient vous mener vers une très belle surprise. Capricorne. Continuez avec la même discipline, mais n'oubliez pas de célébrer vos progrès. Verseau. Vous attirez des personnes qui apprécient votre originalité. Les échanges d'aujourd'hui auront un impact plus durable que prévu. Et enfin, les poissons, votre sensibilité sera une véritable force aujourd'hui.
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Un bel anniversaire à Lana, notre Miss Nouvelle-Calédonie qui vient chaque jour nous dire l'horoscope sur Radio Rythme Bleu. 18 ans enfin, d'énormes bisous de ses parents, frères et sœurs, cousins et cousines. Sans oublier la bande, bon heureux anniversaire. 18 ans, ça s'est fait, bien sûr, sans tonton Derherbé, les tontons et tati de Ploume. Un bel anniversaire pour notre Miss Lana. Rose pour ses 18 ans, ça c'est de la part de toute l'équipe de Radio Rythme Bleu qui lui fait de gros bisous et qui lui souhaite une belle journée. Bon anniversaire à la sentie de Lana, bienvenue chez les vieux, tu vas voir, les vieux c'est mortel, c'est signé la vieille branche. Merci madame. Et bisous à monsieur. Et un bel anniversaire ce matin à Mich chérie, que cette année de plus t'amène tous les désirs de la part de Catherine. Merci Catherine. Mich, bel anniversaire monsieur, une très belle journée. Et un bel anniversaire à tous les natifs de ce 11 août.

Les années 50 avec le King Elvis Presley, retour dans les années 80 cette fois. France Gall débranche. Non, on débranche pas. Dans un instant, ce sera le point météo. On va se faire l'aperçu des couleurs du ciel pour ce mardi 11 août.

On vous souhaite un excellent début de journée. On vous le rappelle, à 8h45, ce sera les petites annonces. Vous pouvez d'ores et déjà nous adresser vos messages par SMS au 3146. Et bien sûr, tout à l'heure en direct au 25 46 46 à partir de 9h, de 8h45.

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1: Et voici à présent les prévisions du Centre Météo France de la Nouvelle-Calédonie pour ce mardi 11 août. Ce matin, les nuages au début de journée sur le nord se sont dissipés rapidement, laissant place à un large soleil. Et ça se voit. De petits nuages s'accrocheront sur l'est quand même avec quelques gouttes qui seront possibles. Le vent pour ce matin, souvent variable faible, il sera de 5 à 10 nœuds de secteur est sur la pointe nord, sur le nord et la pointe sud. Cet après-midi, temps bien ensoleillé, le vent sera faible avec parfois des brises de mer qui oscilleront entre 5 et 10 nœuds. Les températures de la journée restent stables entre 23 et 26 degrés. Voilà donc pour le point météo. Allez, retour à la musique. Votre matinale, plus la peine de zapper avec Tipeee. Hello Darling. Gaëtan Roussel des Louis Attaques, c'est à suivre. Et dans un peu plus de 10 minutes maintenant, les petites annonces. C'est la suite du programme 9h. Ce sera l'actu nationale et internationale avec le journal d'Europe 1.

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1: Allez, dans quelques instants, c'est les petites annonces. À Chavande sur Radio Immeuble. Si vous êtes au rendez-vous, c'est le 25 46 46 dans 4 minutes. Ou au 31 46, si vous voulez pas téléphoner, vous pouvez nous déposer un message par la plateforme SMS, bien sûr. Juste avant, John Warwick, Heartbreaker. Excellent mardi. Bon courage.

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1: Si vous recherchez un objet, vous avez un objet à vendre, quelque chose à vendre, il n'y a pas de problème, c'est le numéro le 25 46 46, comme tous les matins sur Radio Rythme Bleu. En attendant que vos appels, en attendant, on vend un mini projecteur tout neuf de marque Philips, jamais servi, connexion Wi-Fi et Bluetooth avec télécommande, au prix de 75 000 francs, vendu neuf, prix neuf, voilà, c'est 75 000, il est vendu au prix de 50 000 francs. Contact au 77 98 89, le 77 98 89 pour ce mini projecteur de marque Philips, donc Paris 9, 75 000 francs, il est revendu au prix de 50 000 francs. Un cododo de 12 à 12 000 francs, une balancelle à 10 000 francs, un siège de table à 1 500 francs, une piscine circulaire de 75 cm, hauteur 3 mètres, diamètre 3 mètres, hauteur 75 cm, un tapis de sol, de gazon avec une pompe de nettoyage, avec la piscine, tout compris, 35 000 francs. Le téléphone, c'est 87 76 96. On vend également un stock de chaussures pour femmes de taille 37-38. Plus de renseignements, contactez le 80 01 96, le 80 01 96. Côté voiture, un Freelander TD4 de 2012, 130 000 km, mécanique, rien à signaler, petite bricole à faire à 390 000 francs, un Sorento turbo diesel intérieur cuir en parfait état, 150 000 km, boîte automatique, les vidanges en fait, la mécanique, rien à signaler, au prix de 650 000 francs. Le téléphone 86 01 56, le 86 01 56 pour ce Freelander et le Sorento turbo diesel. Une association scolaire pour enlever des affaires scolaires et des caisses d'olive et des vend des caisses en plastique. Vous pouvez les joindre au 90 22 02, le 90 22 02. Une Citroën C3 de couleur blanche hérite 246 000 essence, ça a roulé plus de 270 000 km, pas mal de pièces ont été changées, contrôle technique fait, contrôle des 20 ans qui est fait, à 250 000 francs à débattre, les 4 pneus 235-45R19 à 20 000 francs, les 4 à débattre, des plantes et des arbres fruitiers, citronniers, 4 saisons, pompe cannelle, etc. Le téléphone 95 93 71, donc pour cette Citroën C3, il y a également des fruits, des plantes, des arbres fruitiers, des citronniers, des pommes cannelles, etc. Voilà pour cette petite annonce. Un Suzuki Grand Vitara, cette fois 308 000, la série, 105 000 km, moteur essence, première main, suivi concessionnaire. C'est Mécatechnique. Le prix 950 000 francs à débattre, le téléphone 81 23 74, le 81 23 74. N'hésitez pas, hein, si vous voulez vendre quelque chose, vous nous joignez au 25 46 46, on vous laisse encore un petit peu de temps devant nous. Un Toyota Land Cruiser de série 332 000 à 360 000 km, révision OK, 2 millions 7, téléphone 78 21 19, le 78 21 19. On vend un meuble bar en tech à 30 000 francs, une petite table de salon à 6 000 francs, une télé de marque Philips à 25 000 francs. Vous pouvez joindre cette personne au 74 79 74, le 74 79 74. Alors on vend également un rouleau de gaine ICT anti-UV de diamètre 25 à 25 000 francs, 71 93 84, le 71 93 84. Ceux qui sont intéressés par un quad Polaris, un ATP 330, un lot de ferraille, 5 poteaux en fer carré et 3 poteaux en fer rond, vous pouvez joindre cette personne au 84 31 70, le 84 31 70. Il y a une Peugeot également, une 206 Plus, un radiateur tout neuf, un jeu de plaquettes de frein au 82 97 60, le 82 97 60. On vend un appareil en métal pour aider à enfiler les bas de contention ou les chaussettes pour une personne ayant des difficultés à se baisser, acheté en pharmacie au prix de 9 900 francs, je le revends au prix de 4 500 francs. Une paire de chaussures à talons de Marshall, bleu marine, dessus cuir, taille 41, pourrait convenir à un 40,5, hauteur de talon 10 cm. Un bandeau radio pour le sport ou se relaxer, écouteurs plats intégrés, bandeau en tissu élastique, décoré papillon, se connecte à votre téléphone portable en Bluetooth ou toute autre source, avec une très bonne qualité sonore, tient la charge très longtemps, vendu avec un cordon pour le recharger, le bandeau est neuf, je le vends car j'en ai un autre, prix de 3500 francs. Vous pouvez soit voir ces annonces sur annonce.nc ou bien appeler le 71 14 04, le 71 14 04. Radio Rythme Bleu, bonjour.
2: Oui, bonjour.
1: Bonjour monsieur, votre prénom?
2: François.
1: Bonjour François, on vous écoute pour votre annonce, François.
2: Je suis à la recherche du travail en tant que chauffeur livreur ou pompiste, ou sinon chauffeur VSL.
1: Ok.
2: À la fois.
1: D'accord. Un numéro de téléphone ?
2: 89 00 86.
1: 89 00 86, c'est le prénom ?
2: François.
1: François, voilà. François, l'annonce est passée. Merci. Vous pourrez nous rappeler demain si vous voulez. On vous souhaite un bon courage pour la recherche.
2: Bonne journée.
1: Bonne journée, monsieur. Merci.
2: Merci.
1: Alors, dans toutes ces ventes, on a également une tronçonneuse style pour ceux que ça intéresse, une gamme pro, une MS461 avec un guide de 50 cm vendu avec 7 jeux de chaînes et bougies, filtre à air neuf avec son pantalon anti-coupure style avec un coin plastique pour l'abattage au prix de 150 000 francs. En très bon état, téléphone 52 62 38, le 52 62 38. Retour aux voitures, cette fois c'est une Mercedes 330D à vendre au 46-24-50, le 46-24-50, un jumper réfrigéré d'occasion en état de marche suivi tous les ans, en positif et en négatif, 1,5 million, téléphone 77-88-84, le 77-88-84. Côté mobilier, un dessus de barre vraiment beau et bien épais au prix de 20 000 francs, vous pouvez joindre cette vente au 79-16-65, le 79-16-65. Côté deux roues, un vélo de course géant, avec une paire de roues complètes, une roue arrière plus pneu chambre à air à 40 000 francs, une selle de stock complète 15 pouces avec tapis hybride et licole 50 000 francs, 79 38 44, le 79 38 44. Et enfin une gazinière 4 feux ou 5 feux à gaz, très bon état, un budget de 20 000 francs, vous pouvez joindre au 92 34 52, 92 34 52, four qui marche très bien. Voilà pour les petites annonces, on vous souhaite un bon début de journée, rendez-vous demain bien sûr à 9h45. Nous on continue en musique dans un instant sur Radio Rythme Bleu, ce sera d'ici moins de 10 minutes le retour de l'actu nationale internationale, on retrouvera le journal d'Europe 1 en direct de Paris pour la suite de votre matinale.

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1: Allez, clin d'œil à Michael Young, très belle journée à tous. Dans un instant, vous allez retrouver Pierre sur Radio Rythme Bleu qui va vous accompagner lui jusqu'à 13h. Le Franck, dans un instant, l'info en direct de Paris.

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1: Vous écoutez Europe 1, il est minuit. Tout de suite les actualités. Stéphane Burgat, bonsoir Stéphane.
2: Bonsoir Sana, bonsoir à tous. Les députés turcs viennent d'adopter une loi historique pour la réintégration des combattants du Parti des Travailleurs du Kurdistan. Une étape majeure du processus de paix qui vise à mettre fin à plus de 40 ans de guérilla. Après le rejet israélien de la feuille de route américaine pour Gaza, Donald Trump assure que sa relation avec Benjamin Netanyahou reste très bonne. Le premier ministre israélien qui affirme que l'armée n'effectuera aucun retrait tant que le Hamas ne sera pas véritablement désarmé. Le diocèse de Paris salue une affluence très forte pour la venue du pape fin septembre. Le Stade de France affiche déjà complet pour la veillée avec les jeunes et déjà 200 000 personnes se sont inscrites pour la messe aux Champs-Élysées. La visite de Léon XIV en France qui se déroulera du 25 au 28 septembre avec des visites également à Metz ou encore à Lourdes. Le prix de référence du gaz va augmenter de 5,5% au 1er septembre. Ça concerne les quelques 6 millions de ménages français qui ont l'offre fournisseur indexée sur le prix moyen. 111 morts et 87 blessés dans l'ouest de la Colombie, dernier bilan en date après une puissante secousse sismique ce lundi. Le président colombien s'apprête à déclarer l'état d'urgence. Emmanuel Macron ce soir propose l'aide de la France. C'est un des plus vieux cold case de l'histoire de la musique, 30 ans après la mort du rappeur californien Tupac Shakur. Un chef de gang est jugé depuis ce lundi devant la justice du Nevada. Un procès fleuve qui devrait durer un mois. Et puis enfin, merci Léon Marchand. Avec son aide, la France décroche la médaille d'argent au championnat d'Europe qui se déroule en ce moment à Paris, à Saint-Denis, sur le relais 4 fois 200 mètres nage libre. Vous retrouvez maintenant Sana Blanger, la suite et la fin de la Libre Antenne.
1: Merci Stéphane, on se voit demain.
2: À demain.
1: À demain.
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4: Et il est 9h02 sur les ondes de Radio Rythme Bleu. Bonjour à tous. On continue bien entendu tout en musique hein, pour ce mardi 11 août ensoleillé. Et tout de suite, on va voir notre rendez-vous opinion.
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4: Et c'est l'heure d'opinion, votre rendez-vous SMS sur Radio Rythme Bleu, la réponse à notre question d'hier. 92% des auditeurs de RRB qui se sont exprimés par SMS disent que la diminution progressive des effectifs d'escadrons de gendarmerie mobile déployés en Calédonie les inquiète et ils sont 8% à penser que cette réduction semble justifiée. Notre question du jour, le dispositif de sécurité renforcé et mobile mis en place au Mont d'Or est-il, selon vous, adapté à la situation? Si vous pensez que oui, vous tapez 1, si vous pensez que non, vous tapez 2 et vous envoyez forcément votre réponse au 31 46. Merci de votre participation et rendez-vous demain pour la réponse à notre question du jour. On est mardi, il fait beau, la semaine continue bien entendu. Petit tour du coup de ce qui nous attend pour cette matinée. Nous avons le Big Quiz à 9h30 où deux candidats vont s'affronter pour des questions de culture générale. Vous pourrez gagner bien entendu des places pour le cinéma Ciné City. Nous aurons ensuite d'autres rendez-vous, la rubrique environnement de Charlotte Coulson sera à 9h50. Et bien entendu, en ce jour, toujours le totem aussi avec Jennifer sur les coups de 10h. Tout de suite, on continue en musique. C'est Léa Michel qui prend le relais avec son titre Louder. Très très bonne matinée sur les ondes de Radio Rythme Bleu.

Et il est 9h10 sur les ondes de Radio Rythme Blanc. On continue bien entendu tout en musique. À 9h30, faites chauffer les cerveaux, faites fumer les oreilles. Ce sera le Big Quiz. Vous pourrez réserver directement votre place au 25 46 46. Dès maintenant, Jane est à la queue et vous attend bien entendu avec le sourire.

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2: Et on continue, il est 9h17 sur les ondes de Radio Rythme Bleu, un titre qui va donner le sourire et envie de dépenser son énergie. C'est Diana Ross et les Supremes avec You Keep Me Hanging On. Très très bon début de matinée sur les ondes de Radio Rythme Bleu, bon courage à vous et bon courage aussi, ouais. Allez, bon courage. Avec le sourire.

0: Et il est 9h28 sur les ondes de Radio Rythme Bleu. Prenez votre téléphone et appelez le 25 46 46 si vous voulez participer au Big Quiz. On a une courte page de réclame et juste après, bien entendu, on passera au combat de culture générale avec le Big Quiz. Très bonne matinée à vous et à tout de suite.
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0: Et il est 9h30, l'heure est venue de vérifier ce qu'il reste de culture générale à cette heure-ci. Deux candidats, trois questions chacun, quatre propositions et cinq secondes pour répondre. De facile, de moyenne et de difficile. Même traitement pour tout le monde, c'est parti pour le Big Quiz, on attend vos appels. Et nous avons un candidat, bonjour.
6: Oui, bonjour monsieur.
0: Comment allez-vous en ce magnifique mardi?
6: Oh bah écoutez, ça va hein.
0: Impeccable.
6: Mais pas trop mal.
0: Comment vous appelez-vous?
6: C'est Julien.
0: Eh ben enchanté Julien, bienvenue dans le Big Quiz.
6: Merci.
0: Et on va accueillir... Ah bah non.
6: Ah, ah bah non.
0: On a eu... Alors, on attend le deuxième concurrent. On avait un deuxième concurrent mais il a disparu, je ne sais pas où est-ce qu'il est passé.
6: Ah, regardez derrière vous, là, juste derrière vous.
0: Ah, ouais, peut-être. Ouais. N'hésitez pas, 25 46 46. On vous attend du coup. Le deuxième candidat, ce sera sur de la culture générale, hein, du standard. Aujourd'hui, on va voir ceux qui ont bien révisé leur leçon d'hier. Alors, comment allez-vous aujourd'hui, Julien?
6: Ben, ça va. C'est, comme il fait beau, là... Eh ben, je m'occupe, je fais du ménage.
0: Ah bah c'est bien ça, faut en profiter, ouais.
6: Nous
0: ouvrons les fenêtres.
6: Profiter. On pourrait profiter de faire autre chose, c'est bon environ. Il y a des obligations, hein. On peut pas non plus que s'amuser.
0: Oui, bah quand même, on n'a rien sans rien, bien entendu.
6: C'est ça. C'est ça.
0: On attend toujours. Oui, on attend toujours notre deuxième candidat.
6: Quoi?
0: Vous avez déjà joué au Big Quiz, Julien?
6: Oui, j'ai déjà joué. J'ai été lauréat d'ailleurs. Hein.
0: Ah bon?
6: Et vous mettez quoi en jeu aujourd'hui? C'est quoi? C'est des places de cinéma?
0: Exactement, des places au Ciné-City pour profiter un petit peu de la pièce et puis de profiter bien entendu du film.
6: Et vous savez ce qu'il y a au programme?
0: Oula, bonne question. Bonne question. Eh ben on a ça normalement, le rappel de tous les films qui passent au Ciné City. C'est, je ne dis pas de bêtises, c'est à 11h30, juste avant le journal avec Jean-François Baudin. Là, vous avez directement tous les rappels de ce qui passe actuellement du coup au Ciné City. Vous pourrez profiter du coup de ces places pour aller au cinéma.
6: Encore, aller voir faut-tu gagner quoi.
0: Oui, voilà.
6: Bon, après, je voulais savoir, parce que s'il n'y a rien qui m'intéresse, j'aurais raccroché.
0: Ah bah sympa. Et le plaisir de jouer et de participer quand même.
6: Oui, c'est vrai. Non, c'est un plaisir de plaisanter et de vous faire rire.
0: Oui, bah, c'est un plaisir. Et puis, c'est toujours mieux quand on rigole, c'est toujours mieux quand on prend du beau temps.
6: Ah bah, c'est ça.
0: Ouais, on a toujours pas de deuxième candidat, du coup.
6: Alors, notre copine Mouna, elle est en vacances?
0: Exactement, bah, elle aussi profite du soleil.
6: Bah voilà, il y en a qui ont la belle vie, hein, ils ont de la chance.
0: Bon, elle a bien raison.
6: C'est bien qu'elle profite, si elle nous écoute, qu'elle profite.
0: Oui, on lui fait un gros bisou d'ailleurs à Mouna.
6: Bon, s'il n'y a personne, je vous gagne par forfait.
0: Oui, c'est ça. Au gong. On va mettre le minuteur, 5 secondes, et on est bon après, vous avez gagné les deux places. Eh bon, on va attendre un petit peu, du coup. Et n'ayez pas peur les auditeurs, tout se passera bien, les questions sont pas très compliquées, n'hésitez pas. Et puis forcément, hein, on a l'accueil du coup sur RRB. N'ayez pas peur, appelez-nous. Osez. Oh, j'aurais été là, je vous aurais filé un coup de main pour le ménage, du coup.
6: C'est vrai, bah oui, bah là, on avait le temps, en
0: plus. Ah, ça y est, nous avons un deuxième concurrent.
6: Ah bah enfin, c'est moi, il faut que je passe l'aspirateur, et si je fais du bruit, je peux pas répondre. Donc ça me retarde, hein.
7: Allô ?
0: Allô, oui. Bonjour !
7: Oui, bonjour !
0: À qui ai-je l'honneur ?
7: C'est Mireille.
0: Bonjour Mireille, comment allez-vous ce matin ?
7: Bah ça va bien, oui.
0: Eh bah super, impeccable. Est-ce que vous êtes prêts tous les deux ?
7: Oui.
0: Julien, okay, Mireille ?
6: Impeccable, oui. C'est bon aussi.
0: Impeccable. Alors, première question, à qui est-ce qui veut commencer, Mireille, Julien ?
6: Bon, la galanterie demanderait que je laisse Mireille, mais comme elle a tardé à appeler, je vais commencer. Alors, je laisse Mireille y aller.
7: Allons-y.
0: Mais quelle galanterie. Alors, Mireille, question numéro 1. Quelle est la plus grande planète du système solaire ? Saturne, Jupiter, Neptune ou la Terre ?
7: Jupiter.
0: Eh bien, c'est une bonne réponse. Bravo, Mireille. Eh oui, c'est Jupiter. Elle est tellement grande qu'on pourrait faire rentrer plus de 1300 terres dans son volume. C'est énorme.
7: Exactement.
0: Julien, vous êtes prêt ?
6: Oui. Okay. Oh,
0: alors, question pour Julien. Qui a peint la Joconde ? Michel-Ange, Raphaël, Léonard de Vinci ou Botticelli ?
6: La Joconde, Vinci, Léonard de Vinci. C'était quoi, Léonard de Vinci ? Et il y en a un autre qui...
0: Il y a Michel-Ange, Raphaël, Léonard de Vinci ou Botticelli.
6: Oh, la Joconde, c'est quand même Léonard de Vinci quand même.
0: Oui, exactement.
6: Ça n'a pas changé depuis.
0: Exactement, non, ça n'a pas changé. Et ça fait un partout. Félicitations Mireille, félicitations Julien. Allez, on augmente un petit peu le niveau de difficulté. Mireille, vous êtes prête ?
7: Je suis prête.
0: Alors, quel pays du Pacifique a pour capitale Nuku'alofa ? Les Fidji, les Tonga, le Samoa ou le Vanuatu ? Faut connaître le Pacifique.
7: Le troisième, je ne sais plus ce que vous m'avez dit là.
0: Alors, il y a les Fidji, les Tonga, le Samoa ou le Vanuatu.
7: Samoa.
0: Et malheureusement, ce n'est pas les Samoa, c'est les Tonga. Voilà. Ah. Et c'est situé sur l'île de Tongatapu. Et contrairement à beaucoup d'archipels de la région, bah, les Tonga, c'est toujours une monarchie, pour la petite information, du coup.
7: Très bien.
0: Julien, à vous.
6: Ok.
0: Alors, quel organe du corps humain produit de l'insuline ?
7: Oh.
0: Le foie, le pancréas, la rate ou la thyroïde ?
6: L'insuline, le foie, la rate, le pancréas, le foie, c'est la bile, le pancréas. On a des questions, je suis pas médecin, moi. Alors, juste le dernier, c'était foie, rate, pancréas ?
0: Foie, le pancréas, la rate ou la thyroïde ?
6: L'insuline. Allez, il faut se dépêcher, là.
0: Normalement, vous avez un timing de 5 secondes. Hein, au bout de 5 secondes, après, c'est...
6: Alors, il faut aller la thyroïde, mais...
0: Ah, malheureusement, ce n'est pas la thyroïde.
6: L'insuline.
7: Le pancréas.
0: Exactement, Mireille l'avait. Hein.
6: Vraiment, Mireille.
0: L'insuline, ça permet notamment de réguler le taux de sucre dans le sang, du coup, et elle est produite par de petits groupes de cellules du pancréas, appelés aussi îlots de Langerhans. C'est, voilà.
6: En pour gros, remettre les pendules à l'heure, elle avait le pancréas, mais elle n'avait pas la capitale des Tonga. Moi, je l'avais. Hein.
7: Ah ouais, mais j'ai pas marqué deux points.
6: Ouais, bah voilà, non, mais bon, non, c'est pour rigoler, bien sûr. Hein.
0: On est toujours à un partout. La tension est à son comble. Alors, oui. Pour information, sur l'îlot du Langerhans, on ne peut pas faire de camping. Hein. C'est compliqué. Allez, on passe. Bah, l'îlot de Langerhans, en fait, c'est le petit groupe de cellules du pancréas, en fait, qui produit l'insuline.
6: Ah oui, d'accord. Voilà. Oui, parce que je vous ai coupé, pardon.
0: Il n'y a pas de souci.
6: Okay.
0: Allez, on passe à un niveau un peu plus compliqué. On est parti avec Mireille. Quel élément chimique possède le symbole SB ? Le samarium, l'antimoine, le strontium ou le sélénium ?
7: L'antimoine.
0: Oh bah, costaud Mireille, puis rapidement en plus, félicitations. Eh oui, c'est l'antimoine, parce que le symbole SB, il vient de son nom latin stibium, donc c'est pour ça que ça se dit SB. les questions sont un peu compliquées, je l'assume. Julien, à nous. Alors là, c'est la question fatidique, hein. J'espère que vous êtes un petit peu philosophe.
6: Philosophe, oui.
0: Alors, quel philosophe a écrit Critique de la raison pure? Descartes, Nietzsche, Kant ou Sartre? La Critique de la raison pure. Descartes, Nietzsche, Kant ou Sartre?
6: Je dirais Kant.
0: Exactement, mes félicitations. Eh oui, il a publié l'ouvrage au XVIIIe siècle pour comprendre un peu l'être humain et ce qu'on peut réellement connaître et les limites de sa raison. Félicitations, Julien.
6: Merci.
0: Eh bien, on est à deux partout. Okay. On est à deux partout. Félicitations, Mireille. Félicitations. Eh bien, là, on va continuer du coup la question fatidique, la mort subite. Le premier qui répond a gagné.
7: Ok.
0: Julien, Mireille, vous êtes prêts?
7: Oui.
6: Ah oui, là, c'est pas une question chacun, c'est.
0: Ouais, c'est
6: faut donner la réponse.
0: Le premier qui répond a gagné. Question de rapidité.
6: Ok.
0: Alors, quelle planète effectue le tour du Soleil le plus rapidement? Vénus, Mars, Mercure ou Jupiter?
6: Je dirais Mars.
0: Eh non. Julien.
6: Aïe,
7: Jupiter.
0: Non plus.
6: Allez, on repropose un truc.
0: Il en reste deux. Il reste deux réponses.
6: Bah, Vénus.
0: Non plus. À vous, Mireille.
6: Allez, Mireille, au hasard.
0: Vénus, Mars, Mercure ou Jupiter.
7: Mars.
0: Bah, non, Mars vient d'être dit. Il en reste plus qu'un. Il en reste plus qu'un.
7: Bon, oui, mais je sais plus ce que vous avez dit.
6: Je tente Mercure.
0: Eh ben c'était Mercure, là c'est une question de rapidité, félicitations.
6: On pourrait en faire une, parce que
7: c'était un peu... C'est une élimination ça.
0: Ouais, c'est question de rapidité en effet. Oui. Une année sur Mercure, pour information, ça dure 88 jours. Donc en clair, on n'aurait pas le même nombre d'années au compteur si seulement une année passait en 88 jours sur la Terre. On serait beaucoup plus vieux, à peine le temps de souhaiter bonne année qu'il faut recommencer. Quoi. Voilà pour l'information.
6: Ce serait bien si on avait la même paye à l'année.
0: Exactement. C'est l'intéressement qui tombe tous les ans.
6: Voilà.
0: Tous les 88 jours. Et je vous remercie Mireille, je vous remercie Julien.
7: Je vous en prie.
0: C'était une très belle bataille, encore avec beaucoup de fair play, ça fait plaisir.
7: Alors, félicitations à Julien et à la prochaine.
0: Et on remercie aussi le Ciné City, notre partenaire du coup, qui va vous passer du coup ces deux places de Ciné City. Mireille, n'hésitez pas, vous pourrez rejouer avec nous. N'hésitez absolument pas à repasser nous
7: D'accord,
0: faire un petit coucou. Eh bien, félicitations à Mireille et Julien.
6: D'accord, merci. J'ai pas votre prénom.
0: Et Pierre, du coup,
6: Merci Pierre.
0: C'était un plaisir.
6: Et puis voilà, merci Mireille. Et puis merci, Ciné City, RRB.
0: Super.
6: Voilà. Et bonjour à Maxou s'il écoute.
0: Ça marche, petite dédicace. Mireille, vous voulez faire une dédicace?
7: Bonjour à tous qui me reconnaîtront et bonne continuation dans votre jeu. C'est super.
0: Super. Et bien écoutez, merci Mireille et merci Julien. Vous étiez des candidats fantastiques.
7: Oh, merci.
0: Et 9h42. Moi, je vous souhaite bien entendu une bonne fin de matinée.
7: Bonne journée, au revoir.
0: Et puis une bonne semaine. Merci encore à vous, Mireille et Julien. Et il est 9h42, nous on va continuer en musique, c'était le Big Quiz. Tout de suite c'est Morane avec toutes les mamans. 9h50, nous aurons notre rendez-vous pour la rubrique environnement avec Charlotte Coulson. Et nous aurons le totem à 10h30 bien entendu avec la magnifique Jennifer. Tout de suite Morane avec son titre Toutes les mamas. Très très bonne fin de matinée sur les ondes de Radio Rythme Bleu.

Et il est 9h42, je viens d'avoir une information qui est quand même assez importante. Il y a un accident sur la Save sens Nouméa Païta au niveau de l'Étrier. Donc faites attention les amis, il y a des ralentissements qui s'effectuent actuellement sur la Save. Voilà pour l'information.

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4: Bonjour à toutes et à tous et bienvenue dans votre rubrique Environnement. On s'intéresse aujourd'hui encore à l'écosystème le plus menacé du territoire, la forêt sèche. Aujourd'hui, elle ne couvre plus que 3% de sa surface initiale. Ses principales menaces sont les incendies, les cerfs, les cochons ou l'expansion urbaine notamment. Des pressions contre lesquelles il est possible d'agir. En 2011, l'Agence néo-calédonienne de la biodiversité a pris la tête de la stratégie forêt sèche et a entrepris un travail de conservation. Grâce à l'ANCB, aux provinces, 177 hectares de forêt sèche ont été reboisés, 708 hectares sont protégés physiquement et 166 hectares de forêt sèche sont situés en aire protégée. Et cette année, la conservation pourrait prendre une autre dimension avec l'apport d'une subvention de la mission Nature. C'est un dispositif national mené par l'OFB et la FDJ United. L'ANCB fait partie des 28 lauréats de cet appel à projet. Elle recevra 108 millions de francs pour restaurer 8 sites forestiers répartis sur la province sud et la province nord. Les plus importants sont situés sur le domaine de Deva à Bouraï et la presqu'île de Pindaï à Pointe-Bout. Anne-Sophie Carnuccini est la directrice de l'ANCB.
5: Globalement, c'est une quinzaine d'hectares qui seront restaurés. Sur chaque site, avant d'agir, il y a un diagnostic qui est fait, justement, pour voir à quelle hauteur il faut agir sur telle ou telle pression. Sur les espèces exotiques, ça peut être la mise en place d'exclos, par exemple pour lutter contre les cerfs et cochons, qui consomment cette forêt, notamment. Après, évidemment, il peut y avoir des moyens de lutte mécanique contre les espèces végétales envahissantes. Alors, je pense aux opuntias, aux fameuses cactus raquettes. Ça peut de la mise en place de luttes mécaniques. Et puis après, effectivement, il y a tout ce qui est plantation en elle-même, et éventuellement préparation des sols, en fonction du type de sol. Est-ce qu'il faut stabiliser le sol, regarder s'il y a de l'érosion, aider à ce que le sol se reconstitue. Donc tout ça, ce sont un ensemble de référentiels techniques qu'on appelle maintenant les solutions fondées sur la nature et qui deviennent des instruments d'accompagnement à cette renaissance de la nature pour mieux l'aider à se redresser face aux pressions.
4: Un projet pour lequel l'ANCB va aussi mobiliser des partenaires, les associations Calédoclean, Gardiens des îles ou Bird Conservation notamment, car si l'objectif principal est de restaurer la forêt sèche, le projet permettra aussi une montée en compétences des acteurs calédoniens.
5: Il y a cet engagement de l'ensemble des acteurs avec un collectif d'apprentissage, de transmission, une complémentarité entre les partenaires techniques, les gestionnaires, les associations, les provinces, les autorités coutumières, etc. C'est un ensemble d'actions comme ça qui sont prises en compte dans le projet et qui vont du premier diagnostic écologique à toute cette animation de réseau, cette mobilisation citoyenne et cette montée en compétences des acteurs, la connaissance même de ces enjeux par le citoyen pour mieux prendre conscience de ce qu'il faut faire pour préserver ces espaces.
4: C'est la fin de cette mini-série sur la forêt sèche calédonienne, un milieu qui cache bien des trésors pour peu qu'on s'y intéresse. Entre les chênes grises endémiques, les guirlandes des bois, se cachent d'autres espèces qui font la richesse de la biodiversité calédonienne. La curieuse fourmi araignée ou l'élégante néphile à toile d'or, des spécimens répertoriés sur le site de l'Agence néo-calédonienne de la biodiversité. Tapez ancb.nc/forêt-sèche dans votre moteur de recherche pour en apprendre plus sur le milieu sclérophylle. C'est tout pour aujourd'hui et rendez-vous la semaine prochaine pour une nouvelle rubrique Environnement.
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0: Et on remercie Charlotte Coulson pour cette rubrique environnement. 9h54, notre matinée continue en douceur avec Peter Gabriel et son titre In Your Eyes. Prochain rendez-vous, ce sera à 10h30 pour votre autotème en compagnie de la délicieuse Jennifer. Et bien entendu, après, nous aurons Indochine avec son titre L'Amour Fou et Pierre-Paul Jacques qui arrivera dans la foulée. Très très bonne matinée à vous et très bon mardi ensoleillé sur les ondes, bien entendu, de Radio Rythme Bleu. 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

Et il est 10h10 sur les ondes de Radio Rythme Bleu. Un bon anniversaire à notre Lana Prost pour ses 18 ans. C'est notre Miss Calédonie. Et bon anniversaire, Lana, bien entendu. Il est 10h passé de 10 minutes. À 10h20, nous aurons bien entendu rendez-vous avec Kelinda Boicou pour parécier les sorties, pour savoir que faire, où le faire et comment le faire. Et bien entendu, nous aurons notre totem à 10h30 avec la fabuleuse Jennifer. Mais tout de suite, c'est Lady Gaga qui arrive pour continuer la playlist avec son titre The Dead Dance. Très bonne fin de matinée sur les ondes de Radio Rythme Bleu.

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1: Bonjour, aujourd'hui dans ce Paris C'est sorti, je vous emmène au quartier latin dans la galerie In Situ où Nicolas Vignol présente son exposition intitulée « C'est délicat ». Toute faite de touches colorées, de traits à la finesse parfois extrême, d'un geste sans doute mal assuré qui lui confère justement une certaine délicatesse. Nicolas Vignol nous en dit plus.
2: Alors mes médiums sont divers comme on dit, c'est-à-dire bon, bien sûr de l'acrylique, de l'huile mais aussi... Beaucoup de dessins avec du pastel, des feutres aussi également. Voilà, j'ai envie. Alors c'est très classique, hein. C'est de la peinture un peu abstraite, mais c'est sur la forme, c'est assez classique. Je suis pas encore à l'âge où on peut se permettre des découvertes. Je reste dans la base. Voilà.
1: Alors justement, vous vous inspirez de quoi pour créer vos tableaux ?
2: La couleur. J'aime beaucoup la couleur. J'aime beaucoup le bleu. Et donc, je suis sur cette tonalité-là. Et j'aime effectivement le mouvement et la couleur.
1: L'exposition C'est délicat de Nicolas Vignol est donc à découvrir à la galerie In Situ du quartier latin jusqu'au samedi 15 août. Et direction Lens-Vata avec l'aquarium des Lagons qui met à l'honneur depuis samedi les serpents marins au programme tous les jours du lundi au dimanche. À 13h30, un nourrissage des poissons sauf le lundi. À 15h, des animations sur les serpents marins. À 15h45, nourrissage des tortues sauf le lundi. À 16h15, une animation sur les serpents marins. L'aquarium des Lagons qui propose également une animation supplémentaire sur les serpents marins le week-end et pendant les vacances scolaires à 10h. L'aquarium des Lagons qui est donc ouvert tous les jours de 9h à 17h pendant cette période de vacances scolaires. Pour plus de renseignements, le 26 27 31, le 26 27 31. L'association Ciné Citoyen proposera ce soir à 18h une projection débat autour du film espagnol Yo Tembien d'Alvaro Pastor et d'Antonio Navarro à l'auditorium de la province sud. Et direction la commune de La Foix, avec la piscine Le Grand Bleu qui propose, comme à chaque période de vacances scolaires, l'opération J'aime ma piscine. Pour l'occasion, la piscine sera chauffée demain et le mercredi 19 août. Au programme, des toboggans à sensations, des jeux d'eau, un coin pique-nique ombragé ou encore le grand bassin de 25 mètres. Et le meilleur, les navettes et les entrées sont 100% gratuites pour les habitants de la commune de La Foix, Bouloupari, Tomo, Saraméa, Moindou et Farino. Ramène tes amis, ta famille et ton plus beau maillot de bain. L'équipe de la piscine Le Grand Bleu de La Foix s'occupe du reste. Les inscriptions se font auprès de vos mairies respectives. Pour plus d'informations, le 44 30 80, le 44 30 80. Remontez le temps jusqu'aux années 1920 avec l'association Témoignages d'un passé qui vous donne rendez-vous demain à 15h à la maison Célière du Faubourg Blanchot. L'occasion pour vous d'explorer cette demeure historique de Nouméa. Au fil de la visite, découvrez l'architecture de la maison, son mobilier, ses objets anciens, le quotidien d'une famille calédonienne au début du XXe siècle. Idéal pour plonger dans l'atmosphère du Faubourg Blanchot d'autrefois. Réservez vos places sur étiquette.nc. Les inscriptions sont obligatoires car les places sont limitées. Pour plus de renseignements, le 77 83 73, le 77 83 73. Et direction La Brousse avec la commune de Bouloupari où une conférence sera donnée demain à 18h sur les coraux de Bouraquet dans le garage à bateau de la base nautique. Une conférence qui sera animée par Ricardo Rodolfo Metalpa, chargé de recherche à l'IRD en lien avec le club Kiwanis Sud-Ouest. On termine ce Paris C'est sorti avec à Nouméa une conférence qui sera présentée par Claude Maillot, le président de la commission médicale et de la prévention de la Fédération française d'études et

0: Le sport sous-marin, ce sera le jeudi 13 août à 18h sur le thème « Poisson sauce piquante ». Claude Maillot parlera notamment d'une affaire de stonefish, rascasse et autres pastenagues, tapis sur les fonds du lagon et sur ses récifs, les poissons-pierres, les rascasses et les pastenagues peuvent infliger aux baigneurs ou aux plongeurs imprudents ou malchanceux de cuisantes piqûres venimeuses, à l'origine de complications souvent locales et quelquefois générales. Claude Maillot est médecin et docteur en toxinologie. Il vous propose un point des connaissances actuelles sur les différentes espèces de poissons venimeux présentes dans les eaux calédoniennes. Il vous invite à faire connaissance avec les effets de leur venin sur l'homme et avec les principes de prise en charge des victimes. Cette conférence sera également l'occasion de vous présenter, grâce au talent de plusieurs photographes du Caillou, un superbe choix d'images de ces représentants mal connus, voire mal aimés de la faune sous-marine calédonienne. La conférence sera donc donnée ce jeudi 13 août à 18h au Musée maritime à Nouville. L'entrée est libre et gratuite dans la limite des places disponibles. Pour plus de renseignements, le 26 34 43, le 26 34 43. C'est terminé pour ce Paris C est sorti. Le prochain rendez-vous, c'est à 15h30 cet après-midi.
1: Et on remercie bien entendu Kéline Daboiku pour toutes ces informations. Maintenant, on sait quoi faire et où le faire. Il est 10h26. Avis à tous les Sherlock Holmes. On retrouve juste après ce titre du coup Jennifer pour le totem où on va essayer de découvrir lequel. Si on a plein d'informations, du coup, ça va être le moment opportun pour essayer de tenter sa chance. Tout de suite, on retrouve Michel Polnareff avec un titre mythique, Love Me, Please Love Me. On se retrouve dans quelques instants avec Jennifer pour votre totem. Très bonne fin de matinée sur les ondes de Radio Rythme Bleu, bien entendu.

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2: Et bonjour, bienvenue à toutes et à tous. Mardi matin, hein? Déjà? Oui, je vous parle, Pierre. Comment allez-vous? Vous y attendiez pas ce que je vous parle?
0: Ah non, moi j'étais complètement perdu derrière mes boutons.
2: Bienvenue au 25-46-46, bienvenue dans votre totem, les amis. Nous jouons ce matin. Eh, hey, joli, joli.
0: Ah, on commence à s'améliorer.
2: Bon enchaînement. On joue ce matin pour une cagnotte qui explose à 19 000 francs avec Bureau Vallée. 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Et puis, on a eu pas mal d'indices, encore une fois, hein, hier après-midi. On va faire un petit tour juste après. Mais on prend déjà le premier appel. Bonjour.
3: Bonjour.
2: Bonjour, qui est à l'appareil?
3: C'est Ivana.
2: Ivana, comment allez-vous?
3: Ça va, merci.
2: Alors, vous avez enquêté, Ivana?
3: Ouais.
2: Ouais. Alors, je vous écoute pour votre question.
3: Alors, je voulais savoir si le totem avait un fidèle compagnon, un chien. Fidèle compagnon.
2: Je vais vous dire... Alors là, il y a plusieurs questions dans une. Hein. Ah. Alors, on se concentre. Et qu'est-ce que vous voulez vraiment savoir?
3: Je voudrais savoir si... Le totem a un chien comme fidèle compagnon.
2: Alors, un instant. Vous pouvez parler un petit peu avec Pierre.
0: Comment allez-vous en ce magnifique mardi ensoleillé?
2: Écoutez-moi cette bien. Voix, cette voix suave, juste pour vous. C'est pas la même que Mounin, Ivana.
0: Ah non, ça change. Il y a plus de grave et un petit peu plus de poils aussi sur le visage.
2: J'ai compris, il y a plus de gras. Je me suis dit, non, il n'a pas dit ça. Je vous dis non, Ivana, il n'a pas... Notre totem n'a rien à voir avec un petit chien en compagnon.
3: D'accord, ok, merci.
2: Merci beaucoup.
3: Bonne journée, au revoir.
2: Au revoir. Et vous saurez plus tard pourquoi j'ai hésité, mais je ne pouvais que dire non. Je donne trop d'indices. Un deuxième appel dans ce totem, bonjour.
4: Toc, toc, toc, toc.
2: Bonjour Lily Joe.
4: Ah, bonjour Jennifer. Bonjour Pierre.
0: Bonjour Lily Joe.
4: À la voix de crooner. Comme j'ai cherché le terme qu'il fallait employer parce que alors, vous m'avez sidéré ce matin. J'écoute jamais le Big Quiz ou une fois de temps en temps. Eh ben dis donc, mais vous savez rire, hein?
0: Ah oui, ça m'arrive.
4: Je vous croyais hyper sérieux, un peu... Oh, pisse froid, hein.
2: Solennel, on dit. Solennel. Mais c'est parce que Pierre fait les infos.
4: Ben, il fallait que je trouve quelqu'un qui est... Ah, ce truc-là. Bon, enfin, je suis allée chercher mon téléphone en tortillant du popotin, n'est-ce pas, la chanson...
2: Love Me.
4: Voilà, Mouna le sait. Qu'avant que j'appelle, il faut me passer quelque chose pour aller... chercher mon téléphone. Bien.
2: Je vous écoute
4: alors,
2: pour votre question.
4: Ben vous écoutez bien, ouvrez grandes vos oreilles. Hein.
0: On est toutes oui.
4: Alors, je vais faire vite, parce qu'il va y avoir du monde sur le poste. Est-ce que dans l'énoncé du totem, il y a le mot Titeuf?
2: Le mot Titeuf? Je vous dis non.
4: Eh bien, tant mieux, comme ça, on va pas continuer à tourner autour du pot de Titeuf.
2: Merci beaucoup, Lady Jo.
4: Bonjour à tous les deux. Soyez sages, Pierre. Hein.
0: Comment?
4: Soyez sages.
0: Ah, toujours, toujours.
4: J'ai entendu que vous aviez des poils. Bah oui. Bon, bye.
2: Au revoir, Lily Jo. Bye bye.
4: À demain.
2: Et qu'est-ce que vous racontez aux auditrices, cher Pierre?
0: Rien de particulier, j'essaie de rester sage.
2: On va faire un tour du côté des indices d'hier après-midi. Est-ce que vous êtes prêt, Pierre?
0: Eh bien, toujours.
2: Vous êtes en direct, là. Alors, on était sur 18 000 francs. Voilà, c'était ça. Alors, il n'y a pas de la couleur noire sur le totem. C'est un super-héros, mais pas d'aujourd'hui. Et ce n'est pas un journaliste. Voilà. Encore un autre appel?
0: On a un autre appel.
2: Bonjour, bienvenue dans votre totem.
5: Bonjour.
2: Bonjour, qui est à l'appareil?
5: C'est Mireille.
2: Coucou, Mireille.
0: Mireille.
2: Vous allez bien?
5: Ça va bien, oui.
2: Très bien. Est-ce que vous avez écouté un petit peu hier après-midi, ce matin?
5: Oui, un petit peu, oui.
2: J'aime entendre ça, Mireille. Ça veut dire que vous avez votre question toute prête.
5: Oui. Alors, je voudrais savoir si ce dessin peut illustrer... un livre pour enfants.
2: Oui.
0: Oh, ça avance.
2: Ce dessin illustre un livre pour enfants.
5: Je pense au Petit Prince.
2: Est-ce que vous pouvez me dire un intitulé complet?
5: Oh là là.
2: Je suis
5: Petit Prince.
2: Non, c'est, ça peut pas être un objet, le Petit Prince. Je vous aide, Mireille.
5: Un album, le livre du Petit Prince. Le Petit Prince.
0: Aïe, aïe.
2: Je suis désolée, Mireille, ce n'est pas le bon intitulé. Merci beaucoup pour cet indice.
5: Ça fait avancer les choses.
2: Exactement, Mireille. Merci beaucoup.
5: Merci.
2: Au revoir.
5: Au revoir.
2: 10h36, il nous reste encore quelques minutes pour votre totem. Et ce dernier indice pourrait faire pencher. Pencher quoi ?
0: Pencher la balance.
2: Merci beaucoup. Juste pour voir si vous suiviez, Pierre.
0: Assidu et attentif. On a encore deux autres appels, d'ailleurs.
2: Bonjour et bienvenue.
6: Bonjour.
2: Bonjour, c'est Zach ?
6: Ouais.
2: Zach, en vacances, Zach ?
6: Oui.
2: Ça fait du bien ou quoi ?
6: Ah, bien.
2: Ah oui, hein, à donf. Hein. Alors, oui. Zach, tu as écouté un petit peu ?
6: Oui, j'ai écouté, j'ai entendu qu'il y a une neige blonde.
2: Exactement.
6: Ouais, c'est mon petit frère.
2: Alors, j'attends ta question.
6: Est-ce qu'il a un t-shirt violet ?
2: Je te dis non, Zach, pas de t-shirt violet.
6: Ah, je crois que c'est Titeuf.
2: Alors, l'indice juste avant, c'était qu'il n'y avait pas le mot Titeuf dans l'intitulé.
6: Ah, j'avais pas entendu.
2: Voilà. Mais de toute façon, on rejoue demain, Zach. On a toute la semaine, là.
6: Ouais.
2: Oui, on se retrouve demain.
6: Ok.
2: Allez, bye bye et bonne semaine de vacances.
6: Au revoir, merci.
2: Au revoir, Zach. Bonjour et bienvenue sur Radio Rythme Bleu.
7: Bonjour, Nicolas à l'appareil.
2: Bonjour, Nicolas. Vous nous appelez d'où ?
0: Bonjour, Nicolas.
7: De Nouméa.
2: De Nouméa, très bien. Vous avez entendu les indices, je suppose. Vous avez une voix affirmée et sûre d'elle, là.
7: Écoutez, j'ai mis la radio, j'ai entendu malheureusement la proposition de la dernière personne et je crois qu'elle s'est essayé de poser une question afin de faire une proposition.
2: Exactement, j'écoute votre question.
7: Est-ce qu'on peut dire que le totem pourrait nous rappeler notre enfance ?
2: Je vous dis oui.
7: J'avais proposé le livre du Petit Prince.
2: Non, ce n'est pas le livre du Petit Prince. Mais ce totem nous rappelle notre enfance. Effectivement, merci beaucoup Nicolas.
7: Avec plaisir, bonne journée à vous. Au revoir.
2: Au revoir et peut-être à demain. Notre enfance. On continue, vous êtes nombreux à appeler, ça y est. Bonjour et bienvenue.
0: Ah.
2: Allô, oui ?
8: Ah oui, je suis en attente.
2: Non, vous n'êtes pas en attente, vous êtes avec nous à l'antenne. Quel est votre prénom ?
0: Vous êtes en direct.
2: Bonjour.
8: Moi, alors, c'est Dominique.
2: Ah, coucou Dominique.
8: Pardon, excusez-moi, je parlais avec mon petit-fils.
2: Il n'y a aucun problème, Dominique. On n'a rien attendu du tout. Je vous écoute. Ah.
8: Alors, je voulais savoir s'il y a au moins 4 mots dans l'intitulé.
2: Au moins 4 mots dans l'intitulé, je vous dis oui.
8: Oui, pour une fois que j'ai un oui, hein, depuis le temps.
2: Je suis dure en affaires.
8: Oui, très en ce moment, hein, vraiment. Hein. Bon, on va essayer, mais à mon avis. Le dessin du Petit Prince de Saint-Exupéry.
2: Non, Dominique, très bonne question, mais mauvaise proposition. Merci beaucoup.
8: Merci, Jennifer.
2: Et un bisou à votre petit-fils et à vous.
8: Je ne manquerai pas, merci.
2: Au revoir.
8: Au revoir.
2: Il est 10h39, nous jouons avec Bureau Vallée pour 19 000 francs ce matin. Encore un appel. Et ça s'enchaîne, bonjour.
9: Coucou.
2: Coucou, qui est à l'appareil ?
9: Marjolaine.
2: Coucou Marjolaine.
0: Bonjour Marjolaine.
2: Ah, vous n'avez pas attendu l'après-midi aujourd'hui, hein ?
9: Non, bah non, parce que là, ça commence à se préciser, donc j'ai une petite idée, je voulais la placer, on ne sait jamais.
2: Très bien, j'écoute votre question Marjolaine.
9: Alors, est-ce que dans l'intitulé du totem, il y aurait une histoire de planète ?
2: Je vous dis oui.
9: Alors, la proposition, l'affiche du Petit Prince sur l'astéroïde B612.
2: Et malheureusement...
9: Oh, c'est pas celui-là. C'est pas grave.
2: Je suis désolée, Marjolaine, mais très bonne question. C'est super. Une histoire des planètes. Ah, c'était joliment dit.
9: Voilà. Bon, ben, on verra demain.
2: Oui, et je vous aurai malheureusement pas cet après-midi. Oh, vous ben me chagrinez, non. Marjolaine.
9: Mais Sonia va peut-être revenir, ça y est, non ?
2: Comment ça ?
9: Ben, elle va pas. Elle a le droit de rejouer. Non ?
2: Mais
9: pas encore.
2: Ben, si, mais demain. Ah non, Sonia, non, c'est pas Sonia. Tout de suite. Ah ben non. C'est pas encore.
9: Ça fait longtemps qu'elle a gagné, là.
2: Oui, je sais. Les règles, les dures règles du totem. Nous sommes dans un désert, Marjolaine. C'est aride.
9: Au revoir. Bah, très, très, très aride, alors.
2: Bonne journée.
9: À demain.
2: À demain. Est-ce qu'il nous reste des appels ?
10: Exactement.
2: Bonjour.
11: Bonjour.
2: Bonjour, quel est votre prénom ?
11: C'est Sarah.
2: Coucou, Sarah, vous allez bien ?
11: Oui, ça va.
2: Est-ce que vous profitez des rayons du soleil ?
11: Oh non, loin de là.
2: Oh non, ça va.
11: On mon bureau, non.
2: On va essayer d'en profiter, qu'il dure jusqu'à ce week-end. Je vous écoute, Sarah, pour votre question.
11: Est-ce que le personnage, qu'on recherche, y aurait-il un passage avec une rose ?
2: Oui.
11: Voilà. Alors, je propose tout simplement le poster du Petit Prince.
2: Je suis désolée, Sarah, ce n'est pas le bon intitulé. Mais effectivement, il y a un passage avec une rose.
11: Vous êtes
2: poétique ce matin, j'aime ça.
11: N'est-ce pas, hein ?
2: En même temps, l'œuvre... Et poétique, elle est. Oui.
11: Voilà.
2: On vous souhaite une belle après-midi.
11: Merci.
2: Belle suite de journée, Sarah. Est-ce qu'il nous reste encore des appels, Tricheur Pierre ?
10: Il nous reste encore deux appels. Là.
2: Bonjour et bienvenue dans votre totem.
12: Bonjour,
2: qui est à l'appareil ?
12: C'est Valencia.
2: Coucou Valencia, ça fait un petit moment là.
12: Oui, ça fait un moment, mais c'est parce qu'à chaque fois, en fait, je ne pouvais pas vous appeler.
2: Oui, Valencia, j'espère que vous allez vous rattraper et décrocher un oui ce matin dans le totem.
12: Je ne suis plus sûre, parce qu'avec ce que la précédente dame a dit, j'ai un doute maintenant.
2: Ah bon ? Ouais. Pourtant, ça nous conforte bien dans...
12: Oui, non, mais c'est... En fait, je suis partie complètement à côté. Je sens que je suis à côté, mais ce n'est pas grave.
2: Je vous écoute, Valencia.
12: Est-ce que dans l'intitulé du totem, il y a le mot mouton ?
2: Je vous dis non, il n'y a pas le mot mouton.
12: Ah.
2: Oh non !
12: Voilà, c'est pas grave.
10: Si près et pourtant si proche.
2: Merci beaucoup, Valencia.
12: Merci à vous. Au revoir.
2: Belle journée.
12: Bonne journée.
2: Il n'y a pas le mot mouton dans l'intitulé, les amis. Un dernier appel avant de se quitter, de laisser la place à Infomag à 11h. Bonjour.
13: Bonjour, c'est Françoise.
2: Coucou Françoise.
13: Ça va ?
2: Ça va très très bien et vous ?
13: Ça va très bien. Je fais un petit coucou à tout le monde, y compris à Pierre à côté de vous.
2: En face de moi, vous voulez dire ?
13: En face de vous.
10: Les yeux dans les yeux de Jennifer.
2: Oh là là, cette voix grave, elle transperce.
13: Ah là là, cette voix grave, on la reconnaît par mille.
2: je vous écoute.
13: Alors moi, je pose comme question, est-ce qu'il y a des dessins dans ce totem ?
2: Oui, il y a des dessins sur ce totem.
13: Voilà, alors moi je propose le Petit Prince de Saint-Exupéry, édition collector.
2: Et vraiment désolé. Bonne question, mais mauvaise proposition ce matin. On se retrouve demain, j'espère.
13: Voilà, au revoir.
2: Au revoir, belle journée. Il est 10h45 sur notre antenne.
10: On en a un dernier.
2: On va le prendre, bien sûr. Bonjour. Bonjour.
14: Allô ?
2: Oui, bonjour. Est-ce que vous pouvez baisser le poste de radio à côté de vous, s'il vous plaît ?
14: Je suis à l'antenne.
2: Oui, vous êtes à l'antenne, madame. Quel est votre prénom ?
14: Alors, moi, je voudrais faire la proposition, poser la question.
2: Est-ce que je peux avoir votre prénom, s'il vous plaît, d'abord ?
14: Sonia.
2: Ah, une autre Sonia. Oui. Je vous écoute pour votre question.
14: Alors, moi, je voudrais savoir... Sur l'intitulé, est-ce qu'il y a un rapport avec le temps ou est-ce qu'on peut lire ou entendre le mot temps ?
2: Est-ce qu'on peut lire ou entendre le mot temps ? Je vous dis non.
14: Non. D'accord. Bon.
2: Il n'y a pas le mot temps dans l'intitulé. Merci beaucoup Sonia pour votre question.
14: Merci.
2: Au revoir. Bonne journée.
14: Bonne journée.
2: Et à tous les auditeurs auditrices d'RRB, merci d'avoir joué avec nous ce matin au totem. Une flambée. De nouveaux indices. Et puis on verra cet après-midi, hein, deuxième session, on verra si ce totem tombe à 20 000 francs. Ce sera la cagnotte de cet après-midi avec Bureau Vallée. On les remercie d'ailleurs d'être nos partenaires sur ce jeu. Et on vous souhaite une belle fin de matinée avec Pierre. Ah, d'accord, mais c'est pas le bon.
0: C'est toujours pas le bon bouton. Allez, celui-là, c'est le bon.
2: C'était
0: le
2: Oui,
0: totem
2: c'est ça.
0: Merci. Merci Jennifer.
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0: Et on remercie bien entendu tous nos auditeurs pour ce totem. Merci aussi à Jennifer. C'est toujours un plaisir de partager du temps avec vous. Prochain rendez-vous avec Allons enfants pour savoir ce que nos petites bouilles d'amour ont dans la tête. Et nous aurons bien entendu un faux mag pour tout savoir de l'actualité avec Jean-François Baudin. Et vous aurez bien entendu votre journal complet à 11h30 pour tout savoir bien entendu de l'actualité. Pour information, le mardi c'est le rendez-vous citoyen qui commencera à partir de midi. Je vous souhaite à tous une très bonne fin de matinée, un très bon début d'après-midi bien entendu. Toujours en compagnie de Radio Rythme Bleu, tout de suite Billy Ocean Lover Boy. Très bonne matinée.

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6: Est-ce que vous aimez aller à la foire de Bourail pour aller voir les animaux, le rodéo et tout ça?
7: J'adore. Mon père, il était là-bas, il a fait un rodéo.
5: Ben moi, quand je suis partie à la foire de Bourail, depuis que j'étais toute petite, j'ai vu des chevaux, je crois.
8: Moi, j'aime bien les rodéos.
9: Moi, à la foire de Bourail, j'aime bien aller voir les animaux.
5: Ben moi, peut-être qu'on... Moi, quand j'étais petite, des fois, je crois que j'allais au manège, des fois.
9: Moi, j'allais au manège aussi.
10: Moi, à Koumac, je partais au manège quand mon frère et puis ma sœur, j'étais partie à Moindou. Après, moi, je suis partie au manège.
11: Moi, j'ai mangé un barbe à papa. Après, j'ai joué au parc.
12: Moi aussi, j'ai mangé de la barbe à papa.
6: Est-ce que vous aimez aller à la foire de Bourail et qu'est-ce que vous faites là-bas?
13: Je fais du rodéo.
14: Moi, je vais voir les animaux et des fois je pars pas.
15: Moi, je vais faire la grande balançoire là où il y a les trucs qui tournent, mais les chaises qui sont là et ça tourne. Et des fois, je vais aussi faire les autres tamponneuses. Voilà.
16: Je suis jamais allée à la foire de Bourail.
17: Ben moi, là-bas, j'ai fait du cheval et j'ai mangé un bar à papa.
18: Oui, c'était la première fois. C'est quand on était parti, il avait les châteaux gonflables avec aussi quoi.
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2: Et puis c'est tout!
20: Et on remercie bien entendu les enfants, les professeurs, les directeurs pour leur accueil chaleureux. Ah, les manèges et la barbe à papa, on la côte quand même à la foire de Bourail. Hein. Allez, 10h51, le prochain rendez-vous c'est de 11h à 13h pour Infomag. Là, c'est Ricky Martin qui prend le relais avec l'homme meilleur de mi vida. Il reste tout. Très bonne fin de matinée et à très vite sur les ondes de Radio Rythme Bleu. On se retrouve à 11h pour Infomag.

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6: Bonjour à tous, bienvenue dans Infomag jusqu'à 13h avec Pierre. Bonjour Pierre.
7: Bonjour Jean-François.
6: Et voici comme chaque jour les titres que nous développons dans le journal à 11h30. Les forces de l'ordre seront mobilisées autant de temps et de fois que nécessaire pour assurer l'ordre public. Le haut-commissaire Jacques Billon a présenté hier après-midi au Mont d'Or le dispositif de sécurité ajusté. Un dispositif qui se veut plus adaptable et mobile pour pouvoir déployer gendarmes et policiers le plus rapidement possible et ainsi contenir la délinquance. Le Mont d'Or et les autres communes du Grand Nouméa seront particulièrement surveillées. Le haut-commissaire confirme le maintien de 600 renforts de gendarmerie sur le territoire et l'arrivée de 14 véhicules blindés nouvelle génération. Comment et dans quelles conditions se prépare le budget 2027 de la Nouvelle-Calédonie? Le 19e gouvernement est en place et la préparation de ce budget est le secteur de Philippe Blaise. Vous l'entendrez dans le journal parler de la méthode et des enjeux de ce budget. Et puis après le journal, nous nous retrouvons pour le magazine Citoyen. Cette semaine, nous nous intéresserons aux étudiants qui poursuivent leurs études en métropole et notamment dans les grandes écoles. Pour la 5e fois depuis fin mai, la métropole se prépare à une nouvelle vague de canicule. La nuit prochaine, 43 départements seront placés en vigilance orange avec des températures qui devraient une nouvelle fois dépasser les 40 degrés. L'an dernier, 2500 agents ou élus de la République ont été agressés et les maires sont les plus visés. Dernier exemple en date, l'agression ce week-end de l'ancien ministre Jean-Michel Baylet, maire de Valence d'Agen. Alors qu'il se rendait à une guinguette dans sa commune, il s'est arrêté devant un garage d'où sortait une musique particulièrement forte. Il a demandé à ses occupants de baisser le son, mais il a été pris à partie. Un homme lui a même craché dessus et l'a molesté. La maison est occupée par une famille d'origine bulgare. Jean-Michel Baylet a porté plainte. C'est un scénario redouté par plusieurs candidats à la présidence. Un second tour entre Marine Le Pen et Jean-Luc Mélenchon. Et pour éviter un duel RN-LFI, François Bayrou fait une proposition. L'ancien Premier ministre souhaite l'organisation d'une primaire géante qui irait du PS jusqu'au gaulliste. Le sport avec de la natation et le retour de Léon Marchand dans les bassins. Blessé un adducteur lors d'un entraînement, on se demandait dans quel état de forme il se présenterait aux championnats d'Europe de natation qui ont débuté à Paris. Léon Marchand remis les pendules à l'heure en plaçant sur orbite l'équipe de France du 4 x 200 mètres nage libre qui a décroché l'argent. De son côté, Maxime Grousset a réussi son entrée dans la compétition. Le Calédonien s'est qualifié pour la finale du 50 mètres papillon, champion du monde de la distance. Lui aussi blessé à un pied au cours de sa préparation. Il a réalisé le deuxième meilleur temps des séries. Il disputera la finale la nuit prochaine pour nous. Et pour préparer les autres épreuves, il a renoncé à se présenter sur le 100 mètres nage libre, mais reste aligné sur le 50 mètres nage libre et sur le 100 mètres papillon. Voilà Pierre pour l'essentiel de l'actualité. On se retrouvera pour développer tous ces titres à 11h30.
8: Et on vous remercie Jean-François Bodin pour tous ces titres que l'on est pressé d'approfondir. Tout de suite, Infomag continue avec la première rubrique de cette tranche horaire. Bien entendu, nous aurons l'édito politique à 11h20 pour prendre un peu de hauteur sur l'actualité. Votre journal complet avec Jean-François Bodin à 11h30 qui sera suivi en ce mardi de votre magazine Citoyen. Et juste après, pour digérer, ce sera l'heure du café gourmand. Mais tout de suite, comme tous les mardis, on retrouve Parole de bénévoles. Et aujourd'hui, c'est l'association des rodéomènes de Calédonie du coup qui va passer derrière le micro juste avant la foire de Bourail. C'est toujours sympa de les entendre.
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8: Alors, pour commencer, est-ce que vous pouvez nous présenter l'association, l'Union des associations des rodéomènes de Calédonie et nous raconter comment tout ça est né?
11: Alors oui, bonjour, l'Union des associations de rodéo de Nouvelle-Calédonie, l'UARC, existe depuis maintenant bientôt une dizaine d'années. Nous sommes 8 associations avec une cinquantaine de bénévoles, une trentaine de cavaliers et on est toute une grande famille.
8: Derrière les quelques minutes de spectacle, j'imagine qu'il y a énormément de préparation.
0: Comment tout le monde se prépare, les bénévoles, les cavaliers, avant une compétition par exemple?
11: Alors les cavaliers, eux, ils sont quand même à part, parce que eux, ils sont aussi dans leur monde, dans leur bulle, et c'est eux qui font le spectacle, et c'est eux qui se mettent l'adrénaline. Ils ne pensent pas à ce que nous, on a à préparer derrière. Réserver les animaux, les taureaux, les chevaux, combien va être disponible de bêtes. Et tout ça, c'est une très grande préparation par rapport aussi à l'assurance. Il faut voir les assurances. Et maintenant, on est reconnu sport. Du coup, on a beaucoup plus de règles à respecter. Et on ne fait plus les rodéos comme on les faisait.